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2: Bonsoir à tous, salut, bienvenue à ceux et celles qui nous font l'amitié chaque soir de partager ce début de soirée après une journée un peu chargée. C'est vrai qu'on a envie de se détendre et pourquoi pas s'évader. Moi, c'est ce que je vous propose tous les soirs, un tour de France, de région en région, de ville en ville, pour vous faire aussi découvrir vos bonnes initiatives. On ira en forêt du côté de Nancy ce soir, découvrir un arbre un peu atypique. On ira aussi déguster du chocolat, mais au Pays Basque particulier, avec une entreprise française pas comme les autres. Enfin, Robin Bernot, qui sillonne le pays, nous emmènera dans la Meuse, découvrir une boîte à livres assez mystérieuse. De 20h à 21h, c'est aussi avant tout un invité. Une invitée ce soir. La France, les lieux qui ont marqué notre invitée vont se raconter jusqu'à 21h. Elle est actrice, elle est comédienne, elle est productrice, elle a triomphé encore dernièrement dans le duplex avec Annie Dupéré, avec Francis Perrin, avec Pascal Légitimus. Elle produit une superbe pièce de théâtre en ce moment du côté du Théâtre de Paris. Denis, une pièce de Sophie Cotin mise en scène par Raphaël Cambray. Et puis Corinne Touzé, puisqu'il s'agit d'elle, notre invitée, partira aussi dans les prochains jours sur la route de France et de Belgique avec Ken, qu'elle a présenté au Festival d'Avignon il n'y a pas si longtemps que ça. C'est la femme d'honneur aussi que je reçois ce soir jusqu'à 21h. Bonsoir Corinne Touzé.
3: Bonsoir monsieur.
2: Comment ça va madame?
3: Bien.
2: Vous avez une poignée de main ferme. On s'est serré la main il y a quelques minutes. Je vous ai trouvé, je vous connais peu, avec un caractère déterminé. Vous savez
3: non,
2: où
3: j'ai
2: vous
3: pas,
2: allez.
3: J'ai pas une poignée de main ferme, j'ai une vraie poignée de main. C'est-à-dire que quand on serre la main à quelqu'un, on se présente, on tend pas un chiffon mou. Hein, vous voyez ce que je veux dire?
2: J'ai pas du tout pensé commencer
3: puis,
2: l'émission comme ça.
3: Et puis
2: ça,
3: on se regarde droit dans les yeux, parce qu'il y a plein de gens qui vous serrent la main et qui regardent ailleurs.
2: C'est vrai.
3: C'est une façon de se connaître aussi un peu mieux.
2: Alors on va se regarder dans les yeux et on va parler dans les oreilles des auditeurs et on va se balader un petit peu dans votre front. Je sais pas si c'est facile ou si c'est une envie que vous avez parfois. Vous savez, se balader comme on va le faire ce soir, c'est comme si on regardait un album photo. On se revoit il y a 20 ans, 30 ans, c'est le genre de choses que vous faites parfois à la maison ou pas du tout?
3: Jamais, mais par contre, ça me plaît, en fait. Ouais. J'ai déménagé 17 fois dans ma vie, depuis que je suis née. Et en fait, c'est chouette, les souvenirs dont je me souviens, si je peux, parce qu'il y en a plein que j'ai oubliés.
2: Ah mais... non, on va essayer. Bon, il y a un premier point d'ancrage, même si c'est pas forcément une ville auquel vous êtes particulièrement attaché, vous allez nous le dire, c'est Orthez, parce que vous êtes née à Orthez, c'est les Pyrénées-Atlantiques. Vous y vivez à ce moment-là, parce que je crois que c'est les grands-parents qui vivaient là-bas.
3: Oui, mes grands-parents, ils étaient vers Pau. Et particulièrement après, quand maman a accouché, ils étaient dans un petit village qui s'appelle Salespice, qui est près d'Orthez. Donc oui, effectivement, elle a accouché à Orthez. Mais j'étais un bébé et je suis partie, enfin mes parents sont partis, je devais avoir 2 ans. En revanche, j'y suis retournée 2 500 000 fois.
2: Donc vous avez un lien particulier encore avec cet endroit et cette région aujourd'hui?
3: Oui, c'est le sud-ouest. J'y suis retournée parce que mes grands-parents vivaient là. Mon papa et ma mère ont essayé, comme ils avaient 18 ans, c'était des bébés, ils ont essayé de chercher du travail là. Et j'y suis retournée par affection, parce que c'est une région sublime. J'ai appris à nager à Osgore avec mon papy. J'ai failli me noyer à Biarritz quand j'avais 4 ans, avec les baïnes, vous savez.
2: Bien sûr, très dangereux.
3: Mon papy m'a récupérée et m'a sauvé la vie, mais j'étais partie. Hein.
2: Ouais.
3: Non, j'y suis retournée souvent et j'aime cette région. Elle est belle, elle est vraie, elle est authentique. D'ailleurs, il y a beaucoup, beaucoup d'artistes qui vivent là-bas, vous savez. Et en plus, ce que j'aime, c'est que tout autour de, bon, on peut dire, de ce microcosme magnifique qui est Biarritz, Saint-Jean-de-Luz, Guétari, tout ça, il y a la campagne tout autour, il y a les champs, il y a les fermes.
2: Voilà.
3: Il y a les vaches. Moi, j'allais chercher le lait à la ferme et j'étais entourée de vaches. La maison, c'était ça. Mmh. Et j'adore cette odeur. Cette odeur, elle poursuit ma vie.
2: Alors, vous l'avez dit, vous étiez bébé, vous l'avez aussi dit, vos parents, c'était des bébés, votre papa, il avait 18 ans hein, quand vous êtes né. Je sais pas quel âge avait votre maman à ce moment-là.
3: Aussi.
2: Sensiblement la même chose.
3: Ouais.
2: Bon, c'est des enfants qui font des enfants, comme on dit. et qui fait que vous allez avoir des souvenirs qui sont aussi très liés aux grands-parents. Vous l'avez dit, c'est aussi une chance de connaître les grands-parents. Une petite bicyclette jaune, c'est une image, ça, qui vous revient. On est où?
3: Ah ben là, je pense qu'on est à Compiègne, non? C'est ça?
2: Alors, c'est encore une autre destination.
3: Ouais. C'est parce qu'il faut dire aux auditeurs qui ne savent pas, je suis amnésique de mon enfance de 0 à 14 ans, mais j'ai des images qui sont sûrement imprégnées de photos. Et cette petite bicyclette jaune, elle est à Compiègne, dans l'Oise.
2: Vous avez 5 ans.
3: Et voilà. Et j'ai mes parents, donc mon papa a trouvé un travail là, et je dois être à l'école, je dirais primaire, oui, c'est ça. Et je me vois en bas de cet immeuble. Et je regrette tellement, il faudra que j'y aille un jour, je voudrais retrouver l'adresse, parce que je voudrais retourner voir où se trouve cette résidence, cet immeuble. On était au dernier étage.
2: Il y a vous aussi, faisant vos devoirs sur les canapés du magasin de meubles de votre papa, parce qu'il travaillait parmi les métiers qu'il a fait, il a été dans l'ameublement à un moment donné.
3: Ah non, toute sa vie. Il était commerçant, il vendait des meubles, il était employé au départ, puis après il est devenu patron. Il a créé des magasins de meubles dans plein de régions, c'est pour ça que j'ai passé toute ma jeunesse à voyager et à quitter les villes où j'étais parce qu'on vivait ensemble. Et donc là, je faisais mes devoirs le soir sur les salons avec mon papa et ma maman qui vendaient des meubles à côté, et j'ai grandi dans un magasin, oui, effectivement.
2: Alors vous n'avez pas forcément, vous l'avez dit, des souvenirs précis, mais là, on est dans une cour d'école. Il y a quelque chose qui revient, peut-être un visage, un instituteur qui vous a marqué, une cour?
3: Alors, je ne me souviens d'aucun visage, d'aucun instituteur, sauf après l'adolescence. Je me souviens de mes profs de lycée. Et je me souviens de la cour du lycée.
2: C'est à Boulogne-sur-Mer.
3: Qui est à Boulogne-sur-Mer. Où là, je me souviens de mes copines, donc Christiane, Marie-Claude. On s'est revues depuis, elles sont venues me voir jouer sur scène. Ça, c'est des chouettes souvenirs. On allait danser tous ensemble en bande. Il y avait un garçon qui avait le permis, donc c'était Marc. C'était mon amoureux en plus, donc c'est cool. Et c'était le Pas-de-Calais. Et là, j'ai adoré cette région. C'est pareil, j'y retourne assez fréquemment. Ouais.
2: Alors, vous avez évoqué, Corinne Touzé, les plages d'Osgore, celles où vous aimiez prendre l'air marin, parce que c'est toujours quelque chose qui vous a beaucoup plu. Il y a même des pins qui ont failli vous tomber dessus, je crois. Un jour, vous étiez sous une tente ou un truc comme ça. Ça vous parle pas, ça?
3: Des pins? Ça, c'est quand on dormait dans la forêt.
2: Mais ça, c'est aussi des souvenirs extraordinaires, l'enfance de dormir dans la forêt.
3: Oui, mais là, j'étais une maman avec un petit poussin.
2: Vous étiez maman à ce moment-là.
3: Et le papa de ma fille.
2: Ah oui, d'accord.
3: Et le papa de ma fille ronflait pendant que les pins tombaient à côté de la tente. Ouais. Et j'ai eu très très peur ce jour-là.
2: Il y a Amiens aussi dans la Somme. Ça, c'est Vanille.
3: Oh, ma pépette. Bah, c'est mon chien, c'est mon premier chien à moi. Donc j'ai eu des chiens toute ma vie, ça tout le monde le sait, parce que je suis gâteuse. Et Vanille, c'était un caniche royal, et c'était vraiment mon chien. Et ouais, c'est le premier. Et du coup, ça m'a marqué, voilà.
2: Vous allez donc effectivement, Corinne Touzé, partir à Boulogne-sur-Mer. On a déjà fait pas mal de petites choses, et vous allez arriver à Boulogne, on va en parler dans un instant. Il y aura le lycée, rue de Beaurepaire, le lycée Mariette. Voilà, oui.
3: Je savais même pas l'adresse.
2: Oui, ah ouais, j'ai été vérifié. On va en parler dans un instant, j'ai des dossiers, j'ai vos notes de l'époque.
3: Okay.
2: Comme c'est en français, je sais que tout va bien. Les portes de la Revue des Merveilles s'ouvrent avec vous, Corinne, avec Benoît Prospero. On va quitter votre région pour aller dans une forêt. On parlait de forêt il y a un instant. On nous invite aujourd'hui à entrer en forêt.
0: Ah, j'adore cette expression. Entrer en forêt. Dit comme ça, c'est presque de la poésie. Avec Ici Lorraine, on vous présente Francis Martin. Et si son nom ne vous dit rien, sachez qu'il est l'un des plus grands microbiologistes et mycologues du monde. Chercheur émérite à l'INRAE de Champenoux. Sa spécialité, depuis plus de 40 ans, les liens qui unissent les arbres et le monde vivant qui les entoure, comme les champignons. Nous voici à côté de Nancy, à Réméréville, dans la forêt de Besange, auprès d'un arbre très particulier.
4: Perdu dans la forêt, on a un très vieil être qui a au moins 200 ans.
0: Et cet arbre, il mesure 30 mètres de haut. Et s'il est si particulier, c'est parce qu'il est le personnage principal du livre de Francis Martin, Entrer en forêt. Pour lui, un véritable ami. Et que lui a enseigné cet arbre et les autres?
4: Les mécanismes qui leur permettent de vivre, de fonctionner, de respirer, de métaboliser, de se développer, sont extrêmement proches des mécanismes qui nous animent, nous, humains.
0: Un monde des arbres aussi complexe que celui des humains. Et quand on dit un monde, c'est parce que cet arbre, comme un humain, ne vit pas seul. Autour de lui, les mousses, les chevreuils, les champignons, les papillons, autour d'un seul arbre, des centaines d'espèces interdépendantes.
4: Tous ces liens qui forment ce que les anglo-saxons appellent le tissu de la vie. Et si vous tirez un fil, tout risque d'être détruit.
0: Et l'idée de Francis Martin?
4: Donc moi, ce que j'essaie de faire dans ce livre, c'est de vous faire sentir tous ces liens qui existent entre les êtres vivants. Alors, les oiseaux et les arbres et puis les insectes qui vivent sur ces arbres ou à l'intérieur de ces plantes, et puis le monde qu'on voit pas, c'est le monde souterrain.
0: Et au sujet de ce monde souterrain, écoutez ce qu'il dit.
4: Dans le sol qui est autour de nous, il y a autant d'êtres vivants que d'étoiles dans la galaxie. Et on sait que tous ces organismes-là sont en dialogue permanent.
0: Est-ce que vous imaginez le monde absolument extraordinaire qui se trouve sous nos pieds? Et vous voulez savoir ce que ressent Francis Martin quand il touche cet arbre?
4: Je suis là, adossé au vieil être, c'est comme si j'avais une présence tutélaire autour de moi qui veille sur moi, quoi, qui me dit, vas-y, continue Francis, raconte notre histoire.
0: Et cette histoire, il la raconte dans le livre intitulé « Entrée en forêt, un an parmi les arbres », c'est publié aux éditions Tana, et c'est une merveille. Merci ici Lorraine, et merci Francis Martin qui consacre donc sa vie à étudier les liens qui unissent les arbres au monde vivant qui les entoure.
2: Merci beaucoup Benoît Prospero.
3: Vous... Je vais l'acheter. Hein.
2: Avec Corinne Touzé, vous prenez les arbres.
3: Je fais ça toutes les semaines, moi.
2: C'est vrai ?
3: Depuis des années, des années, des années.
2: En forêt,
3: en forêt, je marche énormément en forêt. Et oui, les arbres, c'est très important. Et ce qu'il raconte est très juste. Et quand j'ai pas le moral ou quand j'ai des coups de blues, j'y vais et je ferme les yeux et j'écoute. Il faut savoir écouter le silence. Et un arbre, c'est tout sauf silencieux.
2: Et j'ai fait un petit silence exprès. C'est votre parcours, Corinne Touzé, que l'on raconte jusqu'à 21h, le bac à l'âge de 16 ans. Dans un instant, vous allez voir qu'à 16 ans, elle a décidé de quitter papa-maman et d'aller vivre son aventure un peu loin de la France. Avant d'y revenir, il n'y a pas que Paris dans la vie, c'est jusqu'à 21h.

0: Merci.
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2: Bon, j'espère que vous passez une belle soirée. De son bac à l'âge de 16 ans jusqu'à ses débuts artistiques, ce soir, vous découvrez le film de la vie de Corinne Touzé, votre invitée, actrice, comédienne populaire qui incarnera Isabelle Florent pendant presque 10 ans sur TF1 dans Une femme d'honneur, une femme de théâtre aussi avant tout, qui produit un joli spectacle dédié au Théâtre de Paris dans la salle Arégeanne, Théâtre de Paris dans laquelle elle a joué le duplex il y a encore quelques semaines à peine. Elle est en tournée dans quelques jours avec Ken en France et en Belgique, c'est Corinne Touzé. Le bac à 16 ans, moi je dis bravo. Vous étiez en fait, précoce.
3: Quand même. Non, c'est parce que je suis née en décembre. J'ai gagné un an. Non, alors pour dire la vérité, j'étais très bonne élève, j'adorais ça, l'école. J'étais nulle en maths et nulle en tout ce qui est chiffres, donc il y avait la chimie, il y avait la physique, mais j'avais 19 en anglais, 18 en allemand, 19 en espagnol, et c'est la philo et le français qui étaient mes passions, déjà, sans que je sache très bien ce que j'allais devenir, mais j'adorais ça, l'école, ouais.
2: Vous avez 16 ans, vous découvrez une passion pour le cirque,
3: ouais.
2: Et pour les clowns.
3: Toujours.
2: D'où ça vient, hein ?
3: Je pense que j'étais très très solitaire, très indépendante. Mes parents travaillaient énormément, j'étais donc fille unique, souvent seule, et je me suis fabriquée des histoires, des personnages, des contes. Maman me disait, des fois j'ouvrais la porte, tu parlais toute seule avec tes poupées, tu faisais des spectacles, etc. Et quand j'ai été au cirque petite, j'ai tout de suite été fascinée par les clowns. Et j'y vais tout le temps. J'ai mon premier spectacle, c'était un seul en scène qui s'appelait Femme clown, nœud avec un nœud à la fin. Si les gens qui me connaissent bien savent, sur scène, j'ai plein de travers et de tics, et souvent d'ailleurs les metteurs en scène de télé me disaient « Est-ce que tu peux arrêter avec tes mains, s'il te plaît ? Est-ce que tu peux arrêter de bouger, s'il te plaît ?» Et je viens de là, et alors je suis fascinée par d'abord le travail que ça représente, le sacerdoce que ça représente, et j'en parle dans Ken ou Comment rencontrer l'homme de sa vie.
2: On en parlait avant d'intégrer.
3: Voilà, j'en reparle aussi.
2: À 17 ans, vous quittez la famille, vous partez aux États-Unis, vous partez au Canada, je ne sais pas si vous partez seule d'ailleurs, vous avez séjourné même dans une réserve amérindienne avant de revenir du côté du sud de la France à Aix-en-Provence. Qu'est-ce que vous êtes parti chercher là-bas?
3: En fait, j'allais très mal, pour tout vous dire. Mes parents étaient séparés, j'étais malheureuse et je suis partie, j'ai fui en fait, pense. Et finalement, comme j'avais toujours voyagé avec mon papa, il adorait voyager, donc il nous a fait beaucoup profiter. Et là, j'étais au fond du trou, donc je me suis dit, allons voir ailleurs si l'herbe est plus verte. Ouais. J'ai fait le tour des États-Unis en stop, le tour du Canada. J'ai beaucoup pratiqué les bus Greyhound et je parlais anglais couramment, donc voilà.
2: Vous revenez en France, c'est Aix-en-Provence, c'est la Méditerranée, c'est aussi l'époque des petits boulots, vous allez travailler avec votre maman dans un restaurant, la laitue.
3: Absolument.
2: Vous faisiez le service.
3: Oui, j'étais serveuse pendant des années chez maman.
2: Il était où ce restaurant à Aix-en-Provence?
3: Il était rue...
2: Souvenez.
3: Oh non.
2: Ah, mais regardez pas, je ne sais pas
3: si,
2: tout
3: parce
2: non
3: que vous
2: plus,
3: avez
2: Corinne.
3: Fait des. Non, parce que je confonds avec un. Il y en a eu un autre après qui s'appelait Le Diable Boiteux, qui était rue fermée. Et celui-là, il est dans une. La laitue est dans une toute petite impasse près du Palais des Festivals. C'est tout ce dont je me. Par contre, je l'ai devant les yeux, mais la rue. Ben...
2: Aix-en-Provence, c'est quoi la carte postale?
3: C'est parce qu'en fait, maman, quand ils se sont séparés,
2: elle
3: a pris sa fille, sa valise, et puis elle a décidé d'aller essayer aussi ailleurs. Et comme elle a été commerçante toute sa vie, moi je suis revenue avec un concept du Canada, c'est moi qui lui ai donné cette idée, donc c'était un salad bar, je ne sais pas si vous connaissez.
2: Oui, bien sûr, oui.
3: Ça n'existait pas. Donc on a ouvert le premier salad bar de France, je pense, et ça a cartonné. La mère et la fille, derrière le comptoir, maman faisait tout toute seule, les salades et les desserts et tout ça.
2: Elle demandait des droits d'auteur, il y en a partout aujourd'hui.
3: Ah bah oui, il y en a partout, oui. Mais le nôtre, il était mieux.
2: Et alors, Aix-en-Provence, donc c'est les Bouches-du-Rhône, vous découvrez le sud à ce moment-là, c'est pas Boulogne-sur-Mer, c'est quand même une autre carte postale, c'est la Méditerranée. Vous avez des coins comme ça qui vous reviennent, des plages, des endroits qui vous ont marqué?
3: Bah Aix, c'est une ville déjà, donc c'est là que j'ai fait mes premiers pas, j'ai fait du théâtre de rue pendant des années, donc c'est une ville magnifique. On est à la mer à Cassis, dans les Calanques, et j'ai des souvenirs magnifiques de cette période. Et puis surtout, merci. Alors je vois où vous voulez arriver, c'est-à-dire que je ne peux pas vivre sans la mer. La mer, c'est une drogue, je ne peux pas m'en passer. Si j'y suis pas allée au moins une fois dans le mois, il faut que je la voie, il faut que je la sente, il faut que je la respire. Et je mange 18 à peu près 3 fois par semaine. Voilà. Alors ça, je ne sais pas si c'est très intéressant comme information.
2: C'est une drogue même, oui. Les huîtres aujourd'hui.
3: Voilà, parce qu'en plus, je dis à tous les copains, copines et gens qui ne savent pas que j'ai des problèmes de thyroïde et que tous les gens qui ont des problèmes de thyroïde doivent bouffer de l'iode.
2: Ça, c'est très bien.
3: Voilà.
2: Aix-en-Provence, vous suivez un petit peu des cours de théâtre.
3: Ah bah,
2: et puis des cours, bah, vous, oui. Vous avez une licence de lettres.
3: Hein, ah, oui, voilà.
2: Vous avez jusqu'à une licence de moderne. Et puis c'est là que vous montez les premiers spectacles dont vous avez parlé.
3: Ouais.
2: Spectacle de rue, autour du clown, autour du cirque, j'imagine. Tout ça se fait dans le sud, dans les Bouches-du-Rhône. Et puis très vite, on a dit, vous êtes parti à 16-17 ans, vous vivez ça avec votre maman pendant quelques temps à Aix-en-Provence, jusqu'à la licence. Puis vous visez Paris. Enfin, il y a une envie que ça aille plus loin.
3: Alors, figurez-vous que non. C'est-à-dire que...
2: Dans votre métier, peut-être pas Paris.
3: Ouais. En fait, c'est le hasard qui a fait que je parte à Paris.
2: Ouais, enfin, c'est le collège qui vous a proposé des cours de théâtre amateur.
3: C'est ça, c'est pas pareil. Là, j'ai eu la vocation, mais ça, c'était à Boulogne. J'ai eu la vocation grâce au prof de français.
2: D'accord.
3: Voilà, c'était mon premier contact avec un texte. C'était du Molière, c'était La jalousie du barbouillé, c'était une pièce en un acte. Aucun des garçons de la case n'a voulu jouer ce barbouillé, qui était un vieux monsieur de 80 ans, c'est moi qui l'ai joué. Ça, c'est le début, c'est arrivé comme ça. Et je me suis rendu compte que c'était facile. Mais j'ai fait du cirque et du clown à Aix. Par contre, je travaillais dans un théâtre à Aix qui a été fermé, qui s'appelait le Relais Culturel d'Aix-en-Provence, parce que le directeur était communiste, et on montait nos spectacles, et ça cartonnait. J'ai joué dans Mère Courage, j'ai joué dans Les Femmes Savantes, tout ça. Et du coup, je sais pas, c'est toujours pareil avec moi, je crois beaucoup au signe, et je me suis dit, ce théâtre qui ferme, il faut que tu t'en ailles. J'étais un peu faux-folle, je suis toujours un peu faux-folle quand même. Et je suis arrivée à Paris, voilà, comme
2: alors
3: ça.
2: Alors vous arrivez à Paris au tout début des années 81, vous avez 20-22 ans. Et alors là, comme pas mal de comédiens, à l'époque, il y avait des fichiers de comédiens, alors, c'était un peu des castings, en tous les cas, vous étiez dans un fichier qui vous permettait d'être repéré. Puis vous allez être vite repéré d'ailleurs, parce qu'il y a un premier tournage important du côté des Buttes-Chaumont, en tous les cas, le fichier c'était vers les Buttes-Chaumont. Première série, 1982. C'est Marion Sarrault.
3: Marianne, une étoile pour Napoléon.
2: Ben oui, une trentaine d'épisodes sur Antenne 2 à l'époque.
3: Une centaine d'épisodes.
2: Ah, une centaine. On ne sait pas qu'il y en a eu autant. Et vous avez le rôle principal, vous êtes dans les 100 du coup.
3: Ouais. J'ai appris.
2: Génial.
3: Alors, ce que je dis toujours aux acteurs, aux jeunes qui m'écrivent comment il faut faire, vous ne pouvez pas m'aider, machin. Je dis, il faut travailler, il faut tout accepter, il faut tout essayer. Et moi, j'ai appris. Le travail du plateau, parce que moi, tout était large chez moi. J'étais née pour faire la piste et tout ça. Et en fait, il a fallu que je réduise. J'ai tout appris sur cette série. Travailler avec 3 caméras en permanence. Marion Sarrault est une immense metteur en scène à qui je dois beaucoup, puisque je l'ai retrouvée après sur Femme d'honneur. C'est elle qui m'a choisie. Et effectivement, cette série m'a lancée, mais c'était pas prévu. Et je n'ai rien désiré, si vous voulez, voyez.
2: La suite, vous allez l'entendre et la comprendre avec Corinne Touzé d'ici quelques minutes, mais là j'ai envie de vous offrir un peu de chocolat.
3: Yes.
2: On va aller dans le Pays Basque, vous l'avez évoqué, ce Pays Basque, vous avez parlé de Guétari tout à l'heure, de Saint-Jean-de-Luz. Je sais pas ce que vous prenez au petit déjeuner ou au goûter, même si c'est un peu le soir là, mais quand on a une envie de douceur, c'est le chocolat. Catherine Quicandon a une idée qui va vous plaire.
0: À Tarnos, à moins de 10 km de Bayonne, la pâte à tartiner, c'est toute une histoire.
4: Oh, c'est bon, cette petite sensation. Ça vaut mieux qu'un million. Tellement, tellement c'est bon.
0: Et c'est celle de Théo Barroso qui, un jour de fin 2024, décide de créer dans la cuisine de sa maman une pâte à tartiner.
5: Quand j'ai eu cette idée en tête, c'est un projet fou que ma mère m'a dit. Mais je me suis dit, on va y aller. Et du coup, j'ai fait toute la recherche développement en partant de rien sur l'agroalimentaire à la maison.
0: Pour cette pâte à tartiner qu'il a appelée gourmandise, il choisit uniquement des ingrédients naturels. Des amandes, des noisettes, des cacahuètes, du sucre de coco, de la protéine de riz, du cacao en poudre, sans oublier le chocolat noir, le sel de Guérande et la vanille de Madagascar. Il mélange tout ça et après plein d'essais, on imagine que ça a été très dur, il trouve la recette de sa pâte à tartiner qui peut se vanter d'être 5 fois moins sucrée et sans huile de palme. Pour les premiers pots, il met en place une campagne de financement participatif qui cartonne. La production est lancée, évidemment, ailleurs que dans les casseroles de sa maman.
5: J'ai la production en Normandie avec un artisan. J'ai un logisticien qui travaille avec moi pour la préparation des commandes à Toulouse. Et après, tout est expédié depuis Toulouse pour les gens qui commandent sur le site.
0: Et il y en a. Théo vend entre 8000 et 12000 pots par mois. Depuis le début, il a régalé près de 20000 gourmands avec un peu plus de 80000 pots. C'est une affaire qui marche, même si par choix, il ne se verse pas encore de salaire.
5: Je privilégie du coup la croissance d'entreprise. Donc, ce qui est bien, c'est d'avoir France Travail, en fait, seulement qui me permet de croître l'entreprise. Et c'est très chouette parce que d'ailleurs, les gens ne se rendent pas compte à quel point c'est dur dans le milieu entrepreneurial, justement, de vivre dans son entreprise et surtout de financer une croissance. On se dit c'est tout beau tout rose de faire beaucoup, beaucoup plus de ventes, de chiffre d'affaires, mais la réalité c'est surtout la rentabilité derrière. Et mais plus tard ce sera le cas, donc j'ai pas de doute là-dessus.
0: Et nous non plus, tellement Théo est investi dans son entreprise. Aujourd'hui, il propose plusieurs saveurs sur son site internet gourmandise.co, gourmandise avec un Z. Merci à Priscilla d'ici Pays Basque pour cette idée qui se mange. Ici, ça entreprend dans les Landes avec gourmandise, une pâte à tartiner qui ne fait pas culpabiliser quand tu plonges ta cuillère dedans une fois, deux fois ou trois fois. Oui, je suis gourmande et alors ?
6: Oui, bah vous n'êtes pas la seule, hein. Corinne Touzé, elle a mis la cuillère, je peux vous le dire.
3: J'adore le chocolat.
6: Ah oui, je pense qu'on a compris. Vous ne l'avez pas vu, vous l'avez pas vu là. Je ne la tenais plus.
3: Non mais je ne peux pas m'en passer, hein. C'est pas possible.
6: Moi je comprends bien. On va se faire une petite pause chocolat tout de suite et on revient dans 5 minutes sur ICI.
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3: On reste fidèle au poste pour faire le point sur vos conditions de circulation, notamment de jour comme de nuit, avec les différentes fermetures que vous pouvez rencontrer sur votre route. Elles seront une nouvelle fois nombreuses pour cette nuit de jeudi à vendredi, avec la 14 coupée dans les deux sens de circulation entre Orgeval et Nanterre, la 3 également coupée dans les deux sens de circulation entre Roissy et la porte de Bagnolet. Et puis attention également si vous aviez prévu de prendre la 4, qui sera fermée donc cette nuit en direction de Paris entre Saint-Maurice et la porte de Bercy. Côté transport en commun, là aussi on a quelques fermetures à vous signaler. Si vous pensiez prendre la ligne L du Transilien, celle-ci sera indisponible cette nuit à partir de 21h50 entre Maison Lafitte et Sartrouville. Les trains ne circuleront plus donc sur ce secteur-là. En raison de travaux, il y a des bus de remplacement qui seront mis à disposition. Enfin, si vous pensiez prendre la ligne N du Transilien, elle aussi est coupée à partir de minuit ce soir entre la gare Montparnasse et Versailles Chantier. Il y a des travaux et des bus de remplacement sur place.
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4: Il y a quelques minutes, on l'a laissé au tout début des années 80 avec Marianne, une étoile pour Napoléon, série diffusée sur Antenne 2. Corinne Touzé est votre invitée jusqu'à 21h, un parcours inspirant pour cette passionnée de théâtre, de cirque, encore aujourd'hui déterminée après des spectacles de rue à Aix-en-Provence et ailleurs, les castings à Paris. C'est là qu'elle arrive pour devenir la comédienne épanouie que vous connaissez aujourd'hui. Elle est avec vous jusqu'à 21h.
5: J'ai évoqué la première série télévisée, je pourrais aussi parler de votre premier grand rôle au cinéma, qui est la Rumba,
6: ah oui.
5: De Roger Hanin.
6: Oui, oui.
5: Ça, c'est le premier coup de manivelle.
6: Bah, c'était le premier film avec que des stars, donc Michel Piccoli, Lino Ventura, Nils Arestrump, et on était à Épinay. Sur scène, qui était pour moi le studio emblématique du cinéma français des années qui m'ont émerveillée avec les Gabins et tout ça. Et du coup, j'étais là, voilà, j'avais des étoiles dans les yeux, j'avais un tout petit rôle. J'étais un peu liquide, paniquée totale, mais Roger m'aimait beaucoup et il m'avait pris sous son aile et ça a été magique. Voilà. Et après, on s'est retrouvés parce qu'il m'a fait coucou deux fois. Quand j'ai eu mon bébé, il m'a proposé Célimène, dans le Misanthrope. Et après, des années plus tard, il m'a fait faire un guest sur sa série dont j'ai... Navarro. Voilà, c'est ça. Il m'a toujours aidé quand il a fallu. Parce que ça n'a pas toujours été simple.
5: J'imagine. Parler de série, on ne peut pas passer à côté, on va s'en dire un mot. Voilà, il y a cette femme d'honneur qui arrive dans votre vie quelques années plus tard, sympathique, pleine de joie, qui vous ressemble, adjudant-chef. Isabelle Florent, j'ai vu que l'épisode pilote, qui a été diffusé, a rassemblé 12,5 millions de téléspectateurs, ce qui fait rougir beaucoup de gens qui font de la télé aujourd'hui.
6: Alors, il y avait pas de chaîne, époque.
5: Oui, bien sûr. Enfin, c'est quand même succès annoncé.
6: Ouais,
5: quoi.
6: C'était extraordinaire. Ouais. Ça restera gravé dans nos mémoires à tous. On a fait du très bon boulot et les gens nous adoraient, mais nous adorent encore parce que la série, elle est rediffusée partout, elle est sur les plateformes, elle est sur YouTube, etc. Et tous les jours, il y a des gens qui me font des vidéos, qui me font des messages et qui me disent, ça fait que 35 fois que je regarde le même épisode, mais bon. Et au théâtre aussi, hein, les spectateurs viennent nous voir en disant, voilà, je regarde toujours la série. Je sais pas, elle a marqué les gens. Peut-être parce que c'était la première fois qu'on avait une femme gendarme en uniforme aux commandes. Hein, d'habitude c'était plutôt des femmes policiers, donc et puis il y avait beaucoup d'humanité, c'était extrêmement bien écrit, elle élevait son fils toute seule, il y avait un directeur de collection merveilleux qui s'appelle Eric Christie qui nous regarde de là-haut, et puis on tournait en pellicule, c'était alors, pas de la vidéo,
5: hein. Si je reviens à notre Tour de France, est-ce que cette série par exemple va durer 10 ans? J'imagine qu'elle vous a emmené sur des tournages partout en France.
6: Partout on a été en Alsace, à Brigade Fluviale du Rhin.
5: Ça vous a marqué, parce que vous avez travaillé avec eux, du coup.
6: Ah oui, beaucoup. Il y a une brigade qui m'a énormément touchée, où on est resté un peu longtemps. C'était chaud, d'ailleurs, parce que je devais grimper avec des poignées jumards, vous savez, sur une paroi. Mon fils était coincé dans une grotte. C'est la brigade de Spéléo d'Oloron Sainte-Marie.
5: Donc, ça a pris des risques.
6: Ah, mais j'ai fait tout.
5: Spéléo, brigade
6: fluviale. J'ai sauté d'un hélico.
5: Il n'y a pas Rémi Julien qui n'était pas dans quoi.
6: Ah mais j'adorais ça, mais moi c'est mon truc ça, c'était ma joie.
5: Et la Bretagne aussi je crois.
6: Alors la Bretagne, non, c'est pas la femme d'honneur. La femme d'honneur, on était à Grasse après, dans le pays grassois. Et la Bretagne, c'est un film que l'on a tourné du côté du Pouliguen, tout ça, qui s'appelle Maldon.
5: Alors là, c'est entre c'est la Baule, c'est Pornichet, voilà, le Pouliguen, c'est Loire-Atlantique, début de la Bretagne. Quoi.
6: Bravo, je dis bravo.
5: Oui, mais c'est une belle région. Ouais. Voilà, c'est la Bretagne, vous connaissez aujourd'hui un petit peu d'ailleurs, vous avez l'occasion d'y aller.
6: Alors,
5: j'y
6: suis beaucoup allée parce que je suis tombée amoureuse de Tréguier, Trégastel, Perros-Guirec, la côte de Granit Rose, donc j'y vais souvent, je loue des Airbnb, des choses comme ça. J'adore les Bretons parce qu'ils ont un caractère de cochon, comme moi, et qui protègent leur région avec passion. Donc, j'adore arriver dans des petits ports où il n'y a pas d'immeubles, où rien ne dépasse ces maisons de deux étages. On mange extrêmement bien, c'est pas très cher et tout le monde est adorable et tout le monde a le sourire. Si ça pouvait être pareil partout, qu'est-ce que ça serait bien.
5: Alors vous qui aimez l'air marin et les sourires, là je pense que vous devriez avoir sourire. Alors j'ai découvert ça en préparant votre venue. Vous avez des origines, c'est plus que des origines. Martiniquaise, c'est votre grand-mère paternelle, Martiniquaise.
6: Mon papa est métis, ma grand-mère était de Saint-Pierre.
5: C'est la France. Hein.
6: Et absolument. Et je suis Carteronne, donc comme Julien Clerc, voilà. Mais pas de la même île. Je crois que c'est la Guadeloupe, lui, Julien. Je sais plus. Et donc bref, oui, j'ai du sang noir dans les veines et j'en suis fière. D'ailleurs, ça se voit. Hein. Et les gens méchants ont toujours dit
5: vous avez une peau assez allée, là, aujourd'hui.
6: Mais je suis toujours comme ça. Et les gens ont cru que je faisais des UV. Mais on ne peut pas faire d'UV, nous, parce que sinon, on devient tout noir. Donc,
5: vous avez mis très longtemps avant de découvrir la Martinique, quand il tousait.
6: Oui, parce que j'y suis arrivée, très tard, avec ma fille. Je devais avoir 33 ou 34 ans, quelque chose comme ça.
5: Ah, sachant que c'est vos origines, vous auriez pu y aller plus tôt.
6: Mais non, parce que mamie était en métropole avec son mari, et que les cousins et les cousines, finalement, je les connaissais pas. J'ai fait leur découverte vraiment en tant qu'adulte, très tard.
5: Alors, ça donnera aussi un parfum de Caraïbes, un téléfilm que vous avez fait il y a quelques années.
6: En hommage à ma grand-mère, oui, absolument.
5: Vos racines qui sont aussi italiennes, d'ailleurs.
6: Ah oui, alors ça, j'y tiens beaucoup. Ça, par contre, j'y vais tout le temps. Donc, c'est mon grand-père maternel qui est du sud de l'Italie, des Pouilles, de Bari. Et voilà. Et donc, je parle... parlo un po' Kino italiano, ma non è veramente.
5: Sì, però è difficile italiano ma... per un francese.
6: Voilà, je fais ce que je peux. Mais par contre, on comprend tout ce que je dis.
5: Tout le monde a compris, il n'y a pas de problème. Et si on s'arrêtait à Cannes?
6: Ah,
5: ça, c'est aussi un lieu qui a compté pour vous.
6: Ah, bah, beaucoup. Oh là là, beaucoup, beaucoup. J'y suis. Alors, en fait, on tournait à Grasse. J'ai acheté une maison à La Boca, donc au-dessus, sur la petite colline au-dessus de Cannes. Et c'est là que ma fille a démarré sa vie de jeune fille. Donc, les sorties, le lycée, etc. Et oui, et puis j'ai gardé cette maison très longtemps. Et c'est le théâtre qui m'a fait revenir à Paris. Mais j'adore cette région parce que les gens disent toujours la Côte d'Azur, c'est pourri. Mais l'arrière-pays, il est sublime. Il y a des villages absolument merveilleux. Et surtout, la femme d'honneur, je crapahutais. Parce que c'est ce rôle, les gens croient toujours, pour ceux qui ne connaissent pas la série, que j'étais enfermée dans des bureaux, mais pas du tout. J'arrêtais pas de cavaler dans tous les sens, dans la montagne, dans les vignes. Et j'ai fait de l'hélico accroché. Alors ça.
5: Comme Belmondo.
6: Oui, mais surtout, parce que vous me parlez de Cannes, d'un coup, ça me revient. C'est qu'en fait, je me suis fait bizuter par les gendarmes du 06. Quand ils ont su que j'allais être accrochée, qu'il fallait m'amener à un point, parce qu'il fallait que je me décroche et que je cavale après quelqu'un.
5: Ouais.
6: Ils m'ont fait toute la Côte d'Azur, c'est-à-dire de Grasse jusqu'à dans le Var. Et j'étais suspendue, je pouvais rien faire. Et quand je suis descendue, en fait, ils étaient pétés de rire. Et moi, j'étais hystérique de rage parce que tout le monde m'attendait sur le plateau. Mais surtout, j'ai eu la peur de ma vie. Mais j'ai vu la vraie Côte d'Azur, en fait, du ciel. Et ça reste un souvenir... génial.
5: Le sud, on continuera d'en parler parce qu'il y a Maubec qui est un autre sud. On en parlera dans un instant. C'est un autre sud, autre chose du côté du Vaucluse.
6: Très important.
5: Avez-vous une boîte à livres près de chez vous? Vous savez, ce sont ces micro-bibliothèques où chacun peut déposer et emprunter des livres gratuitement. Il y en a dans les parcs, des fois. On les voit souvent dans les grandes villes. C'est un peu plus rare dans nos petits villages, mais ici, a peut-être trouvé l'exception dans la Meuse. Robin Bernossier rendu avec Emma Steven sur ICI.
7: Le village de Vignoles sous Montmédy a désormais lui aussi sa boîte à livres.
8: Écoutez, c'est une bonne idée. Ça pousse les gens à prendre un livre qu'ils n'auraient pas acheté.
7: Ici à Vignoles, il y a 89 habitants et désormais des dizaines de livres stockés dans un ancien frigo à la vitre transparente. Une installation imaginée par un couple d'habitants, James et Edwige Chevalier, qu'Emma Steven est allée rencontrer pour nous. Ils sont encore étonnés du succès rencontré par l'initiative.
9: Il y a tout le monde, les gens qui viennent régulièrement avec un gros sac de courses, là, vous voyez, les sacs qu'on réutilise. Ouais. Bah, eux, je ne sais pas qui c'est. Hein. Ici, il y a plus de vaches que d'habitants, donc on ne s'attendait déjà pas à ce qu'elle ait autant de vues.
10: Bientôt, il y aura plus de livres que d'habitants.
9: Ah oui, là, déjà là. Hein. Déjà là, il n'y a pas tout.
7: Alors, il faut bien imaginer que dans cette

0: que d'autres personnes puissent en profiter, se remettre aussi à la lecture et puis, que tout le monde puisse échanger les uns les autres sur les livres qui sont à la maison.
1: Maryse, elle, ne pensait pas que ce concept existait en France.
2: Moi, j'ai déjà vu ça, mais à l'étranger. Hein, et les gens sont très contents.
1: Et pourtant, ces boîtes à livres, il y en a énormément dans tout le pays. Tiens, savez-vous combien ?
2: Je pense qu'il y en a une dizaine seulement. Hein. J'en ai vu une à Paris.
0: Je ne sais pas du tout. Peut-être 600.
1: Selon le site internet Boîte à livres qui les recense, sachez qu'il y en a près de 18 000 dans tout le pays.
0: Ok, ah oui, non, mais c'est beaucoup alors. Mais c'est bien.
1: Si ces boîtes à livres sont essentiellement présentes dans les centres-villes, elles se développent aussi de plus en plus dans les tout petits villages, comme ici, depuis le début de l'été, à Vigneulles-sous-Montmédy.
3: D'ailleurs, si vous cherchez les boîtes à livres dans votre zone, hein, près de chez vous, elles sont référencées www.boitealivres.fr. C'est bien lire.
4: Ah, c'est génial. Je trouve ça super. Du coup, je vais regarder parce que j'ai plein de livres à donner. Là, c'est formidable.
3: Près de chez vous, boitealivres.fr pour trouver près de Maubec, par exemple. Okay. Plus. Corinne Touzé, votre invitée, elle reste avec vous encore jusqu'à 21h pour quelques minutes.

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1: Et depuis 20h, on fait des allers-retours un peu partout en France pour mieux comprendre la destinée de notre invitée Corinne Touzé. De sa naissance à Orthez, en passant par Boulogne-sur-Mer, on a parlé de la Bretagne, on a parlé des souvenirs de tournage en Alsace, on a parlé du 06, les Alpes-Maritimes, où elle a vécu, et on pourrait parler aussi du Vaucluse. Elle est votre invitée, dont il n'y a pas que Paris dans la vie. Alors, avant de parler du Vaucluse, je reviens quand même sur votre crush à Cannes.
2: Oh non,
1: ah, si,
2: j'en supplie, j'en peux plus. Les gens, ils n'en peuvent plus de m'entendre parler de ça. Et les gens, c'est pas moi qu'on parle, hein. C'est qu'on, à chaque fois que je fais une émission, on me pose la question.
1: Alors, les gens qui se disent, mais de quoi ils parlent? Elle a croisé Robert Redford sur la croisette. Il vous a ouvert la porte. Ah, vous avez dit, ça c'est, je suis à Hollywood, c'est un film. Et vous étiez assis juste derrière lui dans la salle, hein, au Palais des Festivals. Et au lieu de regarder ce qui se passe, vous regardez sa nuque. Quoi. Voilà, c'est ça. Moi, je crois qu'on a fait le tour du dossier.
2: Vous avez... j'en peux plus de la raconter.
1: J'en ai parlé, donc je l'ai raconté.

0: Oh, mais je trouvais ça sympa, voilà, c'est aussi une rencontre assez pittoresque. Enfin bon, faut s'attendre à rencontrer des acteurs américains.
1: Il y a pas que lui, hein, quand j'ai rencontré. Il y a Sean Connery,
0: oui,
1: il y a James Coburn. À James Coburn, je peux vous dire que j'ai craqué quand je l'ai vu.
0: Vous voyez, vous y revenez. Finalement. Bon, alors Mobeck, ça c'est aussi un coup de cœur pour vous?
1: Oh, mais c'est capital, Mobeck, dans notre vie, parce que en fait, nous habitions à Brie-sur-Marne avec le père de ma fille. Ma fille est née. Et en fait, j'ai pas supporté de promener la poussette au milieu des merdes de chiens. J'étais sur femme d'honneur et tous les week-ends, je partais pour trouver une maison dans le Midi. Et voilà. Et au bout d'un moment, j'ai eu un coup de foudre littéral, parce qu'on a presque fait aucun travaux dans cette maison. C'était comme si elle m'attendait, cette maison. C'était un mas, effectivement, dans un tout petit village qui s'appelle Maubec, qui est pas loin de Ménherbes et pas loin de Cavaillon. Dans
0: le Beffroi.
1: Oui, absolument. Et du coup, ma fille a été à l'école maternelle, voilà, à Maubec, et elle a grandi là. Elle était, quelle enfance merveilleuse. Elle a eu trop de chance. Voilà. Et puis, j'ai fait rapatrier la série La Femme d'honneur qui se tournait dans Lyon, dans le Vaucluse. Et donc, merci à mon producteur.
0: Vous aviez un pouvoir, hein.
1: Paix à son âme, qui est là-haut aussi.
0: Je sais pas si aujourd'hui on vous dirait.
1: Je pense que ça ne serait pas possible de nos jours. Mais c'était un tel carton, et je voulais rentrer
0: à la maison
1: tous les soirs, voir ma petite pépuce. Et du coup, on a déboulé et on a tourné à Carpentras, à Baume de Venise, et on est resté là 5 ans.
0: Bon, alors, le melon de Cavaillon et la fraise de Carpentras.
1: Et c'était génial.
0: Vous allez sur les marchés de Provence un peu?
1: J'allais sur les marchés de Provence.
0: Vous n'avez plus du tout cette maison à Maubec, là?
1: En vivant à Paris, ça va être difficile.
0: Mais là, vous n'avez plus une maison dans le Sud?
1: Non.
0: Ah, pourquoi?
1: Parce que je suis sur scène depuis 15 ans et que c'était un petit peu
0: alors,
1: du luxe.
0: Alors, vous échappez où quand vous voulez quitter Paris?
1: Alors, je pars tout le temps en Italie parce que c'est là où je veux finir ma vie. J'ai pas encore trouvé l'endroit encore, mais c'est là où je repartirai pour prendre ma retraite. Puis c'est bien parce que c'est pas loin. Mm-hmm. Puis c'est bien parce que les gens sont tellement sympas. Ils ont toujours le sourire.
0: Pas en France. Il n'y a pas un lieu sur lequel vous pourriez craquer.
1: Je pourrais finir ma vie en Bretagne. Ça me dérangerait pas beaucoup.
0: Près de Maubec, il y a Avignon, un festival d'Avignon. Vous y étiez il n'y a pas si longtemps. Je crois que c'était l'été 2025.
1: Tous les ans.
0: Vous y êtes tous les ans. Mais pour Ken, c'était en 2025.
1: Ouais,
0: vous avez joué là-bas.
1: Absolument.
0: Qu'est-ce que c'est que cette histoire? Vous avez Ken, quand même, tous.
1: Alors, figurez-vous que Ken, c'est le nom du compagnon de Barbie.
0: Bah oui.
1: Voilà.
0: Oui.
1: Moi, je suis une fille des années 60, et donc cette joke, elle est dans la pièce, parce qu'évidemment, je me fais chambrer par ma fille. Et c'est donc Ken, ou comment rencontrer l'homme de sa vie. Et donc, pour ma génération, ce mot ne veut dire qu'un prénom. Voyez-vous ce que je veux dire, les garçons, les filles? Donc, ça suffit maintenant. Et du coup, oui, c'est une pièce que j'ai dédiée à toutes mes copines qui ont eu des histoires foireuses sur Tinder et autres pour les plus de 50, 60, 70. Et j'ai fait écrire cette pièce par Emmanuel Robert Lespalieu, et c'est très drôle et très touchant, puisque finalement ça parle de notre époque.
0: Oui.
1: Même on s'envoie des vocaux parce qu'on ne s'appelle plus, on ne se regarde plus.
0: C'est vrai.
1: Et du coup, ça parle de ça et ça cartonne, quoi, parce que les gens adorent. Les gens adorent qu'on leur parle que comment c'était avant. Donc je leur parle des balles, je leur parle des discothèques, de la façon dont on se rencontrait avant, quoi.
0: Comédie romantique, comédie humaine, les sites de rencontre, vous l'avez dit.
1: Ouais.
0: Ça fait appeler Augustine.
1: Ouais, je m'invente un nom de clown, d'ailleurs.
0: C'est clair, dans le personnage.
1: Ouais. Mais je parle des clowns de l'Auguste, donc sur mon profil, je me fais appeler Augustine.
0: Augustine.
1: Voilà.
0: Sauf que les réseaux, bon, je vais pas spoiler la pièce, mais c'est pas vraiment son truc.
1: Du tout.
0: Et que du coup, elle se prend hit les pieds dans le tapis par rapport aux mensonges.
1: C'est ça. Mais c'est ça qui fait rire les gens. Ouais.
0: Alors, Kian, vous allez partir, comme vous l'avez fait de très nombreuses fois avec le théâtre un petit peu partout. Le 7 octobre, vous serez à Colmar. Colmar, c'est l'Alsace. Mm-hmm. On en parlait tout à l'heure. Il y aura Provins. Alors, ça reste l'Île-de-France.
1: Oui, là, je suis près de Paris. On
0: 16
1: va
0: octobre.
1: À Bruxelles aussi. On va rester 8 jours à Bruxelles.
0: La Belgique.
1: Ouais.
0: Provins, vous connaissez? Ville médiévale.
1: Oui, très, très bien. Très, très bien. J'adore cette ville. J'y ai tourné Marianne, une étoile pour Napoléon, à cheval, en Amazon. D'ailleurs, dans les rues de Provins, ça reste un magnifique souvenir. Et je suis très fière de jouer à Provins. C'est super.
0: Villeneuve-sur-Lot, ce sera le 10 novembre, du 17 au 22 novembre, vous l'avez dit. C'est en Belgique. Il y a Pusignan le 28 novembre. Ça, c'est près de Lyon.
1: Ouais.
0: On n'a pas beaucoup parlé du centre de la France avec vous.
1: Ouais,
0: hein.
1: Je ne connais pas beaucoup.
0: Le Rhône-Alpes, le Massif central.
1: Je ne connais pas beaucoup, c'est vrai, j'avoue. Ouais. J'ai plutôt fait les extrémités.
0: Très bien.
1: Le sud-ouest, le sud-est, la Bretagne, le Pas-de-Calais.
0: Oui, le Martinique, c'est loin. Hein.
1: Oui, c'est vrai.
0: Châteaudun, le 8 décembre, vous l'avez compris, il y a plein de villes. Et puis ce qui vous ramène aussi à Paris, c'est cette pièce, on va aussi en dire un petit mot, parce que vous produisez cette pièce qui s'appelle Déni, pièce de Sophie Cotin, la vie d'Alix qui bat bascule un soir d'été. Là, vous suivez le destin d'un jeune couple. Hein.
1: Oui, c'est une pièce absolument magnifique et nécessaire. C'est la bascule en une nuit d'une histoire d'amour. Je peux pas trop spoiler parce que je m'aperçois que c'est merveilleux. Sur les avis, on a 10 sur 10 là sur Billets Réduits, que je fais ma propre auto-promo. C'est que personne ne dévoile le nœud de la guerre de ce spectacle. Et en fait, on va rencontrer ce couple et on va vivre avec tout ce bouleversement dans leur vie, avec un questionnement permanent. Il va falloir qu'ils prennent une décision capitale cette nuit-là, qui va changer tout pour eux. Et nous, on prend un uppercut dans le ventre. C'est tellement bien écrit, c'est une pièce où on rit, c'est une pièce où on pleure, c'est une pièce qui ne peut pas laisser indifférent. Et je suis très très fière de produire ce spectacle qui a démarré cette semaine. Et on est là jusqu'en janvier, mais venez vite parce que je pense qu'on va vite être complet, sincèrement.
0: Salle Réjeanne, oui. C'est au Théâtre de Paris, comme son nom l'indique.
1: Reblanche,
0: c'est
1: à Paris. Voilà.
0: En parlant de théâtre, il y a des théâtres qui vous ont marqué plus que d'autres, vous qui connaissez tous les théâtres de France.
1: Oh oui, oh oui, oh oui. J'ai découvert l'Opéra de Vichy, parce que comment imaginer qu'on puisse jouer une pièce de théâtre dans un opéra.
0: Vous savez que je suis né à Vichy, moi.
1: Oh mon Dieu, bah, non, je savais
0: pas. C'est marrant que vous parliez de ça, parce que...
1: Mais j'ai été tellement impressionnée,
0: beau, hein,
1: déjà par la beauté du...
0: Les sièges un peu jaunes.
1: Du lieu, du décor, l'immensité de, ouais, de cette salle. Donc ça, ça m'a marqué. Je suis très sensible à Paris, au Théâtre des Variétés, parce que j'ai eu 3 cartons, dont un avec Jean-Luc Reichmann et un avec Daniel Russo. C'est un théâtre magnifique qui est sur les grands boulevards. Et puis, j'aime beaucoup, effectivement, le Théâtre de Paris. J'y suis, je m'y sens comme chez moi, comme à la maison, alors qu'il est immense. Et j'ai beaucoup d'affection pour le Petit Saint-Martin, parce que lorsque j'ai décidé de quitter la télévision pour me remettre sur scène, c'est la première pièce que j'ai produite, elle s'est jouée là. Et donc, c'est une journée particulière qui était l'adaptation du film des Torrescola, mise en scène par Christophe Lidon, et on a cartonné, donc je suis trop fière. Voilà.
0: Si vous partez en week-end, on oublie l'Italie, là. Ah. Quand vous êtes à Paris, avec tout le travail que vous avez, vous partez en tournée, vous partez un week-end. Vous êtes capable d'aller où? C'est quoi le lieu pour se ressourcer, le temps d'un week-end? Un séjour court?
1: Ah oui, un séjour court, bah, je vais aller en Normandie, je vais aller du côté d'Oulgat. J'adore Oulgat.
0: Ah oui.
1: Ouais. D'ailleurs, j'ai été souvent au festival d'Oulgat, qui est très sympa, en septembre, parce que Virginie Lemoine est la marraine, donc elle m'a invitée. J'étais la marraine il y a 2 ans. Ouais. J'aime pourquoi Oulgat? Parce que c'est grande plage. On peut faire des kilomètres à pied, alors ça, j'adore.
0: On met 6 heures pour aller se baigner.
1: Ça, j'adore. Ça, j'adore.
0: Donné, tellement c'est grand. Hein.
1: Anecdote qui va vous plaire, qui va vous allez foutre de moi, mais je m'en fous surtout les Normands.
0: Parce que c'est mon genre.
1: Ouais, je suis partie avec mon chien, mon cabas, ma serviette et tout. J'ai dit, ah, je vais faire une grande marche. Puis je me suis posée parce qu'il faisait super beau, c'était il y a 2 ans. Il faisait super beau, j'étais bien. Et je suis là, je rêve, je lis, je ferme les yeux. Je me réveille, la marée était montée. Et on ne rit pas les techniciens, on ne rit pas, je vous vois.
0: Mathilde qui réalise l'émission, qui est déjà un petit peu, voilà, du monde.
1: L'eau, en fait, j'étais encerclée d'eau. Et
0: le principe.
1: Là où j'ai vraiment eu les boules, c'est qu'il y avait des Normands, je pense, qui étaient comme ça, en train de se foutre de ma gueule, mais loin, loin, loin sur la plage, et qui se sont dit comment elle va faire pour sauver son portable. Ouais. Et donc, je suis partie avec mes affaires comme ça, sur la tête, comme les Africains, et vraiment, j'avais les boules. Voilà. Parce que personne n'a crié, personne ne m'a rien dit, personne ne m'a prévenu. Bon. Par contre, ils ont eu l'honnêteté de me dire, ça arrive tous les jours. Donc, on n'a pas été gentils avec vous, mais sachez que ça arrive tous les jours.
0: Oulgat, Ouistreham, Ville, Trouville, ouais, Honfleur, on aurait pu s'arrêter au Touquet. Je sais que vous alliez boîte de nuit, madame, au Touquet.
1: Ah, bah oui.
0: Il y a quelques années.
1: Tu es un amoureux,
0: oui,
1: au Touquet. Ah,
0: bah oui, évidemment. Évidemment. Bon, en tous les cas, on s'est bien baladé. Ouais. Mais il faut toujours choisir un lieu en fin d'émission. On est en face d'une carte de France, Corinne Touzé.
1: Oh, c'est trop dur.
0: Ah, mais si votre vie avait un lieu central en France.
1: C'est pas possible. Ah bah, comment voulez-vous que je choisisse? C'est pas possible.
0: Oh, sinon, vous faites votre top 3 des régions préférées, mais c'est trop facile. Trouvez-moi un lieu central.
1: Je peux pas. J'ai passé ma vie avec une valise à la main. Je peux pas.
0: C'est une bonne réponse déjà, ça me suffit.
1: Toute ma vie, j'ai été dans une gare, dans un aéroport.
0: Eh ben,
1: dans
0: une gare,
1: un train,
0: voilà.
1: Un train.
0: Ben, un train, c'est l'ensemble de
1: alors,
0: la France.
1: La gare de Lyon. Hein. J'étais à la gare de Lyon. Je pourrais dormir à la gare de Lyon, si vous voulez.
0: Vous connaissez pas Lyon et le Massif central, finalement. On vous rattrapez un peu avec la gare de Lyon.
1: Pour rentrer chez moi, c'était gare de Lyon. Bah, oui.
0: Donc temps. Vous passiez à Lyon. Parce que pour aller dans le sud, on s'arrête à la gare de Lyon, mais on fait que s'y arrêter.
1: Non, mais il faut quand même que je choisisse. Et je vais prendre Saint-Jean-de-Luz.
0: Allez. Très bien. Là où s'est marié Louis XIV.
1: Ah oui ?
0: Absolument.
1: Je savais pas. C'est
0: merci
1: joli.
0: Merci beaucoup Corinne Touzé, c'était
1: faut que je revienne, il y a encore plein d'endroits dont je voudrais parler.
0: Ah ben vous revenez. Alors, revenez avec du chocolat.
1: Bon, non, c'est vous qui m'achetez du chocolat.
0: Ouais. Il est basque. On remercie Catherine Kikornon qui nous en a parlé tout à l'heure. Merci. Un voyage qui est à retrouver sur ici.fr. Corinne Touzé, je vous souhaite un bon week-end parce qu'on est vendredi, ça tombe bien.
1: Merci.
0: Et puis on se retrouve, nous, pour les meilleurs moments de Y'a pas que Paris dans la vie, ce week-end, samedi, dimanche, aux côtés de Benoît Prospero. Et rendez-vous lundi avec d'autres invités. Salut, portez-vous bien.

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2: Salut à toutes, salut à tous, bienvenue pour Décibels, mais bienvenue aussi dans votre week-end. Mais oui, j'ai une pensée spéciale pour celles et ceux qui pensent là tout de suite. Oh là là, mais pour moi, le week-end, c'est un moment où je bosse. Vraiment, je pense à vous, les amis, les travailleurs du week-end, et je vous envoie tout mon amour, plein de bonnes ondes et plein de bonnes musiques, bien sûr. Mais pour tous les autres qui se disent, allez, ça y est, vendredi soir 19h, on relâche la pression. Vous allez voir qu'on vous a préparé un Décibels fort sympathique dans lequel vous croiserez Michael Jackson, Queen, Jean-Jacques Goldman, la toute nouvelle chanson de Pomme sortie aujourd'hui, et puis un garçon qui en 2003 posait une question essentielle.
3: C'est quand le bonheur, c'est quand le bonheur,
2: c'est quand le bonheur. Eh ben c'est aujourd'hui, évidemment, puisque Kali sort son nouvel album, un album qui s'appelle comme lui, Kali Siouri, c'est son nom de famille. Le nouvel album donc dont nous parlerons ce soir et qui sera à gagner au Blind Test. Alors n'hésitez pas à vous inscrire dès maintenant. Le standard est ouvert. 0810 055 056 0810 055 056. C'est Sadika qui vous attend au standard. On joue dans une quarantaine de minutes et voilà, à gagner, c'est l'album de Kali. Ça va être bien. Démarrons la soirée en parlant de Queen, ou plus précisément de son chanteur Freddie Mercury. Pour la première fois, ses archives personnelles sont dévoilées dans un livre qui vient de sortir. Il s'appelle A Life in Lyrics, une vie en paroles. Et contrairement à son titre, le reste du bouquin est évidemment traduit en français. C'est publié chez Michel Lafon. Il y a des manuscrits de textes de chansons, des photos, de la correspondance personnelle, des petits dessins, des petites notes. On est vraiment dans l'intimité de Freddie Mercury. C'est un peu pudique, mais aussi très doux. Et j'avais envie de partager avec vous ma chanson préférée de Queen. C'est un peu une chanson du bonheur. Hein. Normalement, même si la journée a été terrible, même si la semaine a été pourrie, même si les 6 derniers mois, vous n'en pouviez plus, elle va vous donner le sourire. C'est une des chansons les plus joyeuses du monde. Elle s'appelle Don't Stop Me Now.

0: Don't Stop Me Now, Queen, et le bouquin Freddie Mercury, A Life in Lyrics, disponible partout.
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0: C'est le retour de Pomme. En 2020, son deuxième album Les Failles avait été révélation de l'année aux Victoires de la Musique. Elle a été l'interprète féminine de l'année en 2021. En 2022, la sortie Consolation. Et puis l'année dernière, évidemment, énorme succès international pour son duo avec Stromae, Ma Meilleure Ennemie. Pomme est de retour. Son album La Forteresse sortira le 20 novembre. Et nous avons déjà un premier extrait. Ça s'appelle Seul dans la foule.

dans la foule est sorti aujourd'hui. Premier extrait de l'album à venir de Pomme. La forteresse sortira le 20 novembre. Non, aujourd'hui, 25 septembre, c'est le jour de la sortie de l'album de Kali.

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1: 19h, 17 minutes et 45 secondes. Salut Cali.
2: Bonsoir.
1: Comment ça va?
2: Ça va bien, je suis arrivé un petit peu à la bourre.
1: Cali a bravé ce soir, je dois le dire, et je t'en remercie. Les bouchons monstrueux créés dans Paris par la présence papale.
2: J'ai cru que c'était pour moi.
1: Et oui, c'est ça. Ils t'attendent au Stade de France pour que tu livres la bonne parole. Cali, on est tombé amoureux de toi, de ta voix si mélancolique, mais qui pourtant nous apporte toujours de la joie. Il y a 23 ans, tu t'étais fait plaquer.
3: Je crois que je ne t'aime plus. Elle m'a dit ça hier. Ça a claqué dans l'air comme un coup de revolver.
1: Il y a 23 ans, donc, ce premier album, L'Amour Parfait, dans lequel tu posais cette question.
3: C'est quand le bonheur. C'est quand le bonheur. C'est quand le bonheur.
1: Eh bien, justement, est-ce que c'est la crise de la cinquantaine passée? Est-ce que c'est la sagesse qui est arrivée? Je ne sais pas. En tout cas, peut-être que cette question du bonheur, tu y réponds dans ton nouvel album.

0: Allumette, c'est le nouveau single en plus, voilà, tiré de ce nouvel album. Tu dis qu'Ali, 58 ans, c'est la jeunesse de la vieillesse. Tu trouves aussi que t'es plus sage maintenant ?
1: Non, je pense pas. Mais par contre, je me dis que j'ai peut-être de plus en plus conscience qu'il y a un mur tout au bout, quelque part. Et c'est merveilleux d'y aller. Mais autant... je termine ce disque par une chanson qui s'appelle... tu vois, je suis complètement perdu.
0: C'est Tu es mort.
1: Ma dernière chanson.
0: Ma dernière chanson.
1: Et c'est pas pour rien, peut-être, quelque part. Parce que tous ces souvenirs, tout ce qui s'est passé, c'est merveilleux. Et en même temps, je pense que c'est un album de lâcher prise.
0: Voilà, je parlais de sagesse. Toi, tu me réponds lâcher prise.
1: C'est ça. C'est-à-dire que... laisser le derrière, laisser le présent et puis se dire que c'est difficile hein, mais essayer de lâcher quelque chose, les liens qui nous retiennent avec des choses qu'on peut pas porter quoi. C'est, je crois que c'est ça, c'est l'abandon, c'est la séparation de quelque chose, et c'est toujours difficile de se séparer d'une peau quoi, d'une ancienne peau, c'est difficile.
0: Et à la fois tu embrasses qui tu es, ton album porte ton nom, Ali Tchouri, c'est ton nom de famille, c'est pas anodin. Quand Christophe a fait l'album qui s'appelait Béville à quoi, c'était pas rien non plus. Alors ce nom de famille, il arrive maintenant.
1: Alors tout ce temps pour revenir au début, c'est-à-dire c'est un ami qui a écouté les chansons, il m'a dit mais tu t'es vraiment arraché des choses là de toi, la peau, la chair, et j'ai l'impression que c'est toi encore plus toi, mais toi c'est Ali Tchouri, et je l'ai posé sur le disque et je me suis dit je vais l'appeler comme ça, c'est cohérent en fait. Et non, ça me touche beaucoup parce qu'en fait le je crois que c'est mon 13e album et tous les albums précédents, j'ai essayé d'attraper comme tout le monde sûrement les chanteurs beaucoup de choses à droite à gauche et de remplir les on va dire les sacs tout autour et de partir et de prendre les expériences. Et là, j'ai envie d'un petit peu de relâcher tout et de revenir à nu, comme en sortant du ventre de la maman et tout nu, tout pur, Ali Tchouri, quoi, Bruno Ali Tchouri.
0: Tout nu, tout pur, mais avec sa guitare de cow-boy. Hein. La guitare, mes amis, cet album, vous allez vous régaler. Tu les as bien soignés, hein ?
1: C'est une réalisation de Fred Palem, du Sacre du Tympan. Ça, je suis encore très fier.
0: Super musicien.
1: Je suis grand musicien qui fait des musiques avec le sacre incroyable et aussi qui a travaillé, ça m'a beaucoup touché, avec Lavilliers. Aller chercher ça, Lavilliers, avec Adamo, avec Clarica, avec Aznavour. Et on a partagé cette aventure tous les deux. Et je lui ai dit juste des petites indications. Je lui ai dit, moi, je voudrais que mes chansons soient comme des chevaux sauvages et qui tournoient dans une vallée. Après, je lui ai dit, j'aimerais bien que mes chansons s'écoutent avec le sourire du démon. Vas-y, fais un album, toi, avec ça. Je lui ai dit, je voudrais
0: c'est le père Fouras, en fait, Ali. Il y a des énigmes, mais il a compris.
1: Je lui ai dit, je voudrais des flammes de bonheur pour nous arracher à ce monde stupide. Ok, vas-y, fais un album avec moi. Bien.
0: Alors, je trouve que cette dernière indication que tu as donnée, ça marche très bien avec la chanson qu'on va écouter. Hein, on est d'accord, Monsieur Ali Tchouri.
1: Tu le dis bien, bien, je suis trop content.
0: Donne-moi tout. Le nouvel album de Ali est sorti aujourd'hui. On célèbre ça en direct dans des

0: guitare et le piano, choisir de ne pas choisir. Ça, c'est très ricain, j'aime bien, Cali.
1: Ah, merci beaucoup. Hein,
0: c'est vrai. Non, mais parfois, en France, on se dit, bon, je vais faire une chanson très piano ou très guitare. Là, les deux sont très en avant.
1: Ben, on a eu de la chance d'enregistrer. Je dis, c'est une chance aujourd'hui d'enregistrer dans un vrai studio à Black Box.
0: Parce que sinon, ils enregistrent où, les gens?
1: Non, mais aujourd'hui, il y a quand même les jeunes qui arrivent, et il y en a des merveilleux qui arrivent. Mais souvent, les maisons de disques ou les productions leur proposent de le faire chez eux.
0: Oui, d'accord. Oui.
1: Et pour aller directement au mastering. Mais les albums que tu aimes, que j'aime, et des albums cultes qui sont les pieux de notre culture musicale, inoubliables, immortels, sont enregistrés dans des studios. Ça a pris du temps pour s'embrasser entre musiciens, coucher ensemble, manger ensemble, vivre ensemble, se gronder, être pas d'accord, s'amuser. Et ça donne une vibration et une âme. C'est ça, un album, quoi.
0: C'est beau. Et alors, en écoutant cette chanson et d'autres sur le disque, je parlais tout à l'heure de la mélancolie naturelle de ta voix. Bon, ça t'y peut rien, t'es née comme ça. Mais là, je t'entends sourire en chantant. Je me trompe ou pas?
1: Ouais, mais merci, ouais. Alors, si on n'a pas compris, c'est donne-moi tout. En fait, je le dis quelquefois. Ouais.
0: Non, mais donne-moi tout. Mais je t'entends sourire.
1: Ouais, je souris. Alors, j'aime bien mettre des caméras dans ma tête de ces films qui sont là. Et là, j'imagine, je cours, ça peut être à Paris ou n'importe où. Et je suis avec des gens qui, chacun a son problème et tout s'arrête comme ça. C'est-à-dire, tout s'éclaire. Et il n'y a plus rien. C'est juste se prendre dans les bras, s'aimer et s'embrasser et vivre un moment extatique. Voilà, c'est une chanson là-dessus. Et elle fonctionne, on l'a démarré là en concert, elle fonctionne, donne-moi tout. Quand tu dis donne-moi tout au micro, les gens te donnent tout, vraiment, ouais.
0: Tu parles des concerts, les amis, la tournée de Cali, elle commence tout de suite, en fait. Tu sors ton album et 5 minutes après, t'es sur la route.
1: Surtout que je viens d'en terminer une, il y a quelques heures.
0: Donc, le 3 octobre, au Russet, puis Saint-Maurice-les-Brousses, rendez-vous en novembre à Montlouis-sur-Loire, Pleurin, Quimperlé, Saint-Aurens, tout près de Toulouse, Colmar, le 26 décembre, et puis alors 2027, il y a plein de dates, Dessine à côté de Lyon, Forges-les-Eaux, Perpignan, La Teste, donc c'est Arcachon, Fontaine, et puis il y a le 16 mars à Paris à la Cigale aussi. Voilà, et là, donc tu es en train de terminer les derniers réglages de cette tournée-là.
1: Oui, c'est encore une fois nouveau. L'idée, c'est les chansons, le héros, c'est pas le chanteur, donc c'est la chanson.
0: C'est mieux cité là, quand même.
1: Non, mais l'idée, c'est vraiment de déshabiller les chansons et imaginer une nouvelle chose. Et la nouvelle chose pour moi, c'est un power trio. Je suis avec Émilie March.
0: Qui
1: fait des albums sous son nom.
0: Oui, c'est vrai.
1: Et on est tous les deux à la guitare et un batteur avec nous, Kalou Le Noir. Et on va jouer tout l'album et puis plein d'autres chansons. Ouais.
0: Et des chansons dans le nouvel album de Cali. Grosse coupe, elle parle d'amour.
2: Est-ce qu'on peut vivre sans amour? Est-ce qu'on peut vivre sans amour?
0: Est-ce que c'est la question, la vraie question que tu te posais depuis le début, depuis le premier album, peut-être même depuis avant ton premier album?
1: Ouais, mais c'est peut-être la seule question à laquelle j'ai une réponse, quoi.
0: Ça y est, hein, oui.
1: Non, on peut pas. Donc le reste, on s'en fout quelque part. Le reste, c'est arracher un sparadrap et en remettre un autre. Ouais. Mais non, l'amour, c'est le feu, c'est la braise. Et quand quelqu'un nous aime quelque part, s'il est quelque part, et si on aime quelqu'un quelque part, alors on a la force d'aller au bout de la route, quoi. Ouais, on peut y aller, quoi.
0: C'est normalement, ça vaut le coup.
1: On sautera pas au-dessus du pont. Il y a quelqu'un qui nous attend. Ouais.
0: Cali Tchouri, nouvel album de Cali. Il est notre invité ce soir dans Décibel. À tout de suite.

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1: On reste fidèle au poste pour faire le point sur vos conditions de circulation, notamment de jour comme de nuit, avec les différentes fermetures que vous pouvez rencontrer sur votre route. Elles seront une nouvelle fois nombreuses pour cette nuit de jeudi à vendredi, avec la 14 coupée dans les deux sens de circulation entre Orgeval et Nanterre, la 3 également coupée dans les deux sens de circulation entre Roissy et la porte de Bagnolet. Et puis attention également si vous aviez prévu de prendre la 4, qui sera fermée donc cette nuit en direction de Paris entre Saint-Maurice et la porte de Bercy. Côté transport en commun, là aussi on a quelques fermetures à vous signaler. Si vous pensiez prendre la ligne L du Transilien, celle-ci sera indisponible cette nuit à partir de 21h50 entre Maison Lafitte et Sartrouville. Les trains ne circuleront plus donc sur ce secteur-là. En raison de travaux, il y a des bus de remplacement qui seront mis à disposition. Enfin, si vous pensiez prendre la ligne N du Transilien, elle aussi est coupée à partir de minuit ce soir entre la gare Montparnasse et Versailles Chantier. Il y a des travaux et des bus de remplacement sur place.
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2: Kali, nouvel album et peut-être dernière chanson.

0: Ma dernière chanson, c'est la chanson de fin de ce nouvel album. Évidemment, elle tranche avec le reste, mais à quel point, quand tu fais un album, tu te dis que c'est peut-être le dernier ?
1: À quel point, je te retourne la question, à quel point, quand tu parles le matin à la personne que tu aimes, tu te dis que ce sont les derniers mots que tu vas lui dire ?
0: En tout cas, si tu te dis ça, tu fais mieux les choses. Et tu dis mieux les choses, c'est ça ?
1: Ouais, non, mais c'est sûr. Je l'ai écrite très rapidement, cette chanson, avec énormément de couplets. Parce qu'évidemment, qu'est-ce que peut être une dernière chanson ? On veut tout y mettre, on veut mettre tout ce qui nous a brûlé. Hein. Et moi, j'ai le casque qui marche. Ça y est, il marche.
0: Il marche. Ouais, c'est peut-être ton direct. Genou qui appuie sur un bouton en dessous.
1: Genou.
0: Ouais, t'inquiète
1: oh là
0: pas.
1: Là, j'ai des grandes pattes. Et le truc, c'est comme... Alors, j'ai enlevé des couplets comme ça, mais j'aime bien l'idée... Alors, c'est peut-être une coquetterie, mais j'aime bien l'idée de me dire que c'est mon 13e album et à mon âge, il y a des gens qui partent tout autour et puis des amis. Quoi, et se dire que si c'était la dernière chanson, ça serait quand même pas mal de se dire « Ouah, il a terminé sur la dernière chanson. » C'est la classe, quand même. Hein.
0: Et alors, sur les chansons, justement, et sur comment faire venir, convoquer les muses de l'inspiration, est-ce que... tu crois que c'est nécessaire de foirer des histoires d'amour pour faire des bonnes chansons ?

0: Ne fais jamais confiance à un cow-boy, c'est un des grands moments de l'album. Mais alors, est-ce qu'il faut vraiment être pas bon à marier pour faire des chansons comme
1: ça? Moi, on m'appelle la boussole inversée. Si je vous donne un conseil, vous faites l'inverse et ça va marcher pour vous. Mais ce qui est sûr, c'est que... par exemple, mon premier album, c'est après une rupture. Je m'étais fait jeter comme... Et ça m'a permis d'écrire beaucoup de chansons pour me sauver la vie. Et ces chansons ont trouvé un écho. Et puis voilà, il a beaucoup marché cet album-là.
0: Ah oui.
1: Mais au-delà de ça, c'est vrai que si tout va bien, si on est heureux, si tout se passe bien, je sais pas comment on peut prendre un stylo et écrire une chanson. C'est difficile. Il y en a très peu. Il y avait Charles Trenet qui arrivait parfois à faire ça. C'est difficile. Non, moi j'aime bien me tirer des balles dans le pied parce que si c'est difficile de monter la pente, on a du mal et on titube. Et au moins on peut décrire tout ce qu'on voit tout autour. Quoi. On voit tout qui s'écroule et on l'écrit comme il faut. Ouais.
0: Encore, la chanson qu'on va écouter maintenant. Là, pour le coup, il n'y a pas de tirage de balle dans le pied. Tout va bien. Encore.
1: Ouais, là, c'est, on court à fond, la tête en arrière. Je prends une inspiration au début de la chanson. Et c'est toute une expiration durant 3 minutes, quoi. C'est ça, la chanson. Et jusqu'au bout, à fond, ouais, c'est ça.
0: Et on respire à fond avec Kali. Encore, tiré de Kali Tchouri, le nouvel album sorti aujourd'hui.

0: Kali, celle-là aussi, elle est taillée pour les concerts.
1: Ouais, ça c'est pour la scène, évidemment. Ouais.
0: Notez les Parisiens, Kali sera le 16 mars prochain à La Cigale. Et allez, je donne encore des villes que j'ai pas données. Le 21 janvier à Perpignan, 7 novembre, Quimperlé, 26 décembre, Colmar. Allez, c'est l'heure des choix cornéliens, mon cher Kali. Il faut choisir. Kali Tchour, Espagne ou Italie?
1: Les deux.
0: Ah ouais, tu peux pas choisir.
1: Je peux pas choisir. Mon grand-père, Giuseppe Calicciuri, italien, qui est venu se battre en Espagne, il s'est marié avec une Espagnole, mon papa est né à Barcelone. Donc, les deux.
0: Ouais. Les deux.
1: Mais je dirais, par rapport à ce qui se passe dans le monde et la défense des enfants et des gens qui souffrent à Gaza, je dirais l'Espagne.
0: Une victoire de la musique ou un disque d'or? Tu préfères quoi? T'as eu 6 nominations aux victoires.
1: Ouais, j'ai perdu 6 fois.
0: T'as mis 6 fois le costard.
1: Alors j'hésite parce qu'il y en a qui ont perdu beaucoup plus que moi.
0: Oui. Donc Obispo
1: pour les rattraper, il faudrait que je. Ouais. Non. Disque d'or. Disque d'or.
0: Allez, un disque d'or. Tu peux te transformer immédiatement en chanteuse. Tu choisis qui?
1: Patti Smith.
0: Vin rouge ou vin blanc?
1: Vin rouge.
0: Qu'est-ce qui est le pire? Arriver les mains vides ou arriver en retard?
1: Arriver les mains vides.
0: Histoire d'amour ou histoire d'amitié?
1: Oh, je confonds les deux, moi, beaucoup.
0: Et si tu pouvais faire revenir l'un des deux, tu choisirais qui? Léo Ferré ou Georges Brassens?
1: C'est terrible.
0: Ah, je sais, je suis méchante.
1: Je ferais revenir Léo Ferré et on parlerait de Georges Brassens.
0: C'est ce qu'on va faire.
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0: Puisque, mon cher Kali, tu es le parrain de la 39e édition des Journées Brassens qui se tiennent à Paris les 4 et 5 octobre prochains avec une autre voix que vous connaissez bien ici à Radio France, c'est Didier Varro, notre directeur de la musique. Voilà. Célébration autour de Brassens, au parc Georges Brassens à Paris, dans le 15e. T'es content de chanter du Brassens?
1: Oui, alors je m'excuse voilà, en avance, hein, parce que je vais essayer de le faire comme il faut, quoi, parce qu'elles intégrissent Brassens.
0: Hein. Ah oui, oui.
1: J'ai chanté Ferré, et je suis très fier de tout ça. Mais mon papa chantait tellement Brassens que je penserais très fort à lui.
0: Ça va être beau, les Journées Brassens, donc les 4 et 5 octobre prochains. La vie, la mort, parce qu'on a dit l'amour, mais la vie et la mort aussi, oui. Très très présent dans ton album. Je pense notamment la chanson « Vivre ».

0: incroyable la richesse de la production qui répond à tes paroles et tout. T'as vraiment trouvé ton binôme avec ce disque, non?
1: Ouais, je pense que c'est vraiment il me colle à la peau, ouais, vraiment. C'est un tatouage, je pense, ce disque. Je le sens très fort au fond de moi, et je le sais parce que je commence à chanter ça sur scène et on le prépare et tout. Et je sais pertinemment que pour aller sur une scène, pour être entier, pour être sincère, il faut les vivre, ces chansons-là. Et celle-ci, c'est mon

0: jamais. Tu m'as dit.
1: Ça sonne comme une histoire vraie, comme quelqu'un qui est parti à qui tu t'adresses. Je sais pas, j'ai pas l'info, j'ai l'impression que tu parles à un ami qui est mort.
2: Il y avait cette date, les 56 ans.
1: Ouais.
2: Mon papa est parti à 56 ans, son papa est parti à 56 ans. À cet été, nous avons perdu quelqu'un qui manque beaucoup à l'Irlande et au monde entier de la musique. Et, Glenn Hansard, le comédien, chanteur merveilleux, celui qui aide les gens dans la rue et jusqu'au... Et il s'est tué à 56 ans. Sinéad O'Connor, 56 ans. Encore l'Irlande. Donc, il y a le club des 56 aussi.
1: Et, oui, il n'y a pas que le club des 27.
2: Ouais, il y avait. Et j'ai passé, moi, donc, ce cap-là. Et, mais je l'avais en ligne de mire, ce cap-là. J'avais cette impression que cette année-là allait être difficile à passer, quoi.
1: Ouais.
2: Et maintenant, donc, j'ai l'éternité devant. Donc, j'ai le sourire et tout va bien. Mais donc, je m'adresse d'abord à mon papa et puis à eux. Et puis, le refrain, je m'adresse à Bruno Caliccioli. Tu m'as dit de dire à tes enfants que t'étais un ivrogne,
1: oui.
2: un rêveur, un être faible, un fou. Mais tu m'as dit de ne jamais leur dire que tu ne les as pas aimés jusqu'au bout. Et ça, c'est moi. Ouais.
1: Ça, c'est beau. C'est la poésie d'un cow-boy, les amis, que vous allez pouvoir écouter sur Caliccioli, le nouvel album de Cali. La tournée commence tout de suite. Tu pars en courant, tu finis tes répètes et je te remercie beaucoup d'être venu.
2: Merci pour la fidélité. Je viens de recevoir un message de Peter Kingsbury qui me dit j'adore ton album, ça me touche beaucoup. Merci Peter. Et Émilie, je voulais te remercier vraiment pour la fidélité. Toujours là. On est le jour de la sortie de mon album.
1: C'est vrai qu'on en a fait un paquet ensemble.
2: Et tu m'accueilles chaque fois. Voilà, les gens fidèles, il faut les serrer très fort. Merci Émilie.
1: Merci Bruno. Salut.

0: Et pour jouer avec nous, il y a Laurent et il y a Thibaut. Salut messieurs.
1: Bonjour.
0: Bonsoir. Alors, il me semble, d'après mon espionne au standard, Sadika, qu'on n'a jamais joué ensemble. C'est la première fois Thibaut, c'est vrai?
1: Oui, c'est vrai. Ouais, ouais.
0: Et Laurent aussi?
1: Tout à fait.
0: Bon, très bien. Alors, pour le plaisir, mais aussi parce que ça ne fait jamais de mal de rappeler un petit peu les règles, je vous annonce d'ores et déjà que vous avez gagné. Avant même de jouer.
1: Ah, mais c'est déjà bien. Voilà. Une bonne nouvelle.
0: Ça commence comme ça, le blind test de Décibel. On gagne son cadeau. Vous avez chacun un exemplaire de l'album de Cali. Et ensuite, on joue donc avec la musique. Ce soir, ce sont des chansons qui parlent des bébés à naître ou des bébés tout neufs ou des petits-enfants. Voilà, c'est le thème de ces chansons-là. Et il va falloir retrouver le plus rapidement possible le nom des interprètes de ces chansons. D'accord?
1: Ok. Donc,
0: Laurent et Thibaut, dès que vous avez une idée de réponse, le nom d'un interprète, vous me donnez votre prénom très vite pour pouvoir prendre la main et ensuite proposer votre réponse.
1: D'accord.
0: Ça marche. Allez, c'est parti. Ouais. Première chanson de bébé. Dites-moi, mais qui chante ça?
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0: C'est une chanteuse qui a aussi chanté.
1: Oui, c'est... comment elle s'appelle? La Grande.
0: C'est La Grande, oui.
1: Oui, oui, ben oui.
0: Avec sa frange. Oui.
1: Oui, mais ça fait longtemps, La Grenade.
0: Ouais, La Grenade.
1: Ton profil. Ah,
0: oui.
1: Oui,
0: oui,
1: voilà. Oh, c'est trop longtemps.
0: Pour moi, chanson qu'elle dédiait à son petit garçon et qu'elle a écrit avant même la naissance de ce bébé,
1: ouais,
0: voilà.
1: Tard.
0: Tout pour moi. Bon, en vrai, vous l'aviez tous les deux. C'est juste que le nom, il fallait aller le chercher, hein, mais c'est bien, je sens que vous vous accrochez. Ce blind test va très bien se passer. Laurent et Thibaut, après Clara Luciani, deuxième chanson de bébé.
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0: Alors là, on trouve plus vite, hein, messieurs.
1: Mais je m'y attendais, hein, donc...
0: Oui, j'avoue. C'est pas une surprise,
1: ah, Paul.
0: Non, non, ça, c'est... et lui non plus, ceci dit. Je m'appelle Jordi, j'ai 4 ans et je suis petit. Quel âge il a, Jordi? Attendez, je cherche. Je vais sur Internet. Il a peut-être la quarantaine, ce serait fou. Jordi, il est né en 88. Purée, non, il a 38 ans. Mais bon,
1: okay, jeune.
0: 38, mais ça ne saurait tarder. Ça va, c'est encore un petit jeune.
1: C'est un bébé.
0: Bah, c'est plus un bébé en tout cas, ça c'est sûr. Allez, une petite dernière pour la route. Vous êtes très forts, Laurent et Thibaut. Après Clara Luciani et Jordi, voici un chanteur qui a chanté une toute petite fille.
1: Ah, c'est pas Nougaro?
0: Mais oui, bravo!
4: Voilà. Et me voici.
0: Moi j'ai 30 ans, toi 6 mois, dit-il à Cécile, sa fille. C'était beau ça, non? Très belle chose. Ben ouais. Et ben voilà, Thibaut et Laurent, vous avez été de valeureux candidats. Je vous félicite.
1: Merci.
0: Et je vous remercie d'être venu jouer. N'oubliez pas, le blind test, c'est tous les soirs dans Décibel. Donc, à ne pas oublier. Revenez quand vous voulez. Ça marche?
1: Avec plaisir, ça marche.
0: À la prochaine. Merci beaucoup, Thibaut. Merci beaucoup, Laurent. Et voici sans doute une des plus chouettes chansons sur les bébés du répertoire français. Un des rares tubes country aussi de notre pays. Vous l'avez reconnu, c'est Jean-Jacques Goldman. Elle a fait un bébé toute seule. Et je vous annonce que dimanche, pas celui-là, mais le 11 octobre, pour les 75 ans de Jean-Jacques Goldman, on fera une émission spéciale, les auditrices et les auditeurs, avec vos chansons préférées de Goldman.

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0: des grands moments de l'album, entre gris clair et gris foncé. Un album qui sera célébré au prochain Hyper Weekend Festival, le grand festival de Radio France. 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
0: Aujourd'hui, c'est l'anniversaire de la mort de Rod Temperton. Il est mort il y a 10 ans. Et Rod Temperton, vous vous dites, mais c'est qui lui ? Eh bien mes enfants, Rod Temperton, c'est celui qui a écrit la musique et les paroles de Thriller. Alors on pense à lui et on célèbre. 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

0: Elle est encore plus fantomatique aujourd'hui, cette chanson, puisque tous les intervenants sont désormais morts. Vincent Price, la voix qui fait peur, il est mort. Quincy Jones, le producteur, il est mort. Michael Jackson, l'interprète, il est mort. Et Rod Temperton, l'auteur-compositeur, il nous a quittés il y a 10 ans.
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2: Bonjour à tous, bienvenue sur votre radio, ici dans votre nouveau numéro. Ici on parle bon plan, arnaque à éviter, vie quotidienne. On est là pour vous rendre service parce qu'on vous doit bien ça. C'est d'ailleurs le titre de ce nouveau rendez-vous. Tous les jours entre midi et 13h sur votre radio ici, on est enchanté de vous recevoir. C'est votre émission, appelez-nous 0810 055 056. Aujourd'hui, gros dossier, je vous raconte un peu les coulisses avant de vous présenter l'équipe. Il y a deux jours, Pierre Fabin, notre vétérinaire, et Aude Razo, notre madame anti-arnaque, étaient en train de parler un peu d'arnaque et de vétérinaire. On s'est dit, allez, on va faire une émission là-dessus. Les fausses annonces d'adoption, etc. Ça va être un gros dossier aujourd'hui. Du coup, je vous les présente. Aude Razo qui est ici, madame anti-arnaque, bonjour.
3: Bonjour tout le monde.
2: Pierre Fabin, le vétérinaire.
4: Bonjour à tous. Et oui, je suis vrai vétérinaire. Bon, on va parler des faux vétérinaires.
2: Faux vétérinaires, fausses annonces d'adoption, etc. Nordinata, notre coach sportif qui nous fait l'honneur d'être là le vendredi. Coucou Nordine.
5: Bonjour Enora.
2: Et mon préféré, oui, j'ose le dire, Valère Correa. Monsieur Bonplan, oui, aujourd'hui c'est vous.
6: Salut, bonjour à toutes et tous.
2: J'espère que vous allez bien, je vous l'ai dit, c'est votre émission. Appelez-nous hein, si les sujets vous parlent, 0810 055 056, ou laissez-nous un message vocal sur notre WhatsApp gratuit, comme l'a fait aujourd'hui Laurence.
7: Bonjour, j'appelle au sujet des aides pour le carburant. Comment je fais pour en bénéficier ?
2: Très bonne question. On sait à quel point ça vous préoccupe et c'est Valère Correa qui répondra.
6: Et vous avez raison de vous y intéresser. Beaucoup de gens n'ont pas fait la demande. 100 euros, j'allais dire à la porte. Non, mais enfin à la fin en tout cas, je vais vous dire comment faire.
2: On en parle dans une trentaine de minutes et puis je garde le meilleur pour la fin. 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Midi 7, on est en direct avec vous jusqu'à 13h. On va parler faux veto sur les réseaux, fausses annonces d'adoption d'animaux. Il y a beaucoup à dire et ça vous met un peu en colère, Pierre Fabin et aussi ma Aude Razo.
3: Oui, effectivement, je m'accroche à mon vrai veto qui est là à ma gauche. Il est là, heureusement. On a beaucoup parlé faux médecins sur les réseaux sociaux dans cette émission depuis la rentrée qui nous vendent des pseudo-médicaments. Et donc, vous avez aussi la version faux veto. C'est pas marginal, hein. Il y en a vraiment beaucoup. Il y en a même de plus en plus parce que nos petits chats, nos petits chiens, on les aime beaucoup. Et c'est vrai que du coup, on a tendance à vouloir dépenser. Et ça, les escrocs l'ont bien compris. Je prends un exemple de vidéo qui a vraiment beaucoup tourné ces derniers mois. Je l'ai beaucoup vu. Je vous plante le décor. Ouais. C'est un monsieur qui a l'air d'être en train d'animer une conférence. Vous voyez, d'accord. Il a un micro à la main et il commence en disant « Votre vétérinaire va me détester ». Voilà. Et en gros, il nous dit, donc c'est très catchy, on a envie de connaître la suite.
2: Catchy,
3: et en gros,
2: donc vous êtes bilingue.
3: Oui, tout à fait, je suis bilingue, effectivement. Et donc, en gros, il nous dit « Tous les vétérinaires sont des escrocs, ils nous font acheter des trucs totalement inutiles ». Et donc, il nous dit que pour que notre chien n'ait pas de puce, il faut lui vaporiser du vinaigre de cidre. Il nous dit que les graines de citrouille crues élimine les vers intestinaux, donc sous-entendu pas besoin d'acheter de vermifuge pour le chien. Donc là, je ne suis pas spécialiste, je vais laisser Pierre répondre tout à l'heure, mais bon, toujours est-il que ce monsieur, j'ai fait quelques vérifications, il n'existe pas, c'est une vidéo qui est générée par intelligence artificielle. En fait, il n'existe pas du tout ce monsieur, c'est monté de toutes pièces. Et pourquoi faire tout ça en fait? Eh bien, c'est pour nous faire acheter quelque chose, comme mais toujours, c'est notre argent qui est en jeu. Donc tout d'un coup, voilà qu'il nous parle d'une poudre dentaire pour chien. Il nous dit que c'est super, c'est miraculeux, il nous met le lien, évidemment, pour en acheter. Donc, $50 le petit paquet, hein, j'ai cliqué, donc c'est pas donné quand même, cette poudre dentaire. Donc, vraiment, grande prudence, parce que ces vidéos, elles font des millions de vues, elles sont reprises dans toutes les langues, et il faut faire comme avec un vrai médecin, on fait attention, on vérifie que c'est un vrai médecin qui nous parle. Les vétos, c'est pareil, il faut vérifier.
2: Ça vous met en colère, Pierre Fabre, notre vétérinaire.
4: En fait, j'en ai dénoncé tellement ces derniers mois, parce qu'on a vu de tout. On l'a vu pour ces poudres dentaires, on l'a vu pour des marques de litière. Une marque de litière qui vous annonce « Attention, je suis vétérinaire, votre litière tue votre chat ».
2: Vous avez été victime de ça, appelez-nous, écrivez-nous 0810 055 056, c'est votre antenne.
4: On a vu justement beaucoup de faux profils générés par intelligence artificielle. On a balancé ces marques à la répression des fraudes. Ces marques sont toujours en exercice, elles vendent toujours, elles continuent toujours à générer des faux contenus par intelligence artificielle. Au moins, elles disent plus qu'elles sont vétérinaires. Donc déjà, on a gagné un petit combat, mais soyez très vigilants à tout ça. Il n'y a pas de remède miracle qui existe quand on vous dit votre chien n'aura plus de vers à cause grâce à un médicament naturel ou à quelque chose de naturel. C'est pas vrai. Pour traiter un chien contre des vers, pour prendre en charge un problème de peau, allez voir votre vétérinaire. Il vous prescrira ce qu'il faut, parce qu'il y a que ça qui marche vraiment. Je dis pas qu'il y a des petits remèdes naturels qui peuvent aider. Bien sûr, l'homéopathie, tout ça fonctionne un petit peu. Mais quand votre animal a un vrai problème, allez voir votre vétérinaire. N'achetez pas quelque chose sur Internet. Et en plus, on a vu d'autres choses arriver. C'est des faux vétérinaires sur les réseaux, là, qui vous disent qu'ils sont vétérinaires et qui vous prescrivent un produit. Voilà, vous les contactez, ils vont vous dire, vous allez m'envoyer par PayPal ou un truc 10-20 euros, et ils vont vous prescrire quelque chose.
2: C'était une question un peu idiote, enfin, il n'y a pas de question bête, mais il n'y a pas un petit site où on peut vérifier si vous êtes...
4: Effectivement, j'allais y arriver.
2: Si
4: vous êtes confronté à ce genre de choses, quelqu'un qui vous dit, je suis vétérinaire, je me prévaut d'une marque, tout ça, parce qu'on a beaucoup de marques qui disent, on a des vétérinaires qui travaillent pour nous. Dans 80% des cas, il n'y a pas de vétérinaire qui travaille pour eux. Vous allez sur le site de l'Ordre des vétérinaires, vétérinaire.fr, et il y a un annuaire de tous les vétérinaires en exercice en France.
2: Comme chez les médecins, tout simplement.
4: On regarde s'il est inscrit à l'Ordre des vétérinaires. S'il n'est pas inscrit à l'Ordre des vétérinaires, vous fuyez.
6: Et il y a Pierre Fabin dedans, chez vieux.
4: J'y suis, il vient de vérifier, et j'y suis bien. Numéro d'ordre 27352.
3: J'ai une question, parce que si on met Pierre Fabin recommande un produit, par exemple, sur un site internet, on suit ou on ne suit pas?
2: Alors déjà, sachez qu'il ne recommande jamais rien.
4: Je ne recommande pas grand-chose, justement, non. Alors, recommander un produit, c'est rare que des vétérinaires recommandent vraiment un produit, parce qu'on va prescrire des médicaments, tout simplement. On peut recommander certaines choses, mais on le fera en consultation. On ne va pas aller s'exposer sur Internet. Il n'y a pas de vétérinaire qui recommande une marque de litière, par exemple, aujourd'hui. Je ne connais pas ça.
2: D'accord. Merci beaucoup, monsieur Pierre Fabin. On va continuer de parler arnaque à l'adoption aussi, de fausses annonces. On a beaucoup à dire sur ce sujet. Et puis, tout à l'heure, Nordine nous parlera aussi perte musculaire. Comment lutter contre ça? Des petits exercices faciles à faire. Et notre cher Valère Coriard nous parlera aussi comment se faire aider quand le budget dérape. Une émission encore très riche avec vous. On est ensemble jusqu'à 13h. J'en profite, j'embrasse mon amoureux qui écoute. Coucou, monsieur B.
6: Chaque semaine. Hein.
2: Ouais, chaque semaine. Ouais, moi j'ai un super amoureux. C'est vendredi, tout est permis. On va écouter monsieur de Palmas sur la route. On est ensemble jusqu'à 13h. Dans On vous doit bien ça, sur ici.

0: de Palmas sur la route, sur votre radio. Ici, on est ensemble jusqu'à 13h.
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0: Midi 16, on est en direct dans votre nouveau rendez-vous quotidien. On vous doit bien ça, on est là pour vous rendre service. Et l'antenne, eh bien, elle est à vous. 0810 055 056. Je suis avec toute l'équipe et nous sommes au cœur d'un dossier. Je l'aime, mon docteur Fabin, mon vétérinaire, quand il est un peu colère. Lui qui est si calme d'habitude et qui a dénoncé les faux vétérinaires qui sévissent sur les réseaux sociaux, entre autres accompagnés de Aude Razo. Nous allons accueillir une auditrice. Elle s'appelle Sarah et elle nous écoute via Ici Bourgogne. Je vous embrasse, chers collègues, chers copains. Bonjour Sarah.
3: Bonjour.
0: Comment
3: Bonjour.
0: Allez-vous Bonjour. Ma chère Sarah?
3: Ça va et vous?
0: Mais super, on est ravis de vous accueillir dans l'émission. Alors, vous, il vous est arrivé une petite mésaventure, je crois, Sarah, hein?
3: Oui, au mois de juin, oui.
0: Au mois de juin, qu'est-ce qui s'est passé, oui. Sarah?
3: Bah, j'ai une pub Facebook de Maya Piveto.
0: Qu'est-ce que c'est Maya Piveto, Sarah?
3: C'est un site où on peut acheter des comprimés anti-puces, ouais. Des pommades cicatrisantes, des vermifuges, etc.
0: D'accord.
3: Et en fait, quand j'ai cliqué sur la fiche, ouais. Après j'ai été sur le site et j'ai vu des choses qui m'intéressaient, notamment le vermifuge et la pommade cicatrisante, parce que mon chat se dispute beaucoup avec le chat du voisin et du coup il revient avec des blessures.
0: C'est un petit caïd, d'accord.
3: Voilà, c'est ça.
0: D'accord.
3: Et du coup je le soigne comme ça,
0: ouais.
3: et j'ai fait une commande et depuis le mois de juin, j'ai toujours pas reçu ma commande et malgré mes mails, j'ai ouais. jamais
0: de
3: réponse de leur part.
0: Ça sent l'arnaque à plein pif, ça.
4: Complètement.
0: Non, les amis,
4: j'étais en train de regarder justement
0: Fabin, ouais.
4: Qu'il y a des tarifs un peu prohibitifs en plus. Je suis allé voir parce que alors on peut acheter des choses sur internet. Hein, il y a des sites qui sont très bien.
0: Oui.
4: Par exemple Zoo Plus. Moi, j'achète même mes
0: Zoo
4: croquettes.
0: Zoo Plus comme un zoo.
4: Ouais, comme un zoo. Ouais. J'achète mes croquettes sur Zoo Plus pour les croquettes, pour tout ça, pour certains compléments alimentaires. On peut aller acheter sur des sites de genre là. Là, je suis allé voir justement donc sur un site d'avis qui s'appelle Trustpilot.
0: Ouais.
4: La note de Maya Piveto, ils sont à 1,6.
0: Ouf.
4: Il n'y a personne qui est livré globalement et les tarifs sont complètement prohibitifs. Donc voilà, c'est moi, si j'ai un conseil à vous donner sur ce genre de site,
0: faut d'abord aller voir, c'est ça, sur les avis de consommateurs.
4: Sur les avis de consommateurs, mais aussi comparer pourquoi pas à son vétérinaire. Voilà, je dis pas qu'il faut acheter chez son vétérinaire, mais demander de l'avis sur un produit à son vétérinaire, on vous donnera toujours notre avis.
0: Moi, j'ai toujours l'impression.
4: Il est gratuit, on ne cherche pas à vous vendre des choses.
0: Pierre, donc, j'ai toujours l'impression que chez le véto, c'est plus cher. Vous n'avez pas ce sentiment-là, Sarah aussi?
4: Un petit peu.
3: Oui.
4: Bah oui. Mais parce que.
0: Ouais, Sarah.
3: Oui, c'est un petit peu plus cher, mais on l'a tout de suite. C'est ça le.
0: Ouais, voilà. C'est aussi la différence. Ouais.
4: Non, on a le conseil qui va avec. En fait, c'est ça.
0: Oui.
4: C'est aussi ça qu'on paye
0: évidemment.
4: Un petit peu. On est sûr de pas se faire arnaquer à
0: Alors,
4: ce moment-là.
0: Pour répondre à Sarah, les amis, parce que là, elle attend toujours sa pommade et bon, qui n'arrivera probablement jamais. Quel est le recours au Drazo?
5: Bah, malheureusement, là, il y a peut-être un dépôt de plainte. Il faut peut-être signaler le site. Moi, j'encourage à ça. Après, malheureusement, quand vous avez déjà versé l'argent et que vous l'avez versé volontairement, il n'y a pas beaucoup de recours, en fait. Après, il y en a, évidemment, mais c'est compliqué. En fait, il faut vraiment avoir des précautions en amont. Donc, comme disait Pierre,
0: ouais.
5: On va sur Trustpilot qui agrège des avis. Et donc, on peut voir à ce moment-là que ce site est très mal noté, comme Pierre l'a vérifié. Donc, c'est là qu'il faut, il faut éviter. Et en fait, on peut le faire avec tout. Là, on parle des arnaques
0: oui.
5: sur les croquettes, etc.,
0: ça,
5: sur les produits, mais avec vos vêtements, etc.
0: Oui, oui.
5: Allez toujours vérifier avant le site où vous commandez.
0: Valère Coréard?
6: Oui, moi, je dis toujours, vérifiez quand même auprès de votre banque quelle est le périmètre d'assurance sur votre carte bancaire que vous avez utilisé pour faire la commande. Je sais que Aude l'a répété plusieurs fois, c'est de moins en moins le cas, mais on ne sait jamais. Donc contactez votre banque et dites voilà, je me suis fait arnaquer. Peut-être que l'assurance peut jouer.
0: Vous l'avez fait ça, Sarah, déjà?
3: J'avais demandé, elle m'a dit qu'elle ne pouvait rien faire malheureusement parce que l'argent était déjà parti.
6: Oui, non, mais ça c'est autre chose.
0: Ça, c'est... D'accord. Voilà.
6: Moi je parle de l'assurance de votre carte bancaire. Vous demandez à votre banquier le numéro de l'assurance de votre carte bancaire. C'est un autre service.
3: Ah, d'accord, moi je redemanderai.
0: Bah voilà, okay. Ça vaut peut-être le coup d'aller fouiner par là-bas. Merci beaucoup, ma chère Sarah. On vous embrasse très
3: Merci
0: fort.
3: Merci à vous. Bonne journée.
0: Bonne journée. Bel après-midi. On parle aussi arnaque à l'adoption, les enfants. Là, ça c'est vraiment.
4: C'est le pire.
0: Oh, c'est le pire. Ouais, alors c'est on s'est regardé avec Pierre Fabin limite. Non, mais c'est insupportable.
4: Et
0: aussi,
4: effectivement, hein. on en a des dizaines. J'étais de garde cette nuit. J'ai eu un peu de temps, donc j'ai passé ma nuit sur un site de petites annonces qui s'appelle Le Bon Coin, où clairement les choses ne sont sont pas faits correctement. Sur 10 annonces que j'ai regardées, il y en avait 3 qui n'étaient pas conformes et clairement pas du tout sérieuses. Ouais. Et c'est des choses qui se multiplient. On a beaucoup de gens qui vendent des animaux, qui les élèvent dans leur garage et qui font un petit commerce autour de tout ça. Je crois qu'Audrazo, d'ailleurs, vous avez des exemples d'arnaques qui ont été faits et sur lesquels on a eu des informations.
5: Alors, il faut surtout se méfier, je trouve, moi, mais peut-être que je me trompe et Pierre me corrigera, mais ces annonces qui donnent des animaux, c'est un don d'animaux. Alors, souvent, on vous sert, ça peut être sur Le Bon Coin, ça peut être sur Facebook. Vous avez souvent un petit discours très un peu larmoyant. On vous dit, bah voilà, je suis obligée de donner mon chien parce que je pars en EHPAD, ou alors le propriétaire est décédé. Donc voilà, merci, est-ce que quelqu'un peut récupérer, c'est un don, etc. Et en fait, derrière, l'arnaque, c'est qu'on va vous dire, oui, on vous le donne, mais par contre, vous allez payer les frais de transport. Et donc là, il y a des histoires assez folles hein, là-dessus. C'est nos amis d'ici Poitou qui avaient sorti cette affaire, c'était l'année dernière de mémoire, une femme qui avait versé plus de 6 000 euros pour adopter un chiot. Elle avait vu une annonce sur Facebook et on lui dit que le transporteur doit lui amener l'animal. Après, on lui dit que le transporteur a eu un accident, donc elle doit payer des frais vétérinaires. Elle n'a jamais vu le chiot. Hein. Ensuite, on lui dit que le chiot va être livré en hélicoptère et donc elle doit payer l'hélicoptère, etc. Et donc, elle a payé. Et ça, c'est tellement cruel parce qu'elle a vraiment investi. Elle attendait ce chiot avec impatience. C'est vraiment terrible. Donc attention, parce qu'à l'approche de Noël, on voit beaucoup de ces petites annonces justement qui sont très piégeuses.
0: On continue de parler de tout ça dans un instant. Pierre Fabin vous dira aussi comment repérer un bon élevage, les indications obligatoires avant d'acheter un animal. Gros dossier vraiment véto aujourd'hui grâce au docteur Pierre Fabin. Pour l'heure, on écoute un peu de Teddy Swims, Mr. Know It All sur votre radio ici. On est ensemble jusqu'à 13h et il est midi 22. À tout de suite.

0: Mr. Know-it-all, Teddy Swims sur votre radio ici. On est ensemble jusqu'à 13h, donc on vous doit bien ça.
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0: Et que de réactions au 0810 055 056. Nous ne sommes pas étonnés. Vous êtes très nombreux à réagir parce que les fausses arnaques d'adoption, les faux éleveurs, les faux vétos, ça nous saoule, pardon. Et je trouve ça extrêmement grave. Ça révolte notre vétérinaire Pierre Fabin. On a aussi Muriel, là, qui vient de nous appeler, qu'on va tout de suite prendre, qui appelle d'Indre et Loire. J'embrasse très fort ici Touraine. Bonjour, Muriel. Bienvenue.
3: Bonjour, merci à toutes. Merci. Bonjour à toute l'équipe.
4: Bonjour.
0: Quelle voix enjouée. C'est un plaisir de vous entendre. Alors, ma chère Muriel, qu'est-ce que vous vouliez nous dire?
3: Je voulais rebondir sur ce que disait, je me rappelle plus son prénom, sur les dons d'animaux sur le Bon Coin.
0: Oui, Pierre Fabin.
3: Alors, tous les jours, il y a des dons, mais moi, je me dis, mais c'est pas possible. Bon, je contacte pas les personnes, hein, parce que je veux pas rentrer dans ça. Mm. Mais on donne des chevaux, on donne des chèvres, on donne des moutons. Ouais, mais ça va des perruches, des chiens, des chats. Bon, moi je contacte pas ces gens, mais moi ça me foiroigne,
0: ça me révolte. Et ça, tout comme nous, Muriel.
3: Comment on peut donner un cheval? Je dis, il y a quelque chose, on contacte la personne, mais non, on donne pas un cheval, mais c'est pas un objet, c'est pas un meuble. Moi, ça me fout en pétard.
0: Bah, je comprends bien, Muriel.
4: Vraiment, attention à ces petites annonces.
3: J'ai épluché cette
4: nuit, justement. Et derrière ces dons, souvent, c'est des ventes déguisées, parce que justement, la vente est très encadrée. Quand vous vendez un animal, il y a vraiment des règles aujourd'hui. Donc, il faut avoir un numéro de sirène. Il faut dire si l'animal, il est inscrit justement au livre des origines. Les animaux doivent avoir 8 mois minimum. On a aussi le numéro de puce qui est obligatoire sur l'annonce, donc il y a tout un petit encadrement autour de tout ça, mais à partir du moment où c'est un don, on fait un peu plus ce qu'on veut. Donc souvent les gens le mettent sous forme de don. Justement, j'avais vu un don de 3 chiots cette nuit, à qui je suis allé écrire. J'aurais écrit, je suis très intéressé. Ils m'ont répondu, le prix n'est pas le même en fonction de la couleur. Donc vous voyez, on a vraiment derrière tous ces dons des arnaques au final. Et donc vraiment, je vous ai dit, on vérifie quand on achète un animal sur un site comme ça, le numéro de sirène, l'âge des animaux, l'appartenance à une race ou pas, ça doit être écrit. Mmh. Et le numéro de puce, j'ai vu des faux numéros de puce sur Internet cette nuit, d'accord, avec des formats complètement fantaisistes. Donc ça, demandez à votre vétérinaire de vérifier le numéro de puce de l'animal avant d'aller voir. Et quand vous achetez en élevage, on va voir l'élevage toujours.
0: D'accord. Oui, Nordinata, vous avez une question?
5: Oui, j'ai une question parce que j'ai vu aussi qu'il y a des personnes qui organisaient de la vente à l'étranger pour casser les prix. Est-ce qu'il y a des choses auxquelles on doit faire attention justement quand on ramène un animal?
4: Effectivement, alors on a beaucoup de problèmes sur ces imports d'animaux. On a beaucoup d'imports illégaux d'animaux tous les jours en France. Hein. Au niveau de Strasbourg, la frontière, tous les jours, il y a des camions qui sont stoppés avec des animaux dedans et qui sont revendus sur des parkings derrière. Donc c'est pour ça que je vous dis, quand vous répondez à une petite annonce, il faut aller voir le numéro de puce. Un numéro de puce français, ça commence toujours par 250 et le chiffre 26 en général derrière. Donc quand vous avez le numéro de puce, il faut vérifier ce format-là, mais allez aussi vérifier que ce numéro de puce avec votre vétérinaire, il existe. Vous dites à votre vétérinaire, voilà, j'ai vu cette petite annonce, je suis très intéressé par cet animal, et il va aller le vérifier pour vous, ce numéro de puce. Comme ça, vous êtes sûr qu'il n'y a pas une arnaque. Mais n'acceptez jamais une livraison sur un parking. Demandez toujours à aller voir où l'animal habite avant, et vous avez un délai de rétractation légale qui est là, c'est-à-dire que quand vous allez adopter un animal, il faut signer un papier qui s'appelle un certificat d'engagement et de connaissance. Et vous avez un délai de 7 jours après cette signature, d'accord, où vous pouvez vous rétracter pour que l'adoption ne soit pas
0: très, très rapidement, Pierre Fabin, j'embrasse d'ailleurs Muriel, merci d'avoir appelé, hein, ma chère Muriel. Très rapidement, quand on va voir un élevage, justement, parce qu'il y a aussi des éleveurs douteux, 2 petits conseils pour repérer qu'un élevage n'est pas en carton-pâte.
4: L'hygiène toujours, on vérifie que c'est propre et on demande toujours à voir la mère, mais aussi les mâles de l'élevage, parce que souvent ils les cachent dans un coin, donc on demande à voir les mâles de l'élevage, comme ça on voit vraiment tout l'élevage et tous les animaux qui
0: et
4: sont là.
0: Et on repart pas tout de suite avec l'animal, ça n'existe pas.
4: On signe le papier ce jour-là et on repart 7 jours après. Ne signez pas le papier avant d'avoir vu l'élevage.

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1: Bonjour à tous, il est midi 32. On est en plein cœur de votre nouveau rendez-vous quotidien. Ça s'appelle On vous doit bien ça sur votre radio ICI. Et on est ensemble jusqu'à 13h. Moi, je m'appelle Enora Malagré. Je suis avec toute une petite bande bien sympathique. Nordine Atav, Valère Coréard, Pierre Fabin et notre Aude Razo, Madame Anti-Arnaque. Nous avons parlé arnaque, justement, faux veto sur les réseaux, fausses annonces d'adoption. Dans un court instant, Nordine Atav nous parlera perte musculaire. Comment qu'on fait, dis donc, pour pallier ça? Et puis Valère Coréard nous dira comment se faire aider quand le budget dérape. Mais pour l'heure, vous pouvez nous appeler au 0810 055 056 ou nous laisser un message vocal, comme l'a fait aujourd'hui notre chère Laurence.
3: Bonjour, j'appelle au sujet des aides pour le carburant. J'ai vu qu'il y en avait d'autres qui avaient été annoncées. Ouais. Comment je fais pour en bénéficier ?
1: Grande préoccupation que soulève là Laurence. Merci beaucoup pour ce message. Elle nous appelle via ICI Auxerre, que j'embrasse tendrement. C'est très familier, excusez-moi. Valère Coréard, vous avez la réponse.
4: Oui, c'est bien de poser la question parce que beaucoup de personnes n'ont pas demandé l'aide grand rouleur là sur la première session. Donc c'est dommage, on passe à côté quand même de 100 euros. C'est assez facile. C'est reconduit donc pour octobre, novembre, décembre. 2026, vous avez donc droit à 100 euros. Ça concerne les salariés, les indépendants qui utilisent leur véhicule personnel pour travailler. J'attendais la vanne, de toute façon. Donc, il y a des conditions de ressources. C'est 2035 euros pour une personne seule, 4070 pour un couple avec enfant, et c'est un peu plus de 6000 euros pour un couple avec deux enfants. Ça veut dire quoi, grand rouleur? Il faut parcourir plus de 15 km par trajet entre le domicile et le travail, c'est-à-dire donc 30 km aller-retour, ou alors effectuer plus de 8 000 km par an. Ce qu'il faut savoir, c'est que c'est déclaratif. Donc, pour une fois, l'État vous fait confiance. Ouais, moi, je trouve ça vachement bien. Attention, il peut y avoir des contrôles quand même derrière. Mmh. Hein. Mais enfin, c'est déclaratif. Il y a rien à prouver. Les véhicules sont éligibles du moment que c'est un véhicule personnel et qu'il est assuré. Et comment demander l'aide? C'est très facile. Vous allez sur impots.gouv.fr et là, vous avez un petit formulaire. Vous remplissez et vous touchez les sous sur votre compte en banque. Donc, c'est quand même assez facile. Mmh. Il faut en profiter parce que, évidemment, qu'on est inquiet par ces hausses des tarifs du carburant. Ah, mais si à côté, on ne demande pas les aides auxquelles on a droit, voilà, c'est quand même un peu n'importe quoi.
1: Ben oui. Merci Valère Coréard, vous avez des questions? Ça tombe bien, on a les réponses. 0810 055 056. Mais pour l'heure, on va accueillir la gagnante du jeu. Vous le savez, hein, toute l'année, je booste votre pouvoir d'achat. Et puis comme c'est la rentrée, on le fait carrément deux fois dans l'émission. Hein, on est ensemble jusqu'à 13h, je le rappelle. Vous vous inscrivez sur le site ici.fr. Il y a une petite page dédiée à cet effet. Vous repartez avec 200 euros à dépenser dans une grande enseigne. On accueille Brigitte. Bonjour Brigitte.
5: Bonjour à tous.
1: Bonjour, vous appelez de La Roche-sur-Yon, je crois, Brigitte.
5: Effectivement, je suis à La Roche.
1: Eh bien, oh, La Roche. Et on embrasse très fort ici, Loire-Océan. Vous êtes retraitée, vous avez 5 petits-enfants, waouh.
5: Eh oui, 5.
1: Ça a bien bossé, comme on dit dans la famille. Eh bien, vous avez gagné, Brigitte.
5: Ouais, bravo.
1: Ah oui, c'est cool. 200 euros à dépenser dans une grande enseigne, c'est pour vous, c'est cadeau, ma chère Brigitte. On vous embrasse très très fort, passez une très belle après-midi. Faites comme Brigitte, les amis, inscrivez-vous sur le site ici.fr. Ça marche à tous les coups, très ringard ce que je viens de dire. Pour le coup, on va écouter Teddy, non pas du tout, qu'est-ce qu'on va écouter? Joe Dassin, mais bien sûr, hein, le grand Joe Dassin. À toi. À toi, Nordine Atav. À toi, Valère Coréard. À toi, Aude Razo. À toi, Pierre Fabin. À vous, chers auditeurs. On est ensemble jusqu'à 13h dans Vous devez bien ça.

0: Toi, Jo Dassin, sur Ici, on est ensemble jusqu'à 13h.
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0: Et il est midi 39, vous êtes très nombreuses et très nombreux à réagir au 0810 055 056. On vous prend juste après les merveilleux conseils que va nous prodiguer mon cher ami Valère Coréard, qui va nous dire comment se faire aider quand le budget dérape, Valère.
3: Quand on sent que ça va plus, voilà, ouais. On voit que le découvert il est de plus en plus tôt, on n'arrive plus à finir les fins de mois, et je dis c'est important de le faire avant que ça rompe en fait, ouais. Parce que c'est là qu'on rentre après dans des processus très compliqués.
0: Là, comme le surendettement par exemple.
3: Exactement. C'est ça, alors qui parfois est aussi une solution.
0: Bien sûr, absolument.
3: Mais voilà, de dernier
0: recours. Il n'y a pas de honte, hein, chers amis.
3: Il n'y a pas de honte, on n'est pas coupable. En tout cas, on n'a pas forcément fait de faute. Parfois oui, mais c'est un autre sujet. En tout cas, il existe les points conseils budget. Il y en a des centaines en France. Ce sont des lieux agréés par l'État où vous pouvez aller faire gratuitement, en toute confidentialité et rien que pour vous, un point sur votre budget avec un professionnel qui est là pour vous accompagner, pour voir qu'est-ce qui cloche, pour voir les aides qui existent, pour voir si on peut restructurer votre dette, s'il faut rentrer dans un processus de surendettement. Ils sont là vraiment pour vous, et à l'heure de ChatGPT, à l'heure de Google, des réseaux sociaux dont on parle souvent, des arnaques, etc., moi je trouve que c'est quand même rassurant qu'il existe des endroits où il y a des humains dont c'est le métier,
0: absolument,
3: qui peuvent vous aider, parce que la vérité c'est que souvent on se réveille la nuit en disant mais comment je vais faire pour payer les factures, et puis au petit matin, on essaie d'oublier, on fait l'autruche parce que c'est trop lourd, c'est trop dur, voilà. Tapez à cette porte, point conseil budget, il y a des cartes en ligne pour retrouver ça. Vous allez sur le site solidarité.gouv.fr et vous vous faites aider, il n'y a pas de honte à se faire aider.
4: Et moi je voulais rajouter, prendre le courage, comme disait Valère parfois, de prendre le taureau par les cornes et de d'éplucher un peu ces relevés bancaires, de voir s'il n'y a pas, vous savez, des petits montants étranges qui sont prélevés ici ou là, vous voyez, tout d'un coup, un euro et puis 14 euros, on ne sait pas trop à
0: mais
4: quoi
0: ça serait quoi comme
4: ce
0: prélèvement.
4: Ce serait des abonnements cachés, c'est comme ça qu'on appelle ça. Les abonnements cachés, c'est vraiment quelque chose d'important. En fait, c'est quand vous achetez quelque chose sur Internet, des fois, il y a une petite case de cocher par défaut, ou alors il y a des petites lignes que vous n'avez pas bien lues au moment de valider votre achat. Et vous validez en fait des prélèvements récurrents. Par exemple, vous achetez des fleurs sur un site internet et vous n'avez pas vu que vous aviez validé l'idée de livraison de fleurs gratuites toute l'année à condition de payer tous les mois une petite somme. Et donc ça, c'est ce qu'on appelle un abonnement caché. Donc c'est jamais des gros montants, mais il faut voir qui vous prélève, il faut demander la résiliation. Et puis en ultime recours, vous pouvez demander à votre banque de faire opposition au prélèvement.
0: Bien
4: après
0: sûr.
4: Avoir bien expliqué la situation à votre conseiller, de vous être assuré aussi, d'assurer aussi à votre conseiller que vous avez bien tenté d'arrêter ce prélèvement par voie de résiliation.
0: Oui, Valère.
3: Il y a aussi un point important, c'est les aides auxquelles on a droit. On a des devoirs dans la société, mais on a aussi des droits. On dit souvent on est les champions du monde pour demander des aides. C'est pas vrai. Il y a beaucoup d'aides qui ne sont pas demandées parce qu'on connaît pas leur existence.
0: Ouais,
3: on sait pas si on est éligible, si quelque chose a changé dans notre vie, les assurances et j'en passe. Donc, c'est aussi fait pour ça, ces points de conseil budget.
0: Nordine, vous vouliez dire quelque chose?
5: Oui, des fois, sur des forfaits, notamment de téléphone, il y a l'assurance qui est dissociée. Lorsqu'on arrête le forfait de téléphone, l'assurance continue. Des fois, c'est des organismes différents. Ça peut arriver et on pense qu'on a tout radié. Alors qu'au final, il y a des petites choses comme ça qui courent et c'est 9 euros.
0: C'est un petit bout de paiement qui traîne et dont on peut se départir. Pierre Fabin.
6: Et moi, je voulais rebondir sur ce qu'avait dit Aude parce que je me suis fait avoir comme ça en commandant un cabis d'une société sur Internet. Et j'ai eu des prélèvements de 8 euros tous les mois derrière les petits abonnements
0: beaucoup,
6: cachés
0: là.
6: Comme ça.
0: Et
6: 8 euros tous les mois, et on se retrouve à 100 balles à la fin de l'année. Donc faites vraiment attention à ça et surveillez. Moi, je suis très mauvais pour ça et c'est ma femme qui le fait, mais surveillez votre compte tous les mois. Non, mais il faut regarder tous ces petits prélèvements et réagir.
0: C'est fastidieux,
6: mais c'est obligatoire.
0: C'est ce que j'ai appris au côté de Valère Coréard, notamment Nordinatab.
5: Il y a des applications aussi gratuites qui permettent justement à chaque fois, alors soit de relier le compte bancaire ou pas, mais en tout cas de pouvoir créer un graphisme qui permet de voir un petit peu où on en est et à chaque fois d'essayer, entre guillemets, de s'améliorer, mais je ne vais pas être donneur de leçons là-dessus.
0: Vous avez des questions? On a forcément des réponses. 0810 055 056. Dans un court instant, Nordinatab justement nous dira à quel moment on commence à perdre du muscle et comment lutter contre ça, mais pour l'heure, on va écouter les regretter, Rita Mitsouko, Ding Dong Dong, sur votre radio ici. On est ensemble jusqu'à 13h.

0: Nos merveilleux Rita Mitsouko, Ding Dong Dong, sur votre radio ici.
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0: 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Midi 46, on est ensemble jusqu'à 13h dans On vous doit bien ça, votre nouveau rendez-vous quotidien sur Ici. Nous avons parlé arnaque vétérinaire, nous avons parlé aussi carburant et il y a des réactions au 0810 055 056 évidemment, Audra.
2: Oui, c'est Odile qui nous a laissé un message depuis La Rochelle, un message WhatsApp. Donc Valère, vous parliez des aides carburant, donc elle réagit, elle dit dès lors qu'on est inscrit déjà au chèque carburant, l'aide au carburant de 100 euros, est-ce qu'on peut, oui ou non, le demander une deuxième fois?
0: Bonne question, Valère.
3: Mais ça manquait à ce que j'ai dit tout à l'heure. En fait, c'est, j'aurais dû le dire. Et merci, Odile. Et ça montre qu'encore une fois, c'est tous ensemble qu'on est plus intelligents. Donc oui, vous pouvez le redemander. Et d'ailleurs, normalement, ça va vous être viré directement. Donc il n'y a a priori rien à faire, dit-on. Mais enfin, vérifiez sur impots.gouv.fr. C'est un nouveau cru. Il y avait une première période. Et là, c'est pour la période septembre-décembre. 100 euros. Ça veut dire que c'est quand même 200 euros. C'est un vrai coup de pouce.
0: C'est super. C'est un vrai coup de pouce. Et puis, on a aussi des réactions. Nous avons Karine qui nous appelle de la Marne. Coucou, ici Champagne-Ardenne d'ailleurs, qui va nous parler un petit peu d'adoption. Oh là là, j'ai l'impression qu'il y a eu une mauvaise expérience. Karine, bonjour Karine.
4: Bonjour. Comment allez-vous?
0: Ah, très, vous avez une très belle voix, Karine, si je puis me permettre. Bonjour. Voix de radio, comme on dit. Bienvenue, Karine, dans l'émission. Alors, qu'est-ce qui vous est arrivé, chère Karine?
4: Alors, voilà, je suis non-voyante et j'ai perdu mon chien guide. Oui. Donc, elle est morte.
0: D'accord.
4: Elle s'appelait Evie et elle est décédée, ça remonte à 5 ans.
0: D'accord.
4: Donc j'ai eu un gros coup de blues, bien évidemment.
0: Évidemment, on peut.
4: Et là, je vois une annonce sur Facebook, donne petit chiot.
0: Oui.
4: Donc, c'est tout. Je vais dans les Ardennes, au fin fond des Ardennes, pour prendre ce petit chiot. Au départ, on m'avait dit que c'était un golden, mais pas du tout. C'était un épagneul breton. Et en plus de ça, quand on me l'a donnée, elle n'était pas sevrée et je ne le savais pas.
0: C'est Pierre Fabin, le vétérinaire, va monter encore au créneau.
5: Non, mais c'est un grand classique. J'ai su confronter tout le temps en ce moment. En fait, les gens cèdent des animaux en disant voilà, c'est un type, type golden, type épagneul. Sauf que quand vous arrivez devant la petite boule de poil, c'est irrésistible. Vous n'allez pas dire je ne vais pas repartir avec.
0: D'ailleurs, Karine, vous l'avez gardé, votre épagneul, tout de même?
4: Ah oui.
5: Oui, voilà.
4: En bas, je l'ai gardé.
0: D'accord, ok. Voilà. Donc tout est bien qui finit bien, entre guillemets. Voilà.
4: J'en ai vraiment bavé pour l'éduquer parce que
0: parce qu'elle n'était pas sevrée.
5: C'est pas le même tempérament en plus que le golden. C'est un peu plus énergique, quoi. Mais si vous voulez, c'est un classique que je vois assez régulièrement. Quand ça se termine comme ça, ça va. Parce que parfois il y a des problèmes de santé derrière tout ça, des animaux qui sont parasités, qu'on nous livre malades au final.
0: Donc, et puis, du coup, ça nous coûte une blinde.
5: Ça nous coûte énormément cher et ça nous prend en charge les frais. Donc vraiment, mon conseil, c'est respecter ce délai qu'il y a. Il y a ce certificat d'engagement à signer quand vous allez adopter un animal. Demandez vraiment toujours ce papier quand vous adoptez. Vous signez ce certificat et vous ne récupérez l'animal que 7 jours après. C'est un délai légal de rétractation au final qui nous permet aussi à nous de réfléchir et de ne pas faire ça sous la tendresse de l'animal qu'on va voir. Donc on demande à aller voir l'animal avant. On signe le certificat le jour où on le voit.

0: On voit qu'il est dans de bonnes conditions et on le récupère 7 jours après. Quelqu'un qui vous donnerait un animal sans ça, c'est que c'est pas une personne sérieuse, tout simplement.
1: Tout simplement. Merci beaucoup, Karine, pour votre cher témoignage. Passez une belle après-midi. Dans un instant, on va voir avec Nordine Attab à quel moment on commence à perdre du muscle et comment on peut lutter contre ça avec des petits exercices tout simples.
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1: 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Et oui, c'est votre nouveau rendez-vous quotidien sur votre radio ici entre 12h et 13h et on en est très heureuses, très heureux avec toute la bande, Aude, Pierre, Nordine et Valère. Continuez de réagir, hein, c'est votre antenne, c'est votre émission, vous doit bien ça, 0810 055 056. Je voulais ne pas respirer, je n'ai pas réussi, je n'ai pas Jean-Marc Barr qui veut. Et alors, oui, belle ref. Mon cher Nordine Attab, à quel moment on commence à perdre du muscle, comment on lutte contre ça? C'est l'objet de votre chronique du jour.
3: Alors, je vais rassurer Valère, ce n'est pas à partir de 50 ans, parce qu'on a 50 ans tous les deux. Dès 30 ans, on commence justement à perdre de la masse musculaire et donc de la force. Et voilà, toutes les décennies, on perd, entre les études, voilà, entre 3 et 8%. Et passé 50 ans, 60 ans, ben, ça s'accélère. Par contre, aujourd'hui, dans une société où, ben, on bouge moins, où on est un peu moins, en action, on est plus sédentaire, ben, forcément, cette fonte musculaire aussi, en fonction des personnes, peut s'accélérer plus ou moins vite. Alors, tout peut être fait pour pouvoir y contrer. Le renforcement musculaire, utiliser un vélo, bref. Mais l'essentiel, c'est déjà de savoir où on en est, au niveau de sa force musculaire, et de pouvoir associer ensuite les exercices qu'ils font en face. Alors, moi, j'aime bien connaître les gens avec qui je suis. Alors, pour toutes les personnes qui m'écoutent, les auditeurs, les auditrices, on va pouvoir faire ce test tous ensemble. Et ça tombe bien parce que j'ai un jeune de la seconde partie de vie, Valère, qui a 50 ans. Et quel âge vous avez, jeune homme?
4: Moi, j'ai 35 ans.
1: Pierre parfait. Fabien est un enfant.
3: Fabien.
5: Mais je suis plus jeune que lui, c'est quand même fou, ça.
3: Allez, on verra pour l'ego de chacun après.
1: Ça commence.
3: Donc, vous allez pouvoir poser votre casque et puis je vais expliquer. Vous allez vous mettre ici tous les deux.
1: Là,
3: ici, face à nous, s'il vous plaît.
1: Alors, si vous êtes à la maison, vous pouvez aussi peut-être vous lever.
3: Voilà, super.
1: Vous en avez le courage.
3: Exactement. Alors là, vous faites ce petit test-là. Je vais vous demander de vous asseoir par terre. Pour ceux qui ont mal aux fesses, vous prenez un petit coussin. D'accord? Vous y êtes? Ça y est, tout le monde y est?
1: Un petit coussin.
3: Vous croisez les bras sur la poitrine. Et ce que je vais vous demander, sans vous donner aucune indication et sans vous aider des mains en poussant sur les genoux, je vais vous demander de vous relever.
1: Ah, alors ils l'ont fait. Mais Pierre Fabin, notre vétérinaire, s'est cassé la margoulette. Il n'a pas vraiment réussi l'exercice, alors que Valère s'est levé d'un seul homme.
3: Alors voilà, l'étude est réussie, il n'y a pas besoin de faire 8 ans d'études.
1: Est-ce qu'à la maison vous vous êtes relevé avec difficulté ou pas? Ce qui est bien, c'est qu'on ne le saura jamais. Vous pouvez garder votre honte pour vous. Moi personnellement, je n'ai pas réussi à me lever.
3: Mais ça peut aussi résumer malheureusement la jeunesse actuelle, qui est moins en mouvement. Et ce que je veux dire, c'est qu'on peut être un très bon vétérinaire et manquer de renforcement musculaire. Voilà. Donc, en fait, par rapport à ce petit test-là, peut-être que vous avez eu aucune difficulté, comme ce très beau et très cher Valère. Peut-être que, comme Pierre Fabin, j'en perds mes mots, vous avez eu un peu de mal, ça a été tremblant, tout ça. Ou peut-être que pas du tout, vous n'avez pas réussi à vous relever. Et en fonction du test et du résultat, vous devez plus ou moins effectuer du renforcement musculaire. Si jamais vous n'avez pas la possibilité de faire ce test-là, j'ai un autre test à faire. Mmh. Essayez de faire 5 flexions de jambes et extensions en partant de la position assise sur une chaise, en 20 secondes. Si jamais vous ne réussissez pas, grande nécessité d'effectuer du renforcement musculaire au niveau des jambes, parce que la fonte musculaire est déjà bien partie.
1: Est-ce que vous avez 3 petits trucs à nous donner pour...
3: Mais bien sûr.
1: Il est d'une générosité.
3: Mais bien sûr.
1: Alors, qu'est-ce qu'on l'aime.
3: 2 possibilités. La salle de sport, mais chez vous aussi, c'est très bien.
1: Oui, c'est plutôt ce qui nous intéresse, nous, c'est chez nous.
3: Chez vous. Juste un mot sur la salle de sport. Soyez curieux et curieuses. Faites tous les appareils. L'idée, c'est vraiment de renforcer l'ensemble des muscles du corps, parce que les muscles, c'est un ensemble d'élastiques qui sont rattachés. Et s'il y en a un qui est un petit peu mal en point, forcément, ça va détériorer les sautes. Et pour vous, messieurs, pensez à renforcer les fessiers. Les fessiers ne sont pas destinés qu'aux femmes.
1: Je vous le fais pas dire.
3: Mais pourquoi je dis ça? Parce qu'en fait,
1: il y a des garçons qui ont la fesse molle.
3: C'est un peu.
1: Je dirais pas qui.
4: Je prends ça pour moi.
1: Non, je dis pas qui.
3: Parce qu'en fait, c'est un peu la clé de voûte du corps. Pardon. Et pour lutter contre certains maux, et
1: mais
3: notamment la prévention des chutes.
1: Comment on fait pour renforcer la fesse molle, Nordine?
3: Alors,
1: un petit exercice simple.
3: Très bien. Donc là, sur la fesse molle, vous allez vous mettre en appui sur une chaise.
1: Ouais.
3: D'accord. Et ce que je vais vous demander, par exemple, on se met face à face. Alors, si vous êtes tout seul, on va le faire différemment. Vous mettez debout, debout. Okay, debout. Et à partir de là, voilà, vous levez un pied et vous allez passer la jambe vers l'extérieur, comme si vous vouliez chasser une porte sur le côté.
4: Bah oui.
3: Et grâce à ça, vous allez travailler le petit et moyen fessier. Mais moi, ce qui m'intéresse, c'est aussi, par exemple, le quadriceps. J'imagine que là, beaucoup d'entre vous sont en train d'écouter la radio, assis sur le fauteuil, avec la table basse devant vous. Vous tendez les jambes sous la table basse. Et là, ce que je vais vous demander, c'est qu'en levant la jambe droite, vous allez venir toucher le dessous de la table avec les orteils.
4: Pas mal, ça.
3: Et vous maintenez, comme ceci, 5 secondes. Et après, vous redescendez. Vous le faites de l'autre côté et vous allez voir que si vous le faites en même temps, eh ben peut-être qu'il y a une jambe qui va tomber avant l'autre. Et ça aussi, c'est un message. C'est qu'il y aura nécessité et obligation de renforcer la jambe sur laquelle vous avez un petit peu moins de force. La bonne nouvelle, c'est qu'il n'y a pas d'âge pour commencer. Vous avez 40, 50, 60, 70, 80. Continuez à vous renforcer. Et il y a des choses maquillées, comme les escaliers ou vélo. Vous verrez, ça va entretenir votre force musculaire.
4: Oh, j'ai envie de monter des marches, là. Ça m'a donné envie de monter des marches. Merci beaucoup, Nordi.
3: Merci à vous.
4: Si vous avez des questions pour notre Nordine, hein, vous n'hésitez pas, 0810 055 056. Ça tombe bien, il est là tous les vendredis, dis donc. J'allais dire comme un petit poisson, parce que c'est le genre du poisson, pardon. Je sais pas si c'est la fin de la semaine. Je pars complètement en vrille, les amis. 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Bonjour Ludovic.
6: Bonjour, bonjour à toute l'équipe.
3: Bonjour.
4: Vous nous appelez d'où Ludovic?
6: Alors du Pas-de-Calais, un petit village du Pas-de-Calais.
4: Eh ben, on embrasse ici Nord. Et vous avez une grande fille, je vois, qui est lycéenne.
6: Voilà, tout à fait.
4: Eh ben, ça, du coup, ça va vous aider parce que c'est gagné.
3: Ouais.
4: Ben voilà, c'est aussi simple que ça. 200 euros à dépenser dans une grande enseigne. C'est... Voilà. On vous fait des gros bisous, Ludovic.
6: Merci, merci beaucoup. Et merci pour tous les conseils de l'équipe. J'ai bien écouté juste avant.
4: Ah, voilà. Vous aussi, vous avez. Oh, je suis sûre que vous n'avez pas la fesse molle, Ludovic.
7: Non, ça va pas, non.
4: Pardon. Oh, allez, c'est la fin de la semaine. On est un peu foufou. Je vous embrasse très, très fort, Ludovic. Prenez soin de vous. Sachez que lundi, nous allons aborder un gros dossier. Qu'est-ce qu'il y a dans mon jambon? Pardon, excusez-moi. Est-ce que c'est... Qu'est-ce qu'il y a de bon dans le jambon? Non mais c'est vrai, c'est ça, grâce à 60 millions.
7: On vous laisse vous débrouiller. Allez, bonne fin d'émission. On la regarde tranquillement, très galérée.
4: C'est hyper dur avec moi. Bon, tout n'est pas forcément bon dans le jambon. Voilà, c'est ce qu'on va vous dire lundi. C'est le week-end, hein. Je crois
7: après,
4: que...
7: après la fesse molle, c'est dur là.
4: Il va falloir que j'aille me coucher, mes enfants surtout. Je voudrais remercier vraiment toute l'équipe. Je voudrais aussi faire un gros bisou à Willy Revelli. Oh là là, que vous allez retrouver évidemment tout, ce week-end, comme tous les week-ends, dans Willy vient déjeuner chez vous. Je l'embrasse de tout mon cœur. Voilà, c'est un ami merveilleux. J'embrasse aussi Émilie Mazoyer, que vous allez aussi retrouver ce week-end dans cette merveilleuse émission qui est Décibel. Merci à ma Céline à la réalisation. Merci à Diana à la technique, Alexandra au standard, Gwenaël à la préparation de cette merveilleuse émission. Merci pour toute cette belle semaine, chers amis. Quant à nous, on se retrouve lundi.

0: Étienne Dao avec des heures hindous sur ICI. Bonjour à tous, c'est vendredi, soyez les bienvenus et bon réveil.
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0: Bonjour Valentin.
3: Bonjour Louis, bonjour à tous.
0: Vous savez, je suis content de vous voir, les auditeurs sont contents de vous entendre. Pourquoi ? Puisque quand vous êtes là, c'est vendredi.
3: Ah, c'est pour ça.
0: C'est pour ça. Et en plus, vous tombez bien, vous, aujourd'hui, puisque vendredi 2 octobre, c'est la journée mondiale du sourire. Et comme vous le savez, tous les matins, on recherche l'un d'entre vous, un auditeur qui a un talent, une passion, une histoire à nous raconter. Comme c'est la journée mondiale du sourire, on voulait terminer la semaine dans la bonne humeur avec vous et on aimerait partager un grand moment de rire. Alors Valentin, on recherche un auditeur qui ?
3: Un auditeur qui peut nous raconter son plus gros fou rire.
0: À l'école, par exemple, au travail, comme maintenant, je pense qu'il va arriver dans pas très longtemps, ce vendredi. Racontez-nous votre plus gros fou rire en nous appelant tout de suite, c'est Saveria au 0810 055 056.
3: Dans le journal de 5h, nous serons à Nantes, où un lycée a été en partie incendié hier. Le ministre de l'Éducation nationale évoque une bascule dans ce mouvement lycéen, nous l'entendrons.
0: Pour vous accompagner aussi jusqu'à 6h, nous avons Sarah à la technique, Clément à la rédaction en chef. Ici, dès 5h, ça commence maintenant.
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0: Vendredi 2 octobre, excellent réveil, il est 5h. C'est parti pour le tour de l'actualité à vos côtés. Valentin, pas de retour en classe ce matin pour les élèves de 400 lycées.
3: Les cours à distance, comme au temps du Covid, c'est le cas au lycée Nelson Mandela à Nantes, établissement dont la verrière a été incendiée hier lors d'un blocage, un incendie volontaire provoqué par des éléments extérieurs au lycée, précise la préfecture. Depuis, c'est la sidération et la colère qui dominent chez les lycéens et les parents que vous avez rencontrés sur place, Marc Bertrand.
4: Neila contemple la verrière brûlée de son lycée, barrée d'un ruban de police. Elle montre du doigt le premier étage.
5: Bah, j'étais dans cette salle à 8h, là, celle qui a brûlé. Et on voyait juste les gens lancer leur parpaing. Après, c'était les mortiers. On nous a fait évacuer rapidement et juste on voyait les flammes et les pompiers en haut. On était juste tous en train de pleurer.
4: On sait qui a fait ça ou...
5: Bah, c'est tout sauf nous, en tout cas. C'est des gens qui sont venus et qui se sont dit qu'ils allaient tout casser.
4: Les internes ont été rassemblés au conservatoire, juste à côté, pour attendre sur leur téléphone des nouvelles.
5: Je suis en train de lire justement et ils disent que le lycée ne devrait pas rouvrir d'ici les vacances de la Toussaint.
4: Gabin, 16 ans, n'a que son t-shirt sur le dos.
6: En fait, bah j'ai rien. Je suis sorti comme ça. J'espère qu'on va pouvoir récupérer au plus vite nos affaires.
4: Il fait sport-études, du handball, comme le fils de Mathieu, père de famille, qui arrive en catastrophe du Mans.
7: Quelques heures de route, mais on n'est pas très loin.
4: Il a quitté son travail pour ramener plusieurs enfants chez eux dans la Sarthe.
7: C'est catastrophique. Pour les enfants qui font du hand, l'école à distance, je pense que ça peut se gérer. Et là, ouais, faire du hand à distance, c'est pas possible. Le groupe de personnes qui a fait ça, je pense qu'ils se rendent pas compte des conséquences pour tout le monde, quoi.
4: Les expertises vont devoir déterminer si la structure du lycée a été touchée. Le bâtiment a été construit il y a 12 ans à peine. Il avait coûté 64 millions d'euros.
3: Et pour tenter d'éteindre cette colère, le ministre de l'Éducation nationale va recevoir aujourd'hui les associations lycéennes mobilisées à l'origine contre le manque de moyens, le système Parcoursup et les professeurs non remplacés. Édouard Geffray, qui a fait le constat hier soir d'un glissement dans ces mobilisations.
8: Indéniablement, le mouvement a changé de nature. On a un mouvement lycéen qui est pris en otage par des groupuscules ultra-violents. D'abord, ça a été au départ attisé et récupéré par la France Insoumise en termes de blocage. Et puis, vous avez effectivement des groupuscules d'ultra-gauche qui, aujourd'hui, ont des comportements violents et qui ont été mettre en péril la santé de nos élèves et de nos personnels. Il y a très clairement une entreprise d'attaque et de destruction du service public de l'éducation.
3: Et première réponse du ministre, il renonce aux frais d'inscription en BTS et en prépa, mesure prévue dans le budget 2027.
0: Et le budget détaillé hier avec un objectif 43 milliards d'euros d'économies supplémentaires.
3: Un budget de redressement synonyme d'effort pour tous ou presque selon le gouvernement. Alexis Morel, ce budget, il n'épargne pas les familles, quel que soit leur niveau de revenu.
9: Avec d'abord le gel des allocations familiales que touchent 5 millions de foyers, ces prestations ne suivront pas l'inflation l'année prochaine si cette copie budgétaire est validée. Gros coup de rabot en vue pour l'allocation de rentrée scolaire, pourtant réservée aux plus modestes, 600 millions d'euros en moins, c'est près d'un tiers de l'enveloppe qui pourrait disparaître. La branche famille de la Sécu est donc à nouveau mise à contribution dans ce budget, en pleine chute de la natalité, le signal envoyé est délétère, selon Guillemette Leneveu, directrice générale de l'Union nationale des associations familiales.
10: C'est quand même sidérant. Il faut aider les familles. Il faut leur adresser des messages positifs. Est-ce que vous entendez, à travers ces mesures, un message positif ? En rien. On va le payer très très cher. La chute de la fécondité, elle est là. On est dans le toboggan. À quel moment on va arrêter ?
9: Mais de son côté, le gouvernement explique justement vouloir mieux cibler les moyens de la politique familiale sur la naissance, l'arrivée de l'enfant, avec par exemple 90 millions d'euros supplémentaires pour les crèches, ou encore, côté logement, la création d'un nouveau prêt à taux zéro pour les parents de jeunes enfants.
3: Et parmi les rares aides préservées, on retrouve le RSA ou l'allocation adulte handicapé. Leur montant sera bien indexé sur l'inflation selon cette première version du budget examiné à l'Assemblée nationale à partir du 13 octobre. Après les aveux de Cédric Jubilard, une nouvelle reconstitution organisée aujourd'hui à Cagnac-les-Mines dans le Tarn pour comprendre comment la soirée a dégénéré jusqu'à la mort de Delphine Osaguel en décembre 2020. Reconstitution aussi sur le terrain où Cédric Jubilard indique avoir caché le corps de sa compagne dans un tas de terreau. Objectif, déterminer si le geste est prémédité, élément déterminant pour le procès en appel prévu l'année prochaine.
0: Des retrouvailles aujourd'hui entre Zizou et le Stade de France.
3: Troisième match des Bleus en Ligue des Nations de foot avec la réception de l'Italie, mais donc surtout première rencontre à domicile depuis l'arrivée de Zinedine Zidane comme sélectionneur. Il renoue avec l'enceinte où il a fait des merveilles comme joueur, évidemment son doublé historique en finale de la Coupe du Monde 98.
11: Je vais pas être original, je crois que c'est ce qu'on a fait avec les copains en 98, parce qu'en plus on a eu la chance de pouvoir jouer cette Coupe du Monde en France chez nous, donc de l'avoir gagné et en plus contre le Brésil, c'était quelque part un petit rêve de la part de tout le monde et on avait réussi à le faire. En même temps, vous avez raison de parler de mon premier souvenir avec le Stade de France, parce qu'il faisait un froid polaire et le terrain était très dur, que la science savait pas si on allait jouer ou pas jouer. On joue contre l'Espagne qui n'avait pas perdu depuis 3 ou 4 ans, donc d'avoir marqué, bon voilà, c'est vrai que c'était quelque part pour moi un grand souvenir. Et après avec les copains en 98, on a réussi à gagner la Coupe du Monde. Donc voilà, c'est particulier, ce stade est particulier pour nous, pour ceux qui ont vécu des choses dans ce stade. Et ce qu'on a juste envie, c'est de pouvoir continuer à écrire notre page, notre histoire pour l'équipe de France.
3: Et coup d'envoi de ce France-Italie à 20h45 avec les commentaires d'ici sur notre chaîne YouTube et notre application mobile. La météo, Louis, et c'est pour aujourd'hui une alternance de nuages et d'éclaircies.
0: Exactement, Valentin, avec une zone nuageuse un petit peu plus dense dans le nord sur une grande partie de la région Grand Est. On a la même chose sur les deux extrémités au sud, du côté des Pyrénées-Atlantiques et des Alpes-Maritimes. Pour les températures au petit matin, Didier nous écrit sur notre page Facebook 11 degrés dans le Puy-de-Dôme. Tout de suite, on a Doris qui nous dit on a un joli 15 degrés au petit matin en Alsace, puis les températures, elles, vont monter progressivement au cours de la matinée à Dijon et Besançon. On conserve encore un petit peu de fraîcheur, 12 degrés à Saint-Étienne, 14 degrés à 10h du côté d'Avignon. En revanche, on aura déjà 18 degrés. Cet après-midi, on a un temps plus agréable sur une bonne partie du pays. Quelques averses attendues localement dans le sud, en Occitanie, dans les Bouches-du-Rhône, ainsi qu'en Savoie, mais ce n'est pas la dominante du jour. Globalement, vous allez pouvoir profiter d'une assez belle journée et les maximales dans le nord ce vendredi après-midi, 23 degrés à Nantes, dans le sud, 25 à Marseille.
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0: On est avec vous, avec Valentin, à vos côtés jusqu'à 6h. Et dans 3 minutes, on n'attend pas pour vous partager de bonnes idées. Ici, ça entreprend votre rendez-vous quotidien avec Catherine Quicandon qui va vous partager un outil pour se prémunir du froid et du chaud dans vos maisons grâce à un réflecteur thermique, un produit fait sur mesure du côté de Poitiers. Une découverte juste après vos chansons préférées. Et c'est Laurent Voulzy que voilà. C'est sûr ici, on vous souhaite à tous un excellent réveil. On est très heureux de terminer la semaine à vos côtés. Et on vous laisse profiter de Bubble Star.

0: Paris dès 5h avec Laurent Voulzy ce vendredi matin. Excellent réveil avec nous. Aujourd'hui, figurez-vous que débute la fête de la science avec des milliers d'animations gratuites. Et vous allez voir, il y a des choses assez surprenantes.
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0: Alors, cette fête de la science, elle a lieu jusqu'au 12 octobre avec des milliers d'animations qui seront proposées autour d'un thème cette année, saveurs savantes. Exemple étonnant, j'ai lu ça hier à Caen. On pourra, par exemple, découvrir comment l'eau de cuisson des andouilles peut être utilisée comme composant pour fabriquer du béton.
3: Ça alors
0: C'est plutôt pas mal.
3: Oui.
0: Et des rendez-vous comme ça, il y en a plein.
3: Et on les retrouve où, Louis, justement, tous ces rendez-vous?
0: Alors, ils sont tous répertoriés. C'est un site agréé par l'État. Soyez vigilants, www.fetedelascience.fr. Vous allez découvrir ce panel de rendez-vous. Le but étant de susciter des vocations et de faire découvrir la science au plus grand nombre. Je vous invite à aller parcourir ce site www.fetedelascience.fr. Et Valentin, forcément, cette fête, Stéphane Bern ne pouvait pas passer à côté.
3: Évidemment, et ce matin, il nous raconte comment un jeune Français a risqué sa vie pour définir la longueur d'un mètre. C'est à suivre à 5h, un peu avant 5h30 sur ICI.
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0: Dans ICI, ça entreprend, une idée aujourd'hui qui pourrait bien nous servir pour la prochaine canicule, Valentin.
3: Et oui, pour garder nos maisons au frais, sans blanc de meudon, ni couverture de survie aux fenêtres. Catherine Quiquendon, où est-ce que vous nous emmenez aujourd'hui?
4: À Mont-sur-Gaine, à moins de 50 km au nord de Poitiers, les températures extrêmes ont trouvé un adversaire.
5: Que très bas si je faiblis!
4: Alors non, ce n'est pas Godefroy Le Hardy, mais Valentin Lopé et ses réflecteurs isolants sur mesure pour fenêtres Sunstop. Deux matériaux au choix, un isolant réfléchissant à bulles d'air et un isolant réfléchissant multicouche.
6: C'est un réflecteur thermique donc avec 19 couches de réflecteurs à l'intérieur. Donc on a une couche en polyester aluminisé à l'extérieur et ensuite on a des couches de nylon et des couches réflectives à l'intérieur. Donc il fait à peu près 2,5 cm d'épaisseur et il est assez léger. Ce qui permet une pose facile, puisqu'en plus il se pose avec des ventouses, donc ça permet de le mettre et de l'enlever assez rapidement.
4: Autre avantage, il est sur mesure. Ensuite, comment l'utiliser?
6: On recommande la pose à l'extérieur, si les conditions le permettent, bien évidemment, pour rester dans des conditions de sécurité correctes. Et sinon, en hiver, vous pouvez aussi le placer à l'intérieur pour conserver la chaleur. On a en fait une petite lame d'air entre le réflecteur et la vitre qui est donnée par l'épaisseur des ventouses, puisqu'il se fixe avec des ventouses. Et cette petite lame d'air plus l'aspect thermique du réflecteur permet vraiment d'isoler, que ce soit en hiver pour garder la chaleur à l'intérieur ou en été pour éviter qu'elle entre.
4: Au fait, avec ces réflecteurs, on est dans le noir. Ah bah oui, il faut choisir entre avoir trop chaud mais dans la lumière ou moins chaud mais dans l'obscurité. Et d'ailleurs, combien de degrés gagne-t-on? Selon les tests effectués chez sa maman avec les différents prototypes, merci maman, entre 4 et 5 degrés, ce qui n'est pas négligeable. Pour l'instant, Valentin travaille seul et il découpe lui-même votre réflecteur à la bonne taille dans son atelier. Il a démarré son activité en juin dernier, mais les demandes se multiplient. Elles viennent de France, de Belgique, de particuliers ou encore de communes. Cet ancien développeur web qui a fait une formation en rénovation énergétique a donc bien fait de se lancer. Surtout que les prix sont plutôt abordables quand on compare à d'autres solutions. 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Merci à Frédéric Gissot d'ici Poitou pour cette idée qui nous préserve du chaud et du froid. Ici, ça entreprend dans la Vienne avec Sunstop et des réflecteurs isolants au top.
0: Une idée à garder en tête. Merci Catherine.
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0: Soyez les bienvenus si vous nous rejoignez à l'instant sur ICI, 5h15. Et une question, ce matin, allez-vous allumer votre chauffage dès l'arrivée du froid ou attendre un petit peu?
3: Cette question, elle se retrouve dans de nombreux foyers, surtout en ce moment. Voir si votre chaudière est au fioul, 1,88€ en moyenne le litre, c'est 80 centimes de plus en un an. Et donc forcément, 800€ de plus à débourser pour une cuve de 1000 litres. À ce prix, beaucoup de clients sont frileux à l'idée de faire le plein, voire ils renoncent carrément, comme vous l'avez constaté, à côté de carbone pour ici Occitanie Théocobel.
7: Dans sa grande maison de campagne, Damien a déjà fait un choix pour sa cuve de fioul.
8: Je ne pense pas que je vais la remplir cette année, c'est exorbitant. Là, la cuve pleine, je pense qu'on en a pour presque 2000 euros.
7: À trop cher pour ce saisonnier, c'est plus d'un mois de salaire, alors il réfléchit à d'autres solutions.
8: Pour compenser, je pense qu'on va prendre des petits radiateurs à fioul, ça coûtera moins cher. Et puis, ne pas chauffer toutes les pièces. Voilà, chauffer juste les pièces de vie, la cuisine, les chambres, et puis après se couvrir.
7: Moins se chauffer, Julie, une habitante de Salles-sur-Garonne, a elle fait un autre choix. Il y a 5 ans, elle a condamné sa cuve.
9: On est passé au poêle à bois et à la clim réversible. On ne regrette pas du tout. Les sacs coûtent un peu, si jamais de bois ou quoi, mais après ça n'a rien à voir avec le fioul, quoi.
7: Une tendance qui se ressent dans les entreprises de livraison. Fabien Molina est le gérant de l'entreprise SAS Molina à carbone.
10: Comme vous le voyez, peu d'activité en ce moment. On est début octobre et on a tous les camions sur le parc.
11: Ça arrive jamais ?
10: Non, à cette époque-là, on n'a jamais personne sur le parc. C'est une époque qui est forte. Et là, on est à l'approche de l'hiver 2026-2027. Et les gens sont dans l'attente parce que la pression économique est tellement forte que les gens font au compte-gouttes ou retardent leurs achats.
7: Et quand ils reçoivent des coups de fil, c'est pour des moitiés, voire des tiers de cuves à remplir. Une situation loin d'être évidente à gérer.
10: Nous, on a des frais de fonctionnement parce qu'on roule aussi avec du carburant qu'on achète très cher. On revient 4-5 fois des fois chez les mêmes clients. Donc ça multiplie nos coûts de livraison et je dirais que quand l'hiver va être là, il faudra qu'on soit capable de répondre à tout le monde parce que tout le monde va arriver en même temps aussi. Et on n'a que 3 ou 4 camions et on ne peut pas les multiplier, quoi.
7: Il sait aussi que cet hiver va laisser des traces pour un mode de chauffage déjà en fort déclin.
10: Ça peut être un coup de plus qui amène le chauffage au fioul plutôt vers la fin et ça, a priori, ça fait sourire à notre gouvernement. Dans nos entreprises, je pense que les morales sont en berne.
7: Et si lui, son entreprise a su diversifier son offre en proposant des granulés de bois, mais aussi du gazole non routier, ce n'est pas le cas de toutes. Certains indépendants nous ont confié hors micro réfléchir à arrêter leur activité face au manque de perspectives pour la suite.
3: Et il n'y a pas que le fioul qui flambe, le gaz aussi ne cesse d'augmenter. Il a encore pris 6,3% hier. Le gouvernement propose de son côté des aides, notamment MaPrimeRénov' pour remplacer sa cuve au fioul ou sa chaudière au gaz.
0: Merci Valentin. 5h18 dans 3 minutes. C'est la télé avec Patrice Gascoigne. Ce matin, on va tourner la roue sur M6. C'est la roue de la fortune qui revient ce soir dans une version un petit peu revisitée. Vous allez voir une version spéciale célébrité et celle qui va vous en partager les coulisses, c'est Eric Antoine. Dans quelques minutes, juste après la musique d'ici qui vous réveille avec les Four Non Blondes, What's Up. Et aujourd'hui, une journée un petit peu spéciale, journée mondiale du sourire. Et on recherche un auditeur qui nous partagera son plus grand fou rire au 0810 055 056.

0: les Four Non Blondes. Sur ici, très heureux d'être avec vous ce vendredi pour terminer la semaine. C'est le moment de nous appeler également au 0810 055 056. Prenez votre téléphone et venez participer au duel des auditeurs. C'est tous les matins sur votre radio ici, 5h38. Une question autour de l'actualité, un chiffre à trouver et le plus proche de la bonne réponse remporte sa radio ici, Valentin.
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0: 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Au 0810 055 056. C'est Saveria qui attend vos appels.
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0: Avec Patrice Gascoin, c'est Coulisses TV, pardonnez-moi pour ce petit chat dans la gorge aujourd'hui. Patrice, qui va nous proposer de tourner la roue sur M6, c'est pas n'importe laquelle, c'est la roue de la fortune.
4: Tout le monde ne résiste pas à la pression, même quand il s'agit de jouer à la célèbre roue de la fortune sur M6.
5: Arrêtez ! Les noces pralines !
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4: Et oui, la langue peut fourcher rapidement quand on se retrouve à tourner la roue de la fortune. Et en même temps, avouez que c'est ça qui est drôle, voir des personnalités paniquer à l'idée de ne pas trouver rapidement la réponse. Donc, préparez-vous ce soir sur M6 à tomber sur de nouveaux fous rires. Place à une émission spéciale célébrité du jeu La Roue de la Fortune. Qui dit émission spéciale dit horaire spécial à 21h10. Et pour Eric Antoine, le drôlissime animateur du jeu, eh bien une veste spéciale. Dites-moi, on en parle de ce look, Eric Antoine ?
7: Commence comme ça. On m'a dit pas le physique, pas les vêtements.
4: Pour cette nouvelle émission sur La Roue de la Fortune, est-ce qu'il y a un choix vestimentaire particulier ?
7: Non. Alors le plateau étant complètement noir, je m'assortis, je m'harmonise au plateau. Tu vois, par exemple, le juste prix, tout est blanc, tout est lumineux, donc je vais péter toutes les couleurs. Là, je suis sur une base noire, si tu veux, avec toujours une petite veste colorée, mon petit œillet porte-bonheur. Voilà.
4: Du coup, votre rapport avec la roue, ça se passe comment ?
7: Ça se passe super bien. Alors, ma roue s'appelle Caroline. Donc, il y a Caroline, qui est la roue principale, hein, qui est un peu la bosse de toutes les roues. J'ai ma mini-roue à moi, qui a été créée, qui s'appelle Carolinette. Et il y a aussi la roue de la finale, qui s'appelle Roubert. Roubert, c'est un type que des cadeaux, des gains surréalistes. J'ai un très bon rapport avec ces trois roues, hein, qui sont délicieux, qui sont espiègles, parfois un peu pervers, avec des nouvelles cases, les hold-up, les échanges. Enfin, non, pas hold-up, c'est ancien, mais les échanges, les mini-roues, etc. Donc, c'est drôle parce que la roue est un personnage à part entière, en effet. Elle fait évoluer le jeu dans un sens et puis dans l'autre. Et elle change. Parfois, elle est très amoureuse de certains candidats à qui elle donne beaucoup, et puis d'autres qu'elle déteste, qu'elle détruit psychologiquement. On a d'ailleurs une cellule d'aide psychologique pour les candidats détruits par Caroline.
4: Eric Antoine, qu'il ne faut pas toujours prendre au premier degré, mais dont l'humour fait mouche sur le plateau de La Roue de la Fortune, avec ce soir sur M6 une spéciale où des célébrités viennent jouer pour des associations. Vous retrouverez notamment Gilles Alma, Roselyne Bachelot, Marine Léonardi, Sophie Davant ou Arié Elmaleh.
0: 21h10 sur M6, et la concurrence sera rude en plus ce soir à la télévision. J'aurai l'occasion de vous en reparler tout à l'heure, puisque tout de suite, je vous laisse profiter de cette nouveauté musicale pour commencer ce vendredi avec Benabar, une chanson qui s'intitule « Elle danse », qui vient intégrer son nouvel album « Le soleil des absents » sorti en 2025. C'est une chanson sur le lâcher-prise et la complicité familiale.

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1: Elle danse. C'est le nouveau single de Benabar sur ICI. Benabar qui s'apprête à repartir en tournée dès le 12 novembre. Il sera à Clermont-Ferrand, le 14 à Dole, 19 à Biarritz. Et il reste encore quelques places sur les sites de revendeurs agréés. Avant les infos de 5h30, un petit peu d'histoire avec Stéphane Bern qui ce vendredi s'empare de la fête de la science. L'occasion de découvrir le parcours d'un jeune Français qui a risqué sa vie pour répondre à une question toute simple. Combien mesure un mètre ?
2: Pour définir le mètre, les savants français ont dû mesurer la Terre. Et cette aventure va conduire François Arago jusque dans les prisons espagnoles. Une histoire qui dépasse largement les bornes. Début du 19e siècle, la France veut en finir avec le bazar des mesures. Chaque région a ses pieds, ses pouces et ses toises. Un vrai casse-tête national. Étonnamment, la phrase « c'est à peu près grand comme ça » n'est plus jugée assez précise.
3: Vous savez que je ne suis pas l'homme des incertitudes, des mesures et des à peu près, je travaille dans le concret, moi, et je veux voir ça.
2: Les savants décident donc d'inventer le mètre. Ce dernier sera calculé à partir de la taille de la Terre elle-même. En gros, pour définir un mètre, il commence par mesurer 40 000 kilomètres. Logique, non ?
3: Mais vous êtes fous ! Oh oui !
2: Il faut alors mesurer avec précision un immense axe qui traverse la France et l'Espagne, le méridien de Paris. En 1806, François Arago, 20 ans, est envoyé aux Baléares pour compléter les calculs. On a connu pire comme job d'étudiant.
4: Bonjour, c'est pour une demande de dossier Erasmus.
5: Vous avez votre fiche d'inscription ?
2: Pendant des mois, il grimpe sur les sommets, observe des signaux au loin et note des chiffres. Puis la guerre éclate en Espagne. Un Français qui passe ses journées à observer le paysage avec une longue vue, à dessiner des cartes et à prendre des notes, ressemble soudain beaucoup moins à un scientifique qu'à un espion. Pas faux. Arago est arrêté, emprisonné, puis arrêté de nouveau après une première évasion. Le genre de séjour où les avis Google sont très mitigés. Après bien des péripéties, il parvient finalement à rentrer en France avec ses précieux relevés. Ouf. Aujourd'hui, un mètre paraît une évidence. Pour lui donner sa longueur, François Arago a pourtant dû traverser des montagnes, une guerre et quelques prisons. C'est ce qu'on appelle un coup de maître.
1: Oh, je vous tire mon chapeau, Stéphane. Il est à 5h30 sur ICI. Voici l'actualité en France et dans le monde en 90 secondes. C'est avec vous, Valentin Bertrand.
6: Les cours à la maison pour des milliers de lycéens. 400 établissements vont rester fermés aujourd'hui après la multiplication des débordements depuis le début de la semaine et la présence remarquée de casseurs venus de l'extérieur. Au total, 2000 suspects ont été interpellés hier en France. Pour tenter de calmer la colère, le ministre de l'Éducation nationale reçoit aujourd'hui 3 associations lycéennes. Édouard Geffray, qui a également annoncé vouloir renoncer aux frais d'inscription en BTS et en prépa l'année prochaine, mesure qui était annoncée seulement quelques heures plus tôt hier au moment de la présentation du budget. Une nouvelle plainte pour faux et usage de faux déposée par Jordan Bardella après ses accusations de diffamation contre Mediapart. Le site d'investigation a publié hier des extraits de conversations dans lesquels le président du RN est accusé d'avoir multiplié les propos antisémites en 2013 quand il avait 17 ans. Préméditation ou pas, c'est la question qui taraude toujours les enquêteurs dans l'affaire Jubilard. De nouvelles reconstitutions sont organisées aujourd'hui dans le Tarn, 6 ans après la disparition de Delphine Haussmann. Et 3 mois après les aveux surprises de Cédric Jubilard, son procès en appel est prévu l'année prochaine. Le bout du tunnel pour les habitués des vieux trains Corail Paris-Clermont et Paris-Limoges-Toulouse. La SNCF promet la mise en service de rames nouvelle génération oxygène l'été prochain. 3e match ce soir pour l'équipe de France de foot en Ligue des Nations. Les Bleus, pour l'instant, sur un sans faute, reçoivent l'Italie. Première rencontre au Stade de France pour Zinedine Zidane dans le costume de sélectionneur 28 ans après son doublé historique en finale de la Coupe du Monde.
1: L'info du jour, Valentin. Après une semaine de violence, les lycéens divisés sur la suite du mouvement.
6: Une partie des jeunes s'inquiète et appelle à éviter l'escalade face à la multiplication des blessés. Ils sont 65 parmi les personnels de l'éducation nationale, 170 chez les élèves. À Tours, mercredi, un lycéen a été blessé à l'œil, blessure compatible avec un tir de LBD, selon le parquet. De quoi en refroidir certains, Marie Boéda.
7: Un peu de poussière sur son t-shirt blanc, Jordan, en terminale, souhaite continuer les blocages, mais sans débordement.
8: Ça a un peu dégénéré vite, faudrait faire quelque chose, mais moins grave. Pas de feu, pas de violence, juste protester et bloquer le lycée, quoi.
7: La meilleure chose pour Chloé, c'est de retourner en cours.
9: Des deux côtés, je trouve que ça va trop loin pour un blocus qui est censé être pacifique.
7: Tir de mortier d'artifice, feu de poubelle, gaz lacrymogène devant les établissements. Valentine montre un message de vigilance diffusé par un élève de sa classe.
10: Il y a beaucoup de choses qui ont tourné pour créer des bombes, des cocktails molotov et tout exprès pour ça. Nos groupes de classe, ils nous disaient n'y allez pas parce que là, du coup, c'est vraiment juste horrible.
7: Léna et Alix se présentent dans des groupes de blocage, s'agacent que ces violences occultent leurs revendications.
11: Ça décrédibilise la cause. Ça nous met l'étiquette des jeunes qui cassent tout pour n'importe quoi alors qu'à la base, c'est pour des vraies raisons.
7: Classe surchargée, journée trop longue.
12: Il se passe des événements qui évoluent très vite.
7: Une professeure se tient devant le lycée Balzac. C'est là qu'un jeune garçon a été blessé à l'œil et que le portail a été noirci par des feux de poubelle.
12: Beaucoup de jeunes sont arrivés. Ce n'étaient pas nos élèves. Ils venaient prendre Balzac et ils venaient tout détruire.
7: Elle confie vivre des journées éprouvantes et va préparer des cours en visio pour les élèves qui le souhaitent, puisqu'aujourd'hui, pas de cours assurés en présentiel dans son lycée.
6: Et aujourd'hui, interdiction de manifester devant les 400 établissements fermés, comme le précise un arrêté du ministère de l'Intérieur.
1: La météo tout de suite de ce vendredi 2 octobre. Alternance entre nuages et éclaircies avec une zone nuageuse plus dense dans le nord sur une partie de la région Grand Est. On a la même chose dans le sud sur les deux extrémités ce matin du côté des Pyrénées-Atlantiques et des Alpes-Maritimes pour les températures. Un petit peu de fraîcheur, nous dit Didier dans le Puy-de-Dôme ce matin sur notre page Facebook. On a Doris aussi qui nous écrit 15 degrés en Alsace tout de suite et les températures qui vont peiner à monter certains endroits, puisqu'à 10h à Dijon et Besançon, on aura encore 12 degrés. Pour Saint-Étienne, 14. À Avignon, 18 degrés. En revanche, cet après-midi, un temps agréable sur une bonne partie du pays. Quelques averses attendues localement dans le sud, en Occitanie, dans les Bouches-du-Rhône, ainsi qu'en Savoie. Et puis pour les maximales, 23 degrés dans le nord à Nantes, dans le sud, 25 aujourd'hui à Marseille.
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1: Dans 3 minutes, c'est le duel des auditeurs autour de l'actualité. Inscription au 0810 055 056. Je vous donne un petit indice, on va parler d'un record qui est en train d'être battu par un jeune Français qui s'est lancé un défi un petit peu fou. Vous allez voir, ça a un lien avec le cinéma. Je vous en dis pas plus pour l'instant. Un chiffre autour de cette actualité et un joli cadeau, Valentin.
6: 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Il vous permet d'écouter la radio, votre playlist préférée grâce au Bluetooth et il emporte également une lampe intégrée.
1: Et en parlant de playlist préférée, voici pour vous ce vendredi matin, Élie Médéros sur ICI avec Toi mon toit.

0: 3. Elie Medeiros sur ICI. Place tout de suite au duel des auditeurs.
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0: Une question autour de l'actualité, un chiffre à trouver, celui le plus proche de la bonne réponse pour repartir avec votre radio ICI. Valentin, on dit bonjour à Séverine qui est avec nous.
3: Bonjour, bonjour Séverine.
4: Bonjour Louis, Valentin, bonjour tout le monde, tous ICI
0: Armorique. Ah, nos confrères d'ICI Armorique qu'on salue, pourquoi ? Puisque vous nous passez un petit coup de fil depuis l'Ille-et-Vilaine, ça fait plaisir de vous avoir Séverine. On a Gaëlle qui est avec nous également.
3: Bonjour Gaëlle.
5: Bonjour Louis et Valentin, bonjour Séverine.
4: Bonjour Valentin.
0: Gaëlle, bonjour Gaëlle. Avec vous, on salue nos confrères d'ICI Pays d'Auvergne, puisque vous, vous nous appelez dans le Puy-de-Dôme.
5: C'est ça, tout à fait.
4: 63.
0: Exactement, on y va. Oui. Je vois qu'il y a des requêtes ce matin. Les requêtes sont terminées, on y va pour la question. C'est une info complètement folle que j'ai vue hier dans West France, repérée à Orléans. Lucas, un jeune de 22 ans, tente de battre le record du monde de films vus au cinéma en une année. C'est assez dingue, il en regarde 3 par jour, par semaine, jusqu'à 5 le week-end. Selon vous, depuis le 2 janvier, combien de films Lucas a-t-il déjà vu au cinéma? Je vous donne un indice, c'est plus de 500. On vous écoute pour un chiffre, Séverine.
4: 2500
0: films pour Séverine.
3: C'est enregistré.
0: Le gars est resté gravé devant son écran pendant 1000 heures. Gaëlle, vous en pensez quoi?
5: Allez, soyons gourmands,
0: 3000.
3: Vous allez encore plus loin.
0: La bonne réponse avec vous, Valentin.
3: 960 films. Alors, ça paraît moins que vos propositions, mais c'est déjà beaucoup.
0: C'est pas mal. Et c'est Séverine qui gagne ce matin. Qu'est-ce que vous m'avez fait? C'est génial, ça. 2500 films, 3000 pour Gaëlle.
3: Le précédent record, on va quand même le dire, c'était 777 films vus. Là, on en est donc à 960 et l'année n'est pas terminée.
0: Exactement, parce qu'en fait, le but du jeu, il souhaite atteindre 1300 films. C'est dingue. Tiens, la question que je vous pose ce matin, Séverine, le dernier film que vous avez vu au ciné?
4: L'Héritage, avec Didier Bourdon.
0: Ah, ok, il est bien?
4: Ah oui, super, super, excellent. Le sanglier qui saute et tout, c'est...
0: C'est une comédie. C'est une comédie. Gaëlle, vous, de votre côté?
5: Charles Gardet 2, avec justement Olivier Bourdon aussi.
0: Je l'ai vu, celui-là. Il est excellent, faudra que j'aille voir L'Héritage.
3: Et vous, Louis, votre dernier passage dans les cinémas?

0: 9h. 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
3: 5h43, excellent réveil, bonjour à vous si vous nous rejoignez à l'instant ce vendredi matin de bonne heure. Dans quelques instants, c'est votre rendez-vous anti-arnaque, c'est pas vrai. Ce matin, un sujet, un livreur qui vous appelle et vous demande un code reçu par SMS, surtout ne pas lui donner, Valentin.
4: Mais oui, car ce code peut en réalité valider un paiement à votre insu. Audrey Azou nous explique comment éviter ce piège dans moins de 3 minutes sur ICI.
3: Restez bien avec nous, vous allez avoir toutes les explications juste après la musique d'ici, et c'est William Scheller tout de suite qui nous rejoint avec le carnet à spirale.

0: William Scheller et son carnet à spirale sur ici à 5h46. On va retrouver Aude Razeau et votre rendez-vous anti-arnaque, bien sûr.
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0: Tous les jours, une astuce pour lutter contre ces arnaques qui pullulent dans notre société dès le début de journée. Aude, bonjour. Aujourd'hui, vous nous alertez sur une arnaque d'un nouveau genre. Encore une fois, ce sont les codes qu'on reçoit par SMS.
2: Pour bien comprendre, je vous raconte l'histoire de Christian. Christian, c'est un fidèle auditeur et il m'a raconté le piège dont il a été victime. Tout commence avec l'appel d'un livreur. Christian attend un colis, donc le coup de fil ne le surprend pas.

0: comprend pas. Le monsieur lui dit qu'il y a peut-être une erreur dans son adresse, il n'a pas trouvé son nom sur la boîte aux lettres. Alors pour rectifier l'adresse, le faux livreur, parce que oui, malheureusement c'est un faux, le faux livreur dit à Christian qu'il y a une procédure à suivre. Notre auditeur va recevoir un code par texto, par SMS, et il devra lui donner ce code. Bon, Christian se méfie, mais le monsieur insiste. C'est la procédure, dit-il, et il promet qu'ensuite il pourra le livrer dans la soirée.
1: Alors, Aude, ce code, c'est un piège, mais expliquez-nous pourquoi.
0: En fait, ce code n'a rien à voir avec l'adresse de Christian ou une quelconque livraison. C'est un code de sécurité pour valider un paiement. Oui, l'escroc est en train de valider des achats qu'il a fait lui-même et qui seront facturés à notre auditeur sur son abonnement téléphonique. La preuve, Christian reçoit dans la foulée une vingtaine de SMS de son opérateur SFR, texto, qui lui confirme une vingtaine d'achats de 9,99€ qu'il n'a jamais fait. Alors, comment éviter ce piège ? Déjà, un code que vous recevez par SMS, vous ne le donnez à personne. Jamais. C'est très important. Un code, c'est toujours un dispositif de sécurité. C'est personnel, c'est un peu comme si vous donniez votre code de carte bleue. Autre conseil, si vous n'utilisez jamais votre facture, votre abonnement de téléphone pour acheter des jeux, des applications, des services, vous pouvez désactiver cette option, c'est plus sûr. Vous allez dans votre espace client, vous désactivez les achats sur facture et comme ça l'escroc ne pourra rien faire.
1: Et c'est important de garder ces informations en tête. Merci Aude, votre chronique bien sûr disponible sur ici.fr. Avant vos infos locales à 6h, votre rendez-vous quotidien, je recherche un auditeur qui, ce vendredi 2 octobre, figurez-vous que c'est la journée internationale du sourire, l'occasion pour vous de nous partager votre plus grand fou rire en nous appelant au 0810 055 056. Et là, Valentin, je me tourne vers vous, vous regarde. Est-ce que vous n'avez pas ce matin, pour commencer la journée, ce vendredi, un petit fou rire qui vous revient à nous partager ?
2: Alors si, avant de faire les infos sur ici, j'ai été brancardier en hôpital.
1: C'est vrai ?
2: Et je me rappelle d'un monsieur, au doux nom de monsieur Pécharmant, que je devais emmener en consultation. Et ce monsieur porte très bien son nom. J'arrive en salle de consultation, je suis censé annoncer la personne que j'apporte. Évidemment, gros fou rire et le nom a eu beaucoup de mal à sortir.
1: Voilà, il vous a fait un Pécharmant.
2: Exactement.
1: Pour rien. Ça vous a marqué ?
2: Ah oui, tout à fait. Oui.
1: Un bon Pécharmant. 5h50, racontez-nous votre fou rire dans quelques instants. On se retrouve jusqu'après Sia, c'est Gimme Love sur ICI.

0: Sia avec Gimme Love pour vous réveiller ce vendredi 2 octobre. On va découvrir ensemble la belle initiative du jour. Et celle-ci va vous plaire si vous aimez le sport, puisque Valentin, on chausse nos crampons ce matin.
1: Mais oui, même après 50 ans, le foot permet de garder la forme et de créer du lien. La preuve avec un mondial pas tout à fait comme les autres. Nouvelle-Aquitaine, Robin Bernot.
2: En Dordogne, une compétition de foot s'est déroulée entre 8 équipes composées uniquement de femmes âgées de plus de 50 ans.
3: Moi, je pense que c'est une super initiative, déjà.
2: Des équipes venues des États-Unis, du Japon, d'Afrique du Sud, de Belgique et de France participaient à cette compétition et des supporters nombreux ont fait le déplacement pour voir les joueuses et les encourager à l'image de Valérie. Valérie, elle est venue de Nîmes. 5 heures de route au total pour soutenir Christelle, sa belle-sœur qui joue avec l'équipe des Reines du foot. Alexandre Alves l'a rencontrée pour nous.
4: Nous, on est fanas, on adore le foot et puis là, la belle-sœur. Des femmes de plus de 50 ans, il faut être là pour les encourager, là c'est sûr, là il faut être derrière elles, il y a pas à 100%. Dans la voiture, on l'a pas sorti, mais on a le drapeau, on a tout ce qu'il faut, et dans le trajet de l'aller pour venir, on s'est entraîné pour chauffer la voix, il y a pas de souci, on est prêt, on est à fond, hein. Derrière les Reines du foot. Hein. Ah ben on est là pour encourager la France, il faut qu'elle gagne. Hein. On va pas laisser la place aux USA, aux Japonaises, non, même si c'est Calais, on va gagner. Hein. J'en crois pas, on n'en croit pas les yeux. Des Japonaises, des États-Unis, bon, Belgique, c'est plus près. Mais Afrique du Sud, mais franchement, à Calais, qui aurait dit un petit village de 350 habitants, c'est incroyable.
2: Une compétition de foot pour les femmes âgées de plus de 50 ans. Ici, en Dordogne, ça marche. Et vous, qu'en pensez-vous? Je suis allé échanger autour de ce sujet avec Laure.
3: Je pense que c'est très important de valoriser le sport des femmes d'une part, mais aussi le sport après un certain âge. Je pense que c'est extrêmement important de montrer aussi que ça peut être des lieux de sociabilité.
2: Mais alors, comment faire pour aller plus loin et peut-être même faire en sorte que ces initiatives se multiplient de plus en plus?
3: Alors, en parler plus, oui. Et puis, en fait, ces femmes dont vous me parlez, c'est aussi des rôles modèles, je pense. C'est des femmes qui, du coup, bah, grâce à vous, on va en entendre parler. Certaines femmes vont se dire que c'est possible, qu'elles peuvent faire du sport, qu'elles peuvent aller faire des tournois de foot en Dordogne ou ailleurs, j'espère. Et ces rôles modèles-là, ces femmes qui donnent l'exemple, je pense que c'est aussi une manière d'encourager les autres à se lancer.
2: C'est peut-être justement en multipliant ces rencontres, en ouvrant davantage les clubs et en faisant connaître ces initiatives que le football féminin pourra continuer à se jouer à tous les âges.
0: Robin Bernot à l'instant avec Alexandre Alves. En parlant de football, ce soir, 3e match de Zinedine Zidane, France-Italie, dès 20h30. 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

0: Zaz sur ICI. Nous sommes le vendredi 2 octobre. Aujourd'hui, c'est la journée internationale du sourire. L'occasion que vous nous partagiez votre plus grand fou rire dans les auditeurs qui, Valentin, nous sommes avec Joséphine de l'Hérault.
1: Bonjour Joséphine.
2: Bonjour à vous, bonjour.
0: Joséphine, je sais que vous êtes très contente d'être avec nous ce matin, mais racontez-nous votre plus gros fou rire.
2: Alors, j'en ai plusieurs, mais là, il y en a un que j'ai raconté. J'habitais en ville, un second étage, et un monsieur non-voyant venait régulièrement chaque année. Il vendait des serpillières, des savons, voilà, des trucs ménagers. Et ce monsieur, bon, était non-voyant. Et bon, en partant, bon, je lui prenais toujours quelque chose parce que je le plaignais.
0: Ouais.
2: Et bon, en partant, ce monsieur, je lui dis, attendez, je vais éclairer. Alors que ce monsieur était non-voyant.
0: D'accord.
1: Souvent, ils le prennent avec beaucoup d'humour parce que justement, cette situation leur arrive très souvent.
0: Je ne sais pas si on décernera le prix du plus grand fou rire, mais celui en tout cas d'une auditrice fidèle. Merci Joséphine, merci à tous d'avoir été là et je vous souhaite une belle journée qui commence ici.
3: Merci Louis Raspail, belle journée et beau week-end à vous, cher ami. Encore un petit effort à fournir avant ce fameux week-end, justement, ici par Île-de-France, qui vous accompagne dans les tout derniers kilomètres. Courage à vous, ici matin, c'est jusqu'à 9h. Votre météo du vendredi, un temps sec et plutôt clair dans notre région, avec un léger voile nuageux présent tout au long de la journée, avant un week-end de nouveau bien ensoleillé pour vos températures. 14 à 15 pour cette matinée de vendredi, en après-midi, entre 20 et 21 degrés chez nous en Île-de-France.
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3: Nous sommes très heureux de vous accueillir ce matin, bienvenue à vous. 6h, on vous souhaite un excellent réveil.
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3: Ici, première radio sur l'actu locale en Île-de-France, Salomé Martin. Bonjour Salomé.
6: Bonjour François-Xavier, bonjour à tous.
3: À la une, près de 170 personnes placées en garde à vue en Seine-Saint-Denis depuis le début de la semaine.
6: La grande majorité sont des mineurs. Le département d'Île-de-France est l'un des épicentres du mouvement de protestation des lycéens. Mouvement qui a continué hier avec plus de 200 établissements perturbés chez nous en région parisienne. En Seine-Saint-Denis, justement, plusieurs manifestations se sont tenues. D'abord à Saint-Denis, puis à Aubervilliers, Valentin Dionatiété.
7: Les stigmates des affrontements entre lycéens et forces de l'ordre sont encore visibles ici et là. Du mobilier urbain a été brûlé, des CRS ont fait usage de gaz lacrymogène. Zakos est étudiant en BTS.
8: À la base, nous, on voulait juste se défendre et mettre la pression pour avoir ce qu'on veut réellement. On est jeunes, on a notre mot à dire. Si l'État, ils ne peuvent pas nous comprendre, il faut employer des moyens un peu plus élevés.
7: Ce qu'on entend là, ce sont des tirs de mortiers d'artifice lancés par des personnes extérieures à la mobilisation, ce qui ajoute encore un peu de confusion à ce mouvement qui, pour Maria, est en train de dégénérer.
9: En fait, ça prend trop d'ampleur, genre. Je trouve qu'on défend nos droits, mais ils abusent, quoi. Tout le monde, les policiers comme les élèves, tout le monde. En fait, c'est trop.
7: Ces violences ne doivent pas masquer les différentes revendications portées ici par un syndicat lycéen qui peut compter sur plusieurs élus du département.
10: On a des soutiens du Parti communiste, de LFI. Nous ne sommes pas des pions et je pense que c'est bien d'avoir un soutien.
7: Les professeurs pourraient également se mobiliser. Au lycée Le Corbusier, les enseignants ont voté le principe de la grève si la mobilisation se poursuit aujourd'hui.
6: Le reportage de Valentin Dunat avec Gilles Gallinaro pour les moyens techniques. Dans ce contexte, une nouvelle enquête a été confiée à l'IGPN, la police des polices, après la blessure à l'œil d'un mineur à Argenteuil hier. Il affirme avoir été touché par des tirs de LBD de la part de la police. Le défenseur des droits s'est par ailleurs saisi après les graves blessures d'un autre adolescent de 14 ans à Saint-Ouen-l'Aumône lundi. Ce jeune souffre d'une double fracture de la mâchoire et une grande partie de ses dents sont cassées. Il est hospitalisé et doit être opéré, indique son avocate. Une enquête a également été confiée à l'IGPN dans ce dossier. Ce mouvement est-il en train de devenir incontrôlable? Le gouvernement veut en tout cas tenter de reprendre la main aujourd'hui. Édouard Geffray, le ministre de l'Éducation nationale, va mener des consultations. Paul Barcelone, il a d'ores et déjà pris différentes mesures en réaction à cette mobilisation.
11: 400 établissements scolaires fermés et des cours à distance là où les proviseurs le souhaitent. L'exécutif mise sur ces mesures de précaution, de protection. Le ministre de l'Éducation nationale, Édouard Geffray, va donc recevoir des syndicats de lycéens et des parents d'élèves. Les revendications de départ sont légitimes, observe même un conseiller, qui dit comprendre le désarroi devant les absences de professeurs, les classes surchargées, la vétusté de certains bâtiments. Mais elles doivent s'exprimer dans le respect de l'ordre républicain. Aux yeux de Matignon, le mouvement vient de basculer vers des violences urbaines totalement débridées, d'où la promesse d'une réponse pénale et judiciaire très forte. Consigne a été passée hier soir aux procureurs généraux d'être intraitable et irresponsable. Dans le viseur du gouvernement, la France insoumise accusée d'attiser les braises. Jean-Luc Mélenchon a justement appelé hier soir les jeunes à n'utiliser que des méthodes de lutte non violentes.
6: Et les explications de Paul Barcelone.
3: Vous écoutez ici par Île-de-France, 6h04, la défense du Rassemblement National mise à mal.
6: Mediapart avait promis des preuves, elles sont désormais publiques. Le site d'investigation a publié des éléments hier pour prouver que Jordan Bardella a bien tenu des propos antisémites entre 2013 et 2014, alors qu'il était à peine majeur. Il s'agit notamment de plusieurs conversations tenues sur Facebook par le président du RN. Comment le parti a-t-il réagi, Pierrick Bonneau ?
12: Eh bien, pas de changement de stratégie à l'horizon. Jordan Bardella nie toujours être l'auteur de ces messages antisémites, malgré tout le cheminement qui amène Mediapart à certifier que ce sont bien les siens. Dans un long post sur X, le patron du RN parle de pseudo-preuves, de montages grossiers, d'obscures captures d'écran manipulables. Selon Jordan Bardella, ces preuves n'en sont pas et ne tiendraient pas une seconde devant un tribunal. Toujours très offensif dans le ton, celui qui pourrait devenir le Premier ministre de Marine Le Pen si elle arrive à l'Élysée, considère, je cite, que cette prétendue investigation s'effondre, renvoyant dos à dos ses adversaires politiques et les médias accusés d'avoir sali le premier parti de France. Les Français seront juges de ces manipulations grossières, conclut Jordan Bardella, qui précise avoir chargé son avocat d'étudier les suites judiciaires à donner. Ces derniers jours, le RN parlait d'une plainte pour faux et usage de faux, en plus de celle déposée contre Mediapart pour diffamation.
6: Les explications de Pierrick Bonneau. Sans surprise, Gérard Larcher a été réélu à la tête du Sénat hier. C'est son 6e mandat aux commandes de la Chambre haute, un poste qu'il occupe depuis 15 ans. Avec 203 voix sur 302 exprimées, le sénateur des Yvelines s'est confortablement réinstallé pour 3 ans à nouveau. Mais pour la première fois, il devra composer avec un groupe du Rassemblement national après les élections du week-end dernier. Les habitants de Vitry-sur-Seine pourront donner leur avis sur le projet d'usine d'incinération à partir de début décembre, annonce hier du maire de cette commune du Val-de-Marne. Alors que plusieurs voix se sont élevées inquiètes de la pollution générée par une telle infrastructure, le projet doit participer au verdissement du réseau de chauffage, urbain de Paris, qui repose encore largement sur du gaz en brûlant du bois ou encore des déchets non recyclables.
3: Salomé, il est de retour chez lui.
6: Dans cette enceinte où il a presque tout vécu, le nouveau sélectionneur des Bleus, Zinedine Zidane, retrouve le Stade de France ce soir pour le premier match de sa sélection à domicile en Ligue des Nations. La France affronte l'Italie, c'est à 20h45. Une rencontre que vous pourrez suivre en direct sur la chaîne YouTube d'ICI et sur notre site internet ici.fr. Enfin, une victoire pour les féminines du PSG. Véritable démonstration de force hier soir face aux Belges de Louvain, qu'elles ont battu 5-0 en Ligue des Champions. Belle performance pour les Parisiennes qui n'avaient plus gagné un match européen depuis 3 saisons. Le prochain match de la compétition, ce sera à Manchester avec un déplacement des joueuses le 29 octobre. Et puis victoire aussi en Euroleague pour le Paris Basket hier soir face aux Lituaniens de Kaunas, 82-78. Une victoire importante qui aide à construire le groupe, a déclaré Maxime Lefebvre, l'entraîneur parisien. François-Xavier, la météo avec une fin de semaine agréable chez nous en Île-de-France.
3: Absolument, Salomé. Ce matin, notre ciel de région parisienne nous offre un temps sec. C'est déjà pas mal, avec de belles percées du soleil. Et ce, d'ailleurs, malgré quelques nuages. En après-midi, ces nuages sont progressivement chassés par notre gentil soleil francilien, ce qui va donc donner de nouveau, effectivement, de très belles conditions avant un week-end lui-même bien agréable. Et ça, c'est quand même très chouette aussi. Du côté de vos températures, en matinée, nous avons 14 degrés attendus à Champs-sur-Marne. Marne, à Versailles, à Brunois et Ivry-sur-Seine. 15 pour Châtenay-Malabry, Stain, Daumont et dans Paris. Et cet après-midi, des valeurs comprises entre 20 et 21 degrés chez nous en Ile-de-France. 6h07, ici l'infotrafic en temps réel. Tout va bien sur vos routes en Ile-de-France. En revanche, côté transport en commun, c'est compliqué ce matin sur notre ligne D du RER. Trafic perturbé entre la gare de Lyon et Corbeil-Essonnes. Il y a la prolongation des travaux actuellement sur le réseau ferré en gare de Corbeil, ce qui impacte donc ce tronçon de la ligne. Patience. Et puis, si vous êtes témoin d'un incident, que ce soit sur les routes de la région parisienne ou bien dans les transports en commun en Ile-de-France, le réflexe, on compte sur vous. 01 42 30 10 10.
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3: So British, so American, tout dépend de votre regard. Somme toute, retrouvez en tout cas ce cher Englishman in New York qui vous attend aux côtés de Sting dès votre réveil sur ICI Paris-Île-de-France à 6h08.

0: Happy Birthday to Sting, 75 ans aujourd'hui. Vous l'écoutiez sur ici par Île-de-France, Englishman in New York, 6h12.
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0: Et ce vendredi 2 octobre, c'est aussi jour d'anniversaire pour la talentueuse actrice Emma Colberti. 54 bougies sur le gâteau et jour de fête également pour les Arnauds et les Légers de région parisienne. Vous perdez votre téléphone dans les transports, là c'est un petit peu panique à bord, et pas que pour la rime d'ailleurs. Les bons réflexes à adopter avec Loïc Landreau en Île-de-France. Ici ça roule, c'est tout de suite.
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0: Il est 6h13, on vous souhaite un très joli réveil. L'info trafic en temps réel, sachez donc ça se passe bien évidemment, et c'est sur le RERD que ça ne se passe pas, surtout ce matin avec ce trafic perturbé entre la gare de Lyon et Corbeil-Essonne. Il y a la prolongation des travaux actuellement sur le réseau ferré à Corbeil, ce qui impacte donc ce fameux tronçon de la ligne. Donc patience, prenez d'autres itinéraires si tant est que ce soit possible évidemment. Et puis ce numéro de téléphone à votre disposition, le 01 42 30 10 10. En cas de soucis sur les routes de la région parisienne, dans les transports en commun en Île-de-France. Ici, ça roule. Chaque matin, des solutions pour simplifier vos déplacements franciliens et, tant qu'à faire, alléger la facture. Bonjour Loïc Landreau. Que faire si vous perdez votre téléphone dans les transports franciliens? Avec vous, Loïc, les bons réflexes à avoir dans les 30 premières minutes.
4: Bon, on va éviter d'emblée les conseils bateaux, hein, du genre respirez, restez calme, refaites le parcours que vous venez d'emprunter à l'envers, parce que franchement, en général, quand on vient de perdre son téléphone, on est surtout dans l'angoisse. Alors, premier réflexe, si vous n'arrivez pas à le retrouver par vous-même, prévenez immédiatement un agent de la station et donnez-lui les coordonnées d'un proche. Comme ça, si quelqu'un rapporte votre appareil, ce sera plus facile de vous contacter. Ensuite, essayez de localiser le téléphone grâce au premier ordinateur, à la première tablette que vous trouvez. Vous vous connectez à votre compte Apple ou Google et vous allez probablement voir immédiatement où il se trouve.
0: Ok, même si le téléphone ne capte pas.
4: Oui, et c'est là que ça devient intéressant. Sur les appareils compatibles, la géolocalisation peut fonctionner hors connexion grâce au réseau Bluetooth des autres appareils situés à proximité, donc ceux des autres voyageurs. Apple et Google proposent cette fonction-là, et si vraiment ça fonctionne pas, vous pouvez activer à distance le mode perdu et ça verrouille automatiquement le téléphone à distance, ce qui va éviter évidemment à des petits malins d'aller fouiner dans vos applications les plus sensibles.
0: Loïc, il y a aussi la nouvelle plateforme unique lancée par Île-de-France Mobilité.
4: Oui, alors l'adresse n'est pas très facile à retenir, donc tapez plutôt dans un moteur de recherche Île-de-France Mobilité, France, objet trouvé. Vous cliquez sur « J'ai perdu un objet ». Vous décrivez votre téléphone avec le plus de détails possible, puis vous renseignez le lieu, le jour et l'heure de l'incident, la ligne sur laquelle vous étiez, et puis si vous en avez, vous pouvez mettre des photos du téléphone ou de vous au téléphone. Il y a ensuite des correspondances automatiques qui sont effectuées tous les jours avec des objets récupérés un peu partout en Île-de-France. Et vous recevez un mail ou un SMS dès que votre téléphone est retrouvé. Et il y a même un numéro unique et gratuit, le 0800 10 20 20, 0800 10 20 20 pour toutes les questions concernant les transports dans notre région, y compris bien sûr pour déclarer et chercher des objets perdus. Donc, localiser, verrouiller, signaler et surtout, faites attention quoi.
0: Merci beaucoup Loïc Landreau, ici ça roule, rendez-vous lundi à 6h15. Un titre que l'on peut considérer comme l'hymne de son grand retour, Céline Dion, nouveau single intitulé Bonjour, pardon, merci, émotion, signée ici par Île-de-France à 6h16.
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0: Merci.
1: Ici Paris-de-France, pour patienter sereinement avant le week-end, Céline Dion, bonjour, pardon, merci à 6h19. Il vous fait rencontrer chaque matin des personnalités qui font briller notre région dans les gens d'ici. Bonjour Romain Bruneau, un prof de maths devenu célèbre grâce à ses vidéos explicatives sur les réseaux sociaux. Romain, dans les Yvelines, ce matin, vous lui avez donné rendez-vous dans un café.
2: Oui, tout à fait. Je suis dans un petit café du côté de Conflans-Sainte-Honorine pour rencontrer Tom Antoine. Tom Antoine, c'est un prof de maths pas comme les autres. Il cartonne sur les réseaux sociaux. Bonjour Tom.
3: Bonjour.
2: Tom, quel âge ont vos élèves?
3: Alors mes élèves sont au collège, ils ont entre 12 et 14 ans, 15 ans.
2: Et ils ont donc un prof qui cartonne sur les réseaux comme TikTok ou Instagram. Je vois sur Instagram plus de 44 000 personnes qui vous suivent. Sur TikTok, 180 000 personnes qui vous suivent également. Qu'est-ce qui vous a donné l'envie, Tom, de vous lancer sur les réseaux sociaux pour parler des mathématiques?
3: Alors à la base, j'avais un compte TikTok sur lequel je partageais des dessins. Et puis quand je suis devenu professeur certifié, je me suis dit pourquoi pas utiliser ce compte pour pouvoir partager cette fois-ci plus des dessins, mais du contenu éducatif, de sorte à aider le plus d'élèves possible en mathématiques.
2: Ils sont fiers ou pas, vos élèves, d'avoir un super prof?
3: Alors, ça les amuse un petit peu, ils peuvent me voir un petit peu comme une star, mais bon, c'est pas du tout le cas, hein. C'est que des chiffres. Hein.
2: Vous proposez quoi comme style de vidéo?
3: Uniquement, quasiment, des vidéos très courtes, des vidéos explicatives, des notions mathématiques donc de collège et lycée. Le but, c'est que chaque élève puisse regarder une vidéo très courte, donc d'une minute environ, et puisse comprendre une notion.
2: Vous avez des exemples à nous donner?
3: Mes vidéos parcourent tout le programme, hein, donc de la 6e jusqu'à la terminale. Par exemple, en quatrième, le théorème de Pythagore, ou ça peut être aussi donc la trigonométrie, ou encore même des notions du lycée, du bac, comme les intégrations, intégration par partie.
2: Vous êtes conscient que vous rappelez de bons ou de mauvais souvenirs en ce moment-là?
3: Oui, malheureusement. Je pense que c'est des mauvais souvenirs pour beaucoup de personnes, mais j'en suis désolé.
2: Et pour les élèves, c'est un super outil, ça, TikTok ou Instagram, avec vos vidéos?
3: Oui, puisque finalement, en une minute, ils vont pouvoir comprendre peut-être une notion, alors que s'ils avaient passé plusieurs heures à buter sur un exercice, ça aurait été compliqué. Mais avant tout, le plus important en maths, c'est bien sûr de faire des exercices. Ça ne peut pas remplacer en fait les exercices qu'on fait de manière un peu machinale. Le résultat, c'est que j'ai beaucoup de messages d'élèves qui sont assez contents et qui comprennent, qui me posent des questions. J'ai aussi pas mal de parents d'élèves qui me suivent et qui me remercient et qui me posent eux aussi des questions. Donc je suis assez content du succès que ça a pour le moment, quoi.
2: Dans l'école, on parle souvent de l'interdiction des téléphones portables. Et vous utilisez ce levier pour enseigner votre matière?
3: Alors certes, ça peut déstabiliser, mais en fait, j'incite personne à se connecter sur les réseaux sociaux. J'en parle même pas aux élèves en début d'année. Par contre, j'en parle aux parents qui, eux, ont le contrôle sans doute sur l'usage du téléphone de leurs enfants. Et du coup, je leur conseille à eux s'ils ont envie de regarder les vidéos et de montrer mes vidéos à mes élèves. À aucun moment, je vais inciter les élèves à se créer un compte sur les réseaux sociaux ou quoi.
2: Tom's Drawings, pour le retrouver sur les réseaux sociaux. Et qui sait, peut-être tomber amoureux des mathématiques ou déjà progresser et décrocher votre brevet. Merci Tom.
3: Avec plaisir, merci à vous.
1: Tom Antoine alias Tom's Drawings, effectivement sur les réseaux sociaux, invité de Romain Bruneau. Les gens d'ici reviennent à lundi à 6h20 et sur le plateau de votre petit-déj du vendredi, le style inimitable de Nougaro, l'énergie unique de la ville de New York mélangée et savourée, surtout Nouga York, sur ici Paris-de-France, 6h22.

0: 7h25, votre réveil du vendredi avec Claude Nougaro, excellent Nouga York à l'instant sur Ici par Île-de-France. À suivre à 7h30, le rappel des titres de votre actu locale en Île-de-France. Et puis au préalable, Catherine Viguier qui vous dévoile l'horoscope de ce vendredi. Cancer, soyez s'il vous plaît à l'écoute de votre voix intérieure. C'est ce que vous dit Catherine dans un petit instant. À tout de suite.
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0: Il est 6h27, on vous souhaite un excellent réveil avec nous en ce vendredi. Bonjour Catherine Viguier, avec vous l'horoscope de notre 2 octobre 2026. Catherine, les Sagittaires sont dérangés dans leur tranquillité.
11: Avec la planète Uranus qui s'oppose à leur signe, oui.
12: Bélier, si vous êtes perturbé, c'est de faible durée, une discussion changera tout.
13: Taureau, vous serez plongé dans vos finances et vous freinez vos envies sans vous sentir frustré.
14: Gémeaux, vous êtes hyper réceptif à vos émotions, ça vous rend nerveux, insatisfait.
15: Cancer, écoutez votre petite voix intérieure et surtout soyez doux avec vous-même.
16: Lion, belle envolée. De toute façon, au moins jusqu'au 20 de ce mois, le succès est à vos pieds.
17: Vierge, vous avez très envie d'un nouveau job ou d'apporter des améliorations à celui-ci.
18: Balance, il suffira d'une rencontre avec une personne éloignée ou de prendre la route et vous serez bien.
19: Cher Scorpion, essayez de ne pas tout contrôler, ce n'est pas une honte que de déléguer.
3: Sagittaire, une personne vous déstabilise, alors si vous l'aimez, vous faites au mieux pour la comprendre.
6: Capricorne, vous saurez rendre la vie au quotidien plus intéressante, plus vivante. Alors on vous suit.
14: Verseau, un lien amoureux, amical, où vos enfants feront votre fierté et vous réchauffent le cœur.
0: Poisson, ne vous épuisez pas avec des personnes qui ne le méritent pas.
11: Et pour nous tous, en nous, des ressources insoupçonnées.
0: Et que nous allons chercher dès maintenant d'ailleurs. Merci beaucoup Catherine Viguier. On vous retrouve lundi évidemment à 6h27. Et en attendant, cet horoscope signe par signe que vous pouvez vous retrouver de votre côté en vous rendant sur l'application Ici.
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0: Bonjour à toutes et bonjour à tous, ravi de vous retrouver en ce vendredi, dès les premières lueurs de la journée, si j'ose dire. Nous sommes là, fidèles au poste, absolument, ici matin. Ça se passe jusqu'à 9h. Bonjour Thomas Etcheberry.
1: Bonjour François-Xavier, bonjour à tous. J'ai pas vu de lueur encore pour l'instant.
0: Pas encore la lueur.
1: J'ai regardé, mais malheureusement, vous savez, les jours rapetissent et les nuits augmentent. Donc pour l'instant, c'est encore du noir, absolument.
0: Bon, une chance de croiser des lucioles, potentiellement aussi de bon matin. Alors.
1: Absolument, ouais, oui. Il faudra être un peu plus patient, quoi.
0: Bon, les lumières, on va faire en sorte que ce soit nous. En tout cas, on va essayer, évidemment. Vous êtes notre lumière concernant, notamment Thomas, les routes et les déplacements en région parisienne, faut se le dire.
1: J'essaie de vous guider, c'est vrai. Ah, c'est oui. Une lueur dans la nuit, d'une certaine manière. Avec quelques ralentissements en ce moment sur la 6 en direction de Paris. C'est là que ça coince principalement dans le secteur d'Évry. Ça reste praticable, bien sûr, mais on a quelques coups de frein. Et attention, la N12 est toujours coupée en sortie sortie de Paris, donc pour vous qui vous dirigez vers Oudan par exemple, c'est fermé entre Bazainville et Oudan, justement il y a des travaux, donc attention à pas vous laisser surprendre. Côté transport en commun, si vous êtes amené à prendre la ligne C du RER ce matin, le trafic est perturbé entre Versailles-Château et Juvisy, suite à une panne d'alimentation électrique, ça arrive, et donc du coup on peut avoir des ralentissements sur tout ce tronçon. Et puis attention également sur la ligne D du RER, où le trafic est perturbé entre Melun et Corbeil-Essonne, dans les deux sens de circulation, suite à des travaux qui prennent un peu plus de temps que prévu.
4: Et avec vous en cas de soucis, bien sûr, 01 42 30 10 10. Bonjour Salomé Martin.
20: Bonjour François-Xavier, bonjour à tous.
4: Parce qu'il est 6h30 avec vous, le rappel des titres de l'actu locale en Ile-de-France.
20: Trois enquêtes confiées à l'IGPN, la police des polices, pour des soupçons de violence policière sur des lycéens en Ile-de-France depuis le début de la semaine. Un a été blessé à l'œil hier à Argenteuil. Il dit avoir été la cible de tirs de LBD de la part des forces de l'ordre. Les premiers trains oxygène devraient rouler l'été prochain en remplacement des vieux corails sur les lignes intercités Paris-Toulouse ou encore Paris-Clermont, ligne très touchée pendant les canicules de cet été car les climatiseurs arrêtent de fonctionner passé 38 degrés en extérieur. Et puis ce sera sa première dans l'antre francilien. Zizou revient sur les lieux de son doublé mythique de 98. Les Bleus affrontent l'Italie ce soir au Stade de France. On en parle dans un instant, juste après l'essentiel de l'actualité avec Valentin Bertrand.
21: Déblocage de lycée qui se transforme en violences urbaines débridées. La condamnation du gouvernement après une journée particulièrement tendue hier, des lycées incendiés comme à Nantes. 2000 suspects interpellés, certains n'ont rien à voir avec des élèves. Du côté des forces de l'ordre, au moins 4 enquêtes de l'IGPN, la police des polices, sont ouvertes, notamment pour des suspicions de tir à courte distance. Pour éteindre la colère, le ministre de l'Éducation nationale reçoit aujourd'hui plusieurs syndicats de lycéens et de parents d'élèves après un premier geste hier soir, l'abandon des frais d'inscription en BTS et en prépa. Par précaution, les cours se feront à distance aujourd'hui dans 400 établissements. Les enquêteurs de retour à Cagnac-les-Mines dans le Tarn pour de nouvelles reconstitutions après les aveux surprises de Cédric Jubilard au début de l'été. Il a reconnu avoir étranglé sa compagne Delphine en décembre 2020. Geste prémédité ou pas, ce sera la question centrale lors du procès en appel l'été prochain. Des captures d'écran et des messages authentifiés par la maison mère de Facebook, Mediapart publie des extraits des messages antisémites attribués à Jordan Bardella en 2013. Le président du Rassemblement National annonce porter plainte pour faux et usage de faux. Après les pêcheurs, les routiers prêts à se mobiliser face aux aides carburants qui n'arrivent pas. Une manifestation est prévue le 21 octobre avec ce constat. 84% des demandes enregistrées en mai n'ont toujours pas été versées. 28 ans après son doublé historique en Coupe du Monde 98, Zinedine Zidane de retour au Stade de France avec cette fois le costume d'entraîneur. Troisième match de Ligue des Nations, la France affronte l'Italie à 20h45.
4: Et justement, Zizou, parlons-en, parce que l'info d'ici à 6h32, c'est avec vous, Salomé Martin, et la première de Zizou à la maison.
20: Et oui, les Bleus affrontent l'Italie ce soir au Stade de France. Premier match de Ligue des Nations à domicile après 2 victoires en Turquie et en Belgique. Les places sont toutes parties très vite cet été, presque aussi vite que celle des concerts de Céline Dion. Le stade sera plein ce soir car Guillaume Batin, nombreux sont les supporters des Bleus à vouloir observer le nouveau sélectionneur pour son premier match chez lui.
22: Chloé est une fan absolue de Zinedine Zidane. Cette directrice d'un centre de la protection de l'enfance à Avignon vient voir France-Italie avec 2 éducateurs et 8 jeunes.
23: Ça fait 11 places à avoir. Ça fait déjà un moment que c'est sold out. Donc ouais, il y avait un peu de pression. Hier, on était un peu inquiets de ne pas avoir eu les places, mais... Ça y est, on sera là, donc on est trop trop contents. Une sacrée logistique, un petit budget aussi, mais l'événement en vaut la peine.
22: Plus facile pour Julien d'avoir les places, il fait partie de l'association Les Baroudeurs du Sport, qui va faire pour ce match son plus grand rassemblement. Ils seront 450 dans les tribunes du Stade de France, à 20 euros la place.
24: On a des places selon les demandes, donc on demande avant. Il y a un petit sondage par rapport à qui va y aller, ensuite on demande à la FFF et on a les places qu'on veut. Et bien sûr, Zidane, ça représente pour nous quelque chose de très important, c'est Zidane en 98, c'est Zidane qui, il y a quelques jours, tape dans le ballon et qui montre ses émotions. Et pour son premier match, c'est un grand moment et les Français veulent le voir.
22: La Fédération française de football a rarement vendu aussi vite les 80 000 places du Stade de France. Elles sont parties en moins de 10 jours, en plein milieu de l'été.
20: Le reportage de Guillaume Batin, France-Italie au Stade de France. Le coup d'envoi, c'est à 20h45. Ce sera à suivre en direct sur la chaîne YouTube d'ICI et sur notre site internet ici.fr. La météo, François-Xavier, ambiance plutôt ensoleillée pour cette fin de semaine dans notre région parisienne.
4: Oui, on est plutôt bien, Salomé. Effectivement, en matinée, notre ciel d'Île-de-France nous offre un temps sec avec déjà de belles percées du soleil. Malgré quelques nuages, c'est vrai. Cet après-midi, ces nuages, ils devraient être progressivement chassés par ce soleil francilien résolument très sympathique en cette fin de semaine, ce qui va donc donner de nouveau des conditions vraiment agréables. Et d'ailleurs, ce week-end risque lui-même d'être vraiment sympa en région parisienne, un peu comme le week-end dernier, comme la tendance, on va dire, de ces semaines précédentes. Vos températures ce matin, ça va nous donner 14 degrés pour Chelles, Houilles, Évry et Charenton-le-Pont, 15 degrés à Issy-les-Moulineaux, ainsi qu'à la Courneuve, Argenteuil et Paris. Et pour cet après-midi, des valeurs comprises entre 21 et 24 degrés chez nous en Île-de-France. 7h-25, ici à l'infotrafic en temps réel, Thomas Etcheberry. Pour le moment, nous avons tout simplement 10 km de bouchons en région parisienne, c'est-à-dire rien.
1: Oui, un petit peu plus de monde, on va dire, sur la 6 en direction de Paris, à quelques coups de frein que vous allez retrouver après Évry. Mais ça reste tout à fait praticable. Attention tout de même, puisqu'il peut y avoir effectivement quelques ralentissements surprenants. Et puis attention aussi sur la 13. En sortie de Paris, il y a une voiture en panne à la hauteur de la forêt de Marly. Ça peut gêner sur voie de droite pour vous qui vous dirigez vers Orgeval ou encore Mantes. Côté transport en commun, pas de soucis véritables à vous signaler, si ce n'est quelques petites perturbations, notamment sur la ligne C du RER, où c'est ralenti ce matin entre Versailles, Château-Rive-Gauche et Juvisy suite à une panne d'alimentation électrique. Si vous avez d'autres infos à nous communiquer, bien sûr, vous n'hésitez surtout pas, vous nous envoyez un petit message ou vous nous appelez directement, en tout cas le numéro est le même, 01 42 30 10 10.
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4: Direction d'Enfer-Rochereau et le 14e arrondissement de Paris. Vous découvrez ce matin le futur éco-quartier Saint-Vincent-de-Paul. Suivez le guide, c'est lui, Thomas Etcheberry. Avec vous, c'est quoi chanter dans un instant. Après s'être arrêté sur le parking des Anges, Marc Lavoine vous a garé une petite place sur ici Paris-Île-de-France.

0: vous souhaiter la bienvenue en ce vendredi matin, ici par Île-de-France, Marc Lavoine, avec le parking des Anges.
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0: Ça tourne dans notre région, figurez-vous. Des séries, des films, et la question que vous allez me poser, c'est où ? Eh ben, la réponse avec Clarisse Delezette, notre directrice de casting maison. Ça se passe dans un instant pour les 3+. Vous restez avec nous. Pour l'heure, il est 6h40. Vous habitez peut-être dans le quartier de Denfert-Rochereau. Vous êtes peut-être même né dans le 14e arrondissement de Paris. Alors, vous devez sûrement être familier avec la ZAC Saint-Vincent-de-Paul. C'est un tout nouvel éco-quartier qui est en train d'y être construit. Mais alors, Thomas Etcheberry, c'est quoi ce chantier ?
3: Effectivement, c'est un site à la fois mystérieux et en même temps familier pour ceux qui l'ont côtoyé en étant tout petit. Et ce lieu, on se trouve au nord de la place Denfert-Rochereau, juste en face de l'observatoire. Et c'est un lieu qui a vu naître presque un Parisien sur deux, hein, comme nous l'explique Caroline Delgado, directrice d'OGIC.
4: Pendant des années, ça a été l'ancienne maternité Saint-Vincent-de-Paul. Des bâtiments qui sont très emblématiques puisque on est sur des bâtiments du 17e et du 19e siècle. Donc c'est toute une partie d'histoire de construction qui s'est faite autour d'une maternité ancienne et puis qui a grandi et grossi sur ce site.
3: Un très bel espace de 3,4 hectares. Effectivement, la maternité, c'est un lieu qui a évolué avec le temps. On est sur de la construction plutôt 17e siècle et puis tantôt 19e avec de la brique. Et tout ça s'imbrique parfaitement, c'est le cas de le dire.
0: Oh,
3: et enfin, un bâtiment très atypique. J'ai eu la chance d'ailleurs de pouvoir faire un peu d'urbex dans cette ancienne maternité cette semaine. Ah absolument, j'ai pu déambuler dans les couloirs de cet hospice avec un côté presque hanté. On sent qu'on garde dans les murs encore le passage de toutes ces femmes, ces orphelins. Il restait même encore quelques dossiers médicaux qui sont restés sur place dans les ruines de ce bâtiment, c'est vous dire.
0: Okay.
3: Une certaine Laurence qui a accouché en 93 d'ailleurs, enfin tout ça pour vous dire que malgré le côté abandonné depuis presque 20 ans maintenant, c'est un endroit qui étrangement vit encore et on va considérablement le transformer.
0: Alors Thomas, justement, qu'est-ce qui va être réalisé ? Ça va devenir quoi ?
3: Ça va devenir tout simplement un nouveau quartier de Paris, la création d'une petite ville dans la grande.
4: Le projet, c'est de transformer radicalement les usages, hein, puisqu'on est principalement sur des usages de logement, avec la création sur l'ensemble de la ZAC de 600 logements, et puis également en accompagnement d'un socle culturel et commercial, de manière à créer un nouveau quartier dans ce secteur de Paris, avec une salle de spectacle, et puis également un lieu artistique d'art contemporain, mais également des ateliers d'artistes, en complément des commerces de proximité, du bureau également, de la restauration, et puis également la présence d'un théâtre sur le site.
3: Alors la difficulté de conserver les vestiges du passé, évidemment, c'est de respecter le lieu. Le but, c'est bien évidemment de ne pas tout raser, mais au contraire de faire revivre ce bâtiment en le réhabilitant. Par exemple, la rosace qui faisait partie de la chapelle de l'hospice.

0: Rochereau et du Jardin du Luxembourg dans un bâtiment qui incarne parfaitement l'histoire des Parisiens. Les travaux devraient commencer au début de l'année 2027 et s'achever à la fin de l'année 2029. D'ici là, de passage à Denfert Rochereau, en longeant l'observatoire, vous saurez ce qu'on fait en face. Vous ne pourrez plus dire c'est quoi ce chantier.
1: Et vous ne croyez pas, c'est bien de dire, parce que je fais partie d'un Français sur deux qui sont effectivement nés dans le 14e.
0: Un Parisien sur deux, attention, pas un Français sur deux. Là, ça ferait quand même beaucoup.
1: Pardon, un Parisien sur deux, c'est déjà pas mal. Merci Thomas Echeverry. C'est quoi ce chantier qui est de retour lundi à 6h40. Le ronronnement de votre chat en Île-de-France a-t-il vraiment des pouvoirs de guérison? Vous démêlez le vrai du faux avec notre vétérinaire, le docteur Pierre Fabin, avec nous dans une seconde.
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1: 6h44. On connaît tous évidemment le ronronnement apaisant de notre chat sur nos genoux. Bonjour docteur Pierre Fabin. On entend souvent dire que ce son, il a de véritables pouvoirs de guérison. Légende urbaine ou pas?
8: Alors non, c'est très sérieux et prouvé scientifiquement. On a une étude qui a démontré que les fréquences émises par le ronronnement en achat se situent exactement entre 25 et 150 Hz. Et en fait, il s'avère que c'est la fréquence qu'on va utiliser en médecine humaine pour accélérer la cicatrisation et la régénération des tissus. Et quand un chat a une fracture après une mauvaise chute, il va utiliser ce mécanisme à son avantage. En produisant ces fréquences continues, il s'auto-administre en fait une véritable thérapie vibratoire. Les ondes viennent stimuler sa production d'ostéoblastes, qui sont des cellules chargées de reconstruire le tissu osseux, et votre chat est littéralement capable d'aider à réparer son propre squelette en vibrant l'intérieur.
1: Ah oui, c'est incroyable pour lui, mais est-ce que cette vibration magique, si j'ose dire, Pierre, elle a aussi un effet thérapeutique prouvé sur nous, les humains?
8: Eh bien oui, c'est ce qu'on appelle la ronron-thérapie. Vous avez votre chat sur vos genoux, et s'il vibre, ses fréquences sonores passent par votre peau, pénètrent vos tissus et atteignent votre système nerveux central. Le cerveau humain réagit à ces ondes de 50 Hz en baissant immédiatement la production de cortisol, c'est la fameuse hormone du stress, et en libérant de la sérotonine, c'est l'hormone du bonheur. On a une étude clinique très sérieuse qui a suivi plus de 40 000 personnes pendant 10 ans. Le résultat est fou. Les propriétaires de chats voient leur risque de mourir d'une crise cardiaque ou d'un AVC diminuer de 30%. Le ronronnement fait littéralement baisser notre tension artérielle et ralentit notre rythme cardiaque.
1: Mais Pierre, si le ronronnement est un outil de guérison, comment savoir si notre chat ronronne parce qu'il est heureux ou parce qu'il souffre?
8: Alors, c'est le grand paradoxe du chat. Le ronronnement n'est pas toujours l'équivalent de notre sourire. C'est avant tout un mécanisme d'auto-apaisement. Une femelle qui met bas ronronne à cause de la douleur. Un chat terrifié chez le vétérinaire ronronne. Et un chat blessé ronronne. Pour faire la différence, il faut regarder le langage corporel global. Si votre chat est détendu, les yeux mi-clos sur votre lit, c'est du pur bonheur. En revanche, s'il est caché au fond d'un placard, prostré, les oreilles rabattues, et qu'il ronronne, c'est un appel au secours. Il essaie de gérer une forte douleur ou un stress extrême.
1: Merci beaucoup docteur Pierre Fabin. Les conseils du Veto, retour lundi à 6h45. Guérir, son tout premier album. Il sort aujourd'hui, figurez-vous. Marguerite vous offre ce single, extrait de ce bel opus. Écoutez, les filles, les meufs, sur ici par Île-de-France. 6h47.
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0: accueillir ce matin. Marguerite, invitée ce soir de Décibel avec Émilie Mazoyer à partir de 19h. Vous écoutiez les filles et les meufs sur les sites Paris de France. Il est 7h10. 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Thomas Etcheberry, nous avons 50 petits kilomètres de bouchons sur nos routes en Ile-de-France.
1: Oui, le petit coup de frein du vendredi matin sur la 15 dans le secteur de Sannois, sur la 1 et sur la 3. Évidemment, si vous arrivez par le nord, dans le secteur de Lenay, il y aura quelques ralentissements. Et puis, sur la 6 aussi, dans le secteur d'Evry et à la fois à la hauteur de Fresnes. Donc attention, bien sûr, dans ces zones-là. Mais en tout cas, j'ai pas de gros événements à vous signaler. Côté transport en commun, en revanche, là, j'ai une mauvaise nouvelle. On vient de l'apprendre. La ligne C du RER est coupée ce matin entre Versailles-Château-Rive-Gauche et Viroflay-Rive-Gauche. C'est un petit tronçon, mais tout de même, c'est pas évident si vous aviez l'intention de circuler sur cette zone-là. Ça devrait durer jusqu'à 7h25. C'est précis, hein. 7h25, le temps de résoudre, en fait, cette panne d'alimentation électrique dans le secteur de Juvisy, qui a donc, du coup, un effet un peu plus loin, comme vous pouvez le constater, entre Versailles et Viroflay. Donc, pour l'instant, c'est un peu compliqué. Attention également si vous êtes amené à prendre la ligne D, où là aussi on peut avoir quelques ralentissements, notamment entre Corbeil-Essonnes et Melun, suite à des travaux qui prennent un peu plus de temps que prévu.
0: Patience ce matin sur nos lignes C et D du RER et le réflexe, bien sûr, on compte sur vous en cas de souci. 01 42 30 10 10. Il est 6h51, tout de suite, trois infos très utiles pour vous en région parisienne. On appelle ça les 3 plus chez nous et chaque jour, c'est à 6h50 avec Clarisse Delezève. Bonjour Clarisse.
2: Salut François-Xavier et bonjour à tous.
0: Ce matin, on vous explique comment savoir quels films ou quelles séries au pluriel sont en tournage près de chez vous en région parisienne. Côté emploi, on vous parle de Disneyland Paris qui recrute en masse, on vous le dit, et on vous évoque une appli qui peut faire économiser pas mal d'argent aux jeunes franciliens, peut-être notamment dans votre entourage.
2: Oui, surtout si vous avez des enfants et des petits-enfants entre 15 et 25 ans, vous devriez peut-être télécharger l'application La Base. C'est l'application gratuite de la région dédiée aux jeunes franciliens. Elle rassemble plusieurs aides et bons plans. Par exemple, je vais vous donner un petit exemple. Mm-hmm. Pour les 15-17 ans, ils peuvent bénéficier de 100 euros pour une activité sportive ou culturelle. Il y a aussi 100 euros pour acheter un vélo mécanique pour les 15-25 ans. Ça, c'est très pratique.
0: Ah ouais.
2: Et pour les jeunes lycéens, on peut être remboursé de 100 euros sur le pass Navigo imaginaire. Donc, ça va faire du bien à votre porte-monnaie et surtout, les jeunes vont bénéficier d'activités parfois moins cher. Et ça, ça vaut vraiment le coup. Ça s'appelle La Base. Ça s'écrit L-A-B-A-Z.
0: Une appli très utile, s'il en est. Clarisse, on parle des tournages en région parisienne. Comment on peut savoir où est-ce qu'il y a des tournages près de chez nous?
2: Ça tourne.
0: Ah,
2: moteur.
0: Là, maintenant, là.
2: Si on... C'est bon.
0: Je suis... Non, je... Voilà.
1: Mais là, c'est plus le théâtre.
2: Oui, on était à Tom Cruise. Je vais vous expliquer comment on peut savoir s'il y a un tournage près de chez nous. Vous avez remarqué ou pas, souvent en Ile-de-France, on se promène et d'un coup, moi, à peu près toutes les semaines, je tombe sur un tournage à Paris ou en Ile-de-France.
0: Ouais.
2: Parce qu'on va remarquer des petits cônes dans la rue ou
1: parce
2: même des camions.
1: Parce que vous attirez la caméra, ça.
2: Oui,
1: non,
2: mais vraiment, je pense que j'ai un nez à caméra. Eh bien, j'ai trouvé un site qui s'appelle Film Paris Région et dans la rubrique Silence, ça tombe, on peut savoir quels sont les tournages qui ont lieu en ce moment même en Ile-de-France.
0: Ah.
2: Eh bien, pour information, il y a 3 tournages en ce moment qui se passent chez nous. Je vais vous dire. Il y a la saison 4 de Master Crime qui est en tournage à Paris en Ile-de-France. Il y a aussi la série Malik, réalisée notamment par Malik Bentala, qui tourne jusqu'au 15 octobre. Et à partir de lundi, là, c'est un long métrage. C'est The Maid of Orleans qui doit également commencer à Paris. Donc là, franchement, si vous voyez des tournages prochainement, je vous invite à aller sur le site Paris Tournage Ile-de-France pour savoir qu'est-ce qui se passe en ce moment.
0: Master Crime, notamment avec Muriel Robin et Yann Le Nain qui cartonnent en l'occurrence sur une chaîne de télévision très très connue, bien sûr. Troisième plus, Clarisse, si vous cherchez du travail, il y a Disneyland Paris qui recrute.
2: Oui, et pas qu'un peu, puisque Disneyland Paris organise avec France Travail des sessions de recrutement tous les 15 jours à Chessy en Seine-et-Marne, jusqu'à 300 postes à pourvoir quand même, avec différents secteurs. Hein. C'est pas uniquement pour devenir Mickey, non, non, vous allez pouvoir devenir...
1: Il y a aussi Dingo, voilà. Mimi, et puis je crois qu'il y a même Donald aussi.
2: Non, il y a quand même plus de 20 000 salariés et 500 métiers. On peut devenir autant serveur que jardinier, que même sécurier, enfin, à la sécurité. Il y a la fatigue qui arrive.
0: Agent de sécurité, peut-être.
2: Voilà, agent de sécurité.
0: Merci, Clarisse.
2: Merci beaucoup.
0: Je vous en prie.
2: Donc, si ça vous intéresse, je vous invite à aller directement sur le site de disneylandcarrière.fr pour envoyer votre candidature avec votre CV et votre lettre de motivation.
0: Ben allez, on va faire ça. Merci Clarisse. C'est cadeau les 3 plus, bien sûr.
2: Ben oui, et les 3 plus, c'est cadeau.
0: Voilà,
2: allez, je vais aller dormir.
0: Et de retour lundi quand même, évidemment.
2: Bien sûr.
0: À 6h50. Merci Clarisse Delezève. Et en chemin vers le paradis, quelque chose s'est produit. Figurez-vous, investiguer pour savoir ce qui s'est passé. Ben oui, avec Phil Collins, Something Happened on the Way to Heaven à 6h54. C'est ici par Île-de-France. Très joli réveil du vendredi et tout va bien, vous inquiétez pas.

0: 6h57, on vous accueille avec grand plaisir avec l'immense Phil Collins sur ici par Île-de-France. Je suis timide, mais je me marre. Bah oui, c'est pas parce qu'on est discret dans la vie qu'on n'est pas quelqu'un qui rit. Démonstration avec Fred Ballard et c'est rigolo dans l'humour en tube.
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0: 6h58, la vie est-elle plus compliquée pour les timides que pour les extravertis? Oui et non, la timidité ça a son charme, alors même si pour pécho évidemment c'est pas gagné. Fred Ballard et c'est rigolo en ont d'ailleurs fait les frais dans l'humour en tube.
4: Tout est compliqué dans les séductions quand t'es timide. Un jour une fille m'a envoyé « Salut Paul, tu fais quoi ce soir ?» J'ai répondu « Oui ».
5: C'est-à-dire que quand on est aussi timide que Paul Mirabel, un bon gros oui vaut mieux que deux petits Vivre à deux, c'est regarder ensemble, hein, dans la même direction. Donc, le plus dur, c'est de se lancer. Puis ensuite, bah, faut trouver de quoi regarder dans la même direction.
4: Le problème aussi quand t'es timide, c'est que tu t'attaches beaucoup trop vite. Moi, tu me tiens une porte au supermarché. Pour moi, on sort un petit peu ensemble. Hein. Je me suis renseigné en plus auprès de la gente féminine. On m'a donné ce conseil. On m'a dit, Paul, si tu veux séduire une femme dans la vie, c'est très simple, faut l'amener au cinéma. J'ai essayé il n'y a pas longtemps, là, film d'horreur. J'ai commencé à avoir peur. Elle m'a dit, Paul, calme-toi. Ça, c'est juste la pub pour les M&M's.
5: Oui, alors c'est vrai que le timide est aussi très émotif, hein, donc ça n'arrange rien. Mais parfois, se blottir contre l'autre de peur de se faire dévorer par un M&M, ça peut marcher. En revanche, se faire passer pour un timide alors qu'on ne l'est pas du tout, ça ne marche pas avec tout le monde.
6: Il y a un truc qui me rend ouf, c'est, vous savez, il y a certains acteurs qui disent « Le truc qui est fou, c'est que moi, dans la vie, en fait, je suis un grand timide. » Enferme ta gueule, Vincent Cassel! T'es pas timide, tu joues des personnages devant des caméras, tu fais des plateaux télé, t'as appelé ta fille Amazonie, t'es pas timide!
5: Voilà, bon bah Vincent Cassel est prévenu, dans le rôle du timide, il n'est pas hyper crédible, hein. C'est pas celui-là qui lui ramènera un César. En revanche, Cécile Marc pourrait décrocher le Molière de l'humour décomplexé et nous décrocher la mâchoire aussi, du coup.
0: Ah bah nous on demande que ça, hein. Merci beaucoup Fred Ballard et à lundi, s'il vous plaît, 6h57.
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0: Nous sommes très heureux de vous retrouver en ce vendredi matin, le 2 octobre, 7h, vous écoutez...
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0: Ici, première radio sur l'actu locale en Île-de-France. Salomé Martin à la une. 200 lycées perturbés et une cinquantaine dégradés hier en Île-de-France.
8: La région a déjà chiffré les dommages à plus d'un million d'euros. Des dégradations, voire des violences qui inquiètent les parents des lycéens. Quelle sécurité pour les jeunes qui participent à ces blocages. Laurent Kramer, vous avez rencontré une maman et sa fille en région parisienne.
9: Dans cet immeuble de banlieue parisienne...
10: Coucou ma belle. Comment ça a été aujourd'hui ?
9: Élève en terminale, Ilia participe au blocus devant son lycée tous les matins.
10: Tu sais que je suis passée vous voir
11: un peu ?
10: Ouais, je voulais voir à quoi ressemblait le blocus chez toi et je t'ai même repérée.
9: Inquiète pour la sécurité de sa fille, cette mère de famille est venue discrètement observer le blocus un matin.
10: Je trouvais les revendications très légitimes parce qu'ils ne sont pas écoutés. Mais ce matin, en allant voir, eh bien, je n'ai pas vu une pancarte qui portait une revendication scolaire.
11: Il y en a plein qui en profitent pour juste casser. Et ça, ça énerve tout le monde parce que ça décrédibilise complètement ce qu'on veut dire.
9: D'où l'inquiétude de cette maman qui réalise que sa fille participe activement au blocus.
11: Quand je peux ramener des poubelles, mais bon, c'est un peu...
12: Non, mais c'était sur mon chemin, la poubelle.
10: Oui, bien sûr.
11: On ramène les poubelles pour bloquer les portes.
10: Je savais pas. Non. Je pensais que c'était spectatrice, solidaire, mais...
13: Aïe, aïe, aïe.
10: Ce qui me terrifie, c'est qu'on est face à des mineurs. C'est dangereux, on ne sait plus qui est qui devant ces lycées-là.
9: Face à cette confusion, les forces de l'ordre doivent changer de méthode, souligne la mère de famille.
10: Bien qu'il y ait des casseurs, il faut, je ne sais pas, c'est leur métier de faire la différence entre ceux qui cassent et ceux qui revendiquent.
9: Avec une interdiction de manifester que les lycéens vont découvrir ce matin en arrivant devant leur établissement.
8: Le reportage de Laurent Kramer. Au moins 4 enquêtes sont entre les mains de l'IGPN, la police des polices, pour des soupçons de violence de force de l'ordre sur des lycéens, dont 3 chez nous en Île-de-France. Par ailleurs, le bilan des élèves et personnels blessés s'élevait hier à 235 personnes, selon le ministre de l'Éducation nationale. C'est C'est le cas aussi de plus de 300 policiers et gendarmes, selon Laurent Nunez, le ministre de l'Intérieur, qui dénonce une violence débridée. Le ministre de l'Intérieur qui indique aussi que près de 2000 personnes ont été interpellées hier partout en France, dont 244 rien qu'en région parisienne. Qui porte la responsabilité de ces violences urbaines? La France insoumise et l'ultra-gauche sont accusés d'être à la manœuvre par Matignon et par Édouard Geffray, le ministre de l'Éducation nationale.
13: Indéniablement, le mouvement a changé de nature. On a un mouvement lycéen qui est pris en otage par des groupuscules ultra-violents. D'abord, ça a été au départ attisé et récupéré par la France insoumise en termes de blocage. Et puis, vous avez effectivement des groupuscules d'ultra-gauche qui, aujourd'hui, ont des comportements violents et qui ont été mettre en péril la santé de nos élèves et de nos personnels. Il y a très clairement une entreprise d'attaque et de destruction du service public de l'éducation.
8: Édouard Geffray, le ministre de l'Éducation nationale, hier soir sur France 2. Les messages antisémites rendus publics par Mediapart après ces révélations concernant Jordan Bardella, le média d'investigation a publié des preuves hier soir de ces accusations. Des échanges que Mediapart attribue au président du Rassemblement national. La conversation a été authentifiée via la maison mère de Facebook et un huissier.
0: 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Salomé, Paris, sous 50 degrés au quotidien dans une bouilloire thermique.
8: Opération de sensibilisation aujourd'hui dans la capitale, place de la République. La Fondation pour le logement va installer une cabine à 50 degrés pour vous proposer d'y passer quelques minutes et tenter de faire des petites actions du quotidien comme cuisiner ou monter un escalier. Une initiative pour que l'on réalise les conséquences du réchauffement climatique qui pourrait être encore plus intense que ce que l'on a vécu pendant la canicule cet été. Et alors que la mairie de Paris s'active pour adapter la ville à ces fortes températures, avec Nicolas Joly, la municipalité qui a annoncé un plan à 400 millions d'euros.
14: 100 voiles d'ombrage seront installées dès 2027. Ils doivent protéger les rues et les espaces les plus exposés à la chaleur. Un meilleur accès à l'eau. La baignade dans la Seine pourra débuter en juin, voire en mai, si la température l'impose. 300 hectares supplémentaires d'espaces verts ouvriront aussi au public d'ici 2040. La chaleur, c'est aussi à l'intérieur. La ville promet de végétaliser et rénover des logements sociaux, installer des volets. Des salles climatisées seront développées dans les résidences sociales pour que les habitants puissent s'abriter pendant les épisodes de chaleur. Le dispositif réflexe sera élargi. Ce registre qui permet aux personnes âgées ou handicapées d'être appelées en cas d'événements exceptionnels et une réserve citoyenne viendra en aide aux plus fragiles. Enfin, la mairie fixe un cap. Chaque école, chaque crèche, chaque collège disposera d'au moins une salle rafraîchie d'ici l'année prochaine.
8: Les explications de Nicolas Joly et concernant l'expérience d'une vie en bouilloire thermique à 50 degrés. Rendez-vous à 7h45 sur ICI Paris Île-de-France. Maïder Olivier, chargé de plaidoyer pour la Fondation du Logement, sera notre invité. Le réchauffement climatique et les canicules de l'été avaient lourdement impacté le trafic ferroviaire en France et notamment les lignes Paris-Toulouse et surtout Paris-Clermont. Les vieilles rames de train corail n'avaient pas pu rouler toute une partie de l'été car les climatiseurs arrêtent de fonctionner passé 38 degrés en extérieur dans ces trains. La SNCF vient d'indiquer que les nouveaux trains devraient commencer à circuler l'été prochain sur ces lignes. Il s'agit de rames oxygène en cours de construction dans le Bas-Rhin.
0: La soirée promet d'être forte en émotion.
8: L'équipe de France de football retrouve le Stade de France après 2 ans sans y avoir joué pour affronter l'Italie en Ligue des Nations ce soir. Mais surtout, le sélectionneur Zinedine Zidane revient sur le lieu de tous ses exploits de joueur. C'est lui qui avait marqué le premier but de l'équipe de France lors de l'inauguration du stade en 98. Mais quand on lui demande quel est son meilleur souvenir de ce lieu, il parle évidemment de son doublé historique en finale de la Coupe du Monde contre le Brésil. C'était le 12 juillet de la même année.
15: Je vais pas être original, je crois que c'est ce qu'on a fait avec les copains en 98, parce qu'en plus on a eu la chance de pouvoir jouer cette Coupe du Monde en France chez nous, donc de l'avoir gagné et en plus contre le Brésil, c'était quelque part un petit rêve de la part de tout le monde et on avait réussi à le faire. En même temps, vous avez raison de parler de mon premier souvenir avec le Stade de France, parce qu'il faisait un froid polaire et le terrain était très dur, que la science ne savait pas si on allait jouer ou pas jouer. On joue contre l'Espagne qui n'avait pas perdu depuis 3 ou 4 ans, donc d'avoir marqué, bon voilà, c'est vrai que c'était quelque part pour moi un grand souvenir. Et après avec les copains en 98, on a réussi à gagner la Coupe du Monde. Donc voilà, c'est particulier, ce stade est particulier pour nous, pour ceux qui ont vécu des choses dans ce stade. Et ce qu'on a juste envie, c'est de pouvoir continuer à écrire notre page, notre histoire pour l'équipe de France.
8: France-Italie en Coupe des Nations, coup d'envoi ce soir, 20h45, ce sera à suivre en direct sur la chaîne YouTube d'ici et sur notre site internet ici.fr. Une victoire qui fait du bien aux filles du PSG. Elles se sont imposées hier en Ligue des Champions 5-0 face à Louvain, alors que les Parisiennes n'avaient plus remporté un match européen depuis 3 saisons. Le PSG qui accroche donc provisoirement la 3e place du classement. Prochaine rencontre, ce sera à Manchester le 29 octobre. Et puis, une académie des supporters de rugby à Marcoussis, en Essonne, créée pour former les joueurs, pour former les suiveurs des équipes de France à mieux encourager les joueurs et joueuses dans les stades. C'est une annonce de la Fédération française de rugby hier, qui veut de l'ambiance. On veut faire en sorte que ça crie, a annoncé le directeur général de la FFR. C'était hier au cours d'un événement pour marquer le J-365 avant le coup d'envoi du Mondial 2027 en Australie.
0: Ça vous donne pas envie de crier, Salomé, pour l'instant?
8: Alors
0: ça
8: là, il est 7h08. On va pas crier tout de suite, mais oui, pourquoi pas bientôt. François-Xavier, la météo, une fin de semaine agréable en Île-de-France.
0: Oui, de quoi nous donner au moins envie de sourire. C'est déjà pas mal pour commencer. Effectivement, nous avons un vendredi avec un ciel de région parisienne qui nous offre un temps sec, de belles percées du soleil dès ce matin, malgré quelques nuages, c'est vrai. Et puis cet après-midi, ces nuages vont être progressivement chassés par le soleil francilien, ce qui va donc donner de nouveau de très belles conditions et qui devraient rester comme tout au long du week-end. Du côté de vos températures, en matinée, 14 degrés attendus à Champs-sur-Marne, Versailles, Brunois et Ivry-sur-Seine, 15 pour Châtenay-Malabry, Stain, Daumont et Paris. Et pour cet après-midi, des valeurs qui seront prises entre 21 et 24 degrés chez nous en Île-de-France. 7h08, l'infotrafic en temps réel. Thomas Etcheberry, 60 km de bouchons sur nos routes franciliennes. Pas de grosses difficultés ce matin?
16: Non, les ralentissements habituels pour rejoindre Paris sur la 1, la 3 ou encore l'autoroute A6, si vous arrivez par le sud. Et quelques coups de frein qui se dessine également sur le périphérique intérieur au niveau de la Porte d'Orléans. Non, c'est surtout les transports en commun qui nous posent problème ce matin, et notamment la ligne C du RER qui, je vous le rappelle, est coupée ce matin entre Versailles-Château-Rive-Gauche et Viroflay-Rive-Gauche. Petit tronçon, mais tout de même, ça devrait être coupé au moins jusqu'à 7h25 ce matin, suite à une panne d'alimentation électrique dans le secteur de Juvisy. Donc c'est assez loin, mais finalement, ça peut avoir un impact sur l'autre côté de la ligne. Donc faites attention, évidemment, pour l'instant, ça ne roule pas entre Versailles et Viroflay sur la ligne C. Par ailleurs, attention également à la ligne J du Transilien qui est perturbée de la gare Saint-Lazare jusqu'à Vernon suite à visiblement des travaux qui durent un peu plus de temps que prévu. Donc là aussi, on peut avoir quelques ralentissements ce matin.
0: Patience dans nos transports en commun, notamment, hein, vous l'avez entendu, sur la ligne C du RER. Et puis vous nous appelez en cas de souci, 01 42 30 10 10.
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0: Aficionada, fan inconditionnel, fasciné par la dextérité du monsieur, visiblement faites connaissance avec la groupie du pianiste. Elle vous est présentée par Michel Berger ce matin sur ICI Paris-Île-de-France. 7h10, bonjour.

0: avez déjà le cœur à chanter, absolument, et ce grâce à Michel Berger, la groupie du pianiste, sur Ici Paris-Île-de-France.
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0: Ensemble jusqu'à 9h. 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Ça c'est pour bien démarrer ensemble évidemment. 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Attention, le tirage c'est lundi à 8h20 avec Christopher Falleras et ça veut dire que ce sont vos toutes dernières tentatives pour gagner votre ticket pour ce grand tirage. Et il y a bien sûr une question que l'on vous pose. Écoutez bien. Vous vous souvenez certainement du groupe

0: avec Marron bien connu Thomas Etcheverry, notamment le collectif popularisé notamment par le titre La Monnaie en 1995, en concert ce soir au Zénith de Paris pour fêter leur première réponse potentielle, 25 ans de carrière, 2, 30 ans ou bien 3, 35 ans. Thomas, justement, fan inconditionnel de Daniel Marron.
1: Bon, la réponse est dans la question finalement, oui. C'est un calcul mental. Si ça a commencé en 95, bon bah nous sommes en 2026, vous avez à peu près voilà, l'ordre de grandeur.
0: En toute logique, allez-y, appelez-nous 01 42 30 10 10 et vous avez 5 minutes pour jouer avec nous. On vous souhaite bonne chance. Mon œil, chaque jour, David Ossiou fait un point et surtout vous propose un autre regard sur les grands sujets de l'actualité nationale. Et ce matin, eh bien, le mouvement des lycéens et les étudiants secoue la rentrée sociale. Vous le savez, on en parle évidemment dans un instant.
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0: 7h16, mon œil tout de suite, et ce matin, le mouvement des lycéens secoue l'automne social, et pourtant, ces adolescents semblent avoir des rêves bien modestes.
5: Oui, dans les classeurs de lycée, il y a des rêves et des secrets. Elle était jolie, cette chanson d'Yves Simon, à l'époque où, au lycée, on rêvait de grand amour et de liberté. Aujourd'hui, les rêves paraissent bien raisonnables, finalement. Avoir des profs remplaçants, des locaux pas délabrés, chauffés l'hiver, respirables l'été, ou encore des classes moins chargées. Ça devrait être la règle, mais l'austérité générale a rendu les rêves des lycéens finalement bien modestes, et pourtant ça semble encore trop. Alors oui, ce qu'on a vu hier par endroits n'a strictement rien à voir avec une mobilisation sociale. Bien sûr que certains étaient manifestement venus pour partager autre chose qu'un diabolomante à la terrasse de la cafette. Et d'ailleurs, les lycéens ne boivent plus beaucoup de diabolomante. Les lectures politiques croisées de ces événements ne sont pas vraiment nouvelles non plus. Le problème, c'est qu'elles ne feront rien bouger. Une fois que la droite et l'extrême droite auront accusé la gauche de jeter de l'huile sur le feu, voire de noyauter la révolte, on n'aura pas beaucoup avancé. Une fois que la gauche et l'extrême gauche auront accusé la droite d'en exploiter les dérapages ou les excès, on n'aura pas davantage progressé. Cependant, aucune violence, agression ou dégradation totalement contre-productive ne peut effacer la réalité des conditions de scolarité parfois déplorables. Bien sûr qu'il y a des arrière-pensées de toutes parts et des buts politiques, réels ou supposés, mais la différence avec avant, c'est qu'on n'a plus maintenant vraiment le luxe de pouvoir perdre du temps. Le niveau général continue de s'effondrer et avoir pour seul horizon la médiocrité n'a jamais fait rêver pas même des lycéens, des abusés.
0: Merci beaucoup et David, mon œil qui revient lundi à 7h15. Il est 7h18, l'infotrafic en temps réel. Thomas Etcheverry, on commence par nos transports en commun en Ile-de-France parce que c'est surtout là que ça se passe en l'occurrence ce matin, notamment sur la ligne D du RER.
1: Oui, la ligne D qui est effectivement perturbée en ce moment dans le secteur de Corbeil-Essonnes. Faites attention, on peut avoir des ralentissements suite à des travaux qui prennent un peu plus de temps que prévu. Et puis je vous rappelle aussi que la ligne C du RER est coupée, hein, toujours coupée pendant au moins 10-15 minutes apparemment, puisqu'à priori la reprise est estimée aux alentours de 7h25, mais pour l'instant c'est coupé entre Versailles-Château, rive gauche et Viroflay, rive gauche, suite à une panne d'alimentation électrique dans le secteur de Juvisy. Côté route, bon, on a des ralentissements, mais ça reste praticable. Il faut compter en ce moment un peu moins de 70 km de bouchons cumulés, donc des ralentissements qu'on retrouve dans le secteur de Sannois, par exemple, sur la 15, sur la 1 et la 3, bien sûr, pour rejoindre Paris, ou encore sur la 6, c'est peut-être celle qui est la plus chargée, on va dire, dans le secteur de Viry-Châtillon, ou encore à la hauteur de l'Allée Rose.
0: Courage sur la 6 notamment ce matin, et si vous êtes vous-même témoin d'une difficulté sur les routes dans les transports en commun en Ile-de-France, on compte sur vous, 01 42 30 10 10. Petit voyage hors de notre région, un peu moins de 600 km. En un claquement de doigts, eh ben oui, c'est possible grâce aux innocents découvertes de l'autre Finistère sur ici par Île-de-France à 7h19. Ça vous tente le voyage, Thomas ?
1: Oh oui, c'est toujours joli la Bretagne.
0: On claque des doigts comme ça.
1: Mmh.

0: bienvenue sur Ici par Île-de-France avec les innocents pour un homme extraordinaire à l'instant. 7h23, bonjour Carole. Allô Carole ?
1: Oui, je suis là.
0: Ah, fidèle au poste, oui. Carole. Ravie de vous accueillir. Carole, vous êtes à Chaumont-en-Brie, en Seine-et-Marne.
1: Exactement, oui.
0: Voilà, ça c'est pour le contexte, évidemment. Et Carole, vous êtes en voiture là ce matin ?
1: Exactement, je suis en direction du travail.
0: Mmh.
1: Et c'est bien le vendredi parce que tout le monde est en télétravail et moi je vais travailler sur une route qui roule.
0: Ça, ah bah, génial. Ça fait plaisir, vous avez bien raison, effectivement. Carole, soyez prudente quand même, évidemment. Vous jouez avec nous au ticket gagnant pour 150 euros de pouvoir d'achat potentiellement. Le grand tirage, c'est lundi à 8h20. Et pour y accéder, il faut valider votre ticket avec la bonne réponse à cette question. Écoutez bien. Vous vous souvenez certainement, Carole, du groupe Negmaron.
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0: Collectif popularisé notamment par le titre La Monnaie en 95. Il est en concert ce soir, ce collectif, au Zénith de Paris pour fêter ses 25, 30 ou 35 ans de carrière, Carole.
1: Et 30 ans.
0: Mais oui, exactement.
1: C'est l'année de naissance de mon fils.
0: C'est pas vrai, bah bon anniversaire au fiston alors.
1: Voilà.
0: Tant qu'à faire. Carole, c'est la bonne réponse. Le ticket est validé donc pour le grand tirage de lundi à 8h20 pour 150 euros de pouvoir d'achat. On vous fait un gros bisou.
1: Merci beaucoup, bonne journée à tous et bon week-end.
0: Merci Carole, de même, soyez prudente sur les routes franciliennes, hein, bien évidemment.
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0: 7h25, focus sur ce qui fait bouger notre région. Ici, ça marche. Vincennes, dans le Val-de-Marne, la ville se transforme et s'anime. Rénovation, mobilité douce et grand rendez-vous culturel. Bonjour Charlotte Libert.
5: Bonjour à tous.
0: Maire de Vincennes et conseillère régionale d'Île-de-France, merci d'être avec nous ce matin. Vincennes, Madame le maire, on le rappelle, située en périphérie est de Paris, dans le Val-de-Marne. Pour la décrire en quelques infos clés, qu'est-ce que vous nous diriez ce matin ?
5: Eh bien, je crois que Vincennes, c'est une ville assez dense, mais qui a hérité cette densité de son histoire et qui a surtout une situation privilégiée en termes d'accès notamment au bois et avec de multiples jardins. Donc ça nous donne une qualité de vie assez indéniable. Mmh. Si vous venez à Vincennes, vous verrez qu'il y a beaucoup de commerces, des commerces très dynamiques et beaucoup d'activités culturelles, sportives qui sont à foison le week-end notamment et pendant la semaine pour les plus jeunes. Et puis surtout, on a un patrimoine assez exceptionnel puisque vous pourrez déambuler dans nos rues jusqu'au château qui est la seule résidence d'un souverain du Moyen-Âge qui subsiste en France. Et je crois que c'est l'une des plus vieille et plus haute, surtout forteresse médiévale d'Europe.
0: Merci pour ce rappel, Madame le maire. On a plusieurs établissements également phares de la ville qui sont en rénovation actuellement, me semble-t-il.
5: Oui, alors le premier, c'est le centre sportif et culturel Georges Pompidou qui a été construit dans les années 70. Donc évidemment, il fallait qu'on le fasse un peu évoluer parce que les temps changent. Donc on est en phase de reconstruction de ce site et il y aura à la fin une très belle salle culturelle puisqu'elle pourra permettre d'accueillir 700 personnes pour faire des concerts, pour faire toute autre phase de sorte de spectacle. Et on vous y attendra évidemment quand ça ouvrira dans 2 ans.
0: Évidemment, les abords du château également, j'imagine.
5: Oui, les abords du château. Donc, je vous le disais, le château, c'est un des établissements phares de Vincennes. On y vient surtout et souvent pour aller dans le château avec sa Sainte-Chapelle et son donjon. Mais ce château, c'est une enceinte militaire avant tout. Donc, c'est vrai que pendant des années, on n'a pas trop prêté attention à ses extérieurs et parfois, on se demandait même si on pouvait rentrer dans ce château. Maintenant, c'est chose faite, on a requalifié ses abords et donc vous êtes tous les bienvenus au château.
0: Et ben voilà, c'est parti. Sur le volet culturel, beaucoup de belles choses se passent évidemment à Vincennes, notamment au château, justement, Madame le maire, Nuit de Lumière, c'est pour sa deuxième édition.
5: Ouais, c'est la deuxième édition. Alors, le château, en fait, se transforme une fois que la nuit tombe. C'est un parcours nocturne et surtout un parcours immersif à travers des créations autour de la lumière, donc des créations d'artistes contemporains qui nous permettent de déambuler à travers les pays parce que les artistes sont des artistes internationaux et qui mettent en valeur à la fois le site du château et surtout son histoire à travers un mapping qui raconte, alors en quelques minutes bien sûr, mais les grandes phases de l'histoire du château. C'est du 15 octobre au 8 novembre cette année.
0: Eh ben c'est parti. Et puis bien sûr, Vincennes en fête, ça c'est le programme des festivités de Noël et ce sera à partir du vendredi 4 décembre, vous me confirmez ?
5: Oui, exactement. Alors, on prend un peu d'avance là parce qu'on va déjà passer cet événement des nuits de lumière. Ouais. Et une fois que vous y aurez pris goût, eh bien, vous pourrez revenir à Vincennes pour Noël, effectivement, avec toute un tas d'activités pour les plus jeunes et surtout sa patinoire qui est très connue maintenant dans l'Est parisien, puisque tous les ans nous mettons en place une patinoire. Donc là aussi, on vous y attendra nombreux.
0: Charlotte Libert qui était avec nous, maire de Vincennes et conseillère régionale d'Île-de-France, mon invitée donc ce matin pour cette mise en lumière de la commune de Vincennes dans le Val-de-Marne. Merci Madame le maire.
5: Merci beaucoup, bonne journée.
0: Merci à vous aussi, très bon week-end. Et par ici, les bons plans à suivre. David Kolski qui vous donne rendez-vous avec vos TKL, WAF, sur les Champs-Élysées à Paris. À tout de suite.
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0: Vendredi 2 octobre, merci beaucoup de nous avoir choisi pour terminer votre semaine en région parisienne. Une semaine qui se termine en l'occurrence de manière ensoleillée dans notre région. On va avoir quelques petits nuages au lever du jour et puis la situation devrait encore s'améliorer cet après-midi avec un beau et franc soleil. Tendance idem positive pour ce week-end en l'occurrence. Et puis du côté de vos températures, 14 à 15 ce matin et des valeurs comprises entre 20 et 22 degrés cet après-midi. 7h30, Salomé Martin avec vous, rappel des titres de l'actu en Île-de-France.
8: Il faut une réponse beaucoup plus forte de l'ensemble des pouvoirs publics face à la drogue. Réaction de l'adjoint au maire de Paris en charge de la santé hier, alors que 59 overdoses mortelles ont eu lieu à Paris depuis le début de l'année, soit le double de l'année 2025 entière. Les premières rames de train oxygène rouleront l'été prochain sur les lignes Paris-Clermont et Paris-Toulouse, annonce hier de Jean Castex, président de la SNCF. Après les suppressions massives l'été dernier sur ces lignes à cause de la canicule, pour éviter l'inconfort des passagers dans les vieilles rames des trains corail qui datent des années 70. Une académie de supporters à Marcoussis en Essonne, c'est l'idée de la Fédération française de rugby qui veut former des fans à suivre les équipes de France dans les stades, annonce à J-365 du coup d'envoi du Mondial 2027 en Australie. Et puis l'info d'ici en Île-de-France, le mouvement des lycéens. On en parle dans un instant, juste après l'essentiel de l'actu. C'est avec Valentin Bertrand.
9: L'appel à la sévérité lancé par le ministre de l'Intérieur, Laurent Nunez, demande au procureur d'être intraitable après les violences survenues lors des blocages lycéens. 2000 suspects interpellés hier, dont plusieurs membres issus de groupes violents extérieurs au lycée. Le nombre de blessés inquiète également depuis le début de la semaine. Ils sont 65 parmi les personnels de l'éducation nationale, 3 fois plus chez les élèves qui ont interdiction de manifester aujourd'hui devant les 400 établissements fermés par précaution. Des lycéens et des parents d'élèves reçus aujourd'hui par le ministre de l'Éducation nationale, Édouard Geffray, qui a déjà donné un premier gage hier soir, l'abandon des frais d'inscription pour l'entrée en BTS ou en prépa. Cédric Jubilard a-t-il pu tuer sa compagne Delphine sur un coup de tête? C'est la question au cœur d'une nouvelle reconstitution prévue dans 2 heures à Cagnac-les-Mines dans le Tarn. Après ses aveux, son procès en appel a été reporté au premier semestre 2027. Elle a survécu à 2 injections létales. L'américaine Krista Pike, première femme condamnée à mort depuis plus de 200 ans dans le Tennessee, relance le débat sur ses condamnations suspendues jusqu'à nouvel ordre. La quinquagénaire condamnée pour meurtre est hospitalisée dans un état critique. Après 2 mois et 1 semaine de lutte, les pompiers annoncent avoir définitivement éteint les feux partis de Biscarrosse et de Luglon fin juillet dans les Landes. À eux deux, ils ont parcouru 5000 hectares. Le bout du tunnel pour les habitués des vieux trains corail Paris-Clermont et Paris-Limoges-Toulouse. La SNCF promet la mise en service des rames nouvelle génération oxygène l'été prochain. De quoi limiter les suppressions anticipées, 3 fois plus nombreuses cet été.
0: 7h32, l'info d'ici en Île-de-France avec vous, Salomé Martin. Près de 170 personnes placées en garde à vue en Seine-Saint-Denis depuis le début de la semaine.
8: Dont la grande majorité sont des mineurs. Le département d'Île-de-France est l'un des épicentres du mouvement de protestation des lycéens. Mouvement qui a continué hier avec plus de 200 établissements perturbés en région parisienne. En Seine-Saint-Denis, justement, plusieurs manifestations se sont tenues. D'abord à Saint-Denis, puis à Aubervilliers. Vous y étiez, Valentin Dunat.
10: Les stigmates des affrontements entre lycéens et forces de l'ordre sont encore visibles ici et là. Du mobilier urbain a été brûlé, des CRS ont fait usage de gaz lacrymogène. Ce jeune en BTS décrit les scènes qu'il dit avoir vues.
11: À la base, nous, on voulait juste se défendre et mettre la pression pour avoir ce qu'on veut réellement. Sauf que les CRS, tout ça, nous ont tiré beaucoup de gaz. Hein. Ça faisait mal, ça pique les yeux, la gorge, tout ça, on s'est étouffé. Franchement, très grosse violence. Il y a un bébé, il a été gazé au lacrymogène. En plus, on veut juste se faire entendre. On est jeunes, on a notre mot à dire. Si l'État, ils ne peuvent pas nous comprendre, il faut employer des moyens un peu plus élevés.
10: Ce qu'on entend là, ce sont des tirs de mortiers d'artifice lancés par des personnes extérieures à la mobilisation, ce qui ajoute encore un peu de confusion à ce mouvement. Pour ces deux lycéennes, Maria et Francesca, est en train de dégénérer.
12: Ils ont brûlé des poubelles, ils ont bloqué des routes. Après, les lycéens de Lille sont venus aussi. Et franchement, depuis maintenant, on voit que la police. En fait, ça prend trop d'ampleur. Genre, je trouve qu'on défend nos droits, mais ils abusent, quoi. Tout le monde, les policiers comme les élèves, tout le monde. En fait, c'est trop.
13: Il y en a qui ne savent pas s'arrêter, comme brûler les poubelles, je dirais ça va, mais jeter des projectiles sur les gens, enlever les grilles, ou encore agresser des personnes extérieures qui n'ont rien à voir avec ça, je comprends pas.
10: Pour de nombreux lycéens, ces violences ne doivent pas masquer les différentes revendications portées par exemple ici au lycée Le Corbusier d'Aubervilliers par un syndicat lycéen qui peut compter sur plusieurs élus du département.
14: Oui, on a des soutiens. On a des soutiens du Parti communiste, de LFI. On n'est pas des pions. Nous ne sommes pas des pions. Ils nous soutiennent sur notre démarche et je pense que c'est bien d'avoir un soutien si d'autres personnes ne nous soutiennent pas.
10: Les professeurs pourraient également se mobiliser au lycée Le Corbusier. Les enseignants ont voté le principe de la grève si la mobilisation se poursuit aujourd'hui.
8: Le reportage de Valentin Dunat avec Gilles Gallinaro pour les moyens techniques. La météo François-Xavier, ambiance plutôt ensoleillée pour cette fin de semaine en Île-de-France.
0: Ça a l'air de vous réjouir, dites donc.
8: C'est pas mal, un week-end sous le soleil.
0: Ben ouais.
8: Que demander de plus, quoi?
0: Ben pas grand-chose, vous avez raison Salomé, moi je suis d'accord. Donc ambiance ensoleillée, effectivement, pour ce vendredi et pour le week-end à venir. Notre ciel de région parisienne qui, on va dire, est encore un petit peu émaillé de quelques nuages ce matin. Mais cet après-midi, ces nuages, hop là, vont être progressivement chassés par notre soleil francilien, tout à fait.
8: Hop,
0: comme ça là. Hop, voilà. Ce qui va donc de nouveau donner de très belles conditions, vous l'aurez compris, donc avant ce week-end lui-même bien agréable. Vos températures, hop là aussi ce matin, 14 degrés pour Chelles, oui, Évry et Charenton-le-Pont. Nous avons 15 pour Issy-les-Moulineaux, la Courneuve, Argenteuil, ainsi que dans Paris Intramuros. Et cet après-midi, des valeurs comprises entre 20 et 21 degrés, voire même quelques pointes, on va dire à 23-24 par-ci par-là en région parisienne. 7h36, l'infotrafic en temps réel. Thomas Etcheberry, 110 km de bouchons en région parisienne. Toujours pas de grosses difficultés sur les routes a priori.
15: Non, il y a quelques petites pannes, mais ça reste quand même praticable. Des ralentissements qu'on va retrouver principalement sur la 3 si vous arrivez par le nord. Ça coince un peu à la hauteur d'Aulnay et du Blanc-Ménil. Et puis sur la 6 aussi, si vous êtes en direction de Paris, on aura quand même pas mal de ralentissements, notamment entre Évry et Viry-Châtillon. Côté transport en commun, des perturbations. La ligne A du RER qui est très perturbée ce matin entre Cergy-le-Haut et Boissy-Saint-Léger suite à une panne de signalisation qui est revenue dans le secteur de Houille. Donc il y a des retards et des suppressions de trains qui sont à prévoir. La bonne nouvelle, c'est que la ligne C, ça a l'air de mieux aller. Maintenant, dans le secteur de Versailles, vous pouvez recirculer entre Versailles et Viroflay. Donc ça, effectivement, ça a été résolu comme convenu. Et puis, attention également sur la ligne D. La ligne D du RER qui est perturbée entre Goussainville et Melun, et également entre Aury-la-Ville et Corbeil-Essonnes suite à des travaux qui prennent un peu plus de temps que prévu.
0: Vous faites preuve de patience ce matin sur nos lignes A et D du RER notamment, et puis on compte sur vous bien sûr en cas de soucis sur les routes ou dans les transports franciliens. 01 42 30 10 10.
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0: Votre instant générosité sur Ici Paris de France, cœur sur la main, en compagnie de la personnalité préférée des Français, j'ai nommé Thomas Etcheberry.
15: Jean-Jacques Goldman.
0: Mais c'est lui-même, exactement. Avec Je te donne, tout de suite.

0: 7h41 ici par Île-de-France. Ravi de vous avoir à nos côtés ce matin avec Jean-Jacques Goldman à l'instant et je te donne.
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0: Vivre dans un appartement à 50 degrés, ce n'est plus de la science-fiction. On s'en est bien rendu compte, évidemment, cet été. On en parle, Valentin Bertrand, avec l'invité d'ici matin.
3: Maïter Olivier, chargée de plaidoyer logement et climat à la Fondation pour le logement des défavorisés. Elle organise aujourd'hui une action de sensibilisation Place de la République à Paris.
0: On vous retrouve dans un instant tous les deux, évidemment. Pour l'heure, il est 7h41. Si vous cherchez des idées pour profiter de notre région sans vous ruiner, parce que c'est quand même beaucoup mieux, par ici les bons plans, c'est chaque matin à 7h40 avec David Kolski. Salut David.
4: Bonjour.
0: Alors pour commencer, direction l'université Paris-Saclay pour étudier.
4: Ah non, je vous rassure, ça va. On va apprendre des choses, mais je vous rassure, on retourne pas vraiment sur les bancs de l'école. Heureusement, je sais que vous êtes pas un grand fan, François-Xavier. C'est pour vous parler de la tournée climat et biodiversité qui est organisée dans le cadre de la fête de la science du 2 au 13 octobre. Aujourd'hui, on va retrouver une exposition scientifique itinérante portée par l'association Météo et Climat qui a pour objectif de rendre plus accessibles les enjeux de la météo et du climat. En plus, vendredi et dimanche, il y a un temps de médiation avec des scientifiques, donc aujourd'hui, dimanche, ça a duré quand même assez longtemps. tourneeclimatbiodiversité.fr pour plus d'informations, je vous le redonne. tourneeclimatbiodiversité.fr.
0: Merci monsieur. Direction maintenant avec vous, Boulogne-Billancourt.
4: Voilà, Boulogne-Billancourt, on connaît bien.
0: Voilà, c'est mieux.
4: Et tout ce week-end, c'est la 17e édition des Portes Ouvertes des Ateliers d'Artistes. Rendez-vous à l'Hôtel de Ville, du côté de l'espace Landowski, et également dans tous les ateliers d'artistes de la ville. On va découvrir des peintres, on va découvrir des gens qui refont des sièges, par exemple, également des meubles, des artistes, des artisans,
0: génial.
4: Des femmes, des hommes qui font vivre l'artisanat d'art. 27 ateliers qui sont ouverts, il y a une exposition de peinture également, et de plein d'autres choses du côté de l'espace Landowski ou encore à l'hôtel de ville de Boulogne-Billancourt. C'est 100% gratuit, vraiment, c'est un super bon plan. C'est donc ce week-end pour cette 17e édition déjà des Portes Ouvertes des Ateliers d'Artistes à Boulogne.
0: Billancourt.
4: Très bien, bravo.
0: Voilà, je l'ai mis dans le bon ordre ce coup-ci. Et puis David, ici, on n'oublie pas les animaux, bien sûr.
4: Non, et on n'oublie surtout pas ce dimanche la Paris Sausage Walk. Vous connaissez, c'est la marche des teckels, c'est
0: génial
4: ça.
0: Mais oui.
4: Ouais, non, mais les teckels.
0: Les teckels, surtout.
4: Ouais.

0: ce monde-là en train d'être là, différents animaux, le chat qui veut sauter sur le cochon d'Inde,
1: c'est l'arche de Noé,
0: le chien qui râle. Oui, mais attention, il y aura des bénévoles spécialisés en médiation animale pour aider à ce que tout se passe bien.
1: Magnifique.
0: Donc ça, ce sera à partir de 15h, rendez-vous place de l'Étoile. On va descendre la majestueuse avenue Foch, direction le bois de Boulogne, et ensuite balade de 2 km 400. Donc les teckels, c'est le matin, dimanche sur les champs, on se réunit, et puis à partir de l'après-midi, du côté de l'Étoile, pour tous les animaux. Donc on peut rester avec son teckel aussi pour cette marche-là et le faire marcher deux fois dans la journée.
1: Journée teckel, et puis effectivement les animaux
0: oui,
1: plus globalement.
0: On remercie quand même les spécialistes en médiation animale, je pense qu'ils vont avoir du boulot dimanche. Hein.
1: Il y a des chances. Courage. Merci David, on ne pouvait pas garder ça pour nous.
0: Et
1: on vous retrouve lundi effectivement par ici les bons plans à 7h40.
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1: Il est 7h46. Des appartements transformés en fournaises, des nuits en pointillés et des morts liées à la chaleur. Le concept de bouilloire thermique est devenu très concret cet été. On en parle, Valentin Bertrand, avec votre invité.
7: Bonjour Maïder Olivier.
8: Bonjour.
7: Vous êtes chargé de plaidoyer logement et climat à la Fondation pour le logement des défavorisés qui s'appelait avant la Fondation Abbé Pierre. Et vous organisez aujourd'hui une action de sensibilisation. On va parler de ce caisson à 50 degrés installé place de la République. Mais d'abord, le calendrier, pourquoi faire cette action un 2 octobre ? Vous êtes un petit peu à contre-temps ?
8: En réalité, il faudrait faire ces actions tout le temps. C'est important de continuer en fait à parler des canicules tout au long de l'année. On voit que c'est quand même un sujet qui a tendance à faire les discussions médiatiques, politiques plutôt pendant la crise, quand on a très chaud. Or, c'est pas à ce moment-là qu'on construit des politiques publiques. Il faut plus que les 2 mois d'été, les plutôt 3 mois de canicule pour s'intéresser à cette question et construire vraiment des moyens pour s'adapter. Donc c'est pour ça que là, on est un timing quand même proche de l'été. On se souvient, je pense que les Françaises et les Français n'ont pas oublié. On a les discussions budgétaires qui arrivent et donc c'est vraiment important qu'on continue à mettre ce sujet sur le devant de la scène, même si la météo est plus douce.
7: J'ai compté à Paris 36 jours cet été à plus de 30 degrés. Ça a été un été de bascule.
8: Alors à la fois, on le dit, encore une fois, tous les climatologues le disent, on pouvait s'y attendre, un été comme ça. Par contre, c'est vrai qu'il a été particulièrement difficile, dû à la précocité des canicules et à leur enchaînement. Nous, on a vu tout l'été des témoignages des personnes locataires dans leur logement bouilloire qui nous disaient redouter, en fait, dès que la canicule même se finissait, redouter la prochaine. Donc oui, en tout cas, du côté des Françaises et des Français, je pense qu'il y a un avant-après été 2026.
7: Une prise de conscience.
8: Oui, en tout cas, voilà, du côté de l'opinion publique, c'est certain que ça a été un traumatisme. Maintenant, il faut s'assurer que ça se traduise par des vraies actions du côté du pouvoir politique. Et ça, c'est pour ça qu'on fait cette action aujourd'hui. Voilà.
7: Alors, vous allez nous expliquer. Vous installez ce caisson, ce simulateur d'un appartement à 50 degrés. Quand on sait qu'à Paris, il y a à peu près 2/3 des logements qui sont déjà des bouilloires thermiques. Quel est le but de cette expérience?
8: L'objectif, c'est de rendre la chose très concrète, de manière certes un peu sensationnelle, mais pas tant, puisque en fait, on a des témoignages déjà aujourd'hui régulièrement de logements qui dépassent largement les 40 degrés. Donc l'idée, c'est de montrer, normalement, ce camion à 50 degrés, il simule plutôt des activités en extérieur, une ville. Là, l'idée, c'est de montrer que, en fait, c'est aussi la question de l'adaptation, la question du changement climatique, elle se vit à l'intérieur de nos lieux de vie, à l'intérieur de nos logements, et de faire ressentir un peu cette expérience intime qu'on a, que je pense que beaucoup de gens auront vécu, et de montrer ce à quoi ça pourrait ressembler si on ne fait rien, si on continue à la fois de ne pas réduire les émissions de gaz à effet de serre, mais aussi de ne pas adapter les logements à un climat qu'on va connaître dans tous les cas.
7: Et alors pourquoi s'adresser aux citoyens qui, donc pour beaucoup, ont déjà conscience de ce phénomène, pourquoi pas plutôt parler aux décideurs, aux politiques qui ont la main justement sur ces questions-là?
8: On le fait aussi, ils sont tout à fait invités à venir et certains viendront. On a aussi invité les médias pour aussi se faire le... Et parce qu'en fait, on est convaincus, évidemment, on voit

0: Aussi, les pouvoirs publics, on pousse des moyens législatifs. On a écrit l'année dernière une proposition de loi zéro logement bouilloire qu'on a fait déposer à l'Assemblée nationale. Donc, il y a ces actions-là qui, pour l'instant, a été reprise partiellement. Mais pourquoi elle a été reprise partiellement cet été? C'est justement parce qu'il y avait une forte pression de la société civile, parce que les citoyens interpellaient l'État, le gouvernement à ce sujet, que ça s'est décliné. Enfin, on a un peu contraint, en fait, le gouvernement à agir. Et donc, on est persuadé que c'est parce que la société civile se saisira de ce sujet, continuera de rappeler à quel point, tout au long de 2026-2027, la campagne électorale, à quel point c'est un sujet important, à quel point on ne peut pas revivre un été 2027 comme on vient de le vivre. Et ben c'est que comme ça qu'on arrivera à forcer le politique à agir.
1: Vous nous avez parlé de votre proposition de loi. La question des moyens se pose aussi. Le budget de l'État, la copie initiale a en tout cas été présentée hier. Budget globalement stable dans cette première version. Mmh. Est-ce qu'on peut s'adapter malgré des moyens limités?
0: Bah, la réponse est non. On est un chantier, vous l'avez dit, hein, c'est globalement un logement sur deux qui n'est pas adapté aux fortes chaleurs. C'est un chantier qui est absolument massif et on ne construit pas une vraie politique d'adaptation sans véritable changement, rupture budgétaire. Alors certes, c'est des investissements. On a chiffré, par exemple, nous, l'année dernière, il faudrait environ 1 milliard d'euros d'investissement pendant 15 ans dans le parc privé, dans le parc social, si on voulait équiper tous les logements de volets de brasseurs d'air, qui sont un peu les premiers gestes à mettre en place pour adapter le logement. Mais il faut quand même rappeler que, certes, c'est de l'argent investi, mais c'est aussi des coûts évités. Parce que on perd aussi tellement d'argent à ne rien faire, à la fois dans les frais de santé, on parle de perte de productivité au travail, de perte de bien-être. Donc il ne faut pas donner l'impression que le statu quo, il coûte rien. En fait, en réalité, il coûte très cher aux finances publiques et surtout en vie digne pour les citoyens.
1: Vous parliez de ventilateurs, de brasseurs d'air, ça fait partie des mesures comprises là localement dans le plan d'adaptation de la ville de Paris. 400 millions d'euros sur la mandature. En quelques mots, quel regard vous portez sur cette initiative de la ville de Paris ?
0: Bah, ça va dans le bon sens, évidemment. Il faut que les villes n'attendent pas que tout vienne de l'impulsion nationale, parce qu'on voit bien que c'est difficile de faire bouger l'État, même si on obtient quand même des avancées. Donc c'est important que les villes se fassent le relais.
1: 400 millions d'euros sur 6 ans.
0: Ouais, sur les écoles, de mémoire, je pense. Et en fait, il y a aussi des moyens qui seront mis sur l'adaptation des logements sociaux. Donc c'est aussi pour ça que c'est disons que ce plan, il est bien parce qu'il montre toutes les échelles auxquelles on doit intervenir. Un programme d'ombrage à l'échelle des rues, intervention dans les écoles, adaptation des logements, aussi ouverture des parcs et des espaces de baignade, parce qu'il faut aussi pas oublier à la fois les personnes qui ont besoin d'échapper à leur logement bouilloire, mais aussi toutes les personnes sans domicile qui ont besoin d'avoir accès à des espaces de fraîcheur.
1: Merci beaucoup Maïder Olivier, je rappelle que vous êtes chargée de plaidoyer Logement et Climat à la Fondation pour le logement des défavorisés et que vous installez donc à 11h ce simulateur Vivre sous 50 degrés,
0: qui
1: place de la République.
0: À toutes et tous.
1: À Paris. Merci d'avoir été l'invité d'ici matin.
0: Merci.
2: Retour de l'info à 8h sur ICI par Île-de-France avec à la une la mobilisation des lycéens. Elle se poursuit et ce malgré la fermeture de 400 établissements. Nouveau single, il préfigure d'un nouvel album et d'une grande tournée qui devrait tous les deux se profiler l'année prochaine en 2027. On vous tient informés, évidemment. Vianney, donc, le grand comeback avec D'or et d'éteint sur ICI par Île-de-France à 7h52.

0: Vianney pour fournir les derniers efforts avant le week-end en région parisienne, ici Paris-de-France. Merci beaucoup d'être avec nous. Il est 7h55. L'infotrafic en temps réel. Thomas Etcheberry, on file tout d'abord dans nos transports en commun dans la région et notamment sur la ligne A du RER.
1: Oui, qui est très perturbé ce matin entre Cergy-le-Haut et Boissy-Saint-Léger en raison d'une panne de signalisation survenue dans le secteur de Houille, ce qui peut avoir des retards et des suppressions de trains malheureusement en jeu sur cette ligne A du RER. On peut avoir effectivement des trains en moins. Donc faites attention, si vous êtes amené à emprunter cette ligne d'ici les prochaines minutes, ça peut être la tuile pour le coup. Et ça a un impact également sur la ligne L du Transilien, puisque elle aussi, elle est reliée par ce secteur de Houille, et donc forcément, elle est malheureusement impactée par cette panne de signalisation, ce qui fait que le trafic est fortement perturbé entre Cergy-le-Haut et la gare Saint-Lazare, et cela dans les deux sens de circulation. Côté transport en commun, ça se passe pas trop mal, on a des ralentissements, certes, faut compter 160 km de bouchons cumulés, mais ça reste praticable, ce sont les ralentissements habituels d'un vendredi matin, sur la 6 principalement, en direction de Paris, avec d'ailleurs quelques pannes pour rejoindre la capitale. Et puis sur la 1 et la 3, bien sûr, si vous arrivez par le nord.
0: Et si vous êtes vous-même témoin d'une difficulté, d'un incident, d'un accident, sait-on jamais, sur les routes de la région parisienne ou bien dans les transports en commun en Ile-de-France, appelez-nous 01 42 30 10 10 ou alors utilisez WhatsApp avec ce même numéro pour nous envoyer un message écrit ou vocal. Comme chaque matin, vous remontez le fil du temps grâce à lui, Stéphane Bern, Basile en régie. On est d'accord qu'on n'a pas de pub, on enchaîne directement sur Monsieur Bern pour Voyage dans le temps. C'est parti, absolument. Bonjour mon cher Stéphane, ce matin, au temps où un jeune Français a risqué sa vie pour répondre à une question toute simple. Combien mesure un mètre ?
2: Pour définir le mètre, les savants français ont dû mesurer la Terre. Et cette aventure va conduire François Arago jusque dans les prisons espagnoles. Une histoire qui dépasse largement les bornes. Début du 19e siècle, la France veut en finir avec le bazar des mesures. Chaque région a ses pieds, ses pouces et ses toises. Un vrai casse-tête national. Étonnamment, la phrase « c'est à peu près grand comme ça » n'est plus jugée assez précise.
3: Vous savez que je ne suis pas l'homme des incertitudes, des bimesures et des à peu près, je travaille dans le concret, moi, et je veux voir ça.
2: Les savants décident donc d'inventer le mètre. Ce dernier sera calculé à partir de la taille de la Terre elle-même. En gros, pour définir un mètre, il commence par mesurer 40 000 km. Logique, non ?
3: Mais vous êtes fous ! Oh oui !
2: Il faut alors mesurer avec précision un immense axe qui traverse la France et l'Espagne, le méridien de Paris. En 1806, François Arago, 20 ans, est envoyé aux Baléares pour compléter les calculs. On a connu pire comme job d'étudiant.
4: Bonjour, c'est pour une demande de dossier Erasmus.
5: Vous avez votre fiche d'inscription ?
2: Pendant des mois, il grimpe sur les sommets, observe des signaux au loin et note des chiffres. Puis la guerre éclate en Espagne. Un Français qui passe ses journées à observer le paysage avec une longue vue, à dessiner des cartes et à prendre des notes, ressemble soudain beaucoup moins à un scientifique qu'à un espion. Pas faux. Arago est arrêté, emprisonné, puis arrêté de nouveau après une première évasion. Le genre de séjour où les avis Google sont très mitigés. Après bien des péripéties, il parvient finalement à rentrer en France avec ses précieux relevés. Ouf. Aujourd'hui, un mètre paraît une évidence. Pour lui donner sa longueur, François Arago a pourtant dû traverser des montagnes, une guerre et quelques prisons. C'est ce qu'on appelle un coup de mètre.
0: Arago, pour le mettre, a gravi les monts illico, aurais-je envie de dire. Merci beaucoup Stéphane Bern, Voyage dans le temps, qui sera de retour lundi, bien sûr, à 7h57, juste avant vos infos de 8h, donc sur ici, par Île-de-France. Et puis pour la musique de votre vendredi, un soupçon de magie.

0: Avec Queen et toute la bande, donc emmenée par Freddie Mercury bien sûr, qui arrive pour vous sur Ici Paris Île-de-France. Restez avec nous.
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0: Bonjour à vous et très belle fin de semaine avec nous en région parisienne. Vendredi 2 octobre, 8h.
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0: 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Salomé Martin, la mobilisation continue aux abords des lycées de région parisienne.
3: Les jeunes continuent de dénoncer des classes surchargées, des profs absents et des conditions d'apprentissage qui se dégradent. En Seine-Saint-Denis, l'un des épicentres du mouvement, près de 170 personnes ont été placées en garde à vue depuis le début de la semaine. La Seine-Saint-Denis toujours concernée ce matin par les mobilisations, comme au lycée Évariste Galois à Noisy-le-Grand. Vous vous trouvez, Luc Chemla, et où les élèves tentent de faire le premier vrai blocage complet de l'établissement.
4: Oui, depuis 5h30, des dizaines d'élèves viennent les uns après les autres se rassembler devant les deux entrées du lycée, arrivés tôt pour s'organiser.
5: On bloque juste pas les voitures, mais par contre les élèves, on les bloque.
4: Mais très vite, mauvaise surprise, la police est là.
6: C'est le proviseur qui a prévenu la police, c'est quoi ?
7: Bah le mouvement, il est pas là encore.
8: Bah si, il est là, je l'ai vu, il a serré la main au flic.
4: Les poubelles installées pour bloquer ont été enlevées, des branches d'arbres ont été mises à la place, le rassemblement est maintenu et des pancartes sont accrochées sur les grilles avec comme message.
9: Grâce au bac de maths, on va calculer le budget que vous nous devez.
4: Et vous l'aurez compris, les élèves dénoncent le manque de moyens illustré par les mauvaises conditions de travail déplorées par Maïsan en première.
10: On attend des travaux depuis plusieurs années maintenant. Il y a de la moisissure au plafond. Le plafond s'effondre sur nous. On manque de professeurs principaux pour les terminales, de professeurs de physique, chimie ou d'espagnol pour les classes de première.
4: Le mouvement dure depuis plus d'une semaine, mais ces élèves comme Elisa ont attendu, hésité avant de rejoindre le mouvement aujourd'hui.
11: Dès le début, moi j'étais motivée pour y aller, mais j'avoue que j'avais pas le courage, l'envie. Mais en fait, voir que c'est vraiment un mouvement global, je me dis qu'il peut pas y avoir certaines personnes qui restent sur le côté. Le fait que, par exemple, sur les réseaux, il y ait tellement d'images, ça pousse forcément à participer.
4: L'ambiance est calme, le proviseur est là, et il y a eu un long échange tout à l'heure entre des jeunes et un policier. Exercice de communication, et l'agent a fait passer un message, je cite, « Nous aussi, on n'a pas de budget, donc on comprend vos revendications, mais juste, ne mettez pas le bazar. »
3: Le reportage de Luc Chemla au lycée Évariste Galois ce matin à Noisy-le-Grand. Dans ce contexte, une nouvelle enquête a été confiée à l'IGPN, la police des polices, après la blessure à l'œil d'un mineur à Argenteuil. Hier, il affirme avoir été touché par des tirs de LBD de la part de la police. La défenseure des droits s'est par ailleurs saisie après les graves blessures d'un autre adolescent âgé de 14 ans à Saint-Ouen-l'Aumône lundi. Ce jeune souffre d'une double fracture de la mâchoire et une grande partie de ses dents sont cassées. Il est hospitalisé et doit être opéré, indique son avocate.
0: La défense du Rassemblement national, Salomé, mise à mal.
3: Oui, Mediapart avait promis des preuves, elles sont désormais publiques. Le site d'investigation a publié des éléments hier pour prouver que Jordan Bardella a tenu des propos antisémites entre 2013 et 2014, alors qu'il était à peine majeur. Il s'agit notamment de plusieurs conversations tenues sur Facebook par le président du RN. Comment le parti a-t-il réagi, Pierrick Bonneau ?
12: Eh bien, pas de changement de stratégie à l'horizon. Jordan Bardella nie toujours être l'auteur de ces messages antisémites, malgré tout le cheminement qui amène Mediapart à certifier que ce sont bien les siens. Dans un long post sur X, le patron du RN parle de pseudo-preuves, de montages grossiers, d'obscures captures d'écran manipulables. Selon Jordan Bardella, ces preuves n'en sont pas et ne tiendraient pas une seconde devant un tribunal. Toujours très offensif dans le ton, celui qui pourrait devenir le Premier ministre de Marine Le Pen si elle arrive à l'Élysée, considère, je cite, que cette prétendue investigation s'effondre, renvoyant dos à dos ses adversaires politiques et les médias accusés d'avoir sali le premier parti de France. Les Français seront juges de ces manipulations grossières, conclut Jordan Bardella, qui précise avoir chargé son avocat d'étudier les suites judiciaires à donner. Ces derniers jours, le RN parlait d'une plainte pour faux et usage de faux, en plus de celle déposée contre Mediapart pour diffamation.
3: Les explications de Pierrick Bonneau. Sans surprise, Gérard Larcher a été réélu à la tête du Sénat hier. C'est son sixième mandat aux commandes de la Chambre haute. Un poste qu'il occupe depuis 15 ans. Avec 203 voix sur 302, le sénateur des Yvelines s'est confortablement réinstallé pour 3 ans. Mais pour la première fois, il devra composer avec un groupe du Rassemblement national après les élections du week-end dernier.
0: 8h04 sur Ici Paris-Île-de-France. Les premiers trains oxygène devraient rouler l'été prochain.
3: En remplacement des vieux corails sur les lignes intercités Paris-Toulouse et Paris-Clermont-Ligne, très touchées pendant les canicules de cet été car les climatiseurs arrête de fonctionner, passé 38 degrés en extérieur. Les rames des nouveaux trains sont en construction dans le Bas-Rhin en ce moment. Ils devraient donc, être mis en service mi-2027, annonce hier du PDG de la SNCF, Jean Castex. Les habitants de Vitry-sur-Seine pourront donner leur avis sur le projet d'usine d'incinération à partir de début décembre, annonce hier du maire de cette commune du Val-de-Marne. Alors que plusieurs voix se sont élevées inquiètes de la pollution générée par une telle infrastructure, le projet doit participer au verdissement du réseau de chauffage urbain de Paris qui repose encore largement sur du gaz en brûlant du bois ou des déchets non recyclables.
0: Il est de retour chez lui, Salomé.
3: Oui, dans cette enceinte où il a presque tout vécu, le nouveau sélectionneur des Bleus, Zinedine Zidane, retrouve le Stade de France ce soir pour le premier match de sa sélection à domicile en Ligue des Nations de football. La France affronte l'Italie dans un lieu ô combien symbolique pour Zizou, tant il a marqué sa carrière, Julien Froment.
7: Au moment de refouler la pelouse du Stade de France hier à l'entraînement, là où il a été fait roi du foot français et mondial il y a 28 ans, Zinedine Zidane a esquissé un large sourire.
13: Vous devez l'imaginer, je pense que c'est une grosse émotion, encore plus quand tu auras le public.
7: Le Stade de France file d'Ariane de sa carrière avec bien sûr ses parts de lumière. Premier buteur de l'histoire de l'enceinte, c'était en janvier 98 contre l'Espagne. Ses deux coups de tête pour l'éternité face au Brésil en finale de la Coupe du Monde, mais aussi sa part d'ombre, Zidane, premier joueur de l'équipe de France à être expulsé lors d'un mondial après son rouge contre l'Arabie Saoudite. Vous l'aurez compris, le Stade de France, un lieu à part pour le Marseillais.
13: C'est particulier, ce stade est particulier pour nous, pour ceux qui ont vécu des choses dans ce stade. Ce qu'on a juste envie, c'est de pouvoir continuer à écrire notre histoire pour l'équipe de France.
7: Démarrer un nouveau chapitre face à l'Italie, un adversaire qui lui rappelle là aussi de bons et de très mauvais souvenirs, mais devant un public qui l'attend avec impatience, Zinedine Zidane compte sur le Stade de France pour enchaîner un troisième succès en autant de rencontres.
3: France-Italie, c'est ce soir 20h45, un match que vous pourrez bien sûr suivre en direct sur la chaîne YouTube d'ici et sur notre site internet ici.fr. Enfin, une victoire pour les féminines du PSG, véritable démonstration de force hier soir face aux Belges de Louvain qu'elles ont battu 5-0 en Ligue des Champions. Belle performance pour les Parisiennes qui n'avaient plus gagné un match européen depuis 3 saisons. Le prochain match de la compétition, ce sera à Manchester le 29 octobre. Et puis victoire aussi en Euroleague pour le Paris Basket hier soir face au Lituanien de Kaunas, 82-78. Une victoire importante qui aide à construire le groupe, a déclaré Maxime Lefebvre, l'entraîneur parisien. La météo, François-Xavier, avec une fin de semaine agréable en Ile-de-France.
0: Oui, de quoi nous aussi construire le groupe ou le fédérer. Vous voyez, tous ensemble sous le soleil. Et ça,
3: Paris,
0: ça fait plaisir.
3: Au soleil.
0: Merci, Salomé, exactement. Donc nous avons notre ciel de région parisienne. On sent que c'est vendredi. Qui nous offre un temps sec avec de belles percées du soleil, malgré quelques nuages ce matin. Et puis en après-midi, ces nuages qui sont progressivement balayés par notre soleil francilien, ce qui va donc donner de nouveau de très belles conditions. Et ce sera encore le cas ce week-end en région parisienne. Ça fait du bien. Du côté de vos températures, en matinée, 14 degrés relevés à Champs-sur-Marne, Versailles, Brunoy et Ivry-sur-Seine, 15 pour Châtenay-Malabry, Stains, Daumont et Paris. Et pour cet après-midi, des valeurs qui seront comprises entre 22 et 24 degrés chez nous en Ile-de-France. 8h08, ici l'infotrafic en temps réel. Thomas Etcheberry, nous atteignons 160 km de bouchons sur nos routes franciliennes.
14: Oui, des ralentissements, c'est vrai, pour ce vendredi matin, mais ça reste praticable, c'est-à-dire qu'il n'y a pas d'événement particulier. On peut avoir quelques pannes sur la 6 en ce moment en direction de Paris, mais ça reste quand même circulable. On a quelques ralentissements sur le périphérique parisien au niveau de la Porte d'Orléans et puis un peu de monde aussi pour rejoindre Paris par le nord sur la 1 et sur la 3. Côté transport en commun, c'est la ligne A du RER qui est très très perturbée ce matin entre Cergy-le-Haut et Boissy-Saint-Léger suite à une panne de signalisation survenue dans le secteur de Houille. Il y a des retards, il y a des suppressions à prévoir sur cette ligne A du RER.
0: Courage à vous bien sûr si vous êtes justement sur la ligne A et en cas de soucis sur les routes de la région parisienne, dans les transports en commun en Ile-de-France, on compte sur vous. 01 42 30 10 10.
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0: La prophétie du vendredi, c'est avec Freddie Mercury, évidemment, et toute la clique de Queen, A Kind of Magic, sur Ici, Paris-Ile-de-France.

0: Avec votre week-end en Ile-de-France en ligne de mire, courage! On est avec vous absolument ici par Ile-de-France. C'était Queen à l'instant, Kind of Magic.
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0: À vos côtés jusqu'à 9h, bien évidemment. La rentrée est terminée, les achats se sont enchaînés, les factures ont suivi, votre portefeuille est en sursis. J'ai voulu faire un peu de poésie ce matin, mais surtout pour vous rappeler que nous venons de commencer le mois du pouvoir d'achat sur Ici par Ile-de-France, avec de la poésie, mais surtout avec de l'argent. C'est beaucoup mieux, 150 euros de pouvoir d'achat. Voilà ce à quoi vous pouvez prétendre. En tout cas, si vous jouez avec nous au ticket gagnant, si vous validez votre ticket pour le grand tirage de lundi à 8h20, ce sera en compagnie de Christopher Faleras. Et pour ce faire, il faut répondre à la question suivante. Écoutez bien. Aujourd'hui et jusqu'à dimanche se tient les Festivals internationaux du Cirque du Val d'Oise 2026. C'est à Daumont. Mais sur quel site précisément? Est-ce que c'est 1. Le Parc des Coquelicots, 2. L'Hôtel de Ville ou 3. Le Centre Social et Culturel Georges Brassens, Thomas Etcheberry?
3: Pour vous donner un petit indice, c'est un domaine qui fait entre 8 et 9 hectares.
0: Ah oui, donc l'Hôtel de Ville peut-être un peu moins.
3: Il y a de l'espace, quoi.
0: Oui, c'est ça. Allez-y, appelez-moi 01 42 30 10 10. 5 minutes et pas une seconde de plus pour jouer avec nous. On vous souhaite bonne chance, on vous attend tout de suite au standard. C'est Saveria qui décrochera le téléphone si vous voulez l'appeler par son joli petit nom. Et puis des codes reçus par SMS, arnaque d'un nouveau genre, figurez-vous, déjà débusqué bien sûr par Aude Razeau. Elle vous en parle dans votre C'est pas vrai du vendredi. A tout de suite.
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0: 8h16, c'est votre rendez-vous anti-arnaque. Chaque matin, c'est pas vrai. Avec vous, Aude Razeau, bonjour. Vous nous alertez ce matin sur une arnaque d'un nouveau genre, les codes qu'on reçoit par SMS. De quoi est-ce qu'il s'agit, Aude?
11: Pour bien comprendre, je vous raconte l'histoire de Christian. Christian, c'est un fidèle auditeur et il m'a raconté le piège dont il a été victime. Tout commence avec l'appel d'un livreur. Christian attend un colis, donc le coup de fil ne le surprend pas. Le monsieur lui dit qu'il y a peut-être une erreur dans son adresse. Il n'a pas trouvé son nom sur la boîte aux lettres. Alors pour rectifier l'adresse, le faux livreur, parce que oui, malheureusement c'est un faux, le faux livreur dit à Christian qu'il y a une procédure à suivre. Notre auditeur va recevoir un code par texto, par SMS, et il devra lui donner ce code. Bon, Christian se méfie, mais le monsieur insiste. C'est la procédure, dit-il, et il promet qu'ensuite il pourra le livrer dans la soirée.
0: Alors Aude, on l'aura compris évidemment grâce à vous, c'est un piège. Comment et pourquoi? Expliquez-nous comment ça se passe.
11: En fait, ce code n'a rien à voir avec l'adresse de Christian ou une quelconque livraison. C'est un code de sécurité pour valider un paiement. Oui, l'escroc est en train de valider des achats qu'il a fait lui-même et qui seront facturés à notre auditeur sur son abonnement téléphonique. La preuve, Christian reçoit dans la foulée une vingtaine de SMS de son opérateur SFR, texto, qui lui confirme une vingtaine d'achats de 9,99€ qu'il n'a jamais fait. Alors, comment éviter ce piège? Déjà, un code que vous recevez par SMS, vous ne le donnez à personne. Jamais. C'est très important. Un code, c'est toujours un dispositif de sécurité. C'est personnel. professionnel. C'est un peu comme si vous donniez votre code de carte bleue. Autre conseil, si vous n'utilisez jamais votre facture, votre abonnement de téléphone pour acheter des jeux, des applications, des services, vous pouvez désactiver cette option, c'est plus sûr. Vous allez dans votre espace client, vous désactivez les achats sur facture et comme ça, l'escroc ne pourra rien faire.
0: Merci beaucoup, Audrazo. On vous retrouve lundi, évidemment, pour C'est pas vrai, à 8h15 et il est 8h18. L'infotrafic en temps réel. Thomas Echeberry, commençons par nos transports franciliens impactés, en tout cas ce matin et notamment sur la ligne A, toujours du RER.
3: Oui, c'est très très perturbé sur la ligne A entre Poissy et Boissy-Saint-Léger, ce qui est quand même un tronçon assez important de cette ligne qui est la plus empruntée du réseau, on le rappelle, avec au moins 1 million de personnes par jour, donc c'est pas rien. Retard et suppression de train à prévoir donc sur cette ligne A. Courage si vous aviez l'intention de l'emprunter d'ici les prochaines minutes. Attention à bien vous renseigner, votre train est peut-être d'ores et déjà supprimé. Côté route, on a des ralentissements habituels, on va dire. 160 km de bouchons cumulés pour ce vendredi matin, avec effectivement du monde sur la 86 extérieure dans le secteur de Gennevilliers et de Nanterre. Un peu de monde également pour rejoindre Paris via l'autoroute A3 et A6 aussi si vous arrivez par le sud.
0: On vous rappelle que vous êtes nos patrouilleurs sur les routes de la région parisienne ainsi que dans les transports en commun en Ile-de-France. Donc si vous êtes témoin d'une difficulté, vous pouvez bien sûr nous la partager. Pour ça, 01 42 30 10 10, un appel au standard, ou bien un message écrit ou vocal via WhatsApp. Milieu des années 70, Francis Cabrel écrit cette chanson pour célébrer sa femme, Mariette Dargeot, fraîchement épousée. Pour la rime, son prénom devient Marie, la fameuse petite Marie, évidemment. À 8h19, Francis Cabrel est là sur Ici Paris de France. Bienvenue.

0: Bienvenue à vous si vous vous branchez à l'instant sur Ici par Île-de-France avec Francis Cabrel et sa petite Marie. Il est 8h23, on vous souhaite une très belle matinée avec nous et nous accueillons Julien. Bonjour Julien.
1: Oui, bonjour à vous, bonjour à l'ensemble des auditeurs.
0: C'est sympa,
1: merci.
0: Ça. Ben, merci à vous Julien d'être avec nous ce matin. Vous êtes dans le Val d'Oise, à Éragny, me semble-t-il.
1: Oui, c'est ça.
0: Est-ce que vous êtes un nouvel auditeur, Julien ?
1: Oui. En fait, j'écoute d'autres radios et puis là, je me suis mis sur Ici et j'aime bien. Donc, on est bien avec vous.
0: Ah, bienvenue. Ouais, bienvenue. Et nous aussi, on est bien avec vous, Julien. Et on a envie que vous restiez avec nous, évidemment. Vous avez bien fait d'ailleurs de nous appeler au 01 42 30 10 pour tenter votre chance. Vous voyez, nouvel auditeur et en plus, vous passez à l'antenne avec nous. Comme quoi, la vie est bien faite quelque part.
1: C'est génial.
0: Ouais, c'est sympa quand même. Julien, on va jouer ensemble donc à ce fameux ticket gagnant. Je vous rappelle que vous avez potentiellement 150 euros de pouvoir d'achat qui vous tendent les bras. En tout cas, le tirage, c'est lundi à 8h20. Et pour valider votre ticket pour ce grand tirage, il y a une réponse à nous fournir à cette question. Écoutez bien, je la pose de nouveau. Aujourd'hui et jusqu'à dimanche, c'est le Festival International du Cirque du Val d'Oise 2026 à Daumont. Sur quel site précisément ? Est-ce que c'est 1, le Parc des Coquelicots, 2, l'Hôtel de Ville ou 3, le Centre Social et Culturel Georges Brassens ?
1: Ben, je dirais réponse 1, Jean-Pierre, le parc des Coquelicots.
0: Exactement. Je m'y attendais pas à celle-là. Thomas.
2: Ouais, très joli site, effectivement, dans ce secteur du Val d'Oise, avec au moins 450 arbres de plantés. Donc, un bel endroit arboré.
0: Et je ne vous ferai pas d'imitation de Jean-Pierre Foucault. En revanche, Thomas, donc c'est la bonne réponse qui vous permet de valider votre fameux ticket pour potentiellement 150 euros de pouvoir d'achat. Rendez-vous lundi à 8h20.
1: Ah super, merci beaucoup en tout cas, et puis ben continuons l'aventure ensemble pendant un long moment.
0: Eh ben avec grand plaisir, vous serez le bienvenu toujours. Merci Julien d'avoir été avec nous.
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0: 8h25, on vous partage deux événements étonnants qui se passent près de chez vous, en région parisienne. Ici, ça vaut le détour. Clarisse, je commence avec vous, c'est l'info numéro 1 dans les Yvelines. 100 km à pied pour aller au lycée.
5: Eh oui, ça fait mal aux pieds, mais bon, on continue. C'est le défi fou que s'est lancé Héloïse, une jeune lycéenne de 16 ans qui habite à Houille dans les Yvelines. Alors pendant une semaine, elle a laissé les transports de côté, elle allait au lycée à pied. C'était 10 km hein, jusqu'à Saint-Germain-en-Laye le matin.
0: Ah, quand même,
5: elle se tapait quand même une journée de cours, puis après 10 km à pied pour rentrer chez elle le soir, soit 20 km par jour si on fait le calcul. Vous êtes bon en maths, vous ?
2: Absolument. Ah,
5: absolument.
2: Oui,
5: vous l'aviez déjà.
2: Oui, absolument.
5: Bien sûr, sans calculette.
2: J'ai fait, vous savez.
5: Ah, très bien, bravo. Et derrière ce défi, il y avait surtout une bonne raison, c'est qu'Héloïse est jeune ambassadrice de l'UNICEF. Elle voulait récolter des fonds et sensibiliser à l'accès à l'éducation pour tous les enfants. Alors le défi est réussi, puisque vendredi soir, elle avait bien parcouru ses 100 km, comme quoi certains lycéens vont difficilement au lycée à reculons, surtout en ce moment. Et elle y va à pied tous les matins pendant une semaine. Donc voilà, nous, vous y êtes allé déjà à pied au lycée ou pas ?
2: Ah non, il y avait 10 km, moi, c'était un peu complexe.
0: Vous aussi ? Ouais. Non, moi, j'ai pas souvenir non plus. Et puis, si j'ai pas souvenir, c'est qu'à mon avis, ça s'est pas fait.
5: Oui, il y avait 30 km, donc j'y allais pas à pied.
2: Et puis, la route, en plus, n'était pas praticable pour aller à pied, c'était pas évident.
5: Bah, en tout cas, on peut lui dire, on lui tire son chapeau à Héloïse.
0: Ouais, bravo Héloïse qui a séché les transports, mais pas les cours. Quelle discipline ! Thomas, info numéro 2. En Île-de-France, la saison des moustiques s'étend du 1er mai au 30 novembre.
2: Oui, vous avez été proche d'une eau stagnante, peut-être, et vous vous êtes fait piquer tout l'été, encore même maintenant. Moi, c'était le cas encore cette nuit. La photo moustique, hein, bien évidemment, la plaie de la saison, surtout quand vous avez le sang super attirant comme moi, pour le coup, visiblement.
0: D'accord.
2: Mais à Argenteuil, dans le Val d'Oise, on semble avoir trouvé la solution dans l'école Jean-Jacques Rousseau. Ils ont réalisé des pièges à moustiques, notamment pour lutter contre la prolifération du moustique tigre. Voilà. C'est pour cette raison que 60 écoles ont été équipées de plus de 60 pondoirs passifs. Il s'agit en fait d'un piège pour capturer les femelles qui cherchent à pondre en leur installant un petit point d'eau stagnante, qui est le lieu idéal finalement pour déposer sa progéniture moustique. Alors du coup, elle rentre et là, hop, crac, elle est capturée par une surface adhésive avant même d'avoir pu y déposer ses œufs. C'est une méthode qui semble avoir fait ses preuves puisque l'école maternelle Jean-Jacques Rousseau a été l'établissement test, donc à Argenteuil. Et depuis, les 60 écoles de la ville ont été équipées. En tout cas, depuis l'installation du dispositif, la mairie d'Argenteuil visiblement fait le constat d'une diminution de piqûres. Donc, on ne sait pas s'il y a un lien de cause à effet, mais ça a l'air de fonctionner, d'avoir un petit effet.
0: Ouais, Moi, je note quand même, ça, c'est la vraie info du vendredi matin. Thomas, vous avez, je cite, donc, le sang super attirant.
2: Oui, je sais pas. Alors, apparemment, c'est lié aussi aux odeurs qu'on dégage. Le fait que le moustique vient plus vers. Ah oui, vous mettez avec n'importe qui, c'est sur moi que ça vient. Hein. Je
0: d'accord.
2: sais pas pourquoi.
5: C'est notre okay. anti-moustique, en fait.
0: Exactement.
2: Le sang B+. Je sais
0: ça me fait ça avec les guêpes, vous voyez. Donc, comme ça, au moins, Clarisse, vous avez un animal, vous.
5: Moi, c'est les moustiques aussi, mais bon, au moins, voilà. on est deux anti-moustiques pour vous. Voilà. Vous êtes notre anti-guêpe.
0: Merci, Clarisse.
2: Au terrasse, l'été,
0: allons-y. Merci, Clarisse. Merci, Thomas. Ici, ça vaut le détour. C'est chaque jour à 8h25.
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0: Qui vous souhaite une très belle fin de semaine à nos côtés sur ICI par Île-de-France. Merci beaucoup de nous avoir rejoint. Une fin de semaine ensoleillée en plus de ça en Île-de-France avec quelques nuages ce matin, mais de très belles conditions pour cet après-midi. Ça devrait continuer comme ça d'ailleurs tout au long du week-end et pour vos températures. 14 à 15 ce matin, entre 21 et 24 degrés chez nous en Île-de-France cet après-midi. 8h30 avec vous, Salomé Martin. Les titres de l'actu locale en Île-de-France.
5: Au bout d'un scrutin sans suspense, c'est Gérard Larcher qui a été réélu à la tête du Sénat hier aux deux tiers des voix exprimées. Le parlementaire des Yvelines reprend son siège qu'il occupe depuis 15 ans, une sixième élection à ce poste où il restera encore au moins jusqu'en 2029. Les premiers trains oxygène devraient rouler l'été prochain en remplacement des vieux corails sur les lignes intercités Paris-Toulouse et Paris-Clermont. Ligne très touchée pendant les canicules de cet été, les climatiseurs arrêtaient de fonctionner, passé 38 degrés en extérieur. Une académie de supporters de rugby à Marcoussis en Essonne. La Fédération française veut former les fans des équipes de France pour faire en sorte que ça crie. Dixit, son directeur général, annonce à J-365 du coup d'envoi du mondial. Et puis Zizou revient sur les lieux de son mythique doublé de 98. La France face à l'Italie, on en parle dans un instant après le flash de Valentin Bertrand.
14: Des cours à la maison comme au temps du Covid pour des milliers de lycéens. 400 établissements sont fermés aujourd'hui après des blocages violents et des dégradations en eau. Auvergne-Rhône-Alpes, elles sont estimées à plus de 25 millions d'euros. Du côté des forces de l'ordre, 4 enquêtes au moins sont ouvertes par l'IGPN, la police des polices, notamment pour des soupçons de tir à courte distance. Pour faire un point sur leurs revendications, des associations de lycéens et de parents d'élèves sont reçues aujourd'hui par le ministre de l'Éducation nationale. Une nouvelle plainte pour faux et usage de faux déposée par Jordan Bardella après ses accusations de diffamation contre Mediapart. Le site d'investigation a publié hier des extraits de conversation dans laquelle le président du RN est accusé d'avoir multiplié les propos antisémites en 2013 quand il avait 17 ans. Préméditation ou pas, c'est la question qui taraude toujours les enquêteurs dans l'affaire Jubilar. De nouvelles reconstitutions débutent dans une heure à Cagnac-les-Mines dans le Tarn, 6 ans après la disparition de Delphine Ossaguel. Le procès en appel de son épouse Cédric est prévu l'année prochaine. Après les pêcheurs, les routiers prêts à se mobiliser face aux aides carburants qui n'arrivent pas. Une manifestation est prévue le 21 octobre avec ce constat. constat, 84% des demandes enregistrées en mai n'ont toujours pas été versées. Restez sur un sans faute, les Bleus disputent ce soir leur troisième match de Ligue des Nations de foot, réception de l'Italie au Stade de France. Premier match à domicile de Zinedine Zidane comme sélectionneur. Les commentaires d'ici à retrouver sur notre chaîne YouTube dès 20h45.
0: Et Zizou, on en parle justement dans l'info d'ici à 8h32, l'info d'ici en Ile-de-France évidemment. Avec vous Salomé Martin, la première de Zizou à la maison.
5: Et oui, les Bleus affrontent l'Italie ce soir au Stade de France. Premier match de Ligue des Nations à domicile après deux victoires en Turquie et en Belgique. Les places sont toutes parties très vite cet été, presque aussi vite que celle des concerts de Céline Dion. Le stade sera plein ce soir car Guillaume Batin, nombreux sont les supporters des Bleus à vouloir observer le nouveau sélectionneur pour son premier match chez lui.
6: Chloé est une fan absolue de Zinedine Zidane. Cette directrice d'un centre de la protection de l'enfance à Avignon vient voir France-Italie avec deux éducateurs et huit jeunes.
15: Ça fait 11 places à avoir. Ça fait déjà un moment que c'est sold out. Donc il y avait un peu de pression. Hier, on était un peu inquiets de ne pas avoir eu les places. Ça y est, on sera là, donc on est trop trop contents. Une sacrée logistique, un petit budget aussi, mais l'événement en vaut la peine.
6: Plus facile pour Julien d'avoir les places, il fait partie de l'association Les Baroudeurs du Sport, qui va faire pour ce match son plus grand rassemblement. Ils seront 450 dans les tribunes du Stade de France, à 20 euros la place.
16: On a des places selon les demandes, donc on demande avant. Il y a un petit sondage par rapport à qui va y aller, ensuite on demande à la FFF et on a les places qu'on veut. Et bien sûr, Zidane, ça représente pour nous quelque chose de très important, c'est Zidane en 98, c'est Zidane qui, il y a quelques jours, tape dans le ballon et qui montre ses émotions. Et pour son premier match, c'est un grand moment et les Français veulent le voir.
6: La Fédération française de football a rarement vendu aussi vite les 80 000 places du Stade de France. Elles sont parties en moins de 10 jours, en plein milieu de l'été.
5: Alors, reportage de Guillaume Batin. La météo François-Xavier, ambiance plutôt ensoleillée pour cette fin de semaine dans notre région parisienne.
0: Exactement Salomé, on est bien côté météo. On devrait d'ailleurs le rester normalement tout au long du week-end et vous l'avez compris, c'est le soleil qui s'invite donc de nouveau chez nous en Ile-de-France. Quelques petits nuages quand même ce matin dans notre région mais qui devraient vite être balayés en après-midi. Pour vos températures, elles sont légèrement en baisse mais quand même un petit peu au-dessus des normales de saison avec ce matin 14 degrés relevés à Chelles, à Houille, Évry et Charenton-le-Pont, 15 degrés du côté d'Issy-le-Moulineau, de la Courneuve, d'Argenteuil et de Paris Intramuros. C'est pour cet après-midi, valeur comprise entre 22 et 24 degrés chez nous en Ile-de-France. 9h25, l'infotrafic en temps réel. Thomas Etcheberry, c'est compliqué ce matin sur certains de nos transports franciliens, dans certains de nos transports, pour bien parler français, notamment toujours sur la ligne A du RER.
2: Ah oui, elle nous inquiète cette ligne A, c'est celle qui est le plus empruntée bien sûr, et elle est très perturbée ce matin entre Poissy et Boissy-Saint-Léger suite à une panne de signalisation du côté de Houille. Il y a des retards et des suppressions de trains à prévoir si vous êtes amené à prendre cette ligne A d'ici les prochaines minutes. Donc courage. On a également sur la route un accident qui s'est produit sur l'A104 intérieure, donc sur la francilienne dans le secteur de Mitry-Mory. Accident assez important visiblement puisque c'est un poids lourd et deux motos qui se sont percutées, ce qui va gêner sur voie droite et qui possiblement peut provoquer quelques ralentissements pour vous qui arrivez de Roissy et de l'autoroute A1. On compte en tout cas à peu près 180 km de bouchons cumulés à l'heure actuelle en ce vendredi matin, ce qui reste à peu près dans la moyenne pour vendredi matin. On a des ralentissements, mais pas de gros événements à vous signaler.
0: Attention, en revanche, sur la 104, vous l'avez entendu, merci beaucoup Thomas, et puis vous qui nous écoutez, bien sûr, appelez-nous à tout instant, 01 42 30 10 10.
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0: Au sujet notamment de notre compte en banque et de la durée potentielle de notre découvert, en cuisine, devant une casserole sur le feu qui ne bout toujours pas après une demi-heure d'attente. Combien de temps ? Question soulevée par Stéphane Echer ce matin sur ici par Île-de-France. On fait ce qu'on peut, bien sûr.

0: Ici par Île-de-France, très belle matinée de vendredi avec nous et avec Stéphane et Cher. Combien de temps? Ben oui.
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0: Est-il possible de muscler votre cerveau en prévention d'une maladie telle que Alzheimer? Réponse, oui, et c'est plutôt rassurant. Explication avec notre docteur Gérald Kierzek. On le retrouve dans un petit instant. Pour le moment, il est 8h40, ça veut dire qu'il est l'heure du 100% PSG. Eh oui, avec Romain Bédoux. Salut Romain.
3: Salut François-Xavier, salut à tous.
0: Romain, décidément, vous voulez beaucoup nous parler du Portugal en
3: mais
0: ce moment.
3: Mais c'est pas si étonnant. C'est pas si étonnant parce qu'on a quand même une sélection qui a trois potentiels titulaires qui jouent au Paris Saint-Germain. Il y a des chances qu'on ait des joueurs décisifs quand l'équipe gagne des matchs comme c'est arrivé hier, et encore plus quand l'attaquant de pointe est aussi un ancien joueur du PSG. Victoire 4-2 du Portugal hier au Danemark pour le premier match de l'après-crise Cristiano Ronaldo dont je parlais hier. Troisième victoire en trois rencontres. Le Portugal est quasi assuré de jouer les quarts de finale de cette Ligue des Nations et a même pris une très belle option sur la première place de sa poule. 4 buts marqués hier, je le disais. Lien avec le PSG, un but et une passe décisive pour Gonçalo Ramos, qui était encore parisien il y a 3 mois avant de partir à Milan. Et un but pour Vitinha également. Je reviens juste sur Ramos. Il avait une pression de dingue. C'est lui qui remplace numériquement Cristiano Ronaldo dans le 11. C'est lui qui prend toutes les critiques s'il ne performe pas. Des critiques potentiellement à la hauteur de la frustration des fans de Ronaldo qui verraient en plus le remplaçant potentiel ne pas marquer. Malgré cette épée de Damoclès au-dessus de lui, Ramos a su se montrer connecté au collectif, sans trop en faire, décisif quand il a eu ses opportunités. On peut facilement être inhibé quand on est face à ce genre de conditions. Ça n'a pas été son cas, donc bravo à lui.
0: Et donc Vitinha a marqué également.
3: Non mais attendez, déjà oui, il a marqué parce que c'est son premier but avec la sélection portugaise. Il a dû attendre son 46e match avec la Seleção quand même. Et puis Vitinha, il a marqué de la tête. Alors, j'ai pas de souvenir de Vitinha l'avoir vu marquer de la tête comme ça avec le PSG. Là, il était seul dans la surface de réparation, à la réception d'un centre. Rien que de le dire, j'ai l'impression d'être dans le multiverse, parce que c'est pas du tout son style de jeu à Vitinha. C'est bien que Vitinha ait marqué ce premier but en sélection. Ça dénote dans un début de saison poussif de sa part avec ses équipes, que ça soit le PSG ou le Portugal. Vitinha, c'est un de mes joueurs préférés dans l'équipe du Paris Saint-Germain. Je le dis dès le début. Ceux qui suivent cette chronique le savent, c'est le cerveau de cette équipe, c'est le premier relais de Luis Enrique sur le terrain, c'est celui qui mesure quand et comment peut se déclencher une attaque et une différence pour l'équipe, qui doit accélérer, dans quelle zone du terrain, quand donner la balle. Peu de joueurs peuvent faire ce que Vitinha fait, faire preuve de patience pour trouver le moment idéal qui permettra à la défense adverse d'être battue. Maintenant que j'ai précisé ça, maintenant que j'ai fait part également de mon affinité personnelle pour ce type de joueur ou pour ce type de jeu, il faut quand même que je dise que depuis le début de saison, le niveau de Vitinha, il n'est pas celui qu'on attend de lui.
0: Il vous a déçu ?
3: Oui et non. Non, parce que j'ai déjà trouvé miraculeux qu'il soit si peu blessé l'an passé, dans une saison sans préparation estivale, avec une cadence de match intense, et là où tous les joueurs à peu près ont eu leur pépin, Vitinha, lui, a gardé le cap. Alors là, depuis le début de la saison, il n'est pas blessé, mais on le sent émoussé physiquement. Il accuse le coup. Et même si Luis Enrique décide de le faire jouer tous les matchs, c'est quasiment 90 minutes, parce que c'est pas facile de jouer sans Vitinha, ça débauche d'énergie par rencontre, et pendant une rencontre, elle est moins importante. Mais ça explique la partie oui de ma réponse, de savoir si je suis déçu de son niveau. Si on doit l'expliquer, c'est qu'on constate qu'il est moins bon. Ouais. Vitinha,

0: affronte ce soir l'Italie, on le rappelle, au Stade de France. Une rencontre à suivre, évidemment, sur notre chaîne YouTube ici et sur ici.fr. Et puis, bon week-end, Romain.
1: Ben oui, bonne journée, bon week-end. Allez. On va voir le premier match de Zidane au Stade de France.
0: Ça va Exactement, ça va être chouette. Et à lundi, on compte sur vous.
1: Hein. Oui, enfin, ce sera pas moi, mais oui, on compte sur moi.
0: On compte sur le 100% PSG, en tout cas.
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0: L'événement d'ici avec vous, Clarisse Delezève, en Seine-et-Marne à Provins. Vous reprendrez bien un petit carré.
9: Le chocolat, bien évidemment, pour le Salon du chocolat qui a lieu tout ce week-end. On va en parler avec mon invité Dominique Goffilier. Il est conseiller municipal délégué de Provins et ancien chocolatier. Ça promet d'être savoureux.
0: Vous restez avec nous, évidemment. Il est 8h46 ici à l'Infotrafic en temps réel. Thomas Etcheberry, toujours compliqué dans certains de nos transports franciliens ce matin et notamment toujours sur la ligne A du RER.
10: Ouais, trafic bien perturbé ce matin entre Poissy et Boissy-Saint-Léger suite à une panne de signalisation survenue dans le secteur d'Ouille. Des retards, des suppressions sont à prévoir sur cette ligne. Et puis on a quelques accidents également sur la route avec à peu près 170 km de bouchons cumulés à l'heure actuelle en région parisienne. Un accident qui s'est produit sur la 4 en sortie de Paris à la hauteur de Saint-Maurice. Il y a deux voitures qui se sont percutées. Ça peut gêner. Et puis un autre accident plus important à la hauteur de Mitry-Mory où là on a pour le coup un poids lourd et deux motos qui se sont percutées. Ça gêne sur voie de droite et ça peut provoquer quelques difficultés pour vous qui arrivez par exemple de là et de Roissy.
0: Attention donc notamment sur la 4 ce matin et si vous êtes témoin d'un souci, vous pouvez nous en faire part évidemment 01 42 30 10 10. Il sort aujourd'hui, ça y est, dans les bacs, Volatile, le tout dernier album de Zazie et ce premier extrait qui s'appelle Peu importe sur Ici Paris Île-de-France.

0: importe.
1: Peu importe, exactement. C'est le tout dernier Zazie pour vous sur Ici par Île-de-France. Bienvenue à vous en ce vendredi. L'événement d'ici avec vous, Clarisse Delezève, et c'est un événement qui nous emmène ce matin en Seine-et-Marne à Provins.
2: Oui, Hérode, d'abord rendez-moi la tablette de chocolat parce que là vous me l'avez cachée sous la table,
1: oh
2: ça va pas le faire.
1: Hein. Je suis trop gourmand, moi.
2: Mais oui, bon, oui, voilà. Non, mais il y en a plus, donc laissez tomber, c'est trop tard maintenant. Mais oui, vous l'avez compris, parce que je vous invite à aller au Salon du Chocolat qui a lieu tout ce week-end à Provins pour le découvrir. Ce fameux Salon du Chocolat, j'ai le plaisir de recevoir Dominique Goffilier. Vous êtes conseiller municipal délégué de Provins et ancien chocolatier. Bonjour.
3: Bonjour.
2: Déjà, moi, j'ai envie de m'intéresser un petit peu à l'histoire de ce Salon du Chocolat. À l'époque, ça s'appelait Chocolat de Provins. On a changé de nom. On peut revenir un peu sur l'histoire ?
3: Alors, l'histoire, elle date de 16 ans.
2: Oui.
3: J'étais chocolatier à l'époque, à Provins. Et puis, j'ai eu l'idée, avec le club 41 dont je fais partie, de créer un salon et qui a pris de l'ampleur au fur et à mesure et qui marche très bien, puisque ça fait, il a 16 ans d'existence et qu'on a toujours des très grands chocolatiers qui viennent.
2: Alors, qu'est-ce qu'on va découvrir sur place, du coup, dans ce Salon du Chocolat ?
3: Alors, qu'est-ce qu'on va découvrir ? Déjà, des grands chocolatiers, puisqu'il y a un champion du monde, il y a des meilleurs ouvriers de France, il y a des amis avec qui j'étais au Japon et qui sont là, donc quand on va au Japon, c'est un critère. Ensuite, il y a des animations. Il y a beaucoup d'animations. On a notamment des animations pour les enfants. Mm-hmm. Les enfants vont fabriquer des petites sucettes qu'ils vont ramener. Vont fabriquer des petits sablés recouverts de chocolat, trempés dans le chocolat, qu'ils vont ramener également. Ça, c'est pour les enfants de 1 à 12 ans. Ensuite, on a une animation, on a une fontaine géante.
2: Et on peut tremper et
3: voilà,
2: manger un peu de
3: chocolat. On a prévu des petits pralinés à planter avec des petits pics. Alors, il faut faire attention de ne pas s'en mettre partout, évidemment, mais on a une petite serviette. Et les gens, ça, c'est un succès fou. L'année dernière, elle était en panne. On nous l'a beaucoup reproché, donc cette année, on en a racheté une.
1: Vous avez une petite serviette et des grandes nappes aussi, Dominique.
3: Et des grandes nappes.
2: Oui.
3: Et des grandes nappes couleur chocolat, d'ailleurs. Hein, parce
2: et en 16 ans, comment il a évolué, ce Salon du Chocolat, du coup ?
3: Alors, il a évolué, il a pris de la notoriété au fur et à mesure. Et c'est-à-dire que c'était un petit salon au départ. Et puis, au fur et à mesure, on est passé de 1000 visiteurs, on est maintenant à peu près à 3000 visiteurs, et c'est un événement attendu à Provins tout le temps.
2: Et alors, qui est-ce qui a créé ce Salon du Chocolat ?
3: Alors donc, au départ, c'est moi et le Club 41, qui continue à l'organiser. Mm-hmm. Le Club 41, c'est une association de loi 1901 qui est là pour promouvoir la tolérance, l'action et l'amitié. Voilà. Et en fait, ces actions nous permettent, type le Salon du Chocolat, de reverser à des œuvres caritatives. Et nous allons notamment le faire la semaine prochaine. Nous allons reverser à 4 associations caritatives nos excédents de nos manifestations. Il y a les chocolats, des jolies fleurs et un loto. Et ça nous permet de reverser...
2: Qui sont-elles, du coup, ces associations ?
3: Alors, cette année, on va reverser à une association qui s'appelle Cyclade, qui s'occupe des personnes âgées et handicapées, à France Alzheimer. Et ensuite, à Octobre Rose, on a une association à Provins qui s'appelle La Provinoise et qui fait Octobre Rose. Et la dernière, j'ai un trou.
2: C'est pas grave. Mais justement, à Provins, il y a quand même la rose de Provins qui est très connue. Est-ce qu'il va y avoir du chocolat à la rose ou pas du tout ?
3: Alors, le chocolat à la rose, pour moi, c'est pas...
2: C'est pas encore le cas, non.
3: C'est pas,
2: non,
3: voilà. En fait, le chocolat à la rose, en tant que technicien, il faudra mettre du chocolat blanc. Parce que parfumer du chocolat noir à la rose ou du chocolat lait à la rose, c'est pas génial. Mon ami Pierre Hermé m'a fait les gros yeux, mais...
2: Et alors, en tant qu'ancien chocolatier, il y a un vrai débat, je trouve. Est-ce que le chocolat noir fait vraiment maigrir ? Et est-ce que tous les chocolats sont bons à manger ou pas pour la santé ?
3: Ah, le chocolat noir ne fait pas maigrir, ça serait.
2: Sauf si on en mange vraiment un tout petit carreau.
3: Voilà. Non, ce qui est vrai, c'est que le chocolat lait et surtout le chocolat blanc, il y a beaucoup plus de sucre, donc. Mais le chocolat noir, si on en mange raisonnablement, on va pas grossir. Donc voilà. Non, mais ça fait pas maigrir. Faut pas non plus.
2: Faut pas abuser non plus. Alors, comment choisir un bon chocolat quand on est, par exemple, en supermarché ? Quel est le meilleur chocolat à choisir ?
3: Disons que la différence entre un chocolat industriel, on va dire, et un artisanal. Chocolat d'artisan. C'est surtout la provenance, provenance des fèves, et surtout aussi le pourcentage de beurre de cacao qui est très très important. Et le chocolat industriel a tendance, et notamment pour faire baisser les coûts, ce qui est normal, de mettre de l'huile de palme. Donc, avec de l'huile de palme, on a un chocolat qui se conserve beaucoup plus, et voilà.
2: Et qui est beaucoup plus accessible. Merci beaucoup en tout cas, Dominique Goffilier, d'avoir été avec nous aujourd'hui. Je le rappelle, vous êtes conseiller municipal délégué de Provins et ancien chocolatier. Le Salon du Chocolat a lieu tout ce week-end à Provins le 3 et 4 octobre.
1: Merci Clarisse Delezève pour l'instant gourmandise du vendredi à l'événement d'ici qui sera de retour évidemment lundi à 8h50.
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1: Et il est 8h55, on vous souhaite une excellente matinée de vendredi. Avec nous, connexion tout de suite avec l'Hôtel Dieu dans le 4e arrondissement de Paris. Bonjour docteur Gérald Kierzek, avec vous ce matin pour muscler notre cerveau et prévenir la maladie d'Alzheimer. Alors là docteur, franchement, on est tout oui.
4: Bonjour à toutes et à tous, c'est un neurologue espagnol, un collègue qui le rappelle dans un article, l'entraînement cognitif c'est important, c'est comme ça que ça s'appelle, hein. C'est quand on entraîne un peu comme ses muscles ou comme sa mémoire, on entraîne son cerveau. En fait, quand on part à la retraite, le cerveau perd sa stimulation naturelle. Plus de réunions, plus de dossiers, plus de casse-tête professionnelle et on ne remplace pas ça et le cerveau va s'endormir un peu. Et sa recommandation à ce collègue neurologue, 30 minutes, 3 fois par semaine avec des activités variées. Lire et résumer un texte, faire des sudoku, jouer à des jeux de société. Et si on le fait avec d'autres, bah c'est encore mieux parce que vous allez entretenir le lien social. Alors c'est pas qu'une impression, il y a une étude américaine publiée en février dernier qui apporte un argument de poids. Cette étude, elle s'appelle l'étude Active. Il y a plusieurs milliers d'adultes de 65 ans et plus qui ont été répartis en deux groupes. Un qui entraînait sa mémoire, le raisonnement, la mémoire, la vitesse de traitement de l'information. Quand on donne une information, à quelle vitesse le cerveau va l'appréhender et l'intégrer. Et puis l'autre groupe, finalement, sans entraînement cognitif. Eh bien, 10 séances de 60 à 75 minutes sur 5 à 6 semaines avec des séances de rappel. Quelques années plus tard et 20 ans après, en regardant les dossiers d'assurance maladie, les chercheurs ont constaté que le groupe qui avait une vitesse de traitement, qui traitait vite les informations avec des rappels, avait 25% de démence en moins. 40% de cas contre 49% dans le groupe témoin. 5 semaines d'entraînement et un effet 20 ans plus tard. Alors attention, cet effet n'a été trouvé que pour l'entraînement à la vitesse de traitement des informations. Ça veut dire que repérer très vite des informations, visuelles notamment, et de plus en plus complexes, eh bien c'est intéressant. On ne retrouvait pas les mêmes résultats pour la mémoire ni pour le raisonnement.
1: Pour l'exemple, au Japon, Gérald, il paraît que ce sont les villes qui s'y mettent.
4: La prévention de la démence à l'échelle de la commune. Oui, il y a une équipe japonaise qui a testé un programme communautaire de plusieurs semaines chez des personnes âgées. Et en fait, l'idée, c'était de faire du renforcement musculaire, de l'exercice, mais aussi des exercices double tâche. On bouge et on réfléchit en même temps. Par exemple, marcher en comptant à rebours. Bah, figurez-vous que les résultats sont extrêmement intéressants. 45% des démences pourraient être évitées. Il faut le rappeler, c'est une maladie Alzheimer qu'on peut prévenir. Il y a des facteurs de risque, l'audition, l'attention, le tabac, la sédentarité et le fait de mettre son cerveau en mode sommeil. Donc, il faut à tout prix faire cet entraînement cognitif. Si en plus, vous êtes un peu dur de la feuille, allez vous faire appareiller et là, vous aurez tout gagné. Et d'ici là, portez-vous bien.
1: De sommeil donc pour le cerveau qu'on muscle grâce à vous mon cher docteur Gérald Kierzek. On vous retrouve évidemment lundi à 8h55 et bon week-end à vous.
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1: À partir de 9h, ici c'est vous et Corentine Feltz. Bonjour Corentine.
10: Bonjour François-Xavier, bonjour à tous.
1: Corentine, on chausse nos baskets ce matin.
10: Ouais, même vos chaussures de randonnée pour d'accord. Ce week-end. En tout cas, de bonnes chaussures, c'est pas facile à trouver. Parce qu'avoir des pieds en pleine forme, c'est la base de tout. Figurez-vous qu'il y a 60% des Français qui disent avoir mal aux pieds.
1: Ah ben voilà, donc c'est pour ça que vous avez invité un podologue, j'imagine.
10: Ouais, voyez, hein. Pour être bien chaussé, tous ces conseils dans un instant. Quand faut-il mettre des semelles orthopédiques? Que faire en cas de douleur, d'aponévrose plantaire, de syndrome de Morton, d'hallux valgus ou de pieds qui puent? On a tous un ami qui a les pieds qui puent. Eh bien, vous posez la question à notre invité, 01 42 30 10 10.
1: Je ne sens pas du tout visé par cette histoire, par téléphone ou WhatsApp comme d'habitude.
10: Mais oui, tiens, si on faisait un petit concours photo, François-Xavier,
1: allez.
10: Ce matin, envoyez envoyez-moi une photo de vos chaussures. Vous êtes en basket, vous êtes en mocassin, en escarpin, en chaussons à la maison. J'attends toutes vos photos par WhatsApp au 01 42 30 10 10. J'ai des livres de notre invité à vous offrir. Alors, montrez-moi vos pieds ce matin, 01 42 30 10 10. Par WhatsApp, je vous attends.
1: Et vous écoutez, c'est toujours le pied en plus, ma chère Corentine.
10: Bravo.
1: Bah, allez.
10: Quelle plume.
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10: Passez un bon vendredi, ça y est, nous sommes le 2 octobre et il est 9h. Les infos avec Salomé Martin. Bonjour Salomé.
6: Bonjour Corentine, bonjour à tous.
10: 200 lycées perturbés et une cinquantaine dégradés hier en Île-de-France.
6: La région a déjà chiffré les dommages à plus d'un million d'euros. Des dégradations, voire des violences, ce qui inquiète les parents des lycéens. Quelle sécurité pour les jeunes qui participent à ces blocages? Laurent Kramer, vous avez rencontré une maman et sa fille en région parisienne.
11: Dans cet immeuble de banlieue parisienne...
12: Comment ça a été aujourd'hui ?
11: Élève en terminale, Ilia participe au blocus devant son lycée tous les matins.
12: Tu sais que je vous voir ? Ouais, je voulais voir à quoi ressemblait le blocus chez toi et je t'ai même repéré.
11: Inquiète pour la sécurité de sa fille, cette mère de famille est venue discrètement observer le blocus un matin.
12: Je trouvais les revendications très légitimes parce qu'ils ne sont pas écoutés. Mais ce matin, en allant voir, eh bien, je n'ai pas vu une pancarte qui portait une revendication scolaire.
13: Il y en a plein qui en profitent pour juste casser. Et ça, ça énerve tout le monde parce que ça décrédibilise complètement ce qu'on veut dire.
11: D'où l'inquiétude de cette maman qui réalise que sa fille participe activement au blocus.
13: Quand je peux ramener des poubelles, mais bon, c'est un peu...
14: Non, mais c'était sur mon chemin, la poubelle.
13: Oui, bien sûr.
14: On ramène les poubelles pour bloquer les portes.
12: Je savais pas. Non. Je pensais que c'était spectatrice, solidaire, mais... Ce qui me terrifie, c'est qu'on est face à des mineurs. C'est dangereux, on ne sait plus qui est qui devant ces lycées-là.
11: Face à cette confusion, les forces de l'ordre doivent changer de méthode, souligne la mère de famille.
12: Bien qu'il y ait des casseurs, il faut, je ne sais pas, c'est leur métier de faire la différence entre ceux qui cassent et ceux qui revendiquent.
11: Avec une interdiction de manifester que les lycéens vont découvrir ce matin en arrivant devant leur établissement.
6: Et à l'instant, le ministre de l'Éducation, Édouard Geffray, demande de l'aide aux parents car, je cite, dans la rue, les enfants sont en danger. Au moins 4 enquêtes dans ce contexte sont entre les mains de l'IGPN, la police des polices, pour des soupçons de violences policières sur des lycéens, dont 3 chez nous en Île-de-France. Par ailleurs, le bilan des élèves et personnels blessés s'élevait hier à 235 personnes. C'est aussi le cas de plus de 300 policiers et gendarmes, selon Laurent Nunez.
10: Il fait un petit peu frisquet ce matin, Salomé. Alors, est-ce que nous sommes en train déjà d'oublier les canicules du printemps et de l'été ?
6: Une action de sensibilisation a lieu aujourd'hui, place de la République à Paris, organisée par la Fondation du Logement. Ceux qui le souhaitent pourront entrer dans un camion chauffé à 50 degrés pour se rendre compte des conséquences du réchauffement climatique sur tous nos petits gestes du quotidien dans les prochaines années. Maïder Olivier est chargée de plaidoyer logement et climat à la Fondation pour le logement.
15: L'objectif, c'est de rendre la chose très concrète, de manière certes un peu sensationnelle, mais pas tant, puisque en fait, on a des témoignages déjà aujourd'hui régulièrement de logements qui dépassent largement les 40 degrés. On a normalement ce camion à 50 degrés, il simule plutôt des activités en extérieur, une ville. Là, l'idée, c'est de montrer que en fait, c'est aussi à la question de l'adaptation, la question du changement climatique, elle se vit à l'intérieur de nos lieux de vie, à l'intérieur de nos logements, et de faire ressentir un peu cette expérience intime qu'on a, que je pense que beaucoup de gens auront vécu, et de montrer ce à quoi ça pourrait ressembler si on ne fait rien, si on continue à la fois de ne pas réduire les émissions de gaz à effet de serre, mais aussi de ne pas adapter les logements à un climat qu'on va connaître dans tous les cas.
6: Maïder Olivier, chargée de plaidoyer pour la Fondation pour le logement au micro d'ici Paris-Île-de-France, c'était ce matin à 7h45.
10: Les messages antisémites rendus publics par Mediapart.
6: Après ces révélations concernant Jordan Bardella, le média d'investigation a publié des preuves hier soir lors de ses accusations, des échanges que Mediapart attribue au président du Rassemblement National. La conversation a été authentifiée via la maison mère de Facebook et un huissier. Les premières rames de train oxygène rouleront l'été prochain sur les lignes Paris-Clermont et Paris-Toulouse, annonce hier de Jean Castex, le président de la SNCF. Après les suppressions massives de l'été dernier de ces trains sur les lignes pour éviter l'inconfort des passagers dans les vieilles rames des trains de corail qui datent des années 70.
10: Ce soir, il y aura des bouchons aux abords du stade Stade de France et il y aura aussi de l'émotion.
6: Et l'équipe de France de football retrouve le Stade de France après 2 ans sans y avoir joué pour affronter l'Italie en Ligue des Nations ce soir. Mais surtout, le sélectionneur Zinedine Zidane revient sur le lieu de tous ses exploits de joueur. C'est lui qui a marqué le premier but de l'équipe de France lors de l'inauguration du stade en 98. France-Italie en Coupe des Nations. Le coup d'envoi, c'est à 20h45 et ce sera à suivre en direct sur la chaîne YouTube d'ici et sur notre site internet ici.fr. Et puis, c'est une victoire qui fait du bien aux filles du PSG. Elles se sont imposées hier en Ligue des Champions, 5-0 face à Louvain, alors que les Parisiennes n'avaient plus remporté un match européen depuis 3 saisons. Le PSG qui accroche provisoirement la 3e place du classement. La prochaine rencontre, ce sera à Manchester le 29 octobre prochain. Il fait beau aujourd'hui, ce qui annonce un beau week-end, Corentine.
10: Oui, alors je vous avais prévenu hier, il fait un petit peu frais ce matin. Attention, couvrez-vous. 11 degrés à Paris, ça va grimper jusqu'à 22 degrés avec un très très joli soleil tout au long de la journée. Il va particulièrement briller cet après-midi. Un week-end très sympa aussi avec de très larges éclaircies, un petit peu de nuages quand même dans le ciel francilien. Et puis des températures, demain 23 degrés, dimanche 21 degrés. Semaine prochaine qui devrait commencer avec de belles éclaircies également. On n'est pas trop mal pour ces prochains jours. L'infotrafic en temps réel avec Thomas Echeberry. Comment roulez-vous ce matin? C'est la question que je me pose, Thomas.
16: 170 km de bouchons cumulés, on est dans la moyenne pour un vendredi matin, avec quelques accidents, notamment sur l'A4 en sortie de Paris à la hauteur de Saint-Maurice, quand vous êtes au niveau de la jonction avec l'A86. Il y a 2 voitures qui se sont percutées. Et puis on a également toujours cet accident à la hauteur de Mitry-Mory sur la francienne intérieure, l'A104. Un poids lourd et 2 motos qui se sont percutées. Côté transport en commun, encore des difficultés sur la ligne A du RER, qui est bien perturbée ce matin entre Poissy et Poissy-Saint-Léger, ce qui est quand même un tronçon assez important de la ligne. C'est lié à une panne de signalisation du côté de Houille. Donc des retards et des suppressions de trains sont à prévoir sur cette ligne.
10: C'est noté, merci Thomas, bonne route à tous.
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10: Montrez-moi vos pieds, je vous dirai qui vous êtes. On va parler des pieds ce matin parce que on aime marcher, on aime faire des randonnées dans notre région, mais pour ça, il faut être bien chaussé. Et il y a plus d'un Français sur deux qui a mal aux pieds. C'est dommage. Alors, heureusement, Pierre est avec nous. Pierre Schlinger, podologue et auteur de Prenez soin de vos pieds. Vous avez créé Allo Podo, votre chaîne YouTube. Bonjour Pierre et bienvenue.
17: Merci de m'inviter.
10: Puis-je voir vos pieds, s'il vous plaît ? Montrez-moi vos chaussures.
17: Je monte pas de blanc.
10: Alors, c'est mi-chaussure de ville, mi-semelle basket, hein ?
17: Oui, en fait, les chaussures que j'ai choisies, c'est des chaussures qui vont pas contraindre le pied, donc qui ont pas trop de couture, un matériau qui est déformable, qui donne suffisamment d'espace.
10: Comme du daim ?
17: Comme du daim, par exemple, des cuirs souples. Qui vont pas contraindre les articulations, mais qui pour autant vont présenter un contrefort postérieur, la partie généralement en cuir à l'arrière au niveau de la cheville, pour bien tenir mon pied. D'accord. Donc une bonne chaussure, c'est quelque chose qui protège le pied, mais sans le contraindre dans son mouvement.
10: La couleur verte, on fait pas de commentaires.
17: Je fais tout en vert avec mes podos.
10: Alors, on dit que les cordonniers sont les plus mal chaussés. Est-ce que les podologues, eux, sont bien chaussés, Pierre ?
17: C'est vrai que les podologues sont normalement bien chaussés parce que la calcéologie, l'étude de la chaussure, ça fait partie de notre métier. Conseiller le bon chaussage aux gens de manière personnalisée selon leurs besoins, parce qu'effectivement, il y a la chaussure de tout le monde qui doit présenter ses caractéristiques qu'on a dit, mais selon chaque type de personne et chaque pied, on peut donner des conseils.
10: Mais c'est difficile d'être bien chaussé, Pierre, parce que franchement, entre esthétique, confort, on a encore du mal à trouver des bonnes chaussures, je trouve. Dites-moi si vous avez trouvé de bonnes chaussures, vous m'envoyez la photo de vos chaussures ce matin. Qu'avez-vous au pied ? Êtes-vous de la team basket ou mocassin, chaussures de ville ou chaussures décontractées? 01 42 30 10 10. Vous m'envoyez vos WhatsApp, vous continuez à les envoyer. Et puis on a des livres de Pierre Schlinger à vous offrir. Allo Podo, prenez soin de vos pieds. Le conseil d'un podologue pour des pieds en pleine santé. 01 42 30 10 10 pour vos WhatsApp. D'ailleurs, je vous lis celui d'Elisabeth à Paris dans le 15e. Vous répondrez dans un instant. J'ai été mal chaussée toute ma jeunesse. J'ai porté des chaussures étroites. Est-ce la cause de mon allux valgus? Bonne question, on va voir si ça a des conséquences d'être mal chaussé, chaussures étroites, talons aiguilles, etc. Vous continuez à intervenir, à poser vos questions au 01 42 30 10 10. On s'occupe de vos petons ce matin ici.
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10: Alors pour l'instant sur vos WhatsApp, on a 50-50 hein, de baskets et de chaussures de ville. Vous continuez à envoyer des photos de vos chaussures, de vos pieds ce matin, ou de chaussons si vous êtes à la maison. 01 42 30 10 10, vos photos par WhatsApp avec ici Paris-Île-de-France qui vous offre le baiser d'Alain Souchon.

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0: On parle de vos pieds ce matin parce que les pieds, c'est très important. Être bien dans ses chaussures, ne pas avoir de douleur aux pieds, savoir aussi se couper les ongles. Tout ça, on va le voir ensemble ce matin avec notre invité, Pierre Schlinger, qui est podologue, auteur de Prenez soin de vos pieds aux éditions DBS, un livre que je vous offre par WhatsApp au 01 42 30 10 10. Et on a quelques belles photos de vos pieds, de vos chaussures. Merci et continuez à nous les envoyer, notamment un petit coucou à Marie-Laure qui nous écoute en chaussons ce matin, des jolis chaussons un peu molletonnés, bleu marine et blanc. Merci à Marie-Laure pour ce petit mot où vous nous dites bonjour, journée repos à la maison. Alors, on va accueillir Isabelle et Gérard pour la même problématique des pieds. Bonjour Isabelle.
3: Bonjour.
0: Bienvenue Isabelle. Oh, quel beau sourire. Merci. Isabelle, alors, vous avez envoyé un WhatsApp oui. avec une photo de vos pieds nus.
3: Oui, un petit bout de mes pieds.
0: Un petit bout de vos pieds nus, effectivement. Vous aviez une question à poser à notre podologue. Pierre Schlinger vous écoute.
3: Eh bien, comme je disais dans mon petit message, depuis maintenant plusieurs semaines, je souffre au niveau de mon orteil droit, surtout à la marche, même quand j'appuie sur l'accélérateur de voiture aussi, des petites choses comme ça, quand je monte les escaliers. Mmh. Et en fait, comme j'avais cette douleur qui perdurait, je pensais que ça allait passer, mais non, j'ai fait faire une radio qui, a priori, montre un début d'hallux valgus. Et peut-être léger, mais quand même, la douleur est déjà là, en tout cas. Et il y a une petite déformation et un début d'arthrose. Donc je suis un petit peu ennuyée parce qu'en fait, les chaussures que je mettais jusqu'alors, y en a certaines, je ne les supporte plus. Mm-hmm. Et mon médecin généraliste que j'ai consulté m'a conseillé d'aller voir une podologue pour éventuellement faire des semelles orthopédiques pour me soulager. Je ne sais pas si c'est une bonne idée. Qu'est-ce que vous en pensez,
0: Pierre? Alors, voilà. On va faire réagir Pierre déjà. Vous voyez les pieds d'Isabelle. Enfin, on ne voit pas tellement de déformation. Est-ce que vous voyez un début d'hallux valgus, Pierre?
4: Alors, effectivement, c'est très léger et il n'y a pas de corrélation entre le degré de déviation d'un hallux valgus et la douleur qu'il peut procurer. Chez elle, il n'est pas très important à
0: premier moment. C'est à gauche ou à droite?
4: C'est bien à droite.
0: Alors, donc le pied droit.
4: Ce que je vois, c'est qu'il y a quand même un œdème, il y a une inflammation. Alors, l'hallux valgus, c'est une déformation de l'avant-pied avec un avant-pied qui est un peu plus large que la moyenne des gens. Du coup, cette articulation du gros orteil va être comprimée par les chaussures et ça va donner un effet vicieux où plus l'articulation est comprimée, plus elle gonfle et plus elle est à son tour comprimée. Et donc, cette patiente, il va falloir absolument qu'elle se détache de ses anciennes chaussures, ce qu'elle a déjà commencé à faire. Et oui, si elle fait des semelles orthopédiques, on va permettre de réduire la pression au niveau de cette articulation en soutenant la voûte plantaire, en évitant cet affaissement.
0: Alors, la question d'Elisabeth à Paris dans le 15e par WhatsApp qui nous dit « J'ai été mal chaussée toute ma jeunesse, j'ai porté des chaussures très étroites. Est-ce la cause de mon hallux valgus ?» Quelle est la cause d'un hallux valgus, Pierre? Est-ce que ça vient d'un mauvais chaussage?
4: Alors, l'hallux valgus, c'est vraiment une pathologie à la base qui est génétique. D'accord. C'est ce qu'on appelle le pied aussi ancestral. C'est un pied qui est particulièrement large. À l'arrière du gros orteil, il y a le métatarsien, un os long qui est un peu trop sur l'extérieur, comme le pouce de la main, pour faire de la préhension. Et c'est le cas au niveau du pied des gens qui ont un hallux valgus. Donc, le démarrage, c'est la génétique. Mais ensuite, ce qui va déclencher la pathologie, les facteurs déclenchants, ça va être en grande partie, effectivement, la chaussure. Les chaussures trop serrées, les chaussures trop rigides, ou alors avec des talons trop hauts. Certaines personnes, ça peut être aussi des facteurs hormonaux et pourquoi pas aussi les personnes en surpoids ou qui souffrent d'œdème.
0: Qu'est-ce que ça veut dire les facteurs hormonaux? Ça veut dire que par exemple lors de la ménopause, les choses peuvent évoluer au niveau de nos pieds?
4: Exactement, il y a des poussées hormonales, notamment effectivement à la ménopause. Pendant les grossesses aussi, il va y avoir des décharges hormonales qui servent à assouplir les articulations. C'est très pratique pour élargir le bassin et faire passer la tête d'un bébé, ce qui est exceptionnel, mais ça assouplit toutes les articulations, y compris un hallux valgus.
0: Alors, Isabelle cherche des solutions, évidemment, avec cet hallux valgus débutant. Je voudrais accueillir Gérard qui nous appelle de Saint-Mandé. Bonjour Gérard.
5: Bonjour Corentine.
0: Bienvenue, merci pour votre photo WhatsApp. Alors vous nous envoyez une sorte de chaussette pour hallux valgus, c'est bien ça hein Gérard?
5: Voilà, ce sont des chaussettes que j'ai trouvées au Salon Zen à Port de Champéry dernièrement. Et ça a été bien vendu. A priori, c'est efficace, mais je voulais savoir si c'était vraiment quelque chose de réel.
0: Vous avez essayé, Gérard, déjà de les porter?
5: Oui, tout à fait.
0: Alors, vous êtes soulagé, vous remarquez quelque chose?
5: Oui, absolument. Il faut les porter petit à petit, de manière progressive. Mais oui, c'est plutôt ça soulage. Maintenant, après l'avis de notre expert ce matin à l'antenne, me serait très agréable.
0: Alors, Pierre Schlinger, vous êtes podologue. Ces chaussettes à Lux Valgus, vous avez la photo de Gérard sous les yeux avec un élastique. Est-ce que ça fonctionne? Est-ce que c'est efficace? Est-ce que c'est utile?
4: Alors, je remarque qu'il y a deux choses sur cette protection. Il y a à la fois effectivement cet élastique qui serait censé redresser l'articulation. Mmh. Et à la fois, il y a ce tissu rembourré qui protège l'articulation du contact avec la chaussure. Pour ce qui est de la protection, c'est à double tranchant. Mmh. Certains patients, ça va créer une surépaisseur, un frottement supplémentaire et ils vont être encore plus comprimés, ça va être pire. Chez d'autres, par contre, ça va créer une surface un peu plus molle par rapport à la dureté d'un cuir et ça va les soulager. Donc ça, on va dire que c'est une chance sur deux. Par contre, pour ce qui est du redressement, certaines personnes, effectivement, qui sont en poussée inflammatoire d'hallux valgus vont souvent avoir une sensation de soulagement au fait de réaligner cet orteil. Par contre, il faut bien dire une chose, c'est que ça ne corrige pas la déviation de manière permanente.
0: Qu'est-ce qu'on fait pour corriger l'hallux valgus? Quelles sont les solutions thérapeutiques aujourd'hui, Pierre?
4: C'est très simple, il n'y en a qu'une, c'est l'opération. Il n'y en a pas d'autres. Bon. Les écarteurs d'orteils, les attelles de redressement, les semelles orthopédiques, seule l'opération redresse.
0: Quel est votre conseil? On l'a fait le plus tôt possible, par exemple Isabelle qui est en début d'hallux valgus, ou est-ce qu'on attend que ce soit vraiment difficilement supportable?
4: On ne va surtout pas le faire au tout début.
0: Ouais.
4: Une opération, ça présente des risques. Il y a des risques de récidive, il y a des risques de douleurs post-opératoires. Mmh. Alors l'opération, il y a deux indications. Soit vous avez des douleurs handicapantes quotidiennes, soit vous avez un pied trop déformé pour rentrer dans des chaussures standards.
0: D'accord.
4: Dans ce cas-là, vous n'avez plus le choix, il faut vous faire opérer. Et avant, effectivement, il y a les chaussures, les semelles, des exercices d'auto-rééducation.
0: Donc pour l'instant, Isabelle, chaussures, semelles, exercices d'auto-rééducation, et puis si vraiment un jour ça ne va plus, il y aura aussi en dernier recours l'opération. D'accord, Isabelle?
3: Est-ce que je peux juste donner une toute petite précision, parce que je viens de retrouver mon compte-rendu de radio, je ne le retrouvais plus. C'est marqué que j'ai une ébauche ostéophytique, ça veut dire quoi? Parce que je n'ai pas encore vu la podologue, donc je n'ai pas eu d'explication plus que ça.
4: Oui, je m'en doutais, parce que cette poussée inflammatoire, soit ça peut être parce que vous avez particulièrement marché, ou alors vous avez été très comprimé dans des chaussures, mais je ne vois pas que votre peau est particulièrement rouge, donc je ne vois pas de signe de compression. Mais par contre, cette poussée inflammatoire, ça peut être un début d'arthrose. Alors, l'hallux valgus, ça peut être aussi le siège d'arthrose, et souvent, c'est confondu avec un hallux rigidus, qui est l'arthrose du gros orteil, et là, la bosse, elle n'est pas tellement sur le côté, mais sur le dessus.
0: Voilà, vous savez tout, Isabelle. Prenez
3: bien
0: soin de vos pieds.
3: Beaucoup.
0: Bonne journée, bon week-end, Isabelle.
3: Merci,
0: à bientôt.
3: Bonne journée.
0: Et merci à vous, Gérard, pour votre message au 01 42 30 10 10. On vous souhaite une belle journée dans le Val-de-Marne. Thomas Etcheberry, quelles chaussures portez-vous, s'il vous plaît?
6: Je porte des chaussures de ville.
0: Des Doc Martens.
6: Absolument. Je ne savais pas si on pouvait donner la marque.
0: Eh bien, on l'a fait.
6: C'est effectivement la petite
0: couture jaune.
6: Couture jaune, absolument.
0: Voilà. Pour ceux qui sont sur la route, Thomas, comment ça se passe?
6: Ça se passe pas si mal que ça. On compte à peine 140 km de bouchons cumulés, avec un accident qui s'est produit sur la 4 en sortie de Paris à la hauteur de Saint-Maurice. Deux voitures se sont percutées, ce qui va gêner sur voie de gauche, principalement. On est vraiment au niveau de la jonction avec la 86, donc faites attention. Et puis on a un autre accident aussi qui s'est produit sur la 104 intérieure à la hauteur de Mitry-Mory. C'est un poids lourd et deux motos qui se sont percutées. Alors ça provoque pas de gros bouchons a priori, mais tout de même, ça prend de la place. C'est quand même des véhicules qui sont volumineux, donc faites attention tout de même dans ce secteur. Côté transport, toujours des difficultés sur la ligne A du RER qui nous pose pas mal de problèmes ce matin. Trafic perturbé entre Poissy et Boissy-Saint-Léger suite à une panne de signalisation du côté de Houille. Donc il peut y avoir des retards et des suppressions de trains à prévoir sur cette ligne.
0: Merci Thomas.
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0: Une jolie chanson tient pour votre vendredi matin. Écoutez Estelle, voici Te rencontrer encore sur Ici Paris-Île-de-France.
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1: te rencontrer encore, c'est la chanson d'Estelle sur Ici Paris Île-de-France. On parle de vos pieds ce matin. Vous aimez marcher, vous aimez la rando. On fera un petit tour aussi du côté des plus belles randos d'Île-de-France. Alors c'est marrant Pierre, parce que le chapitre 1 de votre livre, Prenez soin de vos pieds, vous qui êtes podologue, Pierre Schlinger, le chapitre 1 c'est marcher, c'est la base d'une bonne santé.
2: Absolument. Faut savoir qu'on va marcher à peu près une fois et demie le tour de la Terre dans sa vie.
1: Pas mal.
2: C'est énormément de poids sur les articulations, mais c'est énormément de bénéfices pour notre santé, pour notre espérance de vie. Faut savoir qu'à partir de 65 ans, si vous êtes actif tous les jours, vous n'êtes pas sédentaire, vous allez réduire vos risques cardiovasculaires, vous allez réduire vos risques de développer une pathologie d'Alzheimer notamment, vous allez augmenter votre espérance de vie. Bref, il y a énormément de bienfaits sur la santé physique et la santé mentale à la marche quotidienne.
1: Alors on va vous proposer quelques belles randos d'ici la fin de l'émission, un petit peu avant 10h, des belles randos pour ce week-end en Île-de-France. On va aussi s'occuper de Sarah qui nous a envoyé ce WhatsApp. Sarah nous dit « J'habite à Issy-les-Moulineaux, j'ai une DMLA et je ne vois plus très bien, j'ai des difficultés à me couper les ongles ». Quelle solution ? Alors, quand on a des difficultés pour se couper les ongles, ça peut arriver pour des questions de mobilité,
2: bah oui.
1: J'imagine, ou autre. Quelles sont les solutions, Pierre, vous qui êtes podologue ?
2: Problème de vue, raison de mobilité, et puis les femmes enceintes aussi, avec un bidon tout rond en fin de grossesse. En fait, déjà, vous pouvez consulter un pédicure podologue. Il est fait pour ça. Hein. Ouais. Il y a énormément de patients qui viennent simplement couper les ongles, qui
1: n'ont
2: pas particulièrement de douleur. Puis c'est l'occasion de faire du dépistage, de regarder un petit peu votre forme de pied, faire une analyse podologique pour voir s'il n'y a pas des facteurs favorisants de développer des pathologies après.
1: Se faire couper les ongles, c'est pris en charge par la sécurité sociale, Pierre, quand on va voir un podologue pour ça ?
2: En tant que tel, non, c'est pas pris en charge.
1: Jamais, même pas une fois par an,
2: même pas une fois par an. Non, c'est considéré comme des soins de confort, malheureusement.
1: Et quand on n'y arrive plus soi-même, c'est quand même...
2: Mais en fait, je ne vous le fais pas dire, parce que il y a beaucoup de patients qui souffrent tous les jours, plus de la moitié des Français, et ces personnes ne bénéficient pas d'une prise en charge de la sécu, éventuellement de la mutuelle, peut-être.
1: Pierre, comment on se coupe correctement les ongles ? Alors, il y a toujours des débats très, très intenses sur le fait de se couper les ongles. Est-ce qu'on respecte les angles, par exemple ? Est-ce qu'on coupe les ongles ? Quels sont vos conseils de podologue ?
2: Le conseil généraliste, c'est de couper les ongles droits, de pas couper dans les angles. Si on veut légèrement incurver les angles, pour ne pas blesser notamment les autres orteils à côté, on va légèrement les limer. C'est tout. Il faut surtout pas couper trop court et ne pas couper à l'intérieur. Alors après, il y a différents types d'ongles et il y a des ongles, par exemple, qui sont très incurvés, qui s'incarnent souvent.
1: Oui,
2: et ces ongles-là peuvent être le siège d'ongles incarnés. Et des fois, il faut faire des exceptions. Mmh. Alors, évitez la chirurgie de salle de bain, de triturer dans les ongles, consultez un pédicure podologue, il vous donnera des conseils adaptés.
1: On va continuer à répondre à vos questions par WhatsApp et par téléphone au 01 42 30 10 10. Et puis dans un instant, Pierre, on connaît tous quelqu'un qui ne sent pas très bon, des pieds. Déjà, juste première question, est-ce que c'est une question d'hygiène, l'odeur des pieds ?
2: Ça peut, mais c'est pas nécessairement une question d'hygiène au départ. Le départ de tout ça, c'est l'excès de transpiration. Souvent, les gens qui transpirent beaucoup, l'humidité, ça crée des proliférations.
1: Alors, vous allez nous donner plein de conseils dans cet instant pour avoir des pieds qui sentent bon la rose. Et vous restez avec nous sur Ici Paris Île-de-France jusqu'à 10h. Notre podologue à votre disposition, 01 42 30 10 10.
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1: Et on profite de la présence d'un podologue ce matin pour poser toutes nos questions. Pierre Schlinger, alors, les pieds qui ne sentent pas bon, vous l'avez dit à l'instant, ce n'est pas qu'une question d'hygiène. Alors, c'est une question notamment de transpiration. Quels sont vos conseils pour ceux qui connaissent un ami d'un ami d'un ami qui pue des pieds?
2: Bah, déjà, souvent, c'est effectivement un problème de transpiration parce que la chaussure, bah, c'est un environnement qui est fermé, qui est propice au développement des champignons, propice au développement des bactéries. C'est ça qui est la source des odeurs. Donc déjà, si vous avez beaucoup de désquamation, des peaux mortes partout, ça gratte, il y a des petites bulles entre les orteils, ça c'est plutôt une mycose. Ça se soigne très facilement, ça, en consultant un médecin ou un pédicure podologue.
1: Avec une petite crème antifongique.
2: Tout simplement. Déjà, on écarte ça. Ensuite, et la transpiration, on sent des pieds. Donc dans ce cas-là, déjà, hygiène maximale, on savonne une à deux fois par jour, tous les jours, on change de chaussettes tous les jours, on change de chaussures, on varie les modèles tous les jours.
1: J'ai lu dans votre livre, parce que Pierre, quand même, je l'ai regardé, vous conseillez des chaussettes en coton.
2: Absolument, 100% coton, attention aux fibres de polyester.
1: Ça fait transpirer.
2: Des fibres naturelles, coton, fibres de bambou, fils d'Écosse, tout ce qui est naturel et qui permet de détranspirer.
1: Et les chaussures, parce que les chaussures en cuir, on entend toujours que c'est bien. Pour autant, c'est quand même très, très fermé, des chaussures.
2: C'est très occlusif. Alors, c'est un matériau effectivement naturel. Il y a des agents tannants qui peuvent aussi être sujets à question. Bon, ce qui compte, c'est surtout de changer régulièrement ses chaussures, d'avoir 3 à 4 paires de chaussures,
1: pour
2: de
1: les
2: pas
1: aérer,
2: porter la même tous les jours. De les aérer, on les laisse plutôt à l'air libre quelques heures. Ensuite, on les enferme dans son armoire pour laisser suffisamment la transpiration s'évacuer. Bon, oui, pourquoi pas des balles désodorisantes aussi.
1: Vous continuez à nous appeler, à envoyer vos WhatsApp au 01 42 30 10 10. Vous êtes là, Chris? Bonjour, Chris.
14: Bonjour.
1: Bienvenue, Chris. On va vous écouter dans un instant. Merci d'avoir composé le 01 42 30 10 10. Chris, en plus, il y a un bon plan à nous proposer pour des semelles orthopédiques moins chères. Continuez à nous envoyer vos WhatsApp ou à nous appeler. Notre podologue reste sur Ici Paris Île-de-France jusqu'à 10h.

0: The Heat Is On, c'était la chanson de Glenn Frey.
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0: Merci pour vos WhatsApp, merci pour les photos de vos pieds, de vos chaussures. On veut voir vos pieds ce matin pour savoir si vous êtes plutôt de la team chaussures de ville ou chaussures de sport. 01 42 30 10 10. Thomas, vous nous annoncerez les gagnants hein, tout à l'heure avec le livre de Pierre Schlinger. Prenez soin de vos pieds qui est sorti aux éditions DBS. Un grand besoin car 60% des Français déclarent avoir mal aux pieds. Et d'ailleurs, on le voit avec vos nombreuses interventions ce matin au 01 42 30 10 10. Alors, beaucoup portent des semelles orthopédiques. Pierre, je voudrais vous présenter Chris qui a un bon plan à partager avec les auditeurs. Bonjour Chris.
3: Bonjour docteur. Oui, alors en fait, vu le peu de remboursement des chaussures orthopédiques et des semelles quand on passe par la pharmacie, on peut aller à l'école qui est dans le 15e pour que les élèves fassent des semelles qui reviennent à peu près à un quart du prix, des chaussures.
0: C'est intéressant ce que vous dites, Chris. J'imagine que la proportion de personnes qui portent des semelles orthopédiques est importante, Pierre. Ça coûte cher, une semelle orthopédique.
4: Ça coûte cher, c'est un vrai facteur d'inégalité parce qu'il y a une faible prise en charge. 17,32€ si on n'est pas en affection longue durée.
0: Alors que ça coûte 10 fois plus cher, hein, clairement.
4: Ça coûte 10 fois plus cher, à peu près. Effectivement, c'est un bon plan d'aller dans les écoles, aussi bien pour faire des semelles, mais aussi des soins de pédicurie qui seront moins chers. Il n'y aura pas du tout de prise en charge dans ce cas-là. Alors, les semelles, il faut savoir quand même que c'est un dispositif médical qui est fait pour traiter et prévenir des pathologies, qui demandent du temps à être fabriquées, qui sont sur mesure pour chacun des patients. Donc, forcément, ça a un coût.
0: Ouais. Et c'est dommage que ça ne soit pas très bien pris en charge, parce que c'est parfois essentiel. Sans semelles, on ne peut parfois même pas marcher. C'est presque de l'ordre du handicap. Les semelles sont indispensables, Pierre.
4: En fait, elles ne sont pas indispensables pour tout le monde, mais beaucoup plus de gens devraient en porter pour prévenir des pathologies, notamment. Aujourd'hui, il y a à peu près une personne sur deux, je crois, qui consulte un podologue, et un quart de ceux qui consultent un podologue qui portent des semelles. Donc, c'est pas suffisant.
0: Donc, un huitième de la population porte des semelles.
4: C'est à peu près
0: c'est
4: ça.
0: Bien le calcul.
4: Et il y a beaucoup de pathologies dont on soigne les conséquences, mais pas la cause.
0: Merci beaucoup, Chris, pour ce bon plan. Donc, école de podologie à côté de votre cabinet, d'ailleurs, Pierre.
4: Il y en a cinq à Paris, cinq ou six. Hein, donc, allez-y. Mais en France, il y en a une douzaine.
0: Caroline nous rejoint. Bonjour, Caroline.
5: Bonjour.
0: Bienvenue, Caroline. Vous vouliez nous parler de vos pieds froids. Alors, ça, c'est intéressant. J'aurais jamais eu l'idée d'en parler à Pierre, notre podologue. On vous écoute, Caroline.
5: Bonjour docteur, bonjour. Et oui, effectivement, je transpire des pieds, mais c'est froid. Donc c'est horrible parce que quelles que soient les semelles que je porte ou les collants ou autres, ou que je sois en pantalon, que je sois en jupe, en été, en toute saison, j'ai toujours les pieds gelés d'une part. Et bien sûr, si c'est en chaussures fermées, et ben je transpire froid, donc c'est horrible. Non seulement il y a de la transpiration, en plus je gèle par du froid.
0: On comprend bien, Caroline. Mais tiens, question Pierre, les pieds froids, est-ce que c'est un truc typiquement féminin quand même?
4: C'est un peu plus féminin, mais c'est pas forcément que féminin. Juste point important, je ne suis pas docteur, je n'ai pas de doctorat, je suis paramédical, comme les kinés, les infirmiers. Il y a un double problème, effectivement, transpiration, c'est là que ça va démarrer, et ensuite cette transpiration stockée dans la chaussure, qui n'est pas absorbée suffisamment par sa chaussette notamment, va se refroidir, et donc elle va souffrir de ce froid. Certaines personnes peuvent même avoir les doigts un peu violets, un peu blanchâtres, parce que le sang ne circule plus suffisamment. Dans ce cas-là, il faut à la fois assécher ce pied. Il y a des pommades et surtout des poudres asséchantes, notamment à base d'acide borique. On peut aller sur des sels d'aluminium si c'est pas suffisamment efficace. Dans des cas vraiment extrêmes d'hyper sudation, on peut même aller jusqu'à des infiltrations, des injections de toxines botuliques sur les nœuds lymphatiques. Mais voilà, il faut traiter la source du problème, cette transpiration, assécher le pied, changer une fois tous les jours, mais même peut-être deux fois par jour, ses chaussettes, et avoir des chaussettes bien épaisses,
0: oui, qui absorbent.
4: En coton, qui absorbent vraiment, d'accord, le plus possible cette transpiration, et des chaussures bien chaudes.
0: Voilà quelques conseils pour vous. Caroline, merci pour votre appel et votre confiance. Vous continuez à parler à notre podologue au 01 42 30 10 10. Profitez de ces conseils sur Ici par Île-de-France jusqu'à 10h. Les conseils de Thomas Etcheberry pour éviter les bouchons ce matin.
6: Évitons la 6 si possible, bien évidemment, avec cet accident qui s'est produit à la hauteur de Viry-Châtillon si vous êtes en direction de Paris. Il y a une voiture et une moto qui se sont percutées. Ça gêne quand même sur deux voies à gauche. Hein. Il n'en reste plus qu'une. Donc faites attention, ça crée quelques petits ralentissements qui peuvent remonter, hein, dans le secteur de Grigny notamment. Sinon, ça se passe pas si mal que ça. Attention tout de même toujours à cet accident, toujours d'actualité, sur la 104 intérieure dans le secteur Dimitri-Maury. On rappelle qu'il y a quand même beaucoup de véhicules, un poids lourd et deux motos qui se sont percutées. Côté transport en commun, ça a l'air d'aller un peu mieux sur la ligne A du RER, donc c'est une bonne nouvelle. En revanche, la ligne C du RER est perturbée ce matin entre Brétigny et Dourdan suite à une panne de train. Donc on peut avoir effectivement quelques ralentissements sur cette branche sud-ouest de la ligne C.
0: Et vous nous tenez au courant, bien sûr.
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0: Vous êtes nombreux à nous envoyer des photos de vos pieds, de vos chaussures, de vos baskets. Il y a beaucoup de baskets, hein, Pierre. On a de la chance que ce soit un peu la mode, parce que c'est quand même très, très confortable.
4: Moi, je prédis qu'à force de porter plus de baskets, les gens auront moins de douleurs aux pieds, moins de déformations.
0: Alors, on nous dit oui, mais attention, les baskets, le pied est trop lâche, c'est pas bon non plus. Qu'en pensez-vous ?
4: Moi, j'ai été éduqué lors de mes études. La chaussure idéale était forcément la chaussure en cuir, très rigide, avec des contreforts de partout, des coutures. Mais tout ça, on le voit, ça contraint les articulations et les gens eux-mêmes le sentent et font le choix de porter des chaussures plus larges qui ne contraignent pas le pied. Donc la basket, je dis oui. Faut pas rentrer dans les excès, dans des semelles qui sont très épaisses, très très molles et qui déstabilisent, qui même insensibilisent le pied. Il faut quand même un contact au sol qui le muscle.
0: Alors, on va accueillir Faouzia justement à propos des baskets. Bonjour Faouzia.
7: Bonjour.
0: En direct d'Aubervilliers, vous êtes team basket ou chaussures de ville, vous ?
7: Très basket, très justement, basket. Régulièrement.
0: Ah là là, le bonheur d'être bien dans ses chaussures, quand même, c'est important.
7: Ah là là.
0: Et puis, c'est difficile, hein, de trouver des chaussures confortables. Enfin, dire, en tant que femme, on galère parfois. Hein.
7: Oui, c'est vrai.
0: On souffre parfois en talons, en chaussures un petit peu trop étroites. Donc, c'est bien d'être bien dans ses baskets. Fazia, vous avez justement une question pour le podologue ?
7: Oui, je voulais savoir si les semelles, vous savez, les semelles orthopédiques jouent vraiment, sont vraiment efficaces.
0: Réponse Pierre, les semelles orthopédiques.
4: Les semelles orthopédiques ont des indications et sont efficaces sur leurs indications. Effectivement, les semelles orthopédiques, il faut savoir aussi que ce n'est pas simplement un dispositif qu'on vous rend et on vous lâche dans la nature. Vous avez déjà une garantie de 6 mois pour des retouches. Ça, c'est légal et c'est tous les podologues. Si vous avez un problème avec vos semelles orthopédiques, si vous ne sentez pas suffisamment d'efficacité, surtout, allez reconsulter votre podologue.
0: Et la deuxième question de Faouzia, est-ce que marcher régulièrement avec des baskets est une bonne chose? Alors, la marche, on va en parler d'ailleurs avec les randonnées d'Île-de-France dans un instant, Pierre. Quand on va marcher longtemps, on fait plusieurs kilomètres, des baskets, c'est une bonne indication?
4: Mais en fait, oui, parce que la marche, encore plus quand c'est de la marche prolongée, a énormément de bienfaits pour sa santé. Et donc, la chaussure de choix pour pouvoir accueillir cet exercice, c'est la basket. Pourquoi ? Parce que le pied, lorsqu'on va pratiquer une activité de longue durée, va changer de pointure, il va gonfler. Et forcément, la chaussure qui permet ce gonflement, c'est une chaussure qui est souple, donc
0: la
4: basket.
0: Ça m'amène à cette question sur

0: s'il y a la moindre irritation, si vous sentez la moindre gêne,
1: on n'achète pas.
0: Vous quittez cette chaussure.
1: D'accord, donc plutôt un tout petit peu plus grand que...
0: Vaut mieux un petit peu plus grand plutôt que trop petit, absolument.
1: Merci beaucoup Pierre Schlinger, vous restez avec nous jusqu'à 10h. Dans un instant, on accueillera Agnès, peut-être vous aussi, et puis je lirai vos WhatsApp et on va regarder vos photos, celles que vous nous envoyez au 01 42 30 10 10. Allez, la musique avec Teddy Swims, voici Lose Control sur ICI Paris Île-de-France.

0: I Lose Control, c'était Teddy Swims sur ICI par Île-de-France. On continue à parler de vos pieds dans un instant avec notre podologue et on va aussi vous proposer plein de belles marches à faire avec des bonnes baskets ou des bonnes chaussures de randonnée puisqu'on va accueillir la Fédération française de randonnée d'Île-de-France dans un instant sur ICI par Île-de-France.
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2: Qui veut aller loin, ménage ses petons. On parle de vos pieds avec notre podologue Pierre Schlinger et on va vous emmener marcher en Île-de-France avec Bruno Lamour, président de la Fédération française de randonnée d'Île-de-France. Bonjour Bruno.
3: Bonjour à tous.
2: Et bon anniversaire Bruno, 80 ans dis donc en 2027, alors pas vous personnellement, mais alors, 80 ans des...
3: C'est les 80 ans des GR.
2: Des GR, des sentiers de grande randonnée.
3: C'est pas les miens.
2: Et de la Fédération française de randonnée. D'ailleurs, le premier sentier de randonnée est né en Île-de-France alors Bruno? Le GR1?
3: Non. Eh ben non. Le premier qui a été inauguré, c'est un tronçon du GR3 vers Orléans.
2: Ah.
3: Voilà.
2: D'accord, donc ils ont été inaugurés dans le désordre alors, parce que le GR1...
3: Dans le désordre, bah oui, mais il fallait que celui d'Île-de-France, c'est le numéro 1.
2: Ah, alors, donc, voilà. Alors ça va, 600 km, 600 km autour de Paris, hein, le GR1. Alors moi j'ai l'impression que la marche est une activité en plein essor, Bruno, que c'est redevenu à la mode. Est-ce que vous le ressentez vous aussi?
3: Alors, effectivement, on le ressent. Je voulais juste faire un petit clin d'œil. Je suis aussi président d'un club en Seine-Saint-Denis. Et c'est le clin d'œil au titre de votre émission. J'avais sous-titré le club par la santé par les plantes des pieds. Voilà.
2: La santé par les plantes des pieds. Vous remarquez qu'il y a de plus en plus de jeunes, d'actifs, de familles qui viennent marcher avec vous, Bruno?
3: Il y a beaucoup. Ouais, on rencontre beaucoup plus de jeunes actifs, effectivement, plus qu'avant. Chez nous, c'est en forêt, mais on en aussi l'été en montagne. Mais par contre, dans nos clubs où on a principalement des retraités, l'engouement, il arrive après. Mmh. C'est-à-dire qu'on commence à les avoir maintenant, puisqu'ils randonnaient tout seuls, ils étaient partis randonner tout seuls, puis ils en ont marre là, de randonner tout seuls, donc ils viennent profiter de la convivialité.
2: Et oui. Retour à la nature, l'activité physique. Vous avez deux, trois jolis coins d'Île-de-France à nous recommander, Bruno, pour nos balades et nos randonnées?
3: Alors, il y a plein de coins. En Île-de-France. L'Île-de-France, il y a 22% de territoire qui est urbain, mais tout le restant, oui, c'est aux deux tiers des forêts, et sinon des espaces verts. Donc, il y a vraiment beaucoup de coins. Alors, il y a toutes les forêts d'Île-de-France. J'enlèverai Fontainebleau pour l'instant, puisque je pense qu'il vaut mieux pas trop y aller. Mais par contre, toutes les forêts d'Île-de-France, Meudon, Saint-Germain, Chantilly, Montmorency, etc. Là, on trouve énormément de belles randonnées. Et puis, faut pas oublier aussi qu'on a des grandes rivières et un grand fleuve qui traverse l'Île-de-France. Vous avez toutes les rives de la Seine, qui sont parcourues par le GR2, les rives de la Marne. C'est le GR15, et les rives de l'Oise, qui sont très intéressantes.
2: On a de quoi faire.
3: Il ne faut pas oublier que dans Paris, on peut aussi se promener et découvrir des lieux qu'on ne voit pas en voiture.
2: Alors Bruno, juste un conseil pour ceux qui veulent débuter la rando.
3: Alors, pour ceux qui veulent débuter la rando, déjà, il ne faut pas se surestimer. Il ne faut pas dire...
2: Allez, je pars pour 50 km.
3: Voilà, faut pas vouloir faire des milliers et des cents, surtout si on n'en a pas fait. Se limiter à des parcours de 8-10 km au départ, c'est bien. Après, faut être correctement équipé. Alors, vous avez parlé de baskets tout à l'heure. Je suis un peu moins chaud pour les baskets.
2: Vous voulez des chaussures de randonnée, c'est ça?
3: Voilà, mais même des basses. Mais on est un petit peu mieux tenu quand même dedans.
2: D'accord.
3: Et puis toujours avoir sur soi un équipement pour la pluie ou un équipement pour le soleil selon la période, et de l'eau.
2: Oui, et de l'eau.
3: De l'eau, c'est très important.
2: Réaction de Pierre Schlinger, notre podologue, chaussures de randonnée, On est mieux maintenu, on est protégé des branches, des cailloux, tout ça.
4: Oui, absolument. Alors déjà, le choix de la chaussure, c'est un peu le relief. Hein. Est-ce que c'est montagneux? Est-ce que le sol est friable et glissant? Est-ce qu'il a plu ou pas la veille? Donc, on va choisir une semelle qui est adaptée. Donc, effectivement, la chaussure de rando, c'est adaptée. Elle tient bien le pied. On peut les prendre en tige montante ou en tige plutôt basse, effectivement. Il n'y a pas forcément plus de stabilité en tige montante, mais certaines personnes préfèrent. Et la petite exception que je donnerais, c'est pour les gens qui vraiment, il fait chaud, ils ont besoin que ça respire. Pourquoi pas des chaussures de trail aussi, ça peut être intéressant, c'est plus léger et pour autant le maintien, il est supérieur à celui d'une running, d'une basket. Et
2: on est prêt à randonner pour ce week-end, alors merci beaucoup Bruno Lamour, vous êtes président de la Fédération Française de Randonnée d'Île-de-France qui fête ses 80 ans en 2027. Merci et à très vite sur ICI Paris Île-de-France, bonne balade. Tiens, c'est vrai que c'est sympa de marcher en groupe avec d'autres marcheurs, de papoter, rapprochez-vous, il y a plein de clubs de marche dans notre région. Pour la musique, il y a plein de chansons sur ICI Paris Île-de-France et on écoute tout de suite Christopher Cross. Voici All Right.

0: suite, c'était Christopher Cross.
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0: On parle de vos pieds avec un podologue qui s'appelle Pierre Schlinger et on parle de vos pieds avec Annie qui appelle de Forges-les-Bains. Bonjour Annie.
3: Oui, bonjour Corentine, bonjour monsieur.
0: Bonjour Annie, bienvenue.
3: Je voulais vous poser une question par rapport aux chaussures. Quel est le bon choix de chaussures pour pouvoir inclure des semelles orthopédiques?
0: Oh là là.
3: Et quelle pointure faut-il prendre quand on a les pieds hypersensibles?
0: Et oui, c'est un peu galère de bien se chausser, surtout quand
3: absolument
0: on a des semelles orthopédiques qui prennent de
3: à
0: la place.
3: Avec des chaussons alors, bien fermées, assez solides, on est très bien.
0: C'est vrai.
3: Pour aller à l'extérieur.
0: C'est pas évident. Alors Annie, il y a des chaussures qu'on peut acheter avec des semelles amovibles, Pierre.
4: Bah, c'est exactement ce que j'allais vous dire, parce que dans son discours j'entends confort, j'entends semelle épaisse, du coup, parce qu'on peut faire des semelles fines qui rentrent dans même des escarpins. Les semelles épaisses, effectivement, il faut trouver des solutions. Donc oui, il y a beaucoup de marques qui proposent des chaussures avec à l'intérieur des semelles amovibles qu'on va pouvoir retirer.
0: Bon,
4: on l'appelle d'ailleurs des semelles de propreté, pour les laisser sécher.
0: Oui, alors je voudrais accueillir maintenant Pascal, qui est à Créteil dans le Val-de-Marne. Bonjour Pascal.
5: Bonjour Corentine,
0: Pascal.
5: C'est un plaisir tous les jours renouvelés de vous écouter le matin.
0: Ben c'est très gentil, je vous ai appelé parce que vous nous avez envoyé le premier WhatsApp au tout début de l'émission pour nous montrer vos belles chaussures dorées. Donc Pascal, on voulait juste vous offrir le livre de notre invité Pierre Schlinger pour vous remercier. Prenez soin de vos pieds aux éditions DBS, vous le recevrez très vite à la maison. Merci beaucoup Pascal. Et puis un deuxième gagnant, une deuxième gagnante.
6: Isabelle Thomas également de Saclay remporte ce livre.
0: Magnifique, vous recevrez ça très vite à la maison. Merci beaucoup d'avoir été avec nous, Pierre Schlinger, podologue, auteur de ce livre « Prenez soin de vos pieds » aux éditions DBS. Merci pour tous vos conseils.
4: Merci de votre invitation.
0: Et à bientôt.
4: Avec plaisir.
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0: Belle fin de semaine sous le soleil, nous sommes le vendredi 2 octobre. Les infos de 10h avec Salomé Martin et la mobilisation qui continue aux abords des lycées d'Île-de-France.
7: Les jeunes continuent de dénoncer des classes surchargées, des profs absents et des conditions d'apprentissage qui se dégradent. En Seine-Saint-Denis, l'un des épicentres du mouvement, près de 170 personnes ont été placées en garde à vue depuis le début de la semaine. La grande majorité sont des mineurs. Dans ce contexte, une nouvelle enquête a été confiée à l'IGPN, la police des polices, après la blessure à l'œil d'un mineur à Argenteuil hier. Il affirme avoir été touché par des tirs de LBD de la part de la police. Le défenseur des droits s'est par ailleurs saisi après les graves blessures d'un autre adolescent âgé de 14 ans. C'était à Saint-Ouen-l'Aumône lundi. Le jeune souffre d'une double fracture de la mâchoire et une grande partie de ses dents sont cassées. Il est hospitalisé et doit être opéré, indique son avocate. Une enquête a également été confiée à l'IGPN dans ce dossier.
0: La défense du Rassemblement national mise à mal.
7: Mediapart avait promis des preuves. Elles sont désormais publiques. Le site d'investigation a publié des éléments hier pour prouver que Jordan Bardella a tenu des propos antisémites entre 2013 et 2014 alors qu'il était à peine majeur. Il s'agit notamment de plusieurs conversations tenues sur Facebook par le président du RN.
0: Il est de retour chez lui.
7: Et oui, il est de retour chez lui, Zizou, dans cette enceinte où il a presque tout vécu. Le nouveau sélectionneur des Bleus, Zinedine Zidane, retrouve le Stade de France ce soir pour le premier match de sa sélection à domicile en Ligue des Nations. La France contre l'Italie, c'est à 20h45, un match que vous pouvez suivre en direct sur la chaîne YouTube d'ICI et sur notre site internet ici.fr. Et puis, c'est une victoire importante qui aide à construire le groupe. Réaction de Maxime Lefebvre, l'entraîneur du Paris Basket. Ses joueurs l'ont emporté hier soir face aux Lituaniens de Kaunas, 82 à 78 en Euroleague. Corentine, une journée qui annonce un beau week-end.
0: Oh là là, super belle journée. Hein. Franchement, ce vendredi, on aura beaucoup de soleil cet après-midi. Surtout, hein, il y a 2-3 nuages là ce matin peut-être. Mais belle après-midi en perspective avec des températures qui vont monter jusqu'à 22 degrés. Ça va être un joli week-end dans l'ensemble. Quelques petits nuages décoratifs, mais dans l'ensemble, beaucoup d'éclaircies. Un soleil avec 23 degrés demain samedi, 21 degrés pour dimanche et un très joli début de semaine prochaine en perspective. Également. C'est pas trop mal sur les routes de la région. On est à peine 80 km de bouchons cumulés. Vive le vendredi. Attention quand même à cet accident. Celui qui vous ralentit le plus ce matin, il est sur la 6 en direction de Paris entre Viry-Châtillon et Savigny-sur-Orge. Malheureusement, une moto est impliquée. Attention, c'est la voie de gauche qui est fermée. Il vous reste les deux voies de droite pour circuler. Ce bouchon fait donc plus de 30 minutes quand même.
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0: C'est drôle, ici ça marche. On a beaucoup marché avec notre podologue ce matin et avec la Fédération française de randonnée d'Île-de-France. Et c'est vrai que vous, Romain Bruno, bah vous marchez beaucoup quand même avec nous le matin.
8: C'est vrai, j'en fais des kilomètres dans notre belle région pour vous rencontrer et mettre en avant les belles initiatives que vous mettez en place. Mmh. Aujourd'hui, là, je viens d'arriver à Cergy, par exemple, et on va rencontrer une équipe et ils ont créé un jeu de société très ludique pour découvrir la ville de Cergy autrement.
0: Très bien.
8: Est-ce que vous aimez les jeux de société,
0: j'adore,
8: Corentine ? Parce
0: j'adore.
8: Que là, on va jouer.
0: Hein. Ah ben ça marche, je suis prête à tout à l'heure, Romain. On vous rejoint dans quelques minutes. Et puis, comme on a beaucoup, beaucoup marché quand même ce matin, place à la récompense. On va manger du chocolat avec vous, Clarisse Delezé. Salut Clarisse.
7: Salut Corentine et bonjour à tous. Et oui, aujourd'hui, on va à Provins pour les chocolades. Alors, qu'est-ce que c'est ? Quelle est l'histoire de cet événement ? On va découvrir tout ça avec mon invité Dominique Goffilet. Il est élu à la mairie de Provins et on va répondre à ses questions. À tout à l'heure Corentine, mais surtout, préparez-vous parce que ça va être super bon.
0: Je suis toujours prête à manger du chocolat, Clarisse, à tout à l'heure. Et puis, on va continuer à se régaler avec notre expert gourmand David Kolski. Et comme chaque vendredi, la question que je vous pose, David, on mange quoi ce week-end ?
9: On mange des sando, ces sandwichs d'origine japonaise cuisinés par un ancien de Top Chef. Il a fait la saison 14, vous vous en souvenez, c'est Danny Kézard. On est avec lui en direct dans ce restaurant qui a ouvert il y a quelques jours dans le 2e arrondissement. Bougez pas, ça s'annonce très intéressant. A tout de suite.
0: A tout de suite, David.
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0: Upside Down, c'était Diana Ross.
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0: Entre 10h et 11h, c'est l'heure où on se balade aux quatre coins de la région, grâce notamment à vous, Romain Bruno. Alors, vous êtes du côté de Cergy pour nous faire découvrir un jeu de société. Tiens, on pourrait peut-être le tester ce week-end. Il s'appelle Balade à Cergy. C'est un peu comme un jeu de loi. Il a été créé par la ville de Cergy. Romain, vous êtes là-bas et justement, vous en êtes où dans le jeu ?
3: Ah là, bah je lance le dé, je suis en train d'essayer d'apprendre à jouer à ce jeu. Vous allez voir, c'est un jeu exceptionnel pour apprendre à se balader à Cergy. Et j'ai avec moi, c'est Coraline. Bonjour Coraline.
4: Bonjour.
3: Coraline, vous êtes membre de la Fabrique Citoyenne. C'est un groupe d'habitants invités à participer à la réflexion autour de projets sur la ville, Cergy entre autres pour ici. Et alors, le projet, c'est un jeu de société, pas comme les autres, pour apprendre quoi à se balader dans Cergy, c'est ça?
4: Oui, bien sûr, c'est pour apprendre à se balader, mais aussi à découvrir Cergy, tout son patrimoine. La construction aussi de la ville, puisque c'est une ville nouvelle. Et donc, on part à la découverte de Cergy.
3: Comment vous est venue cette idée? C'est une très bonne idée d'ailleurs, pour visiter autrement Cergy d'une manière sympathique, avec un jeu de société. Face à moi, j'ai un plateau, des cartes, un dé.
4: On s'est réunis, tous les membres de la Fabrique Citoyenne, nous étions 26. On a mis nos idées en commun. Et ensuite, on a voté pour le support qui nous paraissait le plus pertinent, et c'est le jeu qui est ressorti.
3: Présentez-nous un petit peu le plateau.
4: Donc, c'est un plateau à construire. Il représente la ville, ses différents quartiers, l'axe majeur, le quartier de la Plaine, Grand Centre. Vous avez notamment la maison Anne-Gérard-Philippe, où tous les étés, il y a la guinguette, l'horloge. Il y a le port de Cergy également. Tout est noté sur le plateau. Le départ se situe à l'Orée du Bois, l'arrivée sur le quartier de la Plaine. On part du quartier le plus ancien vers le quartier le plus récent. Comme ça, on fait vraiment la balade qui suit la construction de la ville. Et au fil des questions, on avance au travers des quartiers.
3: Ah, les questions, elles sont sur les cartes, c'est ça?
4: Exactement.
3: On peut en prendre une au hasard?
4: Alors, un vrai ou faux? Il existe de nombreux horlogers et vendeurs de montres près de la gare de Cergy-Saint-Christophe, d'où la grande horloge au-dessus de la gare. Est-ce que c'est vrai ou est-ce que c'est faux?
3: C'est vrai.
4: Et non, c'est faux. Elle constitue davantage un repère de la ville et pour les usagers de la gare, tout simplement.
3: Il y a plein de cartes, il y a les cartes quiz, top chrono. C'est pour quel âge ce jeu Balade à Cergy?
4: C'est à partir de 6 ans.
3: Ils en pensent quoi, les habitants de Cergy, en jouant à leur propre jeu dans leur ville?
4: Il y a eu un engouement pour le jeu, il a vraiment plu. On l'a présenté à la journée des associations l'année dernière. On a eu vraiment beaucoup de monde et les gens sont très fiers d'avoir un jeu pour leur ville.
3: On peut dire qu'il est made in Cergy, fabriqué à Cergy, par des habitants de Cergy en plus.
4: Exactement. Les questions ont été faites par les membres de la Fabrique Citoyenne. Le graphisme a été fait par Rantz et a été pensé aussi par les habitants de Cergy.
3: Ils en disent quoi, les habitants, après avoir fait une petite partie?
4: Ils sont fiers. Ils trouvent le jeu vraiment agréable et surtout, ça permet de déconnecter du numérique. Et c'était vraiment un des objectifs, créer du lien.
3: Ici à Cergy, ce jeu de société Balade à Cergy, ça fonctionne très bien. On pourrait quasiment le dupliquer même dans d'autres villes.
4: C'est une possibilité. S'il plaît, les gens pourraient également le faire pour leur propre ville.
3: Merci Coraline, membre de la Fabrique Citoyenne et donc à l'origine de ce jeu Balade à Cergy.
4: Merci à vous.
3: Bon, on va faire une partie maintenant. Je peux prendre un pion? Il y a quoi comme pion?
4: Alors, vous avez la trottinette, le skate, ouais. Les baskets.
3: Le basket, je vais prendre le basket.
5: Allez, bien.
3: C'est parti. On fait une petite partie, on vous laisse. Hein.
0: Oui, amusez-vous bien et merci pour ce clin d'œil à l'émission Podologie et basket qu'on a fait ce matin, Romain. Tiens, pour la suite de la balade, j'espère que vous avez de bonnes baskets parce que vous allez faire 10 km pour vous rendre à Conflans-Sainte-Honorine dans les Yvelines. On va rencontrer un prof de maths tout à l'heure. Il a un succès dingue sur les réseaux sociaux. Sa mission, pas facile, faire aimer les maths. Eh ben, j'ai hâte de le rencontrer. À tout à l'heure, Romain, on vous rejoint d'ici une demi-heure à Conflans-Sainte-Honorine. Et pour l'instant, la musique avec Boulevard Désert. On écoute C'est pas si facile sur Ici Paris Île-de-France. On a les...

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1: C'est pas si facile, c'était Boulevard des Airs sur ICI Paris Île-de-France. C'est plutôt facile sur les routes de la région. En tout cas, c'est la journée la plus facile de la semaine ce vendredi. On est à moins de 80 km de bouchons. Vous voyez, il y a un seul accident. Bon, il vous gêne pas mal. Si vous êtes sur la 6, c'est sûr que vous remontez vers Paris avec 30 minutes de ralentissement entre Viry-Châtillon et Savigny-sur-Orge. Malheureusement, l'accident implique une moto et il y a maintenant une voie de gauche fermée, donc deux voies pour circuler à droite. Le reste de la région, franchement, à part des petits coups de frein, on est pas mal. Bonne route et bonne fin de semaine.
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1: Le plaisir, dans un instant, d'écouter la chanson d'Abba. On écoutera ensemble Waterloo.
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1: Allez à table, c'est le moment de se régaler avec notre grand gourmand David Kolski. Et ce vendredi, David, vous êtes de sortie dans un resto à Paris aux côtés d'un grand chef.
11: Et surtout un chef qu'on adore, on l'a découvert dans Top Chef saison 14, je crois pas me tromper, il est arrivé jusqu'en finale. Dany Kézard, cuisine étoilée à Genève, également en banlieue parisienne depuis quelques années avec les bistrots pas parisiens maintenant. Et à Paris depuis quelques jours, 5 jours exactement, c'est ouvert dimanche au 91 rue Réaumur dans le 2e arrondissement, ça s'appelle Chiche. Alors soyez pas surpris de la façon dont je le fais, c'est Dany qui m'a dit de le faire comme ça.
1: D'accord.
11: Dany, c'est quoi ce restaurant qui est hyper accessible avec des prix très sympas où on mange des sando, ces sandwichs japonais?
12: Bah, c'est mon sandwich préféré, tout simplement, dans une petite boutique. On a commencé à Genève et on est très content d'arriver sur Paris pour découvrir du coup mon sandwich préféré qui est le sando. Voilà, comme tu as dit, un sandwich japonais avec un pain au lait fermenté. Voilà.
11: Et qui est très très bon. Franchement, on peut mettre de la cuisine étoilée dans ce genre de sandwich. C'est ce que tu veux faire, tout ça avec des prix très accessibles. Je le répète. Alors, ce qui est quand même assez fou, c'est que Dany, t'es devenu une véritable star. T'as 30 ans maintenant. Sur les réseaux sociaux, on cumule combien d'abonnés?
12: En tout, plus de 2 millions.
11: Ah, mais c'est quand même incroyable.
12: Ouais, c'est énorme, c'est énorme.
11: Et justement, c'est l'occasion de rencontrer tes fans. Qu'est-ce qu'on mange quand on vient ici concrètement? Si je viens ce week-end, on mange quoi ce week-end chez Chiche avec Dany Kézard?
12: Bah, je dirais je prendrai mon original. C'est l'original cheesy, c'est poulet frit avec une bonne marinade, un peu secrète. Et dedans, ça, c'est une sauce tonkatsu. C'est une sauce qui se rapproche en fait du ketchup. C'est en fait un ketchup amélioré avec une compote de pommes dedans. Donc il n'y a pas de sucre ajouté et on ajoute la compote de pommes qui donne la sucrosité de la sauce. Et du coup c'est un sando tout simple, volaille, fromage et sauce tonkatsu.
11: Finalement, dans la simplicité, on peut faire de très belles choses. On l'entend, il y a de l'ambiance avec l'équipe. On se prépare pour le service du midi, il y a de la musique. Ce lieu, il est très éclairé, très beau, très moderne. Moi, j'ai envie surtout d'expliquer pourquoi depuis tout à l'heure, on m'entend dire Chiche. Alors ça s'écrit S-H-E-E-S-H. Ah. Ça veut dire quoi et pourquoi faut que je le dise comme ça?
12: Première expression que j'ai dit à ton chef à chaque fois que je gagnais en fait une épreuve. Je disais Latino Gang Papi Chiche. Et en fait c'est resté, c'est dans les mœurs, c'est devenu une on va dire un mème.
11: Je crois que les basketteurs américains aussi, quand ils mettent un 3 points, ils font ça. Hein.
12: Exactement, exactement, c'était les basketteurs américains qui ont lancé culturellement cette expression. Et c'était l'esprit de cheese, en fait, c'est santé. Mmh. Et de dire qu'on a réussi, et du coup ça s'est transformé en chiche. Et c'est repris dans la culture urbaine. Et moi, c'est devenu une expression. Et les gens, quand ils me croisent, ils disent chiche. Et voilà, c'est resté un peu comme Joule dans la rue.
11: Ce qui est fort, c'est que tu parles à toutes les générations. Moi, j'ai 50 ans, je suis fan de toi. J'ai un fils qui a 15 ans, il est fan de toi aussi. Comment on fait justement pour réunir toutes ces générations? Est-ce que finalement, le sando, le sandwich, la street food accessible en termes de prix, c'est pas ce qu'il nous faut pour nous réunir autour de la table?
12: Bah en fait, moi, j'ai commencé avec la gastronomie, donc j'ai connu que ça. Et pourtant, je viens du 93 à Rosny-sous-Bois, donc j'ai aussi grandi avec la street food. Et je trouve que c'est le bon compromis. Et j'espère que ça va plaire aux gens.
11: Ça a ouvert depuis 5 jours, c'est un véritable succès. Venez voir Dany Kézard ici, venez goûter ses sandos. Franchement, on en a un à partir de 12 euros, c'est hyper copieux. 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
1: À lundi, David. Bon week-end à vous aussi. Justement, la prochaine étape gourmande nous emmènera à Provins dans un instant où, tout ce week-end, on va pouvoir déguster des chocolats. Vous saurez tout en restant sur ICI par Île-de-France. Mais d'abord, écoutons ABBA. Voici Waterloo.

0: Waterloo, c'était Abba sur Ici par Île-de-France.
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0: Avec nos chroniqueurs qui sont ici jusqu'à 11h, on se balade aux quatre coins de l'Île-de-France. Et d'ailleurs, Romain Bruno, nous allons vous rejoindre dans les Yvelines dans quelques minutes.
3: Oui, c'est bon, je viens d'arriver dans les Yvelines, après un petit quart d'heure de transport. Et on va rencontrer un professeur de mathématiques qui a percé dans les réseaux sociaux. Il s'appelle Tom Antoine, il cartonne avec ses vidéos sur Instagram et TikTok pour expliquer de manière sympathique les maths. Oui, on peut mettre dans la même phrase le mot sympathique et mathématique, en effet, Corentine. Et on va le rencontrer, d'accord. Vous, oui. Corentine, les mathématiques, ça vous a traumatisé ou au contraire, vous adorez calculer?
0: Pas trop, non. Je bénis la calculatrice qui est une très belle invention. Merci beaucoup Romain, on vous retrouve tout à l'heure. Et puis on ira aussi du côté de Provins, tiens, se balader et manger surtout des chocolats tout au long de ce week-end. Clarisse Delezève nous y attend déjà. Et puis on parlera football tout à l'heure avec une très belle initiative. Robin Bernot nous racontera ça avant 11h. Restez avec nous. La musique, ah bah tiens, début de soirée, on est prêt pour le week-end, hein, nous ici, dès 10h26 du mat. Voici Nuit de folie sur Ici par Île-de-France.

0: Avec Nuit de Folie, presque le début du week-end qui s'annonce d'ailleurs plutôt ensoleillé et a commencé par un très beau vendredi, notamment cet après-midi plein soleil. Sur les routes, on est bien aussi avec une bonne nouvelle. Enfin, l'accident sur la 6 direction Paris a été dégagé ainsi que la moto accidentée. Donc là, franchement, sur les routes, on est plutôt bien. À peine 70 km de bouchons cumulés. Profitez, bonne route.
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0: Un prof de maths qui réconcilie les élèves avec les maths, on l'a trouvé et on va vous le présenter dans un instant. Juste après Hervé Christiani, voici Il est libre Max sur Ici Paris Île-de-France.

0: Max avec Hervé Christiani.
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3: Est-ce que vous gardez un bon souvenir de vos cours de maths à l'école? Est-ce que ça se passe bien pour vos enfants et vos petits-enfants? En tout cas, on a trouvé un prof pour réconcilier tout le monde avec cette matière. Nous sommes dans les Yvelines avec vous, Romain Bruno, pour nous présenter ce prof. Vous lui avez donné rendez-vous dans un café?
4: Oui, tout à fait. Je suis dans un petit café du côté de Conflans-Sainte-Honorine pour rencontrer Tom Antoine. Tom Antoine, c'est un prof de maths, pas comme les autres. Il cartonne sur les réseaux sociaux. Bonjour Tom.
5: Bonjour.
4: Tom, quel âge ont vos élèves?
5: Alors mes élèves sont au collège, ils ont entre 12 et 14 ans, 15 ans.
4: Et ils ont donc un prof qui cartonne sur les réseaux comme TikTok ou Instagram. Je vois sur Instagram plus de 44 000 personnes qui vous suivent. Sur TikTok, 180 000 personnes qui vous suivent également. Qu'est-ce qui vous a donné l'envie, Tom, de vous lancer sur les réseaux sociaux pour parler des mathématiques?
5: Alors à la base, j'avais un compte TikTok sur lequel je partageais des dessins. Et puis quand je suis devenu professeur certifié, je me suis dit pourquoi pas utiliser ce compte pour pouvoir partager cette fois-ci non plus des dessins, mais du contenu éducatif, de sorte à aider le plus d'élèves possible en mathématiques.
4: Ils sont fiers ou pas, vos élèves, d'avoir un super prof?
5: Alors ça les amuse un petit peu, ils peuvent me voir un petit peu comme une star, mais bon, c'est pas du tout le cas, hein. C'est que des chiffres. Hein.
4: Vous proposez quoi comme style de vidéo?
5: Uniquement, quasiment des vidéos très courtes, des vidéos explicatives, des notions mathématiques donc de collège et lycée. Le but, c'est que chaque élève puisse regarder une vidéo très courte, donc d'une minute environ, et puisse comprendre une notion.
4: Vous avez des exemples à nous donner?
5: Mes vidéos parcourent tout le programme, hein, donc de la 6e jusqu'à la terminale. Par exemple, en quatrième, le théorème de Pythagore, ou ça peut être aussi donc la trigonométrie, ou encore même des notions du lycée, du bac, comme les intégrations, intégration par partie.
4: Vous êtes conscient que vous rappelez de bons ou de mauvais souvenirs en ce moment-là?
5: Oui, malheureusement. Je pense que c'est des mauvais souvenirs pour beaucoup de personnes, mais j'en suis désolé.
4: Et pour les élèves, c'est un super outil, ça, TikTok ou Instagram, avec vos vidéos?
5: Oui, puisque finalement, en une minute, ils vont pouvoir comprendre peut-être une notion, alors que s'ils avaient passé plusieurs heures à buter sur un exercice, ça aurait été compliqué. Mais avant tout, le plus important en maths, c'est bien sûr de faire des exercices. Ça ne peut pas remplacer en fait les exercices qu'on fait de manière un peu machinale. Le résultat, c'est que j'ai beaucoup de messages d'élèves qui sont assez contents et qui comprennent, qui me posent des questions. J'ai aussi pas mal de parents d'élèves qui me suivent et qui me remercient et qui me posent eux aussi des questions. Donc je suis assez content du succès que ça a pour le moment, quoi.
4: Dans l'école, on parle souvent de l'interdiction des téléphones portables. Et vous utilisez ce levier pour enseigner votre matière?
5: Alors certes, ça peut déstabiliser, mais en fait, j'incite personne à se connecter sur les réseaux sociaux. J'en parle même pas aux élèves en début d'année. Par contre, j'en parle aux parents qui, eux, ont le contrôle sans doute sur l'usage du téléphone de leurs enfants. Et du coup, je leur conseille à eux, s'ils ont envie, de regarder les vidéos et de montrer mes vidéos à mes élèves. À aucun moment, je vais inciter les élèves à se créer un compte sur les réseaux sociaux ou quoi.
4: Tom's Drawings, pour le retrouver sur les réseaux sociaux. Et qui sait, peut-être tomber amoureux des mathématiques ou déjà progresser et décrocher votre brevet. Merci Tom.
5: Avec plaisir, merci à vous.
3: Et merci à tous les deux. Bravo, hein, j'ai bien noté. Hein. Tom's Drawings pour devenir un futur Einstein et je vais m'empresser de transmettre tout ça à mon fils. Merci Romain, merci beaucoup. On va continuer à se balader, on va vous emmener du côté de Provins dans un instant. Si vous aimez le chocolat, ce sera The Place to Be ce week-end. Mais avant d'avoir tous les détails, je vous propose d'écouter Andrea Bocelli, Conte Partiro.

0: démonstration vocale. Andrea Bocelli, c'était Conte Partiero.
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0: Ah, c'est vraiment l'émission qui donne fin ce matin sur Ici Paris Île-de-France. Et notamment avec vous, Clarisse Delezef, parce que l'événement d'ici nous emmène en Seine-et-Marne, à Provins.
3: Exactement, puisque ce week-end, on va à la cité médiévale de Provins. Vous sentez ou pas comme ça sent bon le chocolat? Parce qu'il y a lieu le Salon du Chocolat. Et alors, pour découvrir ce Salon du Chocolat, j'ai le plaisir de recevoir Dominique Gauffillier. Vous êtes conseiller municipal délégué de Provins et ancien chocolatier. Bonjour.
4: Bonjour.
3: Déjà, moi, j'ai envie de découvrir un petit peu l'histoire de ce Salon du Chocolat. Avant, ça s'appelait les chocolades de Provins.
4: Tout à fait.
3: Pourquoi il y a eu un changement de nom?
4: On a voulu un peu évoluer, on a voulu un peu le faire progresser. Puis les gens avaient peut-être un peu de mal à trouver les chocolades. Salon du Chocolat, ça, on avait beaucoup plus de facilité à les trouver sur le réseau.
3: D'accord. Et alors, quelle est l'histoire de ce Salon du Chocolat?
4: Alors, l'histoire de ce Salon du Chocolat, c'est quand je suis rentré au Club 41, je vais vous dire ce que c'est après, il y a à peu près 16 ans. Mm-hmm. Et j'ai eu l'idée de créer ce salon avec les membres de mon club.
3: Oui.
4: Et puis voilà, et puis c'est parti d'un petit salon. Maintenant, on en a fait un beau salon où il y a environ 3000 personnes qui se rassemblent le premier week-end d'octobre.
3: Alors, quelles sont les animations qu'on va pouvoir trouver sur place? Elles sont nombreuses de...
4: Alors, les animations, il y a notamment des animations pour les enfants, ce qui est très important, puisque c'est un peu notre cœur de préoccupation. Les enfants, donc, ils vont pouvoir fabriquer des petites sucettes en chocolat, des petits sablés en chocolat qui remmèneront.
3: Oui.
4: Il y a aussi une grande fontaine à chocolat où on peut tremper un petit morceau de praliné en faisant attention de ne pas se tâcher, évidemment.
3: Oui.
4: Ensuite, on a une grande tombola à gagner du chocolat toutes les demi-heures.
3: Ça, c'est bien.
4: Et puis, on voit les chocolatiers travailler.
3: Ça, c'est super. Et alors, côté tarif, il me semble qu'on est sur 3 euros l'entrée.
4: C'est ça.
3: Et alors, il y a une offre caritative aussi qui est derrière tout ça.
4: Tout à fait. En fait, nous sommes le club, c'est organisé par le Club 41, qui est un club de loi 1901. Mm-hmm. Qui rassemble des hommes de plus de 40 ans et qui promeut l'amitié, la tolérance et les actions. Donc dans ce cadre-là, nous faisons des animations et nous reversons tous nos excédents à des œuvres caritatives. Et cette année, nous reversons à France Alzheimer, les Cyclades qui s'occupent de personnes âgées, syndrome de Rent, qui est une maladie neurologique très, très importante, et France Alzheimer.
3: D'accord. Bah, c'est super en tout cas comme initiative pour le Salon du Chocolat de Provins. Vous avez dit qu'il allait avoir des démonstrations. Qu'est-ce qu'on va voir par ces chocolatiers? Ils vont faire quoi comme démonstration?
4: Ah bah, ils vont nous fabriquer des petits personnages en chocolat. Ils vont nous montrer à tremper des chocolats. Et puis en fait, ce qui anime beaucoup, c'est la tombola. La fontaine à chocolat.
3: Bah oui, bien
4: sûr. Il y a toujours beaucoup de monde. Autre. La tombola a un succès fou, la fontaine à chocolat a un succès fou, et les enfants ont un succès fou, donc ça fait tourner tout ce salon.
3: Est-ce qu'il y a un chocolat qui est plus apprécié que les autres? Je pense peut-être chocolat noir, chocolat blanc,
4: alors,
3: chocolat au lait.
4: Alors le chocolat le plus apprécié, je peux vous en parler en tant que chocolatier, c'est un chocolat praliné feuilleté.
3: C'est vrai que c'est bon.
4: Voilà, quand vous prenez du chocolat noir et il croustille dans la bouche, il y a beaucoup de mâche, comme on dit dans notre métier, et voilà, c'est mon chocolat préféré en tout cas.
3: Bah, je crois que moi aussi c'est chocolat praliné, en tout cas ça me fait saliver. Merci beaucoup Dominique Gauffillier d'avoir été avec nous aujourd'hui.
4: Je vous rappelle, vous
3: êtes conseiller municipal délégué de Provins et ancien chocolatier, et le Salon du Chocolat est à vivre tout ce week-end à Provins.
0: Ah, merci beaucoup, voilà une belle idée de sortie qu'on vous a glissée, une de plus sur Ici Paris Île-de-France. On va continuer les belles rencontres, les belles initiatives de la région et même plus loin avec Robin Bernot dans un instant. Mais d'abord, écoutons Garou, voici Seul sur Ici Paris Île-de-France.

0: avec Seul sur Ici par Île-de-France. Je peux vous dire que les femmes on va vous présenter dans un instant sont loin d'être seules. Elles ont plus de 50 ans. Elles font la Coupe du Monde de foot. On va vous raconter cette histoire dans quelques secondes. Et puis on écoutera aussi pour la musique Toto avec Rosanna. Et tout ça, c'est ici. Restez avec nous.
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4: Rien de mieux que le sport pour tisser du lien et pour garder la forme aussi, même après 50 ans. La preuve avec un mondial de foot pas tout à fait comme les autres, qui nous emmène en Nouvelle-Aquitaine, Robin Bernot.
5: En Dordogne, une compétition de foot s'est déroulée entre 8 équipes composées uniquement de femmes âgées de plus de 50 ans.
6: Moi, je pense que c'est une super initiative, déjà.
5: Des équipes venues des États-Unis, du Japon, d'Afrique du Sud, de Belgique et de France participaient à cette compétition. Et des supporters nombreux ont fait le déplacement pour voir les joueuses et les encourager, à l'image de Valérie. Valérie, elle est venue de Nîmes. 5 heures de route au total pour soutenir Christelle, sa belle-sœur qui joue avec l'équipe des Reines du foot. Alexandre Alves l'a rencontrée pour nous.
7: Nous, on est fanas, on adore le foot. Et puis là, la belle-sœur, des femmes de plus de 50 ans, il faut être là pour les encourager. Là, c'est sûr, là, il faut être derrière elles. Il y a pas 100%. Dans la voiture, on ne l'a pas sortie, mais on a le drapeau, on a tout ce qu'il faut. Et dans le trajet de l'aller pour venir, on s'est entraîné pour chauffer la voix. Il n'y a pas de souci. On est prêts, on est à fond. Derrière les Reines du foot. On est là pour encourager la France, il faut qu'elle gagne. On ne va pas laisser la place aux USA, aux Japonaises. Non, même si c'est Calais, on va gagner. J'en crois pas, on n'en croit pas les yeux. Des Japonaises, des États-Unis, Belgique, c'est plus près. Mais Afrique du Sud, mais franchement, à Calais, qui aurait dit un petit village de 350 habitants, c'est incroyable.
5: Une compétition de foot pour les femmes âgées de plus de 50 ans. Ici, en Dordogne, ça marche. Et vous, qu'en pensez-vous? Je suis allé échanger autour de ce sujet avec Laure.
6: Je pense que c'est très important de valoriser le sport des femmes d'une part, mais aussi le sport après un certain âge. Je pense que c'est extrêmement important de montrer aussi que ça peut être des lieux de sociabilité.
5: Mais alors, comment faire pour aller plus loin et peut-être même faire en sorte que ces initiatives se multiplient de plus en plus?
6: Alors, en parler plus, oui. Et puis, en fait, ces femmes dont vous me parlez, c'est aussi des rôles modèles, je pense. C'est des femmes qui, du coup, grâce à vous, on va en entendre parler. Certaines femmes vont se dire que c'est possible, qu'elles peuvent faire du sport, qu'elles peuvent aller faire des tournois de foot en Dordogne ou ailleurs, j'espère. Et ces rôles modèles-là, ces femmes qui donnent l'exemple, je pense que c'est aussi une manière d'encourager les autres à se lancer.
5: C'est peut-être justement en multipliant ces rencontres, en ouvrant davantage les clubs et en faisant connaître ces initiatives que le football féminin pourra continuer à se jouer à tous les âges.
4: Et ce reportage en vidéo sur notre compte Instagram. Merci beaucoup Robin Bernot. Rendez-vous donc sur les réseaux sociaux d'ici. Et puis nous aussi, on a du match et du sport et du foot ce soir en Île-de-France. Ce sera au Stade de France tout à l'heure avec des petits bouchons qui vont aller avec en fin de journée. Coup de sifflet à 20h45 pour le début de ce match France-Italie. Et attention, ça va être vraiment chaud parce que c'est un match important que vous pourrez d'ailleurs suivre aussi sur notre chaîne YouTube ici avec les commentaires de Bruno Salomon qui vous accueillera donc pour ce match des Ligues des Nations ce soir à 20h45. La musique, c'est Toto et c'est Rosanna qui va tranquillement nous emmener jusqu'à 11h et puis ensuite on va jouer au Grand Paris Express. 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Oh.

0: avec Rosanna sur ICI Paris Île-de-France. Et 150 euros de carburant qui vous attendent avant midi. C'est le moment de nous appeler pour jouer au Grand Paris Express qui arrive après les infos. 01 42 30 10 10.
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0: Bientôt le week-end, nous sommes vendredi 2 octobre et il est 11h. Les infos avec Laurent Borde et le mouvement de colère des lycéens qui se poursuit sous haute tension, Laurent.
2: Oui, le ministre de l'Éducation nationale, Édouard Geffray, reçoit en ce moment les associations de parents d'élèves et cet après-midi, il recevra les organisations syndicales représentatives des personnels, les associations lycéennes et les élus du Conseil national de la vie lycéenne pour tenter d'apaiser la situation, chose qui ne sera pas facile puisque ce matin, deux entrées de lycées parisiens ont été endommagées par les flammes, celle du lycée Léonard de Vinci dans le 15e arrondissement où les pompiers sont intervenus rapidement pour éteindre les flammes au pied de la grille d'entrée et puis celle du lycée professionnel Gaston Bachelard dans le 13e arrondissement après qu'un feu de vélo et de poubelle s'est propagé aux grilles de l'établissement. Quelques vitres ont également été cassées. Et hier chez nous, un bilan fait état de plus de 200 lycées touchés dont 151 ont été le théâtre de violences et des dégradations. 244 personnes ont été interpellés à Paris et proche banlieue, essentiellement pour violence ou dégradation, selon la préfecture de police, qui précise que 39 policiers et gendarmes ont été blessés. Ce matin, 20 universités sont bloquées dans tout le pays, selon un décompte de l'Union étudiante, avant la deuxième journée de mobilisation prévue le 6 octobre. 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
0: Dans le reste de l'actualité, Gérard Larcher reste à la tête du Sénat.
2: À 77 ans, le sénateur des Yvelines, qui dirige la Chambre haute depuis 15 ans, remporte ce vote pour la sixième fois d'affilée, signant pour un mandat de 3 ans jusqu'en 2029. Du foot avec l'équipe féminine du PSG qui gagne enfin en Ligue des Champions. Après 3 saisons sans aucune victoire européenne, les Parisiennes l'ont emporté 5-0 contre les Belges de Louvain lors de la deuxième journée de phase de Ligue. Grâce à cette victoire, les joueuses sont désormais 3e du classement de la compétition européenne.
0: Et puis ce soir, l'événement, c'est le grand retour de Zidane au Stade de France.
2: Oui, une première en tant que sélectionneur pour le 3e match de Ligue des Nations des Bleus face à l'Italie. Coup d'envoi à 20h45, match diffusé en direct sur ICI.fr et sur la chaîne YouTube. 11h02 sur ICI Paris Île-de-France, c'est pas mal côté météo.
0: Ah oui, oui, puis vous allez voir, hein, ça va devenir encore plus ensoleillé cet après-midi, 22 degrés, ressenti 24 sous le soleil, ça grimpe, parce que ce matin il faisait un petit peu frisqué.
2: Légèrement.
0: Et puis ce week-end, ça va être très sympa aussi, de larges éclaircies dans le ciel francilien, quelques petits nuages quand même, 23 degrés pour demain samedi, 21 degrés pour dimanche, des matinées toujours un petit peu fraîches, hein. soyez un petit peu méfiants. Et puis début de semaine prochaine devrait être très agréable également.
2: Bon,
0: voilà, on est bien.
2: On est bien.
0: On est bien aussi, d'ailleurs, sur les routes d'Île-de-France, Laurent. On est à 60 km de bouchons cumulés. Là, si je fais un rapide tour d'Île-de-France, bonne nouvelle, pas d'accident.
2: Très bonne chose.
0: Qui est rare.
2: Ah oui, c'est très très rare.
0: Donc on en profite, on fait une bonne route avec ICI Paris Île-de-France.
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0: Ah oui, c'est comme ça le mois d'octobre. Ici, c'est le mois du pouvoir d'achat.
2: Oui.
0: On booste votre pouvoir d'achat. On s'occupe de votre porte-monnaie et de le remplir. Ainsi que le réservoir d'essence. 01 42 30 10 10 pour jouer juste après Pascal Obispo. Voici Tomber pour elle.

0: trouvé pour elle et Pascal Obispo.
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0: À vous de jouer, Patrick. Bonjour, Patrick.
2: Bonjour, Corentine.
0: Bienvenue,
2: alors, l'après-midi s'est bien passé hier?
0: Ah oui, oui, on avait rendez-vous là aujourd'hui. Patrick, vous êtes inscrit hier à midi moins 4. Donc, on s'est donné rendez-vous aujourd'hui à 11h pour commencer ensemble ce Grand Paris Express qui se verra conclure par 150€ de carburant dans la poche de l'un de mes candidats. Peut-être la vôtre, peut-être la vôtre, Patrick. Bon, vous êtes en forme, bien dormi?
2: Oui, impeccable, impeccable, merci beaucoup.
0: Vous avez bien révisé?
2: Oh, bah écoutez, c'est pas mon truc, les révisions depuis tout petit. Hein.
0: Bon, comme quoi, on ne change pas, comme dirait Céline Dion. Patrick, exactement. Ça va aller, mais on va se replonger dans vos souvenirs. Je vous préviens pour la première question. Je peux vous demander en quelle année vous êtes né, Patrick?
2: Bien sûr, allez-y, posez-moi
0: la
2: question.
0: Cher Patrick, en quelle année êtes-vous né?
2: Je suis né en 66.
0: Ah, vous allez voir. Vous allez voir pourquoi je vous pose cette question. Peut-être que vous allez d'ailleurs reconnaître, Patrick, le jingle ORTF. Ça vous dit quelque chose, ça, Patrick?
2: Oui, oui, oui, bon. Avec la grosse bulle dans la télévision.
0: Voilà, ça c'est un jingle que les jeunes de moins de 50 ans ne peuvent pas reconnaître. Patrick, je vous parle de l'ORTF parce qu'hier on était le 1er octobre. Alors c'était une journée très importante, on a fêté l'anniversaire de ce qui était une petite révolution à la télé pour la première fois depuis les studios 13 au but de Chaumont. La télé française, un 1er octobre, basculait en couleur. À votre avis, en quelle année, Patrick? Est-ce que la télé est passée en couleur en 1967, en 1969 ou en 1971? 67, 69 ou 71?
2: Ben, je dirais 67.
0: Vous aviez un an alors, Patrick?
2: J'avais un an, oui.
0: Ce 1er octobre-là, à 14h15, dans le studio 13, la deuxième chaîne de l'ORTF abandonne officiellement le noir et blanc pour diffuser ses premières images en couleur grâce au procédé français CECAM. Et c'est pour ça, je ne sais pas si vous vous rappelez de nos magnétos, ils étaient en PAL CECAM.
2: En PAL ou en CECAM.
0: Ouais, voilà, oui. PAL étant le système allemand et CECAM, donc le système français pour la télé en couleur. Mais pour les Parisiens, la couleur n'était pas tout à fait inconnue parce que quelques mois auparavant, au mois de mai de cette même année, des téléviseurs couleur avaient été installés au drugstore des Champs-Élysées pour permettre au public d'assister justement à ces premières images en couleur. Mais encore fallait-il à l'époque, Patrick, se payer une télé couleur parce que ça coûtait très cher, hein, plusieurs milliers de francs, une somme considérable à l'époque. Alors justement, cette année-là, en France, il y avait 7,5 millions de téléviseurs. J'ai envie de vous dire seulement.
2: Oui.
0: Il y avait 1500 télés noirs et blancs. 1500 télécouleurs, pardon, seulement sur les 7,5 millions. Donc, vous voyez, la grande majorité des Français a vécu cette cérémonie historique en noir et blanc quand même. Mais nous étions bien le 1er octobre 1967.
2: Ouais, bah, super.
0: Voilà, Patrick. Donc, vous avez toujours connu la télé couleur?
2: Non.
0: Vous aviez un poste noir et blanc? Moi aussi, quand j'étais petite, j'en avais un.
2: Avec l'antenne qui bougeait, oui. Le gros bouton qu'on tournait pour essayer de trouver la deuxième chaîne.
0: Voilà. Moi, il fallait se lever pour changer de chaîne, vous rendez compte?
2: Mais vous n'avez pas connu ça, vous, Corentine?
0: Ah si, parce que j'avais une télé d'occasion et ma première télé de jeunesse. Figurez-vous, j'avais une télé, il fallait donc en noir et blanc avec les antennes que vous évoquez et on tournait le bouton 1, 2, 3, je ne sais plus combien il y en avait. Mais oui, j'ai connu cette petite télé noir et blanc. Moi aussi, même si je suis très très jeune. Merci de le souligner, Patrick. Patrick, bien, impeccable, premier point de marqué. Je vous garde encore un peu avec moi pour continuer à jouer au Grand Paris Express après Kim Wilde. Voici Kids in America. Et ceux qui veulent gagner 150 euros de carburant, c'est maintenant qu'il faut appeler le 01 42 30 10 10.

0: Pan America, c'était Kim Wilde sur ici Paris de France. Tout est assez tranquille hein, sur les routes de la région. Attention quand même à un accident sur le périph' tout au nord. On est vraiment porte de la Chapelle en intérieur. Vous avez une bonne vingtaine de minutes de ralentissement déjà à cause de cet accident en amont sur le périph' intérieur au nord. Et je vous rappelle qu'au Stade de France, ce soir, il y a match et qu'il y aura donc un petit peu de bouchon en prévision. Bonne route.
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0: C'est Patrick qui a embarqué depuis Cernay-la-Ville dans les Yvelines. C'est grand Cernay-la-Ville, Patrick, vous êtes combien?
2: Ah oui, on est nombreux, hein, on est 1500 habitants.
0: Oh là 1500
2: habitants. Vous ne connaissez pas Cernay-la-Ville?
0: Non, je ne suis jamais passé par Cernay, Patrick, mais...
2: Mais vous ratez quelque chose.
0: Mais je sais, j'imagine, je vais rattraper ça très très prochainement.
2: Vous savez que tous les Parisiens, au début du siècle dernier, venaient se promener à Cernay-la-Ville parce qu'on avait les peintres paysagistes qui venaient. Il y avait une grande école de peintres ici, on a une belle abbaye. Et on a un marathon qui est organisé, c'est un peu ma promotion aussi. On est le premier marathon de France à Cernay-la-Ville. 1500 habitants, on a 1500 coureurs. Et c'est le premier marathon de France. Pourquoi? Parce qu'il est organisé le premier dimanche de janvier.
0: Premier de l'année.
2: Un marathon et un semi-marathon. C'est le premier de l'année, donc le premier de France. Et on a 1500 coureurs qui viennent de toute la France, voire de l'étranger.
0: Franchement, Patrick, vous êtes un super ambassadeur de Cernay-la-Ville. Hein. J'ai envie de prendre mes valises et de venir m'installer chez vous, hein. Enfin, à côté.
2: J'ai bien compris.
0: Voilà. Patrick, en direct de Cernay-la-Ville, je vous propose de marquer votre deuxième point dans le Grand Paris Express. On se rapproche de 150 euros de carburant que j'ai à vous offrir avant midi. Patrick, je vous parle de ce week-end. À votre avis, que se passe-t-il ce dimanche? Est-ce que c'est la fête des grands-mères, la fête des grands-frères ou la fête des grands-pères? Grand-mère, grand-frère ou grand-père?
2: Plutôt les grands-pères.
0: Les grands-pères? Vous êtes grand-père vous-même?
2: Non, mais j'espère que ça va pas tarder.
0: Ah, vous avez des nouvelles? Vous avez des indices?
2: J'espère. Un petit flair.
0: Petit flair que ça va pas tarder. Hein. Très bien, Patrick. Et donc.
2: Voilà, il n'y a rien.
0: Oui.
2: J'attends ça avec impatience.
0: C'est vrai? Pourquoi? Racontez-moi ce que vous attendez avec impatience, Patrick.
2: Parce que justement à Cernay-la-Ville, on a beaucoup de forêts, beaucoup de choses comme ça, et j'ai envie de moi tous les étés, je pars avec mon vélo et je dors à la Belle Étoile, etc. Et j'ai envie de
0: partager
2: de faire ça. S'ils ont envie de partager ça avec
0: mes petits enfants
2: à venir, faire vivre l'aventure. Oui. Quoi.
0: Je vous le souhaite, Patrick. En tout cas, si vous aviez été déjà grand-père, ça aurait été votre fête ce dimanche, Patrick. Excellente réponse. Oui, dis donc, on n'en parle pas beaucoup quand même hein, des grands-pères. C'est vrai, c'est important aussi.
2: Oui, c'est vrai.
0: Donc c'est dimanche, n'oubliez pas de célébrer les grands-pères, ceux qui ont la chance d'avoir des grands-pères ou qui sont eux-mêmes grands-pères. Ce sera donc votre fête ce dimanche 4 octobre. Elle a été instaurée en 2008, cette fête des grands-pères. 20 ans après la fête des grands-mères, quand même. Voilà. Bon, Patrick, vous savez tout. On croise les doigts pour que ce soit votre fête l'année prochaine. Puisque ça a l'air.
2: Ça a l'air d'être sympa. Je vous raconterai tout ça.
0: Mais oui, vous me tiendrez au courant. Tiens, ça se trouve, on rejouera l'année prochaine pour la fête des grands-pères et vous m'annoncerez une bonne nouvelle. Bon, la bonne nouvelle, c'est que vous êtes toujours en lice, Patrick, pour gagner 150 euros de carburant. On continue à jouer dans un instant. À tout de suite sur ici Paris de France.
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0: J'ai 18 secondes pour vous annoncer le programme musical à venir sur Ici Paris-Île-de-France et je peux vous dire qu'on va se régaler. Il y aura le tube de Vanessa Paradis, Divine Idylle. On écoutera peut-être l'une des plus belles chansons d'Elton John aussi dans un instant, ce sera Your Song. Et d'abord voici une nouveauté, Marc Lavoine, Patrick Fiori, Occupé.

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1: Tout va bien, Patrick?
3: Bah super, merci, vous aussi.
1: Bah oui, je voudrais vous présenter quelqu'un, Patrick.
3: J'écoute.
1: Vous êtes prêts? Bonjour, oui. Bonjour Maryse.
4: Bonjour Corentine.
1: Bienvenue Maryse, vous habitez Soupe-sur-Loing. Je voulais vous présenter tous les deux parce que Maryse, bah pour l'instant, elle est en tête dans le Grand Paris Express, Patrick. Donc bon, ça va peut-être se jouer entre vous deux. Bah oui.
3: On verra bien.
1: oui, Maryse.
3: Bravo pour elle. Si c'est moi, je serai content. Voilà.
4: Bonjour Patrick. Eh bien, c'est partagé. Chacun a droit à sa chance.
1: Voilà. Et je rajoute même que quoi qu'il se passe, vous aurez tous droit à votre chance pour gagner 150 euros de pouvoir d'achat, puisque lundi matin, on fait un tirage parmi tous les participants. Et un tirage qui n'a rien à voir avec le nombre de points obtenus dans le Grand Paris Express. Même quand on ne marque pas de points, je vous inscris pour ce tirage au sort. Donc là, ça va se jouer entre Patrick et Maryse. 150 euros de carburant à gagner avant midi, ou peut-être même avec un prochain candidat, tiens, qu'on attend au 01 42 30 10 10. Bon, Maryse, vous restez bien joignable, hein, jusqu'à midi.
4: Pas de problème.
1: Peut-être que je vous rappelle tout à l'heure. Bonne chance,
4: avec
1: Maryse.
4: Grand plaisir.
1: Et Patrick, je vous garde encore un peu, car nous jouons ensemble au Grand Paris Express juste après Elton John. Alors ça, c'est une de mes chansons préférées d'Elton John. Bon, il y en a plusieurs, c'est vrai, mais celle-là. Quel bonheur, et c'est sûr, ici par Île-de-France.

0: Your Song, c'est Elton John.
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0: J'adore Elton John. Et vous Patrick, alors vous aimez quel style de musique? Racontez-moi un petit peu.
2: Moi je suis très rock, ouais. Mais j'aime beaucoup aussi la variété française. Elton John, bien sûr, j'adore. Et puis cette chanson, elle est vraiment magnifique. Il avait écrite pour son livreur de pizza, en fait, cette chanson.
0: Son livreur de pizza?
2: Oui.
0: Il était amoureux?
2: Il écrit pour son livreur de pizza. Enfin, pour écrire une chanson comme ça, il devait être bien amoureux parce que dans la chanson, il lui propose d'acheter une maison, de vivre ensemble, etc.
0: Oh là là. Bah, écoutez, pizza. Moi franchement, je ne suis pas amoureuse de mes livreurs de pizza, Patrick. Voilà, mais bon, pas le prince charmant qui vient taper à ma porte et me livrer une pizza. C'est bizarre quand même. Hein. Enfin bon.
2: Mais c'est pour ça que vous n'avez jamais fait de chanson?
0: Écoutez, vous me l'apprenez, Patrick. Je suis très intéressée par cette anecdote et je vais m'empresser d'en lire davantage dès qu'on aura fini le Grand Paris Express. Parce que pour l'instant, on joue pour vous offrir 300 euros de pouvoir d'achat, 150 euros de carburant pour le meilleur score avant midi. Patrick, il va falloir me marquer quelques points supplémentaires. Et pour le prochain, je vous propose de fêter un anniversaire. Par rapport à vous, hein, vous êtes plus jeune Patrick. C'est Sting qui fête son anniversaire aujourd'hui. Il a 75 ans, Sting, aujourd'hui. Il était à Paris il y a quelques mois pour présenter sa comédie musicale The Last Ship, qui était jouée à la scène musicale de Boulogne-Billancourt. Question toute simple, Patrick, sans proposition pour vous aider, parce que évidemment, je pense que c'est un petit peu votre époque. Patrick, de quel célèbre groupe Sting était-il le chanteur fin années 70, début 80?
2: Vous avez demandé la police,
0: Vous avez une chanson en tête du groupe The Police?
2: Ah ben, celle qui parle d'une prostituée de Paris.
0: Roxanne. Et,
2: oh,
0: yes.
2: Roxanne.
0: Vous êtes incollable en anecdote, hein?
2: J'adore ça, j'adore aussi l'étymologie des mots, etc. Et puis d'où viennent les chansons, j'adore. Et puis j'aimerais bien rencontrer pour leur demander d'où vient leur inspiration.
0: Début 80, on écoutait en boucle aussi cette chanson.

0: Les Yvelines, qui marque donc son troisième point. Ouh là là là là, Maryse doit trembler là. Maryse doit trembler, notre candidate qui a 5 points. Vous vous rapprochez dangereusement, Patrick.
1: Eh bien, écoutez, c'est bien.
0: Allez, fin du suspense dans quelques minutes. Restez avec moi, Patrick. Je voudrais juste prévenir ceux qui sont sur le périph' en ce moment que ça se densifie à cause de l'accident Porte de la Chapelle. On est en intérieur. Vous avez quasiment une demi-heure de patience en amont de l'accident. Périph' sud un tout petit peu chargé aussi. Une vingtaine de minutes entre la porte d'Auteuil et la porte d'Orléans en extérieur. Pour le reste de la région, bon, des petits coups de frein, mais rien de bien méchant. Nous sommes vendredi. Il y a actuellement 66 km de bouchons cumulés seulement.
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0: Alors, notre candidat Patrick aime la variété française. Voici un très bon souvenir, un succès de l'année 2007. Voici Vanessa Paradis. Dans les

0: Monde avec Vanessa Paradis sur Ici Paris Île-de-France.
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0: Patrick joue avec nous depuis les Yvelines où il habite à Cernay-la-Ville. Il a fait une belle publicité d'ailleurs pour sa ville il y a quelques minutes. Tiens Patrick, j'étais en train de regarder les images de Cernay parce que vous m'avez donné envie évidemment. Et j'ai réalisé que j'étais déjà venu. En fait, l'abbaye des Vaux de Cernay. Et oui Patrick,
2: exactement,
0: c'est magnifique, magnifique. C'était il y a longtemps, il y a une bonne vingtaine d'années, et j'avais une copine qui travaillait à l'héliport de Paris, vous voyez où c'est, 15e arrondissement, Aqua Boulevard, au bord du Péri. Exactement, et elle travaillait dans une société d'hélicoptères. Et un jour elle m'appelle, elle me dit j'ai une place pour le prochain vol pour l'abbaye de Cernay, est-ce que tu veux venir? Évidemment, j'ai accouru et j'ai fait ce vol en hélicoptère jusqu'à l'abbaye de Cernay que j'ai visité. C'est magnifique Patrick.
2: Donc c'est grandiose, c'est grandiose. Et puis tout a été rénové il y a 4-5 ans. Vous avez vraiment... bon, alors après, c'est pas à la portée de tout le monde au niveau budget.
0: Ouais, mais le resto, ça notamment.
2: Ça a été rénové. Le resto, l'hôtel. Le brunch, mais c'est tellement merveilleux, c'est tellement merveilleux. Et tout a été rénové en gardant tout l'univers passé, quoi. C'est vraiment magnifique.
0: Ouais. Très joli coin. Ouais. Vous avez eu raison de nous convaincre de venir se balader dans les Yvelines du côté de Cernay-la-Ville. Patrick.
2: Oui, la prochaine fois, vous venez avec vos chaussures de rando et puis vous verrez d'autres choses aussi.
0: Ah, bah avec plaisir. J'adore la nature. Plus ça va, plus je recherche la nature. Donc je sais qu'on a des jolis endroits de balade. Dans le coin, on en a parlé d'ailleurs ce matin avec la Fédération française de randonnée d'Île-de-France qui va fêter ses 80 ans l'année prochaine en 2027. Patrick, on y va ?
2: Oui.
0: On y va pour le quatrième point. Je vous souhaite bonne chance et je vous emmène du côté de la Tour Eiffel.
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0: Petit souvenir des JO de Paris 2024 avec Céline qui chantait depuis le premier étage de cette Tour Eiffel qui a été magnifiquement illuminée en rose mercredi soir d'ailleurs pour soutenir Octobre Rose. Alors petite question Tour Eiffel du coup Patrick. Lors de sa construction, dans quelle ville les pièces métalliques de la Tour Eiffel étaient-elles préparées avant leur assemblage sur le Champ de Mars? Et elles étaient préparées, ces pièces métalliques, aux ateliers Gustave Eiffel de Versailles, Levallois-Perret ou Boulogne-Billancourt. 5 secondes.
2: Allez, je me lance Levallois-Perret.
0: Alors, l'atelier Gustave Eiffel était à l'époque... Oh là là, à Levallois-Perret. Yes. Ah là là, jusqu'au bout le suspense. Patrick, il est 11h39. Ne bougez pas. On est bien là. On est à 4 points. On se rapproche de Maryse qui en a 5. On va voir ce que ça donne avant midi. Je vous offrirai donc 150 € de carburant. Je pense que ce sera soit à vous, soit à Maryse. Tout va se jouer dans les prochaines minutes sur Ici Paris Île-de-France. Restez avec nous Patrick. Et voici Mylène Farmer. C'est à qui le tour?

0: C'est à qui le tour, dit Mylène Farmer? Eh bien, nous avons la réponse pour Mylène Farmer. C'est au tour de Patrick.
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0: Bon, Patrick, vous êtes à 2 points de la victoire. Et gagner 150 euros de carburant, voilà ce qui peut vous arriver avec 2 points de plus. On y va, Patrick?
2: C'est parti.
0: Est-ce que vous aimez le foot?
2: Un petit peu, oui.
0: Un petit peu beaucoup ou un petit peu moyen?
2: Oui, j'ai joué au foot, j'ai beaucoup joué au foot, j'ai eu la chance de rencontrer des grands joueurs. Et donc oui, je suis très intéressé par le foot.
0: Ah, mais quel grand joueur vous avez rencontré, Patrick?
2: J'ai eu la chance de faire. Je suis originaire de Lyon, donc j'ai été cadet à l'Olympique Lyonnais et je jouais avec Bruno Genesio à l'époque. Voilà. Après, j'ai eu la chance d'aller travailler à Saint-Étienne et j'ai joué avec les anciens Verts, avec Jean Vion, avec sur
0: allez,
2: des matchs.
0: Allez les Verts, on est tous ensemble. Ok, les Verts.
2: Et puis pour le Paris Saint-Germain, il y avait pour un Téléthon, j'ai fait partie d'une équipe où il y avait tous des ex-Yougoslaves avec Sudik, Azibedjic. Et pourtant, j'ai un petit niveau de foot, mais j'ai eu la chance de toujours pouvoir jouer avec eux. Donc, je suis content.
0: Alors, parlons foot, Patrick, pour peut-être marquer votre 5e point. Bon, ce soir, attention, embouteillage à prévoir autour du Stade de France avec le match France-Italie, Patrick, que vous pouvez suivre sur nos réseaux sociaux, sur notre site internet, ici parisdefrance.fr pour la diffusion et les commentaires de Bruno Salomon, ainsi que sur notre chaîne YouTube. Alors, voici ma question toute simple, Patrick, ça va être sans problème pour vous, j'en suis sûr. Pour ce soir au Stade de France, c'est un match de Coupe de la Ligue, Coupe des Nations ou Coupe du Monde? Ligue, Nation ou Monde? 5 secondes.
2: Bon, c'est pas de suspense, Nation.
0: Ouais, ce soir, c'est bien un match de Coupe des Nations. Bon, Patrick, on est à un point de la victoire, donc ça va se dénouer pour la prochaine question, qui, je vous préviens, est un petit peu difficile. Un petit peu. Plus difficile que celle-là, en tout cas, pour quelqu'un qui aime le foot. C'était un cadeau. Là, ça va être un petit peu plus difficile. Préparez-vous, Patrick. J'arrive juste après. Un petit point trafic pour prévenir ceux qui sont sur le périph' que ça se densifie pas mal. Au nord, en intérieur, entre la porte Maillot et la porte de la Chapelle, on en est à 35 minutes de ralentissement en amont de l'accident. Donc, si vous pouvez éviter ce périph' intérieur nord, eh bien, n'hésitez surtout pas. Il y a un petit peu de monde au sud avec une bonne vingtaine de minutes entre la porte d'Auteuil et la porte d'Orléans en étant en extérieur cette fois. Et pour le reste de la région, franchement, on est pas mal. Je sais qu'on a eu un accident tout à l'heure sur la voie Georges Pompidou sous le pont Mirabeau parce que Lucas, notre auditeur, nous a prévenu qu'il y avait un van accidenté, que ça bloquait tout. Mais là, je pense quand même que ça a été dégagé. Bonne route.
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0: C'est du suspense, c'est un petit coup de stress chaque vendredi, hein. On vit ça avant midi, tout ce jour en général en dernière minute. Alors, on va se détendre avec Black et Wonderful Eye qui arrivent dans un instant et on aura le dénouement du Grand Paris Express pour cette semaine.
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7: Patrick est notre candidat de Cernay-la-Ville dans les Yvelines. Patrick, je peux dire qu'il y a du monde derrière vous. Du monde dans la file d'attente. Bah, on va les saluer. Hervé, qui est en Seine-et-Marne. Geneviève, qui est dans le Val-d'Oise. Tiens, un voisin, Arnaud, qui est dans les Yvelines. Il y a aussi Christophe, qui nous a contacté par WhatsApp. Ils veulent tous jouer au Grand Paris Express. Pas de panique, hein. Je vous inscrirai pour lundi si pas

0: Life avec Black, ça c'était pour que Patrick reste zen.
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0: Vous êtes du genre stressé, Patrick, ou pas du tout?
2: Pas pressé, mais pas très patient non plus.
0: Mais stressé?
2: Ah, stressé? Ah non, pas du tout. Le stress, c'est je fais du théâtre, hein, et le stress, pour moi, c'est
0: un atout. Contre-productif? Non, c'est un atout.
2: Ouais, c'est productif. Oui, c'est un atout. C'est pour permettre de mieux se concentrer quand il est là. On se dit bon, ok, t'es là. Donc, on va se concentrer un peu plus. Et puis voilà.
0: En tout cas, vous êtes bien concentré, Patrick, car vous avez marqué 3 points. Je rappelle que Maryse aussi. 5 points, pardon. Je rappelle que Maryse aussi est à 5 points. Alors, comment ça se passe, Patrick? Si jamais vous êtes à 5 points tous les deux, eh bien, c'est Maryse qui l'emportera, hein, parce que c'est la première à avoir marqué ce score. Et c'est la règle dans le Grand Paris Express. Donc pour gagner les 150 euros de carburant maintenant tout de suite, Patrick, il me faut un point supplémentaire. Et j'embrasse Maryse, parce que ça ne doit pas être facile pour elle là en ce moment.
2: Ok, j'imagine, mais je la félicite quand même pour avoir atteint ce score.
0: Ouais,
2: aussi, hein.
0: Très très joli score cette semaine, bravo. Allez, on y va, dernier point, ultime point de la semaine. Et je vous parle de demain, Patrick, avec une petite idée de sortie, tiens, au passage. Il y aura une vente aux enchères caritative de bouteilles de vin. Alors, la particularité de ces bouteilles de vin, c'est qu'elles ont été fabriquées avec du raisin qui pousse sur des pieds de vigne d'un jardin public parisien. Lequel, à votre avis? Est-ce que c'est le parc André Citroën, le jardin des Tuileries ou le parc Georges Brassens? André Citroën, Tuileries ou Georges Brassens?
2: Allez, Georges Brassens.
0: Au pifomètre, total.
2: Au pifomètre, parce que Tuileries, je vois pas de vigne.
0: C'est ça.
2: Puis voilà, Georges Brassens, chanson française.
0: Alors, vous avez eu mélangé un petit peu l'instinct, le pifomètre, pour me dire le parc Georges Brassens, qui est un parc du 15e arrondissement, qui est très bucolique, et on va vérifier cette réponse tout de suite en chanson, Patrick. Les

0: connais, Patrick?
1: Ben oui.
0: Le parc Georges-Brassens dans le 15e. Il y a des vignes et il y a du vin. Et c'est une vente aux enchères caritative qui a lieu chaque année et qui aura lieu donc demain. Excellente réponse, Patrick. Vous avez de l'instinct, vous êtes cultivé, vous êtes sympa en plus. Vous êtes l'auditeur parfait. Merci beaucoup d'avoir joué cette semaine. On a pris le temps quand même, Patrick. Vous êtes resté avec nous depuis 11h.
2: Oui, bah une heure en votre compagnie, c'était du bonheur. Bah, je suis un peu désolé pour Maryse, mais bon, ça fait partie du jeu. Alors, j'aurais accepté dans votre sens aussi.
0: Patrick, Maryse, je l'inscris pour gagner 150 euros de pouvoir d'achat lundi matin à 8h20 aussi. Hein. Ne vous inquiétez pas, rien n'est perdu pour Maryse. Et vous, en plus, bah, vous avez 150 euros de carburant, ce qui est plutôt bon à prendre par les temps qui courent. Et c'est ici, par Île-de-France, qui a décidé de booster votre pouvoir d'achat. On fait ça toute l'année, mais on s'est dit le mois d'octobre serait le mois du pouvoir d'achat pour nos auditeurs. Donc, bravo Patrick, merci d'avoir passé cette heure avec nous. Je vous souhaite un beau week-end, on est aux portes du week-end là.
2: Oui, merci, je vous réserve un dossard pour le semi-marathon, le marathon de Cernay le 3 janvier.
0: Le 1er de France, le 3 janvier.
2: Le 1er de France.
0: Après les fêtes, il faut être en forme. Voilà. À bientôt Patrick, merci beaucoup, au plaisir.
2: Merci beaucoup pour cette heure, au revoir.
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0: seul avec William Scheller pour vous souhaiter un bon week-end, une belle fin de semaine sous le soleil et vous confier à Enora Malagré pour l'heure du déjeuner. Bonjour Enora, quel est le programme ?
1: Bonjour à toutes et à tous, bienvenue dans votre nouveau rendez-vous quotidien, ça s'appelle On vous doit bien ça. Aujourd'hui, on va vous dire comment vendre votre or, si tant est que vous en avez, et vos bijoux sans se faire arnaquer. Allez, à tout de suite.
0: À tout de suite, juste après les infos.
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0: Bon vendredi 2 octobre avec ICI Paris Île-de-France, il est pile midi. Les infos avec Laurent Borde et les rassemblements autour des lycées qui inquiètent les parents.
3: Oui, alors que deux entrées de lycées parisiens dans les 13e et 15e arrondissements ont été endommagées par les flammes ce matin et qu'un peu plus de 400 établissements sont fermés aujourd'hui, selon le ministère de l'Éducation. Les mobilisations lycéennes interrogent les parents. Quelle sécurité pour les adolescents qui participent à ces blocages et comment évolue ce mouvement ? Laurent Kramer s'est rendu chez une famille préoccupée de notre région.
4: Dans cet immeuble de banlieue parisienne,
5: comment ça a été aujourd'hui ?
4: Élève en terminale, Ilia participe au blocus devant son lycée tous les matins.
5: Tu sais que je pensais vous voir ? Je voulais voir à quoi ressemblait le blocus chez toi et je t'ai même repéré.
4: Inquiète pour la sécurité de sa fille, cette mère de famille est venue discrètement observer le blocus un matin.
5: Je trouvais les revendications très légitimes parce qu'ils ne sont pas écoutés. Mais ce matin, en allant voir, je n'ai pas vu une pancarte qui portait une revendication scolaire.
6: Il y en a plein qui en profitent pour juste casser. Et ça énerve tout le monde parce que ça décrédibilise complètement ce qu'on veut dire.
4: D'où l'inquiétude de cette maman qui réalise que sa fille participe activement au blocus.
6: Quand je peux ramener des poubelles, mais bon, c'est un peu...
7: Non, mais c'était sur mon chemin, la poubelle.
5: Oui, bien sûr.
6: On ramène les poubelles pour bloquer les portes.
5: Je savais pas. Non. Je pensais que c'était spectatrice, solidaire, mais... Ce qui me terrifie, c'est qu'on est face à des mineurs. C'est dangereux, on ne sait plus qui est qui devant ces lycées-là.
4: Face à cette confusion, les forces de l'ordre doivent changer de méthode, souligne la mère de famille.
5: Bien qu'il y ait des casseurs, il faut, je ne sais pas, c'est leur métier de faire la différence entre ceux qui cassent et ceux qui revendiquent.
4: Avec une interdiction de manifester que les lycéens vont découvrir ce matin en arrivant devant leur établissement.
3: Et en se soutien à ce mouvement, 20 universités sont fermées aujourd'hui. Rendez-vous sur le site et l'appli ICI pour tout comprendre de ce mouvement des lycéens et savoir ce qu'il se passe en temps réel. Une mauvaise nouvelle pour Paris où le nombre d'overdoses mortelles a doublé en 2026 par rapport à l'année dernière, passant de 30 en 2025 à 59 fin septembre. Un phénomène particulièrement alarmant selon la procureure Laure Becquiau. Et un constat simple, toutes les catégories socio-professionnelles sont touchées, Victor Dolande.
8: Ce sont plus souvent des hommes, même si on recense également des femmes parmi ces overdoses mortelles, et même une mineure. Amine Benyamina est professeur de psychiatrie addictologie à Paris-Saclay. Il explique les raisons de cette augmentation de décès.
9: D'abord, on a une profusion de nouvelles drogues, ce qu'on appelle les drogues de synthèse. On a des psychostimulants, des sédatifs, des opiacés de synthèse. On a la meilleure façon de pouvoir toucher, entre guillemets, la clientèle, c'est les réseaux sociaux, c'est Internet. Une diffusion maintenant qui se fait de manière très discrète et qui touche toutes les populations. Tout le monde consomme de la drogue.
8: La moitié des overdoses mortelles implique une prise de cocaïne associée avec d'autres produits comme des drogues de synthèse. La cocaïne dont la consommation a été multipliée par deux en une seule année. Il est urgent d'agir, insiste Amine Benyamina.
9: Une bonne politique drogue, c'est une politique qui a une jambe sur la prévention et le soin et une jambe évidemment sur la répression et sur la sécurité. Donc il faut travailler de manière intelligente pour pouvoir éviter que ce phénomène ne se pérennise avec encore une augmentation des overdoses.
8: Ça tombe bien, magistrats et policiers sont sur la même ligne que les médecins. Ils insistent sur la prévention et regrettent une forme de banalisation de la consommation de drogue.
3: On passe au sport avec du foot et la soirée qui s'annonce émouvante pour Zinedine Zidane pour la troisième journée de la Ligue des Nations où la France affronte l'Italie. Le sélectionneur de l'équipe de France de foot retrouve le Stade de France où il a fait des merveilles. Il parle évidemment de son doublé historique en finale de la Coupe du Monde contre le Brésil le 12 juillet 1998, mais aussi de son premier but lors de l'inauguration du stade la même année.
10: Je ne vais pas être original, je crois que c'est ce qu'on a fait avec les copains en 98, parce qu'en plus on a eu la chance de pouvoir jouer cette Coupe du Monde en France chez nous, donc de l'avoir gagné et en plus contre le Brésil, c'était quelque part un petit rêve de la part de tout le monde et on avait réussi à le faire. En même temps, vous avez raison de parler de mon premier souvenir avec le Stade de France, parce qu'il faisait un froid polaire et le terrain était très dur, que là, si on ne savait pas si on allait jouer ou pas jouer. On joue contre l'Espagne qui n'avait pas perdu depuis 3 ou 4 ans, donc d'avoir marqué, bon voilà, c'est vrai que c'était quelque part pour moi un grand souvenir. Et après avec les copains en 98, 18 ans, on a réussi à gagner la Coupe du Monde. Donc voilà, c'est particulier, ce stade est particulier pour nous, pour ceux qui ont vécu des choses dans ce stade. Et ce qu'on a juste envie, c'est de pouvoir continuer à écrire notre page, notre histoire pour l'équipe de France.
3: France-Italie, coup d'envoi ce soir à 20h45, match diffusé en direct sur ici.fr et sur la chaîne YouTube. On jette un coup d'œil dans le ciel de la région avec de belles éclaircies cet après-midi sur l'ensemble des départements et les températures au niveau des normales saisonnières. La minimale 20 degrés pour Magny-en-Vexin, la maximale 22 pour Fontainebleau, 21 à Étampes, Courbevoie ou encore Paris. Tout de suite, Enora Malagré, ses chroniqueurs, on vous doit bien ça.
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1: Bonjour à tous, il est midi 5 sur Ici, bienvenue dans votre nouveau rendez-vous quotidien. Ça s'appelle On vous doit bien ça, parce qu'on est là pour vous rendre service. On sait à quel point la rentrée, l'année sera difficile, alors on essaye modestement de vous aider. C'est votre émission, et d'ailleurs appelez-nous tout au long de l'émission au 0810 055 056. Aujourd'hui on va aborder entre autres un gros sujet sur l'or, bijoux en or, comment vendre sans se faire arnaquer. Entre autres, on va aussi parler avec Nordinata. Bonjour Nordine.
12: Bonjour Enora.
1: On va parler des sports méconnus qui sont bons pour vous, dis donc. On va aussi parler avec notre cher Audrazo. Comment ça va Audrazo?
13: Ça va et vous?
1: Comment éviter les arnaques? Je vais très bien, c'est un vendredi. Je ne vous cache pas que la veille de week-end, maman est en joie. Et on va aussi parler avec notre cher Valère des pompes à chaleur, c'est ça? Parce qu'apparemment il y a du leasing, on peut en bénéficier. Vous allez nous raconter ça tout à l'heure.
14: Absolument. Bonjour à toutes et tous.
1: Bonjour cher Valère. Et puis, vous pouvez aussi nous laisser des messages vocaux sur ce WhatsApp qui est gratuit, je le répète, 0810 055 056, comme l'a fait d'ailleurs aujourd'hui Jordan de Picardie.
15: Bonjour Nordine, j'ai pu voir que vous étiez assez musclé et j'aimerais avoir ce genre de carrure. Qu'est-ce que vous me conseillez de faire comme sport?
1: Oh là, vous avez bien fait de venir, Nordine.
12: Oh Jordan,
1: vous savez, c'est vrai qu'il a fière allure, notre Nordine à table.
12: Oui, mais on est tous le balèze de quelqu'un, donc je vais répondre à Jordan tout à l'heure.
1: Ça recommence. Ça commence fort. Si vous découvrez l'émission, chères auditrices, chers auditeurs, c'est un numéro duettiste que nous avons entre Nordine et Valère. Vous allez voir, c'est très réjouissant. Nordine, on va répondre à cela dans une trentaine de minutes. Votre secret pour avoir ce corps de dieu grec, vraiment, quasiment. Mais pour l'heure, je vous l'ai dit, on va parler or. En tout cas, bienvenue, c'est votre nouveau rendez-vous. Ça s'appelle On vous doit bien ça sur Ici. Il est midi 7, on est en direct ensemble jusqu'à 13h. Nous allons parler or. Est-ce que c'est un bon plan d'acheter de l'or en ce moment? On a 1000 questions et on a un expert avec nous qui va nous aiguiller dans ce vaste sujet. Il s'appelle Alexis Monceau, c'est le DG de Godot et Fils. On va l'accueillir tout de suite. Bonjour Alexis.
16: Oui, bonjour Madame Malagré, comment allez-vous?
1: Madame Malagré, excusez-moi, j'aime tellement, pardon. On me respecte si peu, vous savez. Non, merci beaucoup. On est ravis de vous accueillir, on va parler de tout ça avec vous dans un instant, mais notre cher Audrazo va nous faire un petit topo.
13: Oui, petit topo. Pourquoi on parle de revendre de l'or pour vendre ses bijoux, etc.? Parce que les temps sont difficiles, parce qu'on a parfois des bijoux, des bagues, des bracelets, des colliers, Nora, qui dorment au fond d'un tiroir et que ça fait partie des solutions peut-être pour trouver un peu de liquidité rapidement. Absolument. Quand on en a besoin. Deuxième raison, le cours de l'or, alors, il a un petit peu baissé. Mais ça reste intéressant parce qu'il crève les plafonds ces dernières années. Alexis Monceau pourra nous le confirmer, je pense. Il a atteint même un sommet là en début d'année. Donc qu'est-ce que ça veut dire très concrètement? Le gramme d'or actuellement, vous pouvez en tirer entre 30 euros et 110, 120 euros. Évidemment, ça dépend de beaucoup de critères. Ça dépend notamment du nombre de carats. Donc l'or pur, 24 carats, c'est 119 euros le gramme. C'est la dernière donnée que j'ai trouvée. Okay. Donc ça veut dire que vous pouvez, sur un très bon bijou, là pour le coup on parle d'or pur, c'est plutôt rare, on en a forcément. Mais là vous pouvez en tirer plusieurs centaines d'euros, peut-être parfois plusieurs milliers, toujours, j'insiste, en fonction du poids et de la pureté de l'or. Sinon vous avez aussi l'or 18 carats, donc là c'est 75% d'or pur, donc vous allez un peu moins en tirer, mais vous êtes autour de 70-80 euros le gramme. Donc évidemment vous multipliez ça par plusieurs grammes et ça fait quand même des sacrées sommes.
1: Je vais aller faire les fonds de tiroir, moi je vais aller chez ma grand-mère, je vais tout faire. Alors Alexis Monceau.
13: Oui, Alexis Monceau, bonjour à vous. Fois qu'on a dit ça, je suppose que vous avez beaucoup plus de clients ces derniers temps.
16: C'est vrai qu'aujourd'hui, on voit énormément de clients qui sont finalement... En fait, aujourd'hui, ce qui est hyper intéressant dans le marché de l'or, c'est qu'il y a différents types de profils et il y en a de plus en plus qui commencent à se dire « J'ai de l'or dans mes tiroirs », parce que de l'or de ces derniers mois, comme vous l'avez dit, l'or a explosé. C'est incroyable. Et du coup, les gens, ils se posent des questions. Ils disent « Combien vaut mes bijoux ?» Et en plus, en début d'année, il faut comprendre que l'or, malgré le fait qu'il ait quand même baissé, comme vous l'avez dit, énormément de personnes se disent « Voilà, ça peut être une super aide ». Et aujourd'hui, il y a beaucoup de grands-parents, de parents qui souhaitent aider aussi leurs enfants, leurs petits-enfants, en leur transmettant de l'or. Et à ce moment-là, on peut voir que ça permet énormément de choses. Ça permet de financer des études, ça permet également de financer les premières voitures, des apports immobiliers, parce que c'est de plus en plus tendu ces dernières années.
1: Bien sûr. Alors, attendez.
16: Dites-moi.
1: Non. Avant que d'ailleurs que Valère nous dise à quoi il faut faire attention d'ailleurs quand on veut vendre son or. Moi, je voulais vous poser une question un peu basique, mais si on n'a pas d'or à la maison et qu'apparemment c'est une valeur un peu chouette en ce moment, on en achète où de l'or ?
16: Bah, on peut en acheter dans des comptoirs spécialisés comme Godoy Fils. Du coup, nous,
1: il se fait un peu de pub au passage. Il a bien raison.
16: Bien sûr. On en a un peu partout en France.
1: Oui.
16: Et c'est vrai qu'il faut se tourner vers des acteurs qui sont quand même de confiance, parce que l'or, c'est un secteur qui est relativement simple. Il faut se tourner vers les bons partenaires parce qu'il faut expliquer comment ça fonctionne, que ça soit à l'achat comme à la revente. Mais c'est pour ça qu'on conseille énormément.
1: Mais admettons, moi j'ai pas beaucoup de sous, j'achète quoi ? J'achète quoi qui veut prendre de la valeur ? Combien j'achète d'or ? Si par exemple, admettons, je sais pas, j'ai 100 euros, ça vaut le coup d'acheter 100 euros d'or ? 100 euros, c'est déjà une grosse somme, hein, mais...
16: 100 euros d'or, vous savez, les cours de l'or ont quand même pas mal explosé ces dernières années, donc aujourd'hui on est plus sur des entrées de panier moyen aux alentours des 400 euros sur la 10 francs Napoléon qu'on connaît très bien, ou alors sur les 20 francs Napoléon, pièce iconique en France, mais on est plus aux alentours des 700 euros la pièce. Mais ce qu'il faut comprendre, c'est que aujourd'hui, c'est possible quand même de faire du DCA, mais plus sur des petits volumes.
1: C'est quoi
16: volumes.
1: Du DCA? C'est quoi?
16: Du DCA, c'est acheter de manière régulière des petits produits aux alentours des 400 euros. Aujourd'hui, c'est un peu les produits.
1: Il faut pouvoir les sortir, les 400 euros.
16: Et tout à fait. Et c'est pour ça que personnes. Je suis entièrement d'accord. Mais c'est là où aujourd'hui, l'accès à l'or, c'est quand même quelque chose qui est un peu plus compliqué que ces dernières années.
1: Bah oui.
16: Mais ça reste quand même quelque chose de tangible, contrairement à d'autres actions.
17: Pardon, je mets un petit bémol sur tout ça. Hein. On fait pas de conseils en investissement. Les sujets d'acheter de l'or ou d'autres produits financiers, c'est complexe. Nous, notre boulot, c'est pas de dire ce qu'il faut acheter ou pas, parce que on peut acheter aujourd'hui de l'or et monsieur, vous le savez parfaitement, on peut perdre 20 ou 30% de ce qu'on a misé demain.
16: Hein.
17: Donc voilà, restons prudents aussi sur notre responsabilité là-dessus. Par ailleurs, quand on veut vendre ce métal précieux, alors c'est normal, c'est votre métier. Hein. Vous dites que c'est formidable, etc. Mais on est aussi face à des situations où les gens vendent des bijoux de famille, ça fait mal au cœur, c'est pas facile. Donc moi je voulais quand même rappeler quelques bons réflexes, et tout à l'heure on parlera du prêt sur gage qui peut être une alternative d'ailleurs.
1: Absolument,
17: à la vente,
1: tout à fait,
17: c'est encore autre chose. Mais très rapidement, d'abord il faut faire estimer plusieurs fois, c'est extrêmement important. On va pas chez un seul professionnel, mais on en fait deux voire trois, on compare, on revient à ce fameux sujet de la comparaison pour bien voir si on nous dit à chaque fois la même chose. On fait peser aussi l'objet devant nous, ça c'est obligatoire, on doit constater le poids de l'objet, et quand on l'a fait deux trois fois on est tranquille. On vend pas forcément au poids, parce que parfois un bijou signé vaut beaucoup plus cher que son pesant d'or. Donc il faut aussi bien vérifier ce point-là. Et si vous avez un doute, allez chez un bijoutier. Et puis enfin, un contrat écrit, c'est obligatoire, et on se fait jamais payer en espèces. Ça, c'est aussi obligatoire.
1: Oh là là, interdit.
17: Oui, oui, oui. Ça, c'est absolument interdit. Mais voilà quelques règles de base.
1: Moi, j'ai plongé un jour.
17: À connaître.
1: Voilà. On va continuer à parler de ça. C'est passionnant. Alexis Monceau, le DG de Godoy Fils, reste avec nous. Si vous avez de l'or, si vous avez envie d'en vendre, d'en acheter, appelez-nous 0810 055 056. Pour l'heure, on s'écoute Stéphane Echer. Déjeuner en paix. On est ensemble jusqu'à 13h. Ça s'appelle On vous doit bien ça. Sur ici.

0: Déjeuner en paix, Stéphane Echer. On en parlait d'ailleurs entre nous en antenne. En plus, il est très sympathique, Stéphane Echer, c'est un ange. On est ensemble jusqu'à 13h. 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
0: Midi 16, bon appétit d'ailleurs pour ceux qui sont, celles et ceux qui sont à table. Alors, on est au cœur d'un gros dossier sur l'or. Tout à l'heure, on parlera pompe à chaleur, puisqu'il y a des leasings possibles avec Valère Correa. On parlera aussi sport, des sports méconnus et qui fonctionnent avec notre coach sportif Nordine à table. Mais pour l'heure, Alexis Monceau, le DG de Godot et Fils, est avec nous, cher Alexis. Et nous avons déjà une auditrice qui nous a appelé. Vous êtes très très nombreuses hein, et nombreux au 0810 055 056, c'est votre antenne, on vous doit bien ça. Cécile qui appelle de Villefontaine dans le 38. Bonjour Cécile. Alors vous, histoire incroyable. Vous avez récupéré les chicots, si je puis me dire ainsi, en or de votre grand-père. Qu'est-ce que c'est que cette histoire?
2: Oui, j'ai fait une drôle de tête hein, quand j'ai reçu ça. J'ai trouvé ça un petit peu glauque. J'avais un peu de mal à comprendre le sens.
0: Mais attendez, vous les avez reçus comment, ces dents de votre papy en or?
2: À son décès, j'avais une boîte avec, il y avait des choses dedans, différentes choses, et il y avait les dents. Voilà. Il y avait des dents, des grosses molaires en or. Et puis, je les ai gardées un petit moment. Et puis, un jour, on m'a dit, mais non, mais va voir, va faire estimer. Puis, effectivement, j'ai eu une surprise.
0: Combien?
2: Voilà. Donc, j'ai rendu les dents de pépé, quand même. Les photos, je les ai gardées.
0: Non, mais c'est extraordinaire.
2: Je trouvais ça un peu.
0: Est-ce que je peux me permettre de vous demander combien vous a rapporté les dents de pépé?
2: Alors, je crois que j'avais 4 dents et j'étais pas loin des 500 ou 600 euros, un truc comme ça, parce qu'il y avait des petits bijoux. Et puis, du coup, j'ai fait les tiroirs, les fonds de tiroirs.
0: Vous pensez?
2: J'ai compris un peu. J'ai trouvé tous les petits, vous savez, les petits bouts de bijoux cassés.
0: Bien sûr.
2: Des choses comme ça.
0: Écoutez, pardon, mais vérifiez les dents de pépé, peut-être. Je ne sais pas, pardon. Hein, je me permets de plaisanter, chère Cécile. Alexis, notre invité Alexis Monceau, ça vous arrive, vous, de récupérer des dents comme ça en or et de les estimer?
3: On récupère souvent les dents de pépé. Il y a beaucoup de clients qui viennent. Il y a beaucoup de clients qui viennent avec, du coup, comme le disait madame, des fonds de tiroir.
0: Ouais.
3: Ils viennent, du coup, tester. Et ce qui est hyper intéressant, c'est que même de plus en plus de clients commencent à venir pour savoir quel titrage d'or c'est, parce qu'il y a beaucoup de plaqués qui sont en circulation. Mmh. Et c'est là où c'est intéressant, le nombre de personnes qui viennent en pensant que ce sont des bijoux qui sont plaqués or. Et au final, ça se révèle par être des bijoux en or 18 carats.
0: Vous nous direz d'ailleurs dans un instant comment reconnaître hein, le vrai or du plaqué, etc. Ça, on en parlera dans un instant. Enfin, c'est quand même fou. Aude Razo.
4: Oui, en fait, je voulais aussi faire une petite recommandation parce que Valère a dit ce à quoi il fallait faire attention quand on vend ses bijoux, quand on vend son or. Il y a aussi des sociétés qui sont pas recommandables. Voilà, je vous le dis, il faut faire très attention à ça et je pense que Alexis Monceau sera d'accord avec moi. Des sociétés qui vous contactent par courrier, par mail, par téléphone, qui vous contactent spontanément. Là, c'est un peu limite et qui vous disent vous pouvez vous rendre tel jour à tel endroit, souvent dans un hall d'hôtel, un hôtel particulier, une salle des fêtes et elles vont vous faire un prix canon. Je vous conseille de pas y aller. J'ai Claire, une auditrice qui m'avait contactée il y a quelques mois. Elle vendait des bijoux 18 carats et en fait la société qu'elle a trouvée là-bas lui en a donné pour moins de 4 euros le gramme.
0: Oh là là.
4: C'est un scandale total.
0: Ça, Alexis, on est d'accord que c'est n'importe quoi. Ça, c'est pas possible.
3: On est tout à fait d'accord et en plus certaines de ces sociétés payent même encore en espèces et c'est vraiment purement illégal comme vous l'aviez dit tout à l'heure. Et même moi, j'ai beaucoup de clients qui me disent voilà Monsieur Monceau, j'ai fait venir quelqu'un chez moi pour faire des estimations. Nous on dit toujours faire très attention, déplacez-vous en agence, contactez des personnes de confiance et si vous pouvez pas vous déplacer, on se déplace, on vous transmet notre pièce d'identité, on se présente et il faut vraiment faire très très attention. Surtout en ce moment.
4: Voilà, donc à retenir, c'est qu'il faut se méfier des obscurs rendez-vous qu'on vous fixe par courrier, par téléphone. Allez en boutique et faites plusieurs boutiques, hein, c'est ce que vous aviez dit aussi Valère, parce qu'en fait vous pouvez très bien tomber sur des escrocs qui se mettent votre bijou dans la poche pour pas grand-chose et qui eux vont le revendre, mais alors beaucoup plus cher.
0: Valère Correa.
5: J'aimerais savoir comment c'est fiscalisé quand on vend de l'or, donc si je décide de revendre, alors moi les dents de pépé non c'est trop tard, mais enfin un bijou qui a son peu d'or, comment est-ce que je dois le déclarer ensuite au fisc, monsieur?
3: Alors, comment est-ce que ça fonctionne? Je vais donner 3 exemples concrets. Déjà, les dents de pépé, faire très attention parce que c'est un produit qui est industriel. Donc, nous, profession, on se doit de vous collecter une taxe, 11,5%. Mmh. Et il faut aussi faire attention, tout bijou au-dessus de 5 000 euros, de manière unitaire, il faut collecter une taxe de 6,5%. Chez Godot & Fils, on collecte toute cette fiscalité, on la déclare pour vous au Trésor public.
5: Ok.
0: Oui, Nordine, vous avez une question ?
1: Oui, est-ce qu'il y a un registre qui existe sur les boutiques, justement, sur lesquelles on peut, avec lesquelles on peut se être fié, parce qu'au final...
0: Une sorte d'annuaire, quoi.
1: Je ne sais pas aujourd'hui si je vends de l'or, je ne sais pas où aller.
0: Moi, pareil, je l'ai fait une fois, je vous l'avoue, j'ai fait absolument n'importe quoi, j'ai revendu une vieille montre, j'avais besoin d'argent, j'ai été chez le premier venu à Paris, et ça a été une catastrophe, je me suis fait avoir. Donc je suis d'accord, très bonne question, Nordine. Est-ce qu'il y a un annuaire, monsieur Monceau ?
3: Alors, il y en a, mais nous, ce qu'on dit beaucoup à nos clients, il faut souvent s'interroger sur les avis Google, il faut regarder déjà les grands acteurs historiques, il faut toujours, comme vous l'avez dit tout à l'heure, comparer avec plein d'acteurs différents, mais surtout regarder les avis Google, parce que des acteurs qui auront plus de 100 avis de manière organique et non payée, les gens vont beaucoup plus se retourner vers eux. Il faut vraiment aller sur vraiment des sociétés qui sont de là depuis très longtemps, et souvent les grands groupes, parce que les grands groupes sont quand même beaucoup plus beaucoup plus contrôlés que les petites structures.
0: Donc il faut vraiment. Oui, c'est vrai que ça sert à ça, au moins les avis Google. On va continuer de parler de ça avec vous, cher Alexis Monceau. On va continuer à parler or. Si vous avez des questions à nous poser, ça tombe bien, on a les réponses. Ça se passe au 0810 055 0 56. C'est une nouveauté qu'on va écouter. Tame Impala et Jenny s'appelle Dracula. Sur ici, on est ensemble jusqu'à 13h.

0: sympa cette nouveauté, Tame Impala et Jenny Dracula, sur ici dans On vous doit bien ça.
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0: On vous doit bien ça. Il est midi 26, chers amis, c'est votre nouveau rendez-vous quotidien. On est avec toute la bande, Valère, Nordine, Audrazo. On est en train de parler d'or. Il est l'or, monseigneur, j'avais envie de la faire depuis une demi-heure, donc pardonnez-moi.
2: C'était tentant,
0: ça. Ouais, oui, c'était tentant, ce magnifique film avec Louis de Funès. Bref, nous avons une auditrice qui nous a appelé au 0810 055 056. On est toujours aussi avec Alexis Monceau, le directeur général de Godot et Fils. Bonjour à vous, chère Marie. Vous appelez de Molière-sur-Cèze. Bonjour Marie, bienvenue. Bonjour. Vous achetez un petit peu d'or alors, Marie?
3: Ben oui, j'ai eu l'idée il y a quelques années pour mes petites filles, parce que je ne savais plus quoi leur acheter. Et puis un jour, je me suis dit, ben, l'or est en train de monter. Donc, j'ai commencé à leur acheter des petits bracelets, des boucles d'oreilles, des trucs comme ça, tout en 18 carats.
0: Ça, alors, je peux me permettre de vous demander, Marie, un petit bracelet 18 carats, ça coûte combien? Vous êtes du coup.
3: Il faut compter plus de 100 euros. Ouais,
0: plus
3: déjà.
0: De 100 euros, d'accord. Mais, ouais. Donc vous avez acheté plein de petits bijoux comme ça en vous disant ça va prendre de la valeur.
3: Voilà. Et puis un jour j'en ai discuté avec elles, je leur ai dit de les garder même si elles ne les portaient pas. Ouais. Parce que peut-être un jour elles auraient besoin d'argent, elles pourraient les revendre.
0: Une mamie bien prévenante et bien maligne, si je puis me permettre. Cher Alexis Monceau, du coup, 18 carats, un petit bracelet comme ça, ça peut monter? Ça peut, je sais pas, quelques années après, ça peut coûter combien cette affaire? Parce que du coup, je vais aller acheter ça, moi, après.
4: Dites-nous. Alors, pour vraiment conseiller, il faut toujours faire aussi un petit peu attention, parce que il existe, pour quand on achète des bijoux en or 18 carats, il y a le produit neuf, du coup, qui coûte très cher, le produit d'occasion qui coûte déjà deux fois moins cher. Et quand nous, on rachète de l'or, on est plus aux alentours des 80 euros du gramme. Et aujourd'hui, dans le marché de l'occasion, on est plus aux alentours des 120. Toutes les personnes qui ont acheté il y a quelques années, aujourd'hui, tout est rentabilisé avec la hausse de l'or.
0: Donc, il y a quelques...
2: Après, ça peut baisser, quoi. Ça peut baisser
0: c'est
2: un
0: ça,
2: jour.
0: Le risque, c'est ça.
4: Ça peut également baisser. On a ça, comme vous l'avez dit précédemment, en janvier, on a eu un pic historique à 150 000. Aujourd'hui, on a pas mal perdu. Mmh. On est aux alentours des 120 000. Cependant, par rapport aux deux dernières années, on est sur des pics extrêmement hauts encore.
5: D'accord. Mais qu'est-ce que vous faites de tout cet or, vous, une fois qu'on va l'avoir vendu?
4: Nous, on achète du coup énormément de bijoux en or 18 carats, en 9 carats, 14 carats. Nous, ce sont des produits qu'on achète et qu'on va faire retransformer en produits finis comme des lingots. Mais après, il y a aussi des produits qui méritent d'être revalorisés, comme des bijoux art déco, de belles pièces, des bijoux de marque. À ce moment-là, on va les acheter en tant que produits collection et les reproposer à notre clientèle. On essaie quand même de préserver le patrimoine français.
0: Et son petit lingot, on le met à la banque ou on le laisse sous le matelas?
4: Non. Nous, ce qu'on conseille souvent, c'est qu'il vaut mieux louer des coffres de banque.
0: Ah ouais, quand même.
4: Il peut y avoir beaucoup de problèmes. Nous, on préfère toujours protéger nos clients.
0: Évidemment.
4: On propose aussi les services internes, mais on dit toujours, allez voir votre conseiller et mettez tout dans un coffre en banque, on ne sait jamais.
0: Évidemment. Valère Correr, vous allez nous parler du prêt sur gage aussi. Hein. Ça,
5: oui,
0: c'est
5: rapidement,
0: très
5: parce
0: important.
5: Que si vous n'avez notamment pas d'or ou pas d'argent, pensez aussi qu'un objet de valeur, ça peut vous dépanner finalement si vous avez un besoin de trésorerie à court terme, mais sans vous en séparer définitivement. Et ça, c'est le crédit municipal qui le propose plutôt. En fait, votre objet va servir de garantie. Vous l'amenez au crédit municipal avec une pièce d'identité, si possible une facture, et ils vont vous valoriser à 50 ou 80% du prix, vous mettre à disposition l'argent et vous récupérerez l'argent quand vous irez rembourser. Mmh. Il y a un site, c'est prêtsurgage.fr.
0: Merci beaucoup Valère Coréard. Merci cher Alexis Monceau, le DG de Godot et Fils. On vous embrasse très fort. C'est l'heure de l'actualité dans toutes vos régions, chers amis, grâce aux 44 locales de votre radio ici. À tout de suite.
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13: Nous sommes vendredi, comme d'habitude c'est plutôt tranquille en ce qui concerne les routes et les différentes fermetures que vous pouvez rencontrer ce soir ou même pendant ce week-end. Il n'y aura pas de gros soucis à vous signaler, que ce soit sur le périphérique parisien ou sur les principaux axes pour rejoindre Paris. Donc ça, c'est une très bonne nouvelle pour vous. En revanche, j'ai quand même quelques infos à vous communiquer concernant les transports parisiens et évidemment franciliens en commun, notamment la ligne A du RER qui ne circule plus ce soir, ce vendredi à partir de 22h entre Nanterre-Préfecture et Cergy-le-Haut. Il y a des travaux et donc des bus de remplacement seront mis à disposition. Mais on attend également pas mal de fermetures pour ce week-end, à commencer par la ligne C du RER qui ne circulera pas entre Invalides et Juvisy ce week-end jusqu'à 17h, donc le samedi et le dimanche. Attention donc à ne pas vous laisser surprendre si vous pensiez prendre la ligne C. Et attention également sur la ligne D du RER, elle aussi coupée ce week-end entre Creil et le Stade de France, évidemment avec des bus de remplacement sur place.
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0: Midi 32, chers amis, sur votre radio Ici, on est ensemble jusqu'à 13h dans ce nouveau rendez-vous quotidien qui s'appelle On vous doit bien ça. Moi, je m'appelle Enora Malagré et la bande qui est autour de moi est constituée de Aude Razo, Madame Anti-Arnaque, Valère Coréard, Monsieur Bonplan et notre éminent coach sportif Nordine Atav qui est là tous les vendredis. On est là pour vous rendre service parce qu'on estime qu'on vous doit bien ça. Les amis, on sait à quel point l'année est compliquée. On a parlé or la première demi-heure de l'émission. Continuez, hein, si vous avez des questions, ça se passe au 0810 055 056. C'est un numéro WhatsApp, il est gratuit. Et vous pouvez aussi laisser des messages vocaux, comme l'a fait un certain Jordan aujourd'hui.
16: Bonjour Nordine, j'ai pu voir que vous étiez assez musclé et j'aimerais avoir ce genre de carrure. Qu'est-ce que vous me conseillez de faire comme
5: il
16: sport
5: est fier.
16: Du tennis, de la course? Alors, autre chose peut-être. Merci beaucoup.
0: On a les auditeurs qu'on mérite qui sont tous plus adorables les uns que les autres. Et on a constaté que Nordine, les femmes se pâment et les hommes l'envient. Il s'est carrément levé, chères auditrices, chers auditeurs, pour répondre à Jordan. Alors, le secret de ce corps d'Albin?
17: Jordan, déjà, merci de donner du sens à ma vie. Je pense que j'ai réussi à ma carrière. Voilà, alors je vais vous donner cinq astuces, les cinq doigts de la main. Première, la régularité. Constamment, c'est-à-dire deux à trois fois par semaine, soyez régulier. N'essayez pas de faire cinq séances dans la semaine et après plus rien la semaine d'après. Ça, c'est la première chose.
2: Séance de muscu, vous voulez dire ?
17: Séance de musculation, d'accord. Voilà. La deuxième, la patience. Soyez patient. Valère est en train de le découvrir depuis des années. Ça fait des années qu'il essaie d'être musclé et ça ne vient pas comme ça. Parce qu'en fonction de votre morphotype, vous allez avoir plus ou moins des résultats. Donc soyez très patient. La deuxième, l'alimentation. Le muscle, il a besoin d'essence. Et la meilleure essence pour le muscle, c'est la protéine. Donc vous avez dans les poissons maigres, les viandes maigres, les œufs, les légumineuses.
0: Premier degré.
17: La prochaine, c'est le sommeil et la récupération. Là aussi, votre muscle a besoin de récupérer. Et d'une séquence, si vous travaillez par exemple les pectoraux, laissez au moins 48 heures de récupération entre la même sollicitation du groupe musculaire. Et la dernière, le sens que vous donnez à l'entraînement. Forcément, vous allez voir ce qu'on appelle les muscles miroirs. Et ce qui est essentiel pour avoir un corps joli, j'ai envie de dire, et pour être balèze, c'est justement de travailler un ensemble de muscles. Et ça serait intéressant. Jordan, vous allez être balèze, je suis sûr. Je vous embrasse.
0: Vous voulez le corps de Zeus? Vous écoutez Nordine Atav. Tout au long de l'année, je booste votre pouvoir d'achat. Ces 200 euros qui partent là, comme ça, immédiatement, à dépenser dans une grande enseigne. Et nous avons une gagnante. Elle s'appelle Liliane. Elle s'est inscrite sur le site ici.fr. Il y a une page dédiée. Bonjour, chère Liliane.
18: Bonjour. Comment allez-vous?
0: Ah, très bien. Vous avez une voix tellement pleine de vie, en plus. Ça va, Liliane?
18: Et bonjour à toute la bande.
17: Bonjour.
0: Vous nous appelez via Ici Isère, qu'on embrasse très chaleureusement. Vous êtes retraité. Exactement. Vous avez trois petits enfants. Oh là, trois enfants et 10 petits-enfants. J'adore.
18: C'est c'est exact.
0: Vous avez bien bossé. C'est gagné, Liliane. Extraordinaire. On est ravis, ravis de vous offrir ce petit complément, ma chère Liliane. On vous embrasse très, très fort. Et c'est, bah écoutez, my pleasure. Oh, j'ai envie d'être bilingue aujourd'hui, c'est vendredi. Prenez grand soin de vous, chère Liliane. On vous embrasse très, très fort. Oh là là, mais qui vois-je venir ? 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On est ensemble jusqu'à 13h, les amis.

0: on est ensemble jusqu'à 13h. Valère Correr qui n'arrêtait pas de chantonner, qui a dit donc un petit beau brin de voix, dis donc.
1: J'adore cette chanson.
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0: Dis donc,
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0: Monsieur Bonplan, qui est chanteur à ses heures perdues en cette veille de week-end. On espère vous faire un peu sourire et vous donner surtout des bons plans. Évitez les arnaques, sculptez votre corps grâce à Nordinata, notre coach sportif. Pardon, je ris seul. Mais pour l'heure, nous allons répondre, pas du tout. Enfin, oui, il y a une problématique. On va vous dire, enfin, une problématique. On a lu ça. On va vous dire si vous pouvez bénéficier du leasing sur les pompes à chaleur. Vous avez vu, c'est une émission très variée. Et si oui, comment qu'on fait, dis donc, monsieur Valère Correard, le chanteur?
1: Ah, alors, le gouvernement a lancé une offre intégrée pour aider les ménages modestes à remplacer leur chaudière au gaz ou au fioul par une pompe à chaleur. Alors, quand on dit leasing social, qui est souvent utilisé, en fait, c'est pas une location, évidemment, comme une voiture. On va pas vous installer une chaudière et puis la reprendre, ce serait quand même... Non. On va vous permettre d'acheter l'équipement et vous allez rembourser le reste à charge par mensualité. Qu'est-ce que vous devez retenir? D'abord, l'offre concerne les propriétaires d'une maison individuelle et c'est sous condition de revenus. Premier point, d'accord? Ah ben oui. Enfin, le saucisson ne pousse pas sur les arbres non plus, l'ordinateur. Oh là là. Faut pas rigoler, là. Non, mais enfin.
0: Cette expression.
1: C'est normal. Vous vous rendez compte ce que ça va coûter? Bon, elle comprend quoi? L'installation d'une pompe à chaleur RO. Donc pas RR, vous avez deux systèmes. RO, c'est vraiment le meilleur système, le plus résilient et le plus efficient. Et puis, c'est sur celui-là que vous pouvez avoir de l'aide. L'aide moyenne annoncée est de 9 800 €. Donc c'est quand même pas mal, voilà. Alors attention, dans la majorité des cas, le remboursement est prévu sur 3 ans et 5 ans maximum.
0: D'accord.
1: La mensualité totale, c'est-à-dire le remboursement, l'électricité et la maintenance, doit rester au plus égal à l'ancienne dépense de chauffage. En gros, vous aviez 200 ou 300 euros par mois de chauffage. Il faut que pour passer à la pompe à chaleur, vous continuez de payer 200 ou 300 euros, incluant le remboursement de la pompe à chaleur et l'aide de l'État et l'électricité que ça coûte. J'ai été clair ou pas?
0: Très clair.
1: Bon, très génial.
0: Moi, si j'ai compris, c'est que normalement, les gens ont compris.
1: Alors, tout ça pour dire que l'aide, pour terminer, l'aide au total, enfin, l'aide qu'on va vous faire sur cette pompe à chaleur, elle n'est pas cumulable avec ma prime Rénov, je vais m'en sortir, voilà. Et puis surtout, vous avez un site pour faire votre demande, parce que c'est quand même ça l'idée.
0: Bien sûr, évidemment.
1: Il n'y a que 55 000 possibilités, il faudrait 2 millions, je crois, de pompes à chaleur pour équiper toute la France. Donc, ça se passe sur électrifionlafrance.gouv.fr. Électrifionlafrance.gouv.fr. Qu'est-ce que vous voulez? C'est pas moi qui ai décidé, c'est un nom de domaine bizarre.
0: Pourquoi mais pas?
4: .gouv.fr, moi ça me va.
1: Voilà, c'est ça.
0: Ah, Aude, elle est contente.
1: Non, mais parce que côté pompe à chaleur, Aude, je pense qu'il faut faire gaffe.
4: Oui, effectivement, il faut faire gaffe. Quelque chose que vous devez absolument avoir en tête pour ne pas tomber éventuellement dans une arnaque, parce que les escrocs ont de la suite dans les idées, c'est que les services publics ne démarchent pas pour vendre des travaux. Voilà. Les services publics ne démarchent jamais pour vendre des travaux. Ça, il faut toujours l'avoir en tête, parce que là, évidemment, on parle d'aide de l'État, on parle de leasing, etc. Donc, il y a les petits malins qui vont se mobiliser, qui vont dire « je vais me faire passer pour l'État, pour la mairie, ou en tout cas, je vais dire que je suis mandaté par l'État, par la mairie, par l'ADEME, vous savez, l'Agence de Transition Écologique, et je vais aller toquer aux portes, ou je vais passer des petits coups de fil, et je vais parler aux gens de bilan énergétique, je vais parler aux gens de pompe à chaleur. » Si vous tombez sur quelqu'un qui fait ça, il vous ment. D'accord. Voilà, il est mandaté par personne en fait. Il ne représente que lui-même puisque les services publics ne démarchent pas. La technique des escrocs souvent, c'est de vous dire ce sera bientôt obligatoire ou vous allez avoir des aides énormes. Ça va rien vous coûter du tout. Signez vite, regardez, ça va vite, ça va être génial, etc. Ils vous embrouillent complètement. Vous y comprenez pas grand-chose. On ne signe pas et plus le vendeur est insistant, plus il vous noie avec des chiffres et des dispositifs, plus vous reculez.
0: D'accord.
4: C'est hyper important, la grande prudence. Donc renseignez-vous et je dis toujours quand vous devez faire appel à un artisan ou autre, faites la démarche vous-même. Méfiez-vous de l'artisan qui vient vers vous. Allez vers l'artisan.
0: C'est toujours un peu louche. Merci Aude Razeau. Dans un court instant, Nordi nous parlera des sports méconnus, mais qui sont bons pour la santé. Mais pour l'heure, ça va nous faire beaucoup de bien en ces temps incertains. John Lennon, Imagine sur ICI.

0: rendre service, parce qu'on vous doit bien ça. C'est votre antenne. Vous avez beaucoup de questions à nous poser. Ça tombe bien, on a beaucoup de réponses à vous apporter. Ça se passe au 0810 055 056. Marie nous a appelé. Bonjour, chère Marie, bienvenue.
1: Oui, bonjour.
0: Comment allez-vous, Marie?
1: Fort bien. L'Ardèche.
0: Vous appelez d'Ardèche.
1: Avec grand soleil.
0: Ah là là, quelle belle région. Alors, vous souhaitez vous savoir, quelle est votre question d'ailleurs? Pardonnez-moi, j'ai oublié, Marie.
1: Eh bien écoutez, moi je suis bien bon de se faire payer par chèque, mais bon, je crains aussi, moi, par chèque.
0: Alors, c'est-à-dire qu'au moment de la vente, en fait, est-ce qu'il faut demander un chèque certifié? C'est ça la question, Marie.
1: Voilà, exactement.
0: Oui, très bonne question. Très bonne question, Marie.
2: Marie, vous écoutez trop de Razo, vous avez peur de vous faire arnaquer maintenant tous les clubs russes.
0: Mais elle a bien raison,
3: bravo, voilà. Marie.
2: Non, vous n'allez pas avoir un chèque certifié, vous allez avoir un chèque barré, c'est-à-dire c'est un chèque ordinaire. C'est pour ça que ce qu'on expliquait tout à l'heure, c'est important d'aller dans une enseigne qui a pignon sur rue, c'est-à-dire un magasin qui va acheter de l'or, qui ne vient pas d'arriver, où le local est très très vide avec juste un petit comptoir. Allez dans un endroit qui est un peu une institution et il n'y a aucun risque. Enfin, a priori, vous êtes vraiment tranquille. Ils peuvent aussi vous faire un virement, ça c'est possible. Donc dans ce cas-là, vous pouvez avoir la preuve imprimée comme quoi le virement a été fait. Peut-être un virement instantané.
3: C'est peut-être plus sûr.
2: Hein, exactement, un virement instantané. Vous regardez sur votre compte directement si vous avez bien reçu l'argent, ma chère Marie.
0: Bah voilà, vous avez votre réponse, ma chère Marie.
1: Oui, mais vous savez, les Ardéchois, ils sont craintifs.
0: Hein. Attendez, ils ont bien raison, les Ardéchoises et les Ardéchois. Ils ont vraiment raison. On vous embrasse très fort, Marie. Passez une très belle après-midi.
1: Merci beaucoup. Bonne journée.
0: Bonne journée. Passez un bon week-end. On a beaucoup de questions au Drazo. On a une question, je me permets, aussi sur l'argent.
3: Oui, on a.
0: Évidemment, on a parlé or. Il n'y a pas de raison qu'on ne parle pas d'argent.
3: Oui, Antoinette qui dit qu'elle a des pièces de monnaie en argent. Elle voulait connaître le cours de l'argent. Est-ce que c'est intéressant ou pas?
0: Valère, la réponse à tout. J'adore.
2: Alors, le cours de l'argent, aujourd'hui, monte, hein. Il tourne autour de 61 $ l'once. L'once, c'est 31,1 grammes. On était à 48 $ début octobre 2025. Donc, vous voyez, ça fait 27%.
0: 30% pratiquement d'augmentation.
2: Vous êtes bonne en maths, c'est pas mal.
0: Alors, c'est ça comme ça. C'est le vendredi, je suis très maths.
2: Ouais, mais on peut faire plein de calculs. Donc, oui, l'argent, mais encore une fois, il y a des questions de pureté de l'argent, il y a des questions de type d'argent. Donc, comparer deux... trois institutions qui achètent de l'argent et vous pourrez vous forger un avis.
0: Mes chers amis, si vous avez de l'argent, je parle du métal, hein, et aussi de l'argent tout court, allez-y, hein, ça sent bon. Nordine, vous aviez une question, Nordine à table.
4: Bah oui, les Loiretains aussi sont suspicieux. et je me demandais au final, parce qu'on ne ramène pas des kilos, on ramène des grammes, et des fois ça peut être infime, ça peut être une petite...
0: petite bague.
4: Alors si c'est une bague, pourquoi pas, mais une petite pierre, j'avais peur justement que... Quelle garantie on a lorsqu'on laisse justement ces grammes d'or, que ce soit bien le nôtre, lorsqu'on le récupère,
3: sur le pression-gage, vous voulez dire?
4: Exactement, l'estimation.
0: Oui, on a un peu peur de laisser son petit bijou, quoi.
4: Exactement.
2: Oui, alors c'est vrai que le pression-gage, c'est très réglementé, c'est très rodé aussi. Hein. Il y a beaucoup de gens qui utilisent le pression-gage, ça pourrait même faire l'objet d'une émission complète. Vous y allez avec votre pièce d'identité, vous y allez avec un justificatif de domicile, on va vous remettre une attestation, on va vraiment consigner votre bien. Et pendant ce temps-là, ça va vous coûter un petit peu d'argent, parce que si on vous donne, admettons, 1000 euros, vous allez payer des intérêts sur ces 1000 euros. C'est-à-dire que quand vous voudrez aller récupérer votre bien, vous allez devoir donner un petit peu plus. Mais par contre, c'est parfaitement rodé et c'est vraiment un bon plan, entre guillemets, si c'est pour quelques mois et que vous êtes complètement coincé et que vous ne voulez pas perdre l'objet qui a de la valeur dans l'absolu, puis peut-être pour vous personnellement.
0: D'accord, merci Valère Coréard, merci Nordine d'ailleurs. Nordine, dans un court instant, nous parlera des sports méconnus mais bons pour la santé. A tout de suite sur votre radio ici.
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0: Je n'ai tout bonnement rien vu passer de cette émission. Il est midi 51. On est ensemble encore.

0: pour quelques minutes. C'est votre nouveau rendez-vous quotidien. Ça s'appelle On vous doit bien ça, vous l'avez compris. On est ensemble jusqu'à 13h. Mon cher Nordi, notre coach sportif, il me tarde les sports méconnus qui sont bons pour la santé. Alors ça, tendez bien l'oreille.
1: Alors, je vais essayer de vous en proposer plusieurs, parce que ça touche tout le monde. Le premier... On n'en a pas trop parlé, le longe-côte. Le longe-côte, hein, alors le longe-côte, concrètement, ce
0: attendez,
1: sont
0: le longe-côte.
1: Longe-côte, voilà, L-O-N-G-E.
0: Parce que là, j'ai compris le longe-côte, je me suis dit, qu'est-ce que c'est que ce truc? C'est on longe un bébé, c'est le longe-côte.
1: Voilà, ce sont, on va longer les côtes, et que ce soit les côtes ou dans les lacs, en fait, vous faites des promenades avec de l'eau à mi-hauteur, au niveau des cuisses. Et vous allez vous promener...
0: Ah, je vois ça chez moi en Bretagne.
1: Et, alors, notamment, mais maintenant, ça rentre pas mal dans les lacs. Et ce qui est intéressant, c'est que d'une part, vous allez créer du lien social, mais au-delà de ça, en fonction de la hauteur où vous aurez de l'eau, par exemple, mi-cuisse ou taille, la résistance sera plus ou moins importante. Et ce qui est intéressant pour les personnes en situation, par exemple, d'obésité, ou ceux qui auraient de l'arthrose, le fait d'avoir de l'eau, ça va permettre de démultiplier le corps, et c'est très intéressant. Et en plus, si vous achetez des petites palmes, un peu comme les canards, vous voyez, lorsqu'ils nagent, et bien là, vous allez pouvoir utiliser vos bras comme si vous tirez l'eau grâce à vos mains. Et très grâce à ça, vous allez tonifier les bras. Donc, c'est hyper complet. Et on pourrait croire que justement, c'est un sport dédié aux seniors, mais pas que. Au final, on le voit sur des plages ou dans certains lacs, et bien il y a des clubs liés aux enfants qui vont justement faire un peu de longe-côte.
0: Quand c'est froid, comme chez moi en Bretagne, une combi, et puis c'est parti, au draso.
2: Moi, j'étais en Loire-Atlantique cet été, et j'ai vu des gens qui faisaient ça. Au début, je me dis, mais qu'est-ce qu'ils font? Et j'ai compris après, en fait, j'ai dit, ah, mais c'est ça, ils font du longe-côte, donc ils marchaient dans l'eau. Effectivement, il n'y avait pas que des personnes.
0: Donc le longe-côte, c'est
1: hyper sollicitant.
0: Chouette.
1: Et en plus, on peut le faire aussi à Paris, par exemple, dans les piscines. Vous achetez.
0: J'ai cru dans la Seine, pas tellement.
1: Non. Et vous faites des allers-retours comme ça, à partir du moment où il y a de l'eau jusqu'à la taille. C'est hyper efficace. Ensuite, bisous à Fabien, le canimarche. Le canimarche, le canicross, le canirando.
0: Vous ne comprenez pas, bisous à notre vétérinaire Pierre Fabin.
1: Pierre, oh, qu'est-ce que j'ai dit? Non, décidément.
3: Vous savez,
1: oui, Pierre,
3: Jordan Valère, Fabin.
0: Ouais, ça y est, il a pris la grosse tête. Alors, du coup, qu'est-ce que. Alors, cani quoi?
1: Ben, canicross, canirando, canimarche.
0: Ça,
1: en fait, l'idée, c'est de pouvoir sortir avec son chien. Alors, au final, le chien devient un peu le coach sportif. Mmh. C'est-à-dire, alors que des fois, on pourrait ne pas être motivé, ben là, grâce à cette dynamique, au final, de couple, on va pouvoir créer ou recréer du mouvement. Et c'est intéressant parce que lorsqu'on on habite sur du plat ou avec du dénivelé, et ben c'est quelque chose qu'on va faire en régulier. Et surtout, il n'y a pas nécessité d'avoir une spécificité de chien ou d'être en forme ou en méforme. L'idée, c'est d'y aller progressivement. Il y a des clubs qui sont ouverts. D'ailleurs, il y a des si vous allez sur je sais plus la Fédération française des sports et loisirs canins, vous allez retrouver justement plein de clubs qui vont vous permettre justement d'intégrer ces sollicitations pour plus rester seul avec votre chien.
0: Audrazo, elle a fond.
2: J'en vois. Ouais, mais j'adore.
0: J'adore. Trop
2: en forêt, il y en a effectivement qui courent et qui font du vélo avec leurs chiens. Moi, j'ai toujours un peu de peine.
0: Oui, et ils traînent un peu le vélo, les chiens. Mais ils adorent ça, ma chérie.
2: Non, mais est-ce qu'ils sont pas en difficulté? J'ai peur de faire mal aux chiens, moi.
1: Je vais vous dire quelque chose. C'est surtout les propriétaires qui sont souvent en difficulté. Parce qu'on se rend pas compte. Mais derrière, le chien, lui, il est heureux de courir. Et plus vous allez le sortir, plus ça va l'entretenir. Parce qu'il y a de l'obésité aussi chez les chiens qui s'installent. Et que ce soit dans la rando et dans la marche, il y a juste besoin d'investir quelques euros. Vous allez dans les grandes surfaces de sport. Alors, c'est pas une laisse classique. C'est une laisse spécifique
0: avec un harnais.
1: Et grâce à ça, tout de suite, après l'émission là, vous pouvez y aller et avec 10-20 euros, tout de suite,
0: elle
1: vous mettez...
0: Elle va partir avec son petit équel au draso, elle va faire du longe-côte avec son équel. Vous
1: allez voir,
0: franchement, ça va être magnifique.
1: Voilà. Et après, un petit coup de cœur qui est lié aux salles et la mise à disposition pour toutes les personnes en situation de handicap. N'hésitez pas à pousser les portes sur toutes les salles de remise en forme qui vous permettent d'avoir un accompagnement activité physique adaptée. Pourquoi je dis ça? Parce qu'aujourd'hui, il y a des structures qui sont liées, qui sont faites en fait, qui sont créés sur du plat, et vous avez la possibilité de vous entretenir. N'ayez pas peur, n'ayez plus peur. En adaptant les exercices, que ce soit avec des poulies spécifiques, avec des ergomètres qui vous permettent, par exemple, de pédaler avec les bras, ou s'il y a un coach adapté à pas qui vous permet d'avoir des exercices avec des élastiques, vous allez pouvoir vous entretenir. Et peu importe la pathologie ou le handicap que vous avez, normalement, et là j'encourage tous mes collègues à pouvoir se mettre à disposition de toutes les personnes de situation de handicap, ouvrez vos portes parce qu'au final, il y a un vivre ensemble et que le sport, c'est pas juste pour telle ou telle personne. Et aujourd'hui, les salles de musculation, je vais mettre ça au conditionnel, devraient s'ouvrir davantage pour faire en sorte que les personnes, peu importe l'horizon, on puisse s'entretenir. Donc,
0: je sais que vous aimez beaucoup le cécifoot aussi, vous connaissez bien ça, c'est le foot aussi pour les personnes qui sont malvoyantes ou non-voyantes. Et d'ailleurs, si vous ne souffrez pas aussi de ce handicap, vous pouvez accompagner vos amis, hein, Nordine.
1: Et c'est ça que j'aime, c'est qu'au final, c'est plus la personne qui s'adapte au sport, c'est le sport qui s'adapte aux personnes. Et aujourd'hui, eh ben, il y a des sports comme le cécifoot où au final, on va pouvoir jouer tous ensemble et on va adapter pour qu'on puisse avoir un handicap ensemble, même si face à l'obésité et la sédentarité, c'est la société qui est en
0: mais
1: situation
0: d'handicap. Je suis complètement d'accord avec vous. Le cécifoot, moi je l'ai fait une fois parce que j'ai une de mes meilleures amies qui est malvoyante. On vous met un bandeau, vous savez, comme les bandeaux pour faire dodo là, sur les yeux. Et je peux vous dire que ça vous remet aussi l'église au milieu du village. Ça vous permet de conscientiser aussi le handicap que traverse votre amie. C'est pas mal hein, comme expérience. Je vous le recommande pour voir aussi ce que vit nos amis ou un membre de notre famille qui souffre de ce handicap, parce qu'on est dans une société, dans un pays qui n'est pas très adapté, je trouve,
1: pas du tout,
0: au handicap. On en parlera, on consacrera une large émission sur ce sujet. Je sais que c'est un sujet qui est très sensible pour vous, cher Nordine Atap. Donc n'hésitez pas aussi à vivre l'expérience, si je puis dire, pardon si c'est maladroit, voilà, pour conscientiser encore une fois ce que nos amis traversent.
1: Et c'est surtout que le sport doit rassembler et pas dissocier.
0: Absolument. Merci beaucoup, Nordine.
1: Avec grand plaisir.
0: On va accueillir le deuxième gagnant du jeu. C'est une femme. Elle s'appelle Muriel. Elle habite où, Muriel ? Parce que je n'ai pas mes lunettes, je ne vois pas. C'était
2: dans l'Hérault.
0: Dans l'Hérault. Oh là là, il faut vraiment. Sachez-le, je suis presbyte. Voilà, je vous le dis. Muriel, bonjour, Muriel.
4: Bonjour Enora, bonjour toute l'équipe.
1: Bonjour, bonjour. Bonjour.
0: Bienvenue Muriel. Alors vous êtes aide à domicile. Vous recherchez un emploi, donc on le dit quand même. Voilà. Un fils et deux petits-enfants. D'ailleurs, aide à domicile, nous allons consacrer au Draso une émission mardi aux aidants.
2: On a pas mal parlé des aides à domicile déjà. Exactement. Hier, en parlant des personnes âgées. Et mardi, journée consacrée aux aidants. Exactement. Donc appelez-nous si vous êtes aidant. On a très envie aussi de vous entendre.
0: 0810 055 056. Ma chère Muriel, je vous le savais, je booste votre pouvoir d'achat. Vous êtes inscrite sur ici.fr. C'est gagné. Ah, ça va faire du bien ça. Exactement. On vous embrasse très très fort, Muriel. Prenez soin de vous. On est avec vous. On vous souhaite un très bon week-end, chers amis. Lundi, de quoi va-t-on parler lundi au Draso ?
2: J'ai oublié. Démarchage téléphonique.
0: Mais oui,
2: ça fâche.
0: Ça nous enquiquine la vie. C'est insupportable. J'ai carrément levé un peu le ton. Merci, ma chère équipe adorée, pour cette merveilleuse semaine. Vous l'avez compris, c'est votre nouveau rendez-vous sur ici. Merci à toute l'équipe, à la régie. On se retrouve lundi, chers amis. Dans un instant, c'est le trésor de nos régions avec Benjamin Mathieu. Et coucou Benjamin.
5: Et coucou Enora, coucou à toute la bande. Dans le trésor de nos régions, on fait évidemment une large place à la mobilisation lycéenne qui prend de l'ampleur.
0: Merci beaucoup.
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0: 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Il est 13h. Les informations, Benjamin Mathieu.
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5: Bienvenue dans le trésor de nos régions, une demi-heure de reportage et de décryptage au plus près de votre quotidien. Peut-être que vos enfants font partie des manifestants. Nous faisons une large place dans ce journal au mouvement lycéen qui prend de l'ampleur. Alors qu'un établissement sur quatre hier était mobilisé et qu'une vingtaine d'universités ce matin rejoignent la mobilisation. Le gouvernement qui tente de reprendre la main, le ministre de l'Éducation nationale enchaîne les réunions. Ce matin, il a reçu les organisations syndicales et les associations de parents d'élèves avant celle des lycéens. Cet après-midi, on sera à Périgueux également pour écouter Crainte et Division chez des lycéens qui ne sont pas forcément convaincus par les moyens d'action employés.
7: Oui, j'ai un petit peu peur parce que j'ai peur que ça tourne un peu au fiasco. La plupart des gens ici ont des idées qui sont enfermées. Quand on a d'autres idées, c'est vrai que ça peut être mal vu.
5: Autre grand titre de cette mi-journée, on vous parle des preuves publiées par Mediapart concernant les propos antisémites de Jordan Bardella. On va également dans le Tarn, dans ce journal, avec une reconstitution importante pour les proches de Delphine Ossagel. Et puis c'est le retour d'un chauve adoré au Stade de France ce soir. Zidane, sur les lieux de ses exploits de 98, cette fois dans la peau du sélectionneur. Après une intense journée de mobilisation hier avec 1000 établissements concernés environ dans toute la France et plus de 200 blocus de lycées, le mouvement se poursuit aujourd'hui. 564 établissements sont perturbés à la mi-journée selon les chiffres qui viennent de nous parvenir. C'est un peu moins qu'hier. Coralie Moreau, bonjour.
8: Bonjour.
5: Vous êtes notre spécialiste police-justice à la rédaction de ICI. Alors, on fait le bilan avec vous de cette mobilisation avec un retour à un calme relatif ce matin, les actions qui sont un petit peu moins nombreuses.
8: Ben oui, en cause tout d'abord la fermeture de nombreux lycées, 400, soit un peu plus de 10% de l'effectif total, pour certains endommagés, pour beaucoup d'autres, c'est par crainte de nouveaux débordements. Des lycées aux abords desquels les manifestations ont été interdites, alors dans plusieurs villes, les élèves ont choisi de se rassembler. C'est le cas à Rouen par exemple, manifestation dans le calme mais sous surveillance de nombreux cars de CRS. À Rennes, lycéens et étudiants bloquent un axe important de la ville. Crispation donc avec les automobilistes. Dans d'autres villes encore, on note des tensions avec les forces de l'ordre. C'est le cas par exemple à Dijon. Ce midi, vous le disiez, on compte tout de même plus de 500 établissements perturbés. Chiffre en légère baisse par rapport à hier, avec des départs de feu, notamment dans trois lycées d'Île-de-France. C'est ce qu'indique en tout cas la région. Selon la police, à 10h, on notait une cinquantaine d'interpellations, quatre fois moins donc qu'hier à la même heure.
5: Et Coralie, la crainte est vive après une situation qui semblait hors de contrôle hier pour le gouvernement.
8: Ouais, vous le disiez, près d'un millier d'actions, 2000 interpellations. Le mouvement des lycéens a surpris par son ampleur et par les violences qui ont éclaté hier, avec une bataille de chiffres de part et d'autre. Le ministère de l'Intérieur annonce 300 policiers et gendarmes blessés sans notion de gravité. Le parquet de Paris indique ce matin avoir ouvert une enquête après la diffusion sur les réseaux sociaux d'images d'une policière agressée en marge des blocages. Les lycéens, de leur côté, dénoncent des violences. Plusieurs enquêtes ont été ouvertes par l'IGPN, la police des polices, pour des blessures grave liée selon les victimes à des tirs de flashball. À Tours, un lycéen touché à la tête a été hospitalisé. À Argenteuil, un autre est blessé à l'œil. Toujours dans le Val d'Oise, un adolescent souffre d'une double fracture de la mâchoire et presque toutes ses dents ont été cassées.
5: Merci Coralie Moreau de la rédaction de ICI. Et puis selon les chiffres du ministère de l'Éducation nationale, 170 élèves et 65 personnels de l'Éducation nationale ont été blessés depuis le début de ce mouvement. On part immédiatement sur le terrain dans le 13h de nos régions avec les reporters des 44 locales du réseau ICI. On va en Île-de-France où des blocages sont en cours. Nicolas Joly, bonjour.
9: Bonjour Benjamin, bonjour à tous.
5: Vous êtes devant le lycée Claude Monet, c'est dans le 13e arrondissement de la capitale, un établissement qui fait partie de ces 400 lycées fermés par les autorités aujourd'hui. Alors, ce qui n'a pas empêché tout de même une centaine de lycéens de manifester de nouveau. Vous nous racontez comment ils ont réussi à contourner cette interdiction, mais a priori dans le calme.
9: Oui, ils ont dû ruser un petit peu pour faire un blocus malgré tout. J'ai rencontré Sarah et Eva, deux lycéennes qui revendiquent avoir participé à l'organisation. Fait important, elles n'ont pas vu d'intervention des policiers ce matin.
10: Généralement, je suis rôde autour pour vérifier que tout se passe bien.
11: En fait, on se lève plutôt pour pouvoir mettre les poubelles et organiser le blocus, justement pour que la police elle nous empêche pas de le faire.
10: Il faut savoir que parfois, la police, elle nous bloque avec les poubelles parce que si on se fait cramer devant le lycée ou quoi que ce soit, bah, la police, ça peut arriver qu'elle arrive pour justement enlever nos poubelles, etc. C'est pour ça qu'on fait des tours et on a des points de rendez-vous, entre guillemets.
9: Toute une organisation, donc une volonté de maîtriser les choses aussi, qui n'a quand même pas empêché quelques dégradations. Lisa me montre des images qu'elle a filmées ce matin sur son portable.
12: On voit deux poubelles en train de cramer, des pompiers essayer de les... Ça a vraiment brûlé. Mais pacifiste, c'est bien, mais moi je trouve que ça se fait entendre et ça se fait vite oublier. Parce que comme ça casse rien, bah, ça pose pas de problème à l'État.
9: Les lycéens qui, sur place, blâment plutôt les jeunes d'autres lycées voisins qui seraient venus pour mettre le bazar dans leur blocus. Jude, lui, est étudiant à Tolbiac, la fac pas très loin, et il est venu avec une pancarte pour soutenir le mouvement des lycéens. Il regrette évidemment les interdictions de manifester comme ce matin.
13: Le fait d'interdire de manifester, c'est comme si on interdisait aux gens de s'exprimer, en fait, tout simplement. Quand t'interdis à quelqu'un de s'exprimer, la personne va juste devenir encore plus violente et c'est un problème pour l'État et pour les Français.
9: À présent, en tout cas, le calme est revenu hein, devant le lycée Monet, vous l'entendez derrière moi. Seuls quelques restes de poubelles brûlées nous indiquent qu'il y a eu une action ce matin. Quelques lycéens envisagent maintenant d'aller rejoindre d'autres blocus et d'autres sont finalement déjà rentrés chez eux.
5: Merci beaucoup Nicolas Joly en direct de la capitale. On accueille notre invité désormais, Carole Zerbib. Bonjour.
14: Bonjour.
5: Vous êtes proviseur au lycée des métiers Nicolas Louis Vauquelin à Paris. Vous êtes membre du syndicat SNPDEN UNSA. Merci d'être avec nous. Le ministère de l'Éducation nationale a donné ce chiffre d'une quarantaine de vos confrères qui ont été blessés lors de la journée de mobilisation hier. Il y a également 170 lycéens blessés depuis le début du mouvement. Est-ce que ce blocage des lycées devient incontrôlable ?
14: Oui, je crois que là, on est face à une situation dramatique, dangereuse, incontrôlable, oui, comme vous dites, hein, avec un certain nombre, un nombre très important d'établissements impactés. des dégradations de importantes, hein, avec des débuts d'incendie. Vous l'avez évoqué, hein, à Paris, il y en a eu un certain nombre. Moi, je suis tout près, hein, du lycée Claude Monet, où j'ai pu entendre des tirs de mortier, hein, ce matin, et aussi des feux de poubelle, hein, voir des feux de poubelle. Donc oui, la situation est devenue incontrôlable. Et ce qui est très inquiétant maintenant, c'est l'atteinte aux personnes. C'est-à-dire qu'il y a des chefs d'établissement qui sont maintenant ciblés, ce qui nous expose à des dangers importants, et ce qui n'est pas admissible.
5: Alors, ces jeunes qui demandent plus de conditions dignes pour étudier, le remplacement de professeurs absents notamment, ou ils ont des craintes sur leur avenir, c'est des revendications qui, j'imagine, vous touchent, que vous soutenez même. Donc, comment on explique ce phénomène de violence dans le même temps ?
14: C'est ça qui est paradoxal, c'est que les élèves revendiquent des conditions d'apprentissage meilleures, hein. On les entend dire qu'il y a des établissements qui sont dans des états de bâtis pas très, voilà, très dégradés, et des travaux qui sont pas faits. Donc tout ça, on veut bien entendre. Et en même temps, les établissements sont dégradés et attaqués. Donc c'est quand même très surprenant. On peut aussi entendre, bien sûr, que c'est pas normal. Et ça, syndicalement, on l'a aussi dit, que des élèves se retrouvent sans enseignants parce que les enseignants ne sont pas remplacés. Donc, il y a des revendications qui sont légitimes, qu'on peut entendre, qu'on doit entendre. Sauf que là, le mode d'action n'est pas acceptable.
5: Carole Zerbib, ce matin, vous avez peut-être entendu Gérald Darmanin, le garde des Sceaux, proposer de faire payer les réparations des dégâts aux parents d'élèves. Est-ce que vous trouvez que c'est une bonne idée ?
14: Alors, ce qui est compliqué, c'est qui dégrade. Parce que souvent, ce ne sont pas nos élèves qui dégradent, hein, ce sont des élèves extérieurs, même pas des élèves ou des jeunes extérieurs qui, eux, veulent en découdre. Et c'est bien pour ça que c'est compliqué. Hein. Quand on n'est pas face à nos élèves, c'est compliqué. Et quelqu'un d'extérieur a plus de facilité à dégrader que quelqu'un qui fait partie de l'établissement. Oui, maintenant, nous, c'est ce qu'on fait. Hein, quand une dégradation est faite à l'intérieur d'un établissement, et qu'on identifie qui a commis la dégradation, on fait un bon de dégradation et on demande aux familles de réparer. Donc, ça me paraîtrait normal que les auteurs de dégradation soient sommés de rembourser les sommes. Ah. Oui.
5: Carole Zerbib, oui. Restez avec nous. On va d'abord partir à Périgueux à la rencontre de certains lycéens qui hésitent à s'engager entre discours anti-RN et les violences qui se multiplient. L'appel au blocus ne fait pas forcément recette auprès de certains lycéens. Et donc, exemple en Dordogne, devant la cité scolaire Bertrand de Borne, où vous étiez, Valentin Plain.
15: Brahim, 16 ans, regarde le spectacle devant son lycée, comme il dit. Il n'a aucune envie de rejoindre ses camarades de classe pour tenir le blocus.
7: Ouais, j'ai un petit peu peur parce que j'ai peur que ça tourne un peu au fiasco. Puis j'ai pas l'habitude, j'ai jamais été dans une manifestation. Donc.
15: Malgré plusieurs appels au mégaphone. Ce discours anti-RN que prônent aussi les lycéens, Brahim n'aime pas ça du tout.
7: Forcément, je ne partage pas vraiment les mêmes idées. La plupart des gens ici ont des idées qui sont enfermées. Quand on a d'autres idées, c'est vrai que ça peut être mal vu, mal perçu. Moi, je vois le RN et tout, alors je ne vois pas, le rapport avec ça.
15: Ils sont une centaine, comme lui, de lycéens qui ne veulent pas participer à la lutte. Trop peur de se faire punir. Ça agace Meryl, élève de terminale, en première ligne dans le blocus de son lycée.
16: Ils pensent que c'est rigolo et tout, qu'on fait ça parce qu'on n'a pas envie d'aller en cours. On s'en fout en fait d'aller en cours ou pas, c'est pas pour ça qu'on fait ça, c'est juste parce qu'on peut plus vivre comme ça. S'ils préfèrent ne pas se renseigner et que ça les fasse rire, faudra pas s'étonner que plus tard ils aient une vie déplorable.
15: Ça ne convainc pas les moins téméraires qui ont préféré attendre dans le parc juste en face le lycée, certains déçus de manquer les cours.
5: Voilà le reportage d'ici Périgueux avec un petit peu de techno dedans. Carole Zerbib, vous êtes toujours avec nous, proviseur au lycée des métiers Nicolas Louis Vauquelin, membre du syndicat SNPDEN UNSA. On le sait, les cours en distanciel sont instaurés pour 400 établissements aujourd'hui, qui sont donc fermés. Est-ce que c'est faisable ? Est-ce que c'est possible de mettre cette modalité de cours en distanciel dans ces établissements, alors en plein mouvement lycéen ?
14: Alors, on n'est pas tout à fait prêt, hein, puisqu'on nous a demandé de passer du jour au lendemain à distanciel, hein, pour certains établissements. On l'a vu pendant le Covid, on s'adapte et on peut bien sûr arriver à le faire, à condition bien sûr que les équipements numériques nous permettent de nous mettre en distanciel. Hein. Vous n'êtes pas sans savoir qu'il y a eu une attaque informatique importante hein, qui a causé des dégâts importants dans un certain nombre d'établissements hein, et d'académies, hein, des systèmes informatiques qui ne fonctionnaient pas. Par exemple, en ce moment-là, à Paris, il n'est pas possible de mettre en place le distanciel parce que l'ENT, hein, l'environnement numérique de travail, ne fonctionne pas et la région nous a dit hein, que ça allait être réparé dans la matinée. Mais vous voyez, ça commence déjà à poser quelques difficultés.
5: Et ben, on comprend bien que ce n'est actuellement pas vraiment possible. Merci beaucoup Carole Zerbib d'avoir été dans le 13h de nos régions. Je vous le disais dans les titres, le gouvernement qui a été surpris par la rapidité avec laquelle ces blocages de lycées ont fait boule de neige, il tente de reprendre la main. Le ministère de l'Éducation nationale qui a annoncé le retrait de sa mesure visant à rendre payante l'inscription en BTS et en classe préparatoire dès hier soir. Et puis ce matin, donc, Édouard Geffray reçoit les syndicats d'étudiants et de lycéens rue de Grenelle, une manière de tenter d'ouvrir le dialogue. Alison Tassin, bonjour.
17: Bonjour.
5: Vous êtes journaliste spécialiste en politique et vous nous éclairez toute cette année dans le 13h de nos régions pour ici. Alors depuis hier, c'est surtout la France Insoumise qui est la cible du gouvernement, qui accuse donc ce parti radical de gauche d'instrumentaliser les lycéens.
17: Oui, on assiste depuis 24 heures à une prise de conscience tardive par le gouvernement de l'ampleur de ce mouvement lycéen débuté il y a 10 jours. Et cela se manifeste donc par deux points. D'abord, cette contre-attaque politique visant les membres de France Insoumise. L'entourage du Premier ministre pointe directement une manœuvre organisée, je cite, par LFI et ses proxys de l'ultra-gauche, assurant se baser sur un constat des services du renseignement français. Position qu'a fermement démenti le chef de fil de la France Insoumise, Jean-Luc Mélenchon.
18: Nous ne permettons pas qu'on nous accuse de cette manière. Ce n'est pas que nous nous sentions gênés par notre solidarité avec le mouvement de la jeunesse. Mais voilà comment tout a commencé. Le premier événement a lieu à Créteil. Et il se trouve que ce lycée est dans la circonscription de Clémence Guettet. Par conséquent, les députés insoumis ont cette particularité par rapport aux autres, c'est que quand il se passe quelque chose, ils vont voir.
17: Le gouvernement tente de ne pas se laisser déborder par la situation qu'il qualifie désormais de violences urbaines. Il renonce par exemple aux frais d'inscription en BTS et en classe prépa annoncés hier matin. De l'autre côté, le garde des Sceaux Gérald Darmanin veut faire payer les dégâts par les parents des casseurs. Il a également demandé aux procureurs généraux la plus grande fermeté envers les auteurs de ces débordements.
5: L'éclairage d'Alison Tassin et un dossier complet est à retrouver sur ici.fr.
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5: À suivre dans le 13h de nos régions, le journal Mediapart qui publie les preuves après ses révélations d'écrits antisémites de la part de Jordan Bardella. Présenté comme le futur Premier ministre en cas de victoire de Marine Le Pen, le RN fait bloc et nie les accusations. C'est un moment très attendu par la famille de Delphine Ossaguel. Dans le Tarn, c'est une journée de reconstitution. Cédric Jubilard tente de prouver aux enquêteurs qu'il n'a pas prémédité le meurtre de son épouse. Et puis Zizou revient, la première du sélectionneur national au Stade de France ce soir, et comme un air de « I will survive » dans l'air.
19: Pour être certain qu'il ne s'agissait pas d'un faux compte.
5: Alors, Mediapart persiste et signe. Le journal indépendant en ligne publie ses éléments de preuve après avoir révélé en début de semaine des écrits antisémites de Jordan Bardella, l'actuel président du Rassemblement National qui fait face à une intense polémique médiatique et la dénonciation de manipulation ou de pseudo-preuves du RN. Le journal joue donc la transparence en expliquant comment il a eu accès à ces messages. Fabrice Arfi, qu'on vient d'entendre, co-responsable des enquêtes pour le site d'information en ligne, était chez nos confrères de France Inter ce matin.
19: Pour être certain qu'il ne s'agissait pas d'un faux compte, d'une usurpation d'identité, d'une homonymie, nous avons demandé à cette personne de demander à Meta, donc d'extraire depuis les archives de Meta l'intégralité de la conversation avec Jordan Bardella. Et ça a été un moment important de l'enquête puisque ça nous a permis de pouvoir affirmer qu'elle n'a subi aucune espèce de modification ou d'altération depuis 2013. Conversation qui, au-delà des écrits antisémites, nous a permis de voir que ce Jordan Bardella donnait des éléments éléments de vie privée que nous avons pu vérifier de diverses manières, notamment grâce à l'autobiographie de Jordan Bardella, publiée 11 ans plus tard. Ce que nous voulons, c'est montrer la qualité de notre travail qui a été mise en cause et de manière extrêmement violente, non seulement par M. Bardella, et par la candidate à la présidentielle qui nous demande de porter des gilets pare-balles. Donc là, il joue un jeu extrêmement dangereux qui ne nous fait pas rire.
5: Et Fabrice Arfi qui dit également tenir les éléments de preuve de l'enquête de Mediapart devant pour la justice. De son côté, Jordan Bardella, lui, nie toujours que ces messages antisémites soient bien de lui. Il dénonce sur le réseau social X des pseudo-preuves, des montages grossiers et d'obscures captures d'écran manipulables. Derrière lui, le Rassemblement National, Marine Le Pen en tête, qui évoque une dinguerie, fait bloc Victoria Coussa.
20: Au Rassemblement National, on balaye. Les détails de Mediapart ne sont que des pseudo-preuves. Rien ne prouve leur authenticité, défend encore le député Jean-Philippe Tanguy. Le journal d'investigation vient à peine de publier ces nouveaux éléments que Marine Le Pen promeut comme si de rien n'était. Sa tribune sur la règle d'or budgétaire, pourtant prévue pour le lendemain. Peu importe la guerre totale, comme dit Jordan Bardella, lancée par un présumé système avec un S majuscule. Le message est clair, la campagne se poursuit et pas question de succomber aux doutes. Un lieutenant de Marine Le Pen se persuade en touchant du bois devant nous. Rien ne lui ressemble dans ses messages. À l'entendre, même adolescent, Jordan Bardella était trop ambitieux pour prendre un quelconque risque, surtout sur l'antisémitisme. Devant cet aplomb et l'offensive générale, un ancien cadre y voit une stratégie. Si la candidate dramatise autant le fond des accusations qui visent son dauphin, c'est selon lui pour mieux pouvoir l'écarter devant des faits incontestables. Chacun y va de son superlatif, dit-il, pour mieux se protéger.
5: Victoria Coussa pour ici. Il est 13h17. On passe à l'affaire Jubilard et une journée très importante pour la famille de Delphine Ossaguel. Dans le Tarn, une nouvelle reconstitution est organisée aujourd'hui dans la maison du couple à Cagnac-les-Mines et dans le champ où il a dissimulé le corps. Cédric Jubilard qui sera accompagné de ses avocats sur cette soirée du 15 au 16 décembre 2020 au cours de laquelle il a étranglé son épouse qui voulait le quitter. Théo Kobel, vous êtes sur place. Bonjour.
21: Ah bonjour.
5: Alors après ces aveux tardifs cet été, les autorités cherchent à savoir si ce meurtre a été prémédité.
21: Ah oui, c'est toute la question de cette deuxième reconstitution, vérifier si ces nouvelles déclarations de Cédric Jubilard, qui reconnaît, vous le disiez depuis cet été, avoir tué sa femme, correspondent bien aux éléments du terrain. Je me trouve actuellement à quelques centaines de mètres du champ où des ossements ont été retrouvés cet été. On voit au loin les tentes blanches, les gendarmes s'activer derrière, même si à la presse on est tenu très à l'écart. Cédric Jubilard est ici en ce moment même, dans ce champ, aux côtés de la juge d'instruction et des différents avocats du dossier, pour expliquer comment il a procédé à dissimuler le corps la nuit du drame. Un peu plus tôt dans la matinée, il était à 7 km de là, dans son ancienne maison de Cagnac-les-Mines, questionné pendant plus de 2 heures pour préciser les circonstances et comment il a tué sa femme, lui qui assure l'avoir étranglée sous le coup de la colère dans la cuisine. Là aussi, il s'agissait de vérifier ses déclarations en les confrontant au terrain, à la réalité. Il a essayé de comprendre aussi s'il a pu préméditer son geste, tout autant d'éléments qui doivent servir à mieux comprendre la nuit du drame en vue du procès en appel qui est prévu au printemps prochain.
5: Dans le Tarn, Théo Kobel pour ICI Occitanie. La première présidente de la cour d'appel de Toulouse, Chantal Ferreira, espère que ces fouilles pourront permettre de retrouver le crâne de Delphine Ossaguel. Il est déterminant pour la suite de l'enquête. Elle était chez nos confrères de France Info ce matin.
22: Nous espérons, à travers ces fouilles, retrouver d'autres ossements de Delphine Ossaguel, et notamment le crâne, de façon à pouvoir vérifier si les dires nouveaux de Cédric Jubilard sont compatibles avec les éléments matériels des ossements.
23: Les traces de coups, notamment ?
22: Exactement. On sait qu'on ne pourra pas... il semble dire maintenant qu'il a étranglé son épouse. Alors, il est évident que l'étranglement porte sur des tissus mous qui ne seront pas retrouvés. Mais il peut y avoir aussi, à travers un crâne, savoir si elle a reçu des coups, pas de coups.
5: Et vous pouvez également retrouver un dossier complet sur l'affaire Jubilard sur ici.fr.
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5: Après un été aux températures historiquement élevées, ce nouveau record, le mois de septembre, qui a été le deuxième mois de septembre le plus chaud jamais enregistré en France depuis 1900, selon les données de Météo France. C'est aussi un mois parmi le plus sec de l'histoire. Maintenant, une sécheresse historique sur le pays, nous dit Météo France. Et c'est dans ce contexte, que vous l'avez peut-être remarqué avec ce début d'automne particulièrement doux, que les moustiques sont encore très présents, notamment le moustique tigre qui continue de pourrir la vie, on peut le dire ainsi, la vie des riverains, puisqu'il pique à toute heure de la journée. C'est le cas en Gironde, où l'on s'inquiète aussi des conséquences sanitaires, avec 62 cas de chikungunya autochtone recensés, selon un dernier bilan de l'Agence régionale de santé. La maladie qui est donc transmise à l'homme par ces moustiques, des insectes qui prolifèrent, notamment depuis le début du mois de septembre. À Arcachon, où 14 personnes ont été diagnostiquées, le moustique tigre est aujourd'hui l'ennemi public numéro 1, Stéphanie Scock.
1: C'est bien simple, en ville on ne parle que de ça. Il suffit de prononcer le mot moustique et d'ouvrir son micro pour entendre la complainte des habitants.
3: On peut même plus rester sur sa terrasse à toutes les heures en ce moment. C'est même plus le soir, maintenant c'est toute la journée. Ils sont plus petits qu'avant et on les voit moins, on les sent moins, mais quand ils vous ont piqué, c'est trop tard.
1: Ça agace, ça démange et en plus on risque d'attraper une sale maladie, s'inquiète Marie.
4: Surtout après l'été, c'est devenu abominable. On a tous été attaqués. C'est l'ARS qui doit décider si on démoustique ou pas, faire quelque chose, parce que bientôt, que si on est tous rattrapés par le chien, Kungunya, le Zika et la dengue, oui, on sera bien ennuyés.
1: D'habitude, c'est le syndicat intercommunal du bassin d'Arcachon qui gère les campagnes de démoustication, des traitements larvaires préventifs dans les marais. Mais le moustique tigre est un malin. Il se planque chez les particuliers, nous explique Yann Ichier. Il est le directeur adjoint du CIBA.
23: La spécificité du moustique tigre, c'est qu'il pond dans de très petites quantités d'eau et autour de maisons. 80-90% des gîtes sont situés sur propriété privée. On sait qu'il y a des zones, certains quartiers qui sont encore un peu préservé, mais je ne suis pas optimiste sur le fait que toute la zone urbaine vivra malheureusement le même niveau de nuisance dans les années à venir. Il y a quelques quartiers qui morflent plus que les autres, mais globalement, c'est toute la zone urbaine qui est concernée.
1: Pas de traitement miracle, les campagnes ciblées de l'ARS ont des effets limités et n'ont pas vocation à être étendues à l'ensemble de la Gironde.
5: À Arcachon, le reportage Ici Gironde.
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5: Votre rendez-vous, votre rendez-vous désormais incontournable dans le trésor de nos régions, les isoloirs de Dites-le Ici, qui toute l'année viennent à votre rencontre pour vous donner la parole et vous permettre de vous exprimer à quelques mois de la présidentielle. Coup de gueule, idées à mettre en œuvre, propositions à soumettre aux candidats, c'est un peu tout ça, Dites-le Ici. Et en cette semaine d'intense mobilisation étudiante, on vous propose d'écouter Solange de Metz, Georges de Guéret, Nicolas de Millau et Yannick de Louviers. Ils vous livrent leur vision de cette jeunesse qu'ils trouvent turbulente mais engagée et étonnante.
25: Ce qui me rend optimiste, c'est de voir une certaine catégorie de la jeunesse qui, à un certain moment, prennent à bras-le-corps les sujets les plus importants, notamment leur avenir. C'est-à-dire qu'ils ne se reposent pas sur leurs acquis, mais ils essayent de faire bouger les choses. Et ça, c'est plutôt intéressant de voir ces jeunes s'investir dans les différents domaines.
26: Cette nouvelle jeunesse peut nous parfois étonner, mais je pense qu'elle peut nous étonner positivement. C'est une génération engagée qui a de réelles convictions et qui est intéressante dans ses analyses.
27: Je crois que la jeunesse a les clés pour trouver des solutions à tout un tas de problèmes, y compris les problèmes qui sont antérieurs à eux. Mais j'ai confiance en la jeunesse pour améliorer les choses.
28: Je pense qu'il faut toujours avoir de l'espérance. Quels que soient les moments d'humanité, il y a toujours eu des crises, de gros problèmes. Actuellement, c'est vrai que la société n'est pas facile, surtout pour les jeunes. Pas pour moi, mais je pense qu'il y a plein de bonnes volontés, il y a plein de choses positives, on ne les montre pas assez. Donc toujours l'espérance et l'espoir.
5: Et si vous voulez vous aussi faire comme Georges, Yannick, Nicolas, vous venez vous exprimer et pour être diffusé dans le trésor de nos régions et sur nos réseaux sociaux en vidéo, un de nos 50 isoloirs sera forcément à côté de chez vous. Par exemple, demain, aux Journées de la Fourme à Montbrison avec Ici Saint-Étienne-Loire ou à Toussy dans Lyon pour la Foire de Toussy avec Ici Auxerre. Tous les isoloirs sont à retrouver sur ici.fr. Sport.fr. On passe au sport et en cette rentrée, un brin agité, c'est probablement la seule personnalité qui fait l'unanimité. On se souvient des mots Zidane président projetés sur l'arc de triomphe en juillet 98. Ce soir-là, Zizou plantait deux têtes en finale contre le Brésil et offrait le titre ultime à une France qui chavirait dans le bonheur. On parlait alors d'une France black, blanc, beurre. Et même si on ne parle que de foot, le retour de Zidane au Stade de France ce soir, cette fois comme sélectionneur pour France-Italie, c'est de la Ligue des Nations. Ben c'est un peu plus que du sport. Le sélectionneur lui-même, Julien Froment, en a bien conscience.
2: Au moment de refouler la pelouse du Stade de France hier à l'entraînement, là où il a été fait roi du foot français et mondial il y a 28 ans, Zinedine Zidane a esquissé un large sourire.
7: Vous devez l'imaginer, je pense que c'est une grosse émotion, encore plus quand tu auras le public.
2: Le Stade de France file d'Ariane de sa carrière avec bien sûr ses parts de lumière. Premier buteur de l'histoire de l'enceinte, c'était en janvier 98 contre l'Espagne. Ses deux coups de tête pour l'éternité face au Brésil en finale de la Coupe du Monde, mais aussi sa part d'ombre, Zidane, premier joueur de l'équipe de France à être expulsé lors d'un mondial après son rouge contre l'Arabie Saoudite. Vous l'aurez compris, le Stade de France, un lieu à part pour le Marseillais.
7: C'est particulier, ce stade est particulier pour nous, pour ceux qui ont vécu des choses dans ce stade. Ce qu'on a juste envie, c'est de pouvoir continuer à écrire notre histoire pour l'équipe de France.
2: Démarrer un nouveau chapitre face à l'Italie, un adversaire qui lui rappelle là aussi de bons et de très mauvais souvenirs, mais devant un public qui l'attend avec impatience, Zinedine Zidane compte sur le Stade de France pour enchaîner un troisième succès en autant de rencontres.
5: Et le match qui est à suivre à 20h45 sur ici.fr et notre chaîne YouTube, aux commentaires Valentin Plat de Ici Périgord et à la présentation Bruno Salomon de Ici Paris Île-de-France. Alors, je vous propose de faire un petit récapitulatif de l'actu. Si vous nous suivez depuis le début de cette édition, le trésor de nos régions, je vous rappelle le principal titre aujourd'hui dans l'actualité, cette mobilisation étudiante et lycéenne qui se poursuit avec environ 564 établissements perturbés ce matin. C'est un petit peu moins qu'hier. Et puis, vous le savez, le ministre de l'Éducation nationale qui reçoit aujourd'hui, toute la journée, les syndicats d'étudiants, les syndicats lycéens, mais aussi les syndicats représentant les parents d'élèves. À ce stade, il n'y a pas forcément de garantie, on reste sur notre faim, dit notamment Sophie Vénititet, qui est secrétaire générale du SNES FSU et professeure dans un lycée de l'Essonne, qui participait à une réunion ce matin, justement, avec le ministre de l'Éducation nationale. C'est la fin du 13h de nos régions. La suite de l'actu est laissée sur ici.fr et retour de Marine Le Génie lundi prochain. J'aurai le plaisir de vous retrouver en ce qui me concerne à 13h ce week-end.
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0: Salut tout le monde, j'espère que vous allez bien. 13h30, bienvenue sur ici Paris, Île-de-France. Si vous êtes au volant de la voiture, eh bien faisons un petit point sur vos conditions de circulation avec 101 km de ralentissement sur nos routes franciliennes. Attention au nord-ouest de la capitale, un accident est survenu sur la 86 intérieure entre Bois-Colombes et Gennevilliers. C'est une voiture et une moto qui sont impliquées avec la voie de gauche fermée à la circulation. Bonne nouvelle au nord, on avait un accident sur le périph intérieur à hauteur de la porte de la chapelle. Il vient tout juste d'être dégagé. Au sud, attention aussi, levez le pied sur la 86 intérieure. Si vous circulez en ce moment entre Vitry-sur-Seine et Thiers, on a une voiture et une moto qui sont impliquées dans un accident également avec la voie de droite fermée à la circulation un petit peu plus loin. C'est un poids lourd en panne sur la 86 intérieure également de Maison-Alfort vers Créteil-Pompadour avec la voie de droite fermée à la circulation. N'hésitez pas à nous appeler si vous voyez quelque chose, un vocal sur WhatsApp ou un coup de fil en direct, on vous attend au 01 42 30 10 10. Bonne route.
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0: Quel bonheur, c'est vendredi, en plus il fait beau franchement chez nous en Île-de-France. Pour démarrer cette nouvelle demi-heure, on va accueillir Julien Clerc. Julien Clerc qui va fêter ses 79 ans ce dimanche et qui a commencé sa grande tournée intitulée Une vie. Il sera notamment le 10 octobre au Palais des Congrès de Versailles, le 5 novembre au centre événementiel de Courbevoie. Franchement, il y a pas mal de dates prévues chez nous et il terminera cette tournée pour ses 80 ans, ce sera à l'Accor Arena l'année prochaine, ce sera le 9 octobre. On l'écoute avec Partir.
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0: Julien Clerc, à qui on souhaite un bon anniversaire puisqu'il aura 79 ans ce dimanche. On l'écoutait avec Partir et joyeux anniversaire à vous aussi si vous le fêtez aujourd'hui ou ce week-end, et bien comme Julien. Allez, vous avez peut-être un téléphone. Bah oui, on en a tous un généralement aujourd'hui. Vous prenez souvent ou de temps en temps les transports en commun. Vous êtes parfois un petit peu distrait ou vous connaissez pas mal de personnes tête en l'air dans votre entourage. Ça peut arriver, mais que faire? Eh bien, Loïc Landreau va répondre à cette question. Que faire si on perd son téléphone dans les transports en commun? Et ça peut servir évidemment un jour ou l'autre. Ne bougez pas, Ici ça roule arrive juste après le nouveau titre de Charles Doré. Voici Hypersensible sur Ici Paris Île-de-France.
1: Un

0: Soyez les bienvenus si vous rejoignez à l'instant ici par Île-de-France, 13h44. On écoutait Suzanne Vega avec Luca. Il est l'heure de retrouver votre rendez-vous mobilité. Bonjour Loïc Landreau.
1: Bonjour Sophie.
0: Que faire si vous perdez votre téléphone dans les transports franciliens? Voici les bons réflexes à avoir dans les 30 premières minutes, c'est important.
1: Bon, on va éviter d'emblée les conseils bateaux, du genre respirez, restez calme, refaites le parcours que vous venez d'emprunter à l'envers, parce que franchement, en général, quand on vient de perdre son téléphone, on est surtout dans l'angoisse. Alors, premier réflexe, si vous n'arrivez pas à le retrouver par vous-même, prévenez immédiatement un agent de la station et donnez-lui les coordonnées d'un proche. Comme ça, si quelqu'un rapporte votre appareil, ce sera plus facile de vous contacter. Ensuite, essayez de localiser le téléphone grâce au premier ordinateur, à la première tablette que vous trouvez. Vous vous connectez à votre compte Apple ou Google et vous allez probablement voir immédiatement où il se trouve.
0: Même si le téléphone ne capte pas, Loïc ?
1: Oui, et c'est là que ça devient intéressant. Mmh. Sur les appareils compatibles, la géolocalisation peut fonctionner hors connexion grâce au réseau Bluetooth des autres appareils situés à proximité, donc ceux des autres voyageurs. Apple et Google proposent cette fonction-là et si vraiment ça ne fonctionne pas, vous pouvez activer à distance le mode perdu et ça verrouille automatiquement le téléphone à distance, ce qui va éviter évidemment à des petits malins d'aller fouiner dans vos applications les plus sensibles.
0: Il y a aussi la nouvelle plateforme lancée par Île-de-France Mobilité.
1: Oui, alors l'adresse n'est pas très facile à retenir, donc tapez plutôt dans un moteur de recherche Île-de-France Mobilité, France, objet trouvé. Vous cliquez sur « J'ai perdu un objet
0: ».
1: Vous décrivez votre téléphone avec le plus de détails possible, puis vous renseignez le lieu, le jour et l'heure de l'incident, la ligne sur laquelle vous étiez, et puis si vous en avez, vous pouvez mettre des photos du téléphone ou de vous au téléphone. Il y a ensuite des correspondances automatiques qui sont effectuées tous les jours avec des objets récupérés un peu partout en Île-de-France, et vous recevez un mail ou un SMS dès que votre téléphone est retrouvé. Et il y a même un numéro unique et gratuit, le 0800 10 20 20, 0800 10 20 20, pour toutes les questions concernant les transports dans notre région, y compris bien sûr

0: Au nord-ouest de la capitale, toujours cet accident sur la 86 intérieure entre Bois-Colombes et Gennevilliers. Toujours cette voiture et cette moto impliquées avec la voie de gauche fermée à la circulation. Attention aussi au sud de Paris. Accident sur la 86 intérieure entre Vitry-sur-Seine et Thiers avec une moto et une voiture également impliquées sur trois voies. La voie de droite est fermée à la circulation. En amont, c'est un poids lourd qui est toujours en panne hein, sur la 86 intérieure de Maison-Alfort vers Créteil-Pompadour. Levez le pied les amis si vous passez par là. Et puis je vous rappelle que c'est jour de match France-Italie au Stade de France ce soir à 21h. Il y aura évidemment des restrictions de circulation et de stationnement aux abords du stade et quelques ralentissements aussi à prévoir dans le secteur. N'hésitez pas à nous appeler hein, si vous voyez quelque chose sur la route. 01 42 30 10 10, c'est Sadika qui vous accueille cet après-midi.
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0: Allez, il est l'heure de retrouver un tube de l'année 87. Et je vais vous inviter à danser, à chanter avec Raft. Il n'y a qu'à danser sur Ici Paris-Île-de-France.

0: C'est un tube de l'année 87. Dans la suite, on va retrouver Lynn Marlin et Christophe Maé. Merci d'être là sur votre radio préférée.
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0: Juste avant les années 2000, ce titre de Lynn Marlin, on écoutait Sitting Down Here.
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0: Très bon vendredi à l'écoute d'ici Paris Île-de-France. Il est déjà 14h, l'heure de s'informer avec Benjamin Mathieu.
2: La mobilisation des lycées se poursuit aujourd'hui avec 564 établissements qui font l'objet d'actions ou de perturbations selon un décompte du ministère de l'Éducation nationale. Des chiffres en baisse par rapport à hier en raison de la fermeture de 400 établissements. En Ile-de-France, des violences et des dégradations ont été recensées dans 55 lycées. Édouard Geffray reçoit cet après-midi les représentants lycéens au ministère rue de Grenelle pour tenter de trouver une sortie de crise. Mais les syndicats assurent maintenir leur journée de mobilisation en mardi prochain. Les représentants d'enseignants, eux aussi reçus ce matin au ministère de l'Éducation nationale, comme le SNES FSU, disent rester sur leur faim après l'entrevue. Ils maintiennent, eux aussi, leur appel à la grève. Après un été aux températures historiquement élevées, les températures records se poursuivent. Le mois de septembre a été le deuxième mois de septembre le plus chaud jamais enregistré en France depuis 1900, selon Météo France. Conséquence, une production de miel en forte baisse, les abeilles ayant été déboussolées par les fortes chaleurs, selon l'Union nationale des apiculteurs français. Dans le Tarn, une nouvelle reconstitution organisée aujourd'hui dans l'affaire Jubilard. L'homme qui a tardivement avoué avoir tué sa femme, Delphine Ossagel, espère convaincre les enquêteurs qu'il n'avait pas prémédité son geste. Une grande partie du corps de son ex-épouse n'a toujours pas été retrouvée. Et puis c'est le retour d'un chauve adoré au Stade de France ce soir. Zidane est de retour sur le lieu de ses exploits en 98. Cette fois dans la peau du sélectionneur pour France-Italie. C'est à 20h45, un match qui est à suivre sur ici.fr et notre chaîne YouTube.
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2: Et vous serez la première à regarder cette chaîne, je le sais déjà, Sophie.
0: C'est possible, en espérant que la Belgique fasse un petit peu mieux que la dernière fois.
2: Alors ce soir, c'est l'Italie.
0: Oui, mais vous savez quoi, c'est parce que je ne vous écoutais pas. Pensais à lundi.
2: Lundi, c'est la Belgique.
0: Pardon,
2: c'est vous,
0: excusez-moi, pardonnez-moi.
2: Vous êtes déjà lundi.
0: Non, mais donc, c'est parce que j'étais en train de regarder un petit peu la carte
2: que vendredi.
0: Du ciel. Oui, voilà. Oui, c'est vrai. Et on profite aujourd'hui parce qu'il fait beau. On a un voile nuageux, mais on a droit à un bel après-midi avec du soleil et des températures agréable entre 20 et 21 degrés. Cette nuit, une moyenne de 11 degrés. Demain, du beau temps. Le matin, des nuages l'après-midi et jusqu'à 25 degrés. On aura un très beau dimanche ensoleillé. Waddles, Benjamin, Mathieu, franchement.
2: Hein. Parlez tellement bien anglais.
0: Ouais, 20 degrés cet après-midi à Cergy, 21 degrés à La Ferté-Gaucher, 22 degrés à Nemours, 23 degrés à Provins et 21 degrés à Paris pour les températures.
2: Et alors, à 14h, comment ça circule ?
0: Ah bah, ça circule plutôt pas mal. Même pas 100 km de ralentissement sur nos routes franciliennes. En revanche, deux accidents. J'en parlais déjà tout à l'heure. Un accident nord-ouest de la capitale. C'est sur l'A86 intérieure de Bois-Colombes vers Gennevilliers. Soyez prudents. Une voiture et une moto sont impliquées. Et toujours cet accident au sud de la capitale. C'est sur l'A86 intérieure également de Vitry-sur-Seine vers Thiers avec une voiture et une moto également impliquées. La voie de droite fermée à la circulation. Et voilà, hein, si vous voyez quelque chose sur la route, eh bien vous nous appelez, vous faites comme d'habitude. On vous informe toutes les 15 minutes et notre numéro de téléphone
2: 10-10.
0: C'est le 01 42 30 10-10. Il y a au moins une info correcte, c'est la fin. C'est comme moi quand je ne vous écoute pas, en fait, Benjamin Mathieu, pardonnez-moi. Allez, à tout à l'heure pour d'autres infos, 15h.
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0: Allez, le vendredi, c'est détendu, hein, vous le savez, comme chaque après-midi sur votre radio. Ici Paris de France, 14h03. Merci d'être là pour redémarrer cette nouvelle heure dans la joie, la bonne humeur. Vous l'avez compris avec le groupe Culture Club dans un instant. Il y aura aussi Stoney Chardin, Alex Warren et puis Michel Berger pour redémarrer avec celui qui chante. C'est parti.

0: avez reconnu la jolie voix de Boy George et son groupe Culture Club. Do you really want to hurt me? C'était sur ICI Paris, Île-de-France, évidemment. 14h18, on fait un point sur vos conditions de circulation. Ici, l'infotrafic en temps réel avec 102 km de ralentissement. Et toujours cet accident au sud de la capitale. C'est une voiture et une moto qui se sont entrechoquées. C'est entre Vitry-sur-Seine et Tillet sur la 86 intérieure. Attention, la voie de droite est fermée pour le moment à la circulation. Toujours au sud de la capitale, on a un poids lourd en panne sur la 6 en direction de Paris, de Viry-Châtillon vers Savigny-sur-Orge. La voie de droite est fermée. Un petit peu plus à l'ouest, une camionnette est en panne sur la 10 en direction de la capitale, de Villebon-sur-Yvette vers la gare de Massy-Palaiseau. Prudence à vous, vous circulez uniquement via la voie de gauche. N'hésitez pas à nous prévenir si vous voyez quelque chose sur la route, incident, ralentissement. Vous nous appelez au 01 42 30 10 10. Sadika vous attend au standard. Et moi, je vous attends aussi sur le WhatsApp de la radio 01 42 30 10 10. C'est le même numéro.
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0: Dans la suite, on va retrouver vos trois chansons françaises à la suite pour chanter, bien évidemment, notamment avec Pierre Demar. Il était l'invité cette semaine d'Émilie Mazoyer. Pierre Demar qui vient de sortir son nouvel album Ave Demar. Il sera à l'Olympia au mois de décembre. Vous irez peut-être l'applaudir. On va aussi retrouver Renaud dans la suite et Jeanne Masse sur Ici Paris-Île-de-France.
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1: Et ça, c'est toute la poésie de Renaud sur Ici Paris Île-de-France. On écoutait En cloque, une chanson de 1983. Il est l'heure de faire un point sur vos conditions de circulation, de jeter un œil sur la carte d'Île-de-France. Et ça roule plutôt pas mal en ce moment. Hein. Franchement, zéro difficulté à l'horizon, 91 km de ralentissement. Faisons aussi le point sur ce qui nous attend ce soir et cette nuit avec Thomas Etcheberry.
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3: Nous sommes vendredi, comme d'habitude c'est plutôt tranquille en ce qui concerne les routes et les différentes fermetures que vous pouvez rencontrer ce soir ou même pendant ce week-end. Il n'y aura pas de gros soucis à vous signaler, que ce soit sur le périphérique parisien ou sur les principaux axes pour rejoindre Paris, donc ça c'est une très bonne nouvelle pour vous. En revanche, j'ai quand même quelques infos à vous communiquer concernant les transports parisiens et évidemment franciliens en commun, notamment la ligne A du RER qui ne circule plus ce soir, ce vendredi à partir de 22h entre Nanterre-Préfecture et Cergy-le-Haut. Il y a des travaux et donc des bus de remplacement seront mis à disposition. Mais on attend également pas mal de fermetures pour ce week-end, à commencer par la ligne C du RER qui ne circulera pas entre Invalides et Juvisy ce week-end jusqu'à 17h, donc le samedi et le dimanche. Attention donc à ne pas vous laisser surprendre si vous pensiez prendre la ligne C. Et attention également sur la ligne D du RER, elle aussi coupée ce week-end entre Creil et le Stade de France, évidemment avec des bus de remplacement sur place.
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1: Allez, plus que quelques heures avant de profiter d'un chouette week-end. Dans la suite, Alain Chamfort, le groupe Eagles, il y aura Julien Doré. Et puis, elle s'appelle Désirée. En anglais, ça donne Desiree. Montez le son car c'est très beau. Voici You Gotta Be sur Ici Paris Île-de-France.

0: 11h, de la musique encore et toujours avec Jimmy Cliff, avec Céline Dion, son nouveau single intitulé Bonjour, pardon, merci. Céline Dion qui est toujours chez nous à la Plénitude Arena et on se réjouit toujours de la voir dans les petites vidéos qu'on voit fleurir sur les réseaux sociaux quand elle fait le show devant son hôtel Royal Monceau. Il y aura aussi Bernard Lavillier avec On the Road Again.
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0: fait toujours du bien, un petit peu de reggae sur ici par Île-de-France. C'était Jimmy Cliff, bien sûr, avec Reggaenite.
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0: Je vous souhaite un excellent vendredi sous le soleil. Il est 15h, c'est l'heure de s'informer en compagnie de Benjamin Mathieu.
2: Un policier violemment frappé à Belfort en plein mouvement de contestation dans les lycées. Le ministre de l'Intérieur, Laurent Nunez, dénonce un acte abject. Le policier volontairement ciblé a été hospitalisé après avoir perdu connaissance. La mobilisation des lycées qui se poursuit, elle, aujourd'hui avec 564 établissements qui font l'objet d'actions ou de perturbations, selon le ministère de l'Éducation nationale. Des chiffres en baisse par rapport à hier. Le président français Emmanuel Macron préside depuis une demi-heure une réunion. Elle est consacrée à la crise énergétique avec les autres dirigeants du G7, une initiative pour tenter de se coordonner face à la flambée des prix des carburants. La reconstitution de la nuit du meurtre de Delphine Ossagel dans le Tarn est désormais achevée. Elle se tenait aujourd'hui, mais sans nouvelles révélations ni changement de version de la part de Cédric Jubilard, qui s'est empêtré dans ses contradictions selon les avocats des parties civiles. Un homme de 44 ans mis en examen pour meurtre et atteinte à l'intégrité d'un cadavre dans l'Orne, 3 semaines après la découverte d'un corps démembré à l'Aigre, les bras et les jambes de la victime avaient été sectionnées. Dans le procès du Modem, on apprend que la cour d'appel rendra sa décision le 17 décembre. François Bayrou avait été relaxé en première instance. Le parti centriste est soupçonné d'emploi fictif au Parlement européen, au seul bénéfice du parti présidé à l'époque par l'ancien Premier ministre. Et puis l'AS Monaco basket fixé mardi prochain. Le club champion de France en titre est interdit de compétition professionnelle. Il pourrait être placé en cessation de paiement par la justice monégasque.
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2: Ah, on vous sent morte de rire là, je sais pas
0: non,
2: ce
0: non,
2: qui
0: non,
2: vous arrive.
0: Non, pas du tout, pas du tout. Pas du tout, Benjamin.
2: Comment
0: Mathieu.
2: Ça va bien. On va faire un petit point sur la météo.
0: Absolument, un voile nuageux, mais quand même un bel après-midi hein, dans notre ciel francilien. On a un beau soleil, des températures agréables entre 20 et 23 degrés cette nuit. Rien à signaler, une moyenne de 11 degrés. Et puis demain, bah, du beau temps le matin, quelques nuages l'après-midi jusqu'à 25 degrés. Un très beau dimanche ensoleillé aussi qui nous attend, Benjamin. Ça va être très sympa comme week-end, sauf
2: comme
0: pour
2: week-end.
0: Ceux qui travaillent.
2: Bah, bien sûr.
0: Arrêtez avec week-end, je n'y arriverai jamais. Les températures en ce moment, 20 degrés à Magny-en-Vexin, 21 degrés à Dourdan, 22 degrés à Milly-la-Forêt, 23 à Provins et 21 degrés dans les rues de la capitale, Benjamin.
2: On fait un petit point aussi sur la circulation.
0: Oui.
2: En ce vendredi après-midi, 15h, oui. Ça peut peut-être potentiellement commencer à devenir un petit peu bouchonné.
0: Oui, alors 137 km de ralentissement, effectivement, ça se charge, mais gentiment. Pas d'accident à vous signaler, donc ça c'est la super bonne nouvelle. Attention, au sud de la capitale, on a tout de même un poids lourd en panne sur la 6 en direction de Paris, de Véry-Châtillon vers Savigny-sur-Orge, avec la voie de droite fermée à la circulation. Cette camionnette aussi en panne sur la 10 en direction de Paris, de Villebon-sur-Yvette vers la gare de Massy-Palaiseau, avec la voie de droite fermée également à la circulation. Attention aussi à l'ouest, on a au niveau de Nanterre une voiture en panne sur la 14 en direction de Paris. Levez le pied et appelez-nous si vous voyez quelque chose. 01 42 30 10 10. Benjamin,
2: 10, 10.
0: On vous retrouve tout à l'heure. 10-10.
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0: Oui, ben vous le connaissez par cœur, évidemment, ce numéro de téléphone que vous pouvez composer à tout moment. Franchement, on vous attend dès que vous avez une info trafic à partager ou alors même un petit bonjour à quelqu'un que vous aimez, un joyeux anniversaire, pourquoi pas. N'hésitez pas à nous envoyer un vocal, un message sur WhatsApp, une photo aussi, c'est le même numéro, 01 42 30 10 10. Je vous lis avec beaucoup de bonheur dans la suite. On va retrouver le groupe Texas, on va retrouver aussi Billy Ocean, on va retrouver Diantel, j'allais dire Diantel en anglais. Et puis France Gall qui repart pour cette nouvelle heure. On écoute Les Mueurs de Poussière.

Et quand on ne lit pas plus loin que le bout de son nez, on lit France Gall au lieu de Francis Cabrel. Voilà, c'est vendredi pour tout le monde. Comme vous pouvez le constater, c'était Francis Cabrel, bien évidemment, avec Les Murs de Poussière sur ici Paris, Île-de-France. Et dans la suite, Diantel, avec beaucoup de douceur, Si j'étais un homme.

0: le fils du soleil, Summer Sun, à l'instant sur ICI Paris de France avec le groupe Texas, 15h19. On jette un œil sur vos conditions de circulation avec 155 km de ralentissement. Attention au nord-est de la capitale. Un accident vient de se produire entre un poids lourd et deux camionnettes entre Villepinte et Mitry-Mory. C'est sur la francilienne intérieure. Soyez prudents. Deux voies sont fermées à droite, toujours au sud de la capitale. Eh bien, des véhicules en panne, notamment sur la 86 intérieure de Thiers vers Rungis. La voie de droite est fermée à la circulation et toujours ce poids lourd en panne aussi sur la 6 en direction de la capitale de Viry-Châtillon vers Savigny-sur-Orge. Soyez extrêmement prudents. Merci d'être à l'écoute d'ICI Paris-Île-de-France. On refait un point dans 15 minutes et n'hésitez pas à nous prévenir si vous voyez quelque chose sur la route. 01 42 30 10 10.
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0: On va chanter tous ensemble avec vos trois chansons françaises à la suite et avec Auria.
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0: Et vous vous apprêtez peut-être à passer une soirée mondaine ce soir, peut-être pour le début de ce week-end. Soirée mondaine arrive dans la suite de la playlist, tout comme Lerita Mitsuko et Étienne Dao.
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0: Vous avez reconnu l'Erita Mitsuko et la jolie voix de Catherine Ringer, évidemment, avec C'est comme ça, sur ici Paris, Île-de-France. 15h32, un point sur vos conditions de circulation avec 159 km de ralentissement sur nos routes franciliennes. Et comment ça va se passer cette nuit et ce soir d'ailleurs sur la route et dans les transports en commun? Voyons ça avec Thomas Etcheverry.
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2: Nous sommes vendredi, comme d'habitude c'est plutôt tranquille en ce qui concerne les routes et les différentes fermetures que vous pouvez rencontrer ce soir ou même pendant ce week-end. Il n'y aura pas de gros soucis à vous signaler, que ce soit sur le périphérique parisien ou sur les principaux axes pour rejoindre Paris, donc ça c'est une très bonne nouvelle pour vous. En revanche, j'ai quand même quelques infos à vous communiquer concernant les transports parisiens et évidemment franciliens en commun, notamment la ligne A du RER qui ne circule plus ce soir, ce vendredi à partir de 22h entre Nanterre-Préfecture et Cergy-le-Haut. Il y a des travaux et donc des bus de remplacement seront mis à disposition. Mais on attend également pas mal de fermetures pour ce week-end, à commencer par la ligne C du RER qui ne circulera pas entre Invalides et Juvisy ce week-end jusqu'à 17h, donc le samedi et le dimanche. Attention donc à ne pas vous laisser surprendre si vous pensiez prendre la ligne C. Et attention également sur la ligne D du RER, elle aussi coupée ce week-end entre Creil et le Stade de France, évidemment avec des bus de remplacement sur place.
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0: J'espère que vous passez un excellent vendredi. Nous sommes le 2 octobre. Peut-être avez-vous un chouette programme pour le week-end, une balade, un musée, une belle activité en famille, une réunion, tiens, pourquoi pas, un petit goûter pour la fête des grands-pères. C'est ce dimanche, je vous le rappelle. En tout cas, nous, on profite de la musique sur ici Paris-Île-de-France avec Manon Negra dans un instant, le groupe U2, une nouveauté, Joseph Kamel et Vita. Et là, on profite de cette belle voix, de cette belle mélodie, de ce beau texte. Voici Wicked Game, Chris Isaac.

La Manon Negra sur ici Paris de France, Out of Time Man à l'instant. J'espère que vous allez bien, que vous passez un bon vendredi. Nous sommes le 2 octobre et on jette un œil sur vos conditions de circulation avec 166 km de ralentissement pour le moment. On a une bonne nouvelle au nord de la capitale. Plus d'accidents sur la francilienne intérieure de Villepinte vers Mitry-Mory. Il vient d'être dégagé. Attention, en revanche, à l'est de Paris, à hauteur de Bondy, on a une voiture en panne sur l'A3

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0: écriture mondaine.
1: Qu'est-ce que c'est beau, Louis Chédid, avec ses souvenirs de l'année 81, ainsi soit-il.
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1: Il y a du soleil, on profite de l'après-midi sur ici Paris Île-de-France. Et à 16h, qu'est-ce qu'on fait ? Eh bien, on s'informe avec Benjamin Mathieu.
3: Un jeune de 17 ans interpellé à Belfort en Franche-Comté, il est suspecté d'avoir roué de coups avec un groupe de jeunes masqués, un commandant de police en marge d'une manifestation lycéenne. C'était ce matin, une scène d'une violence inouïe, déplore le procureur du territoire de Belfort. Dans les Pyrénées-Orientales, le préfet veut, lui, sur les réseaux sociaux, envoyer une lettre aux parents de mineurs interpellés lors des mobilisations ces derniers jours. Il veut leur demander d'exercer leur autorité parentale. La mobilisation des lycées qui se poursuit donc aujourd'hui avec 564 établissements qui ont fait l'objet d'actions ou de perturbations selon un décompte du ministère de l'Éducation nationale. Des chiffres en baisse par rapport à hier. De son côté, Édouard Geffray reçoit cet après-midi les représentants lycéens au ministère rue de Grenelle pour tenter de trouver une sortie de crise. Mais les syndicats assurent maintenir leur journée de mobilisation mardi prochain. Et puis la CGT qui annonce cet après-midi rejoindre cette mobilisation des lycéens et des étudiants. C'est assez rare en cette période pour être souligné. Les cours du pétrole sont en baisse aujourd'hui avec 10% de baisse, même sur deux jours, faisant repasser le prix du baril sous les $100 en Europe. Les marchés voient d'un bon oeil la réunion du G7 en ce moment en visioconférence. Elle porte sur des moyens coordonnés pour diminuer les prix des hydrocarbures. La dernière fois qu'il a joué contre eux, contre l'Italie, il est sorti après un coup de boule. C'était il y a 20 ans. Cette fois, Zidane est sélectionneur. L'entraîneur des Bleus fait son grand retour au Stade de France. Des retrouvailles avec le public français qui sont à suivre ce soir à 20h45. On a hâte.
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3: Enfin, sauf vous.
1: Ouais, il m'a un peu trauma ce coup de boule.
3: Mais ah bon. Oui, ah bah c'est
1: bah
3: sûr,
1: oui,
3: c'était
1: écoutez,
3: violent.
1: Qu'est-ce que vous voulez ? Bon,
3: c'était il y a 20 ans, on s'en rappelle
1: oui,
3: comme si
1: vrai,
3: c'était hier.
1: C'est vrai, vous avez raison. Le temps passe, Benjamin Mathieu.
3: Mais
1: et d'ailleurs,
3: ses cheveux n'ont pas repoussé, par contre.
1: Oh, non, c'est vrai. Bon. Alors là, on passe du coq à l'âne.
3: Je vous remets un peu de bonne humeur dans, ce,
1: oui,
3: dans ce moment de tension.
1: Absolument.
3: Passons à la météo qui est beaucoup plus cool que ce coup de boule.
1: Et on va profiter d'aujourd'hui parce qu'on ne va plus parler d'il y a 20 ans. On profite de cette belle météo, de ce bel après-midi avec du soleil, des températures super agréables entre 20 et 23 degrés chez nous à Paris. Cette nuit, on aura une moyenne de 11 degrés demain. Un beau temps le matin, quelques nuages l'après-midi, mais il fera quand même encore beau avec jusqu'à 25 degrés. Pardon, c'est parce
3: allez,
1: que je pense déjà à l'inforoute. 25 degrés chez nous en Île-de-France. Un très beau dimanche aussi ensoleillé nous attend, donc ça va être un très très beau week-end. En tout cas, si vous ne travaillez pas comme Mathieu,
3: comme moi,
1: bah oui, comme vous et comme moi, c'est vrai. Les températures en ce moment, 20 degrés à Magny-en-Vexin, 21 degrés à Saint-Germain-en-Laye, 22 degrés à Arpajon, 23 degrés à Provins et 21 degrés à Paris, Benjamin.
3: Alors, je précise que je n'ai rien contre les chauves car je souffre moi-même
1: oui,
3: de chutes de cheveux importantes.
1: Je n'osais pas le dire.
3: Voilà.
1: Franchement, j'allais pas vous dénoncer là à la radio.
3: À la radio.
1: Parce qu'on vous voit pas, bien évidemment.
3: Bien sûr. Mais
1: il
3: bon,
1: vous manque quelques
3: même...
1: poils sur le caillou.
3: Exactement. Faisons donc un point sur la circulation
1: oui,
3: plutôt que de parler de mes cheveux.
1: Tout de suite,
3: que
1: Benjamin. Un accident est survenu au sud de la capitale. C'est sur le périph' extérieur de la porte de Gentilly vers la porte d'Italie. À l'est, nous avons quelques difficultés, notamment cette voiture en panne sur l'A3 en direction de Paris entre Bondy et Noisy-le-Sec. Un petit peu plus bas, c'est aussi une voiture en panne sur la 86 extérieure du pont de Nogent vers Le Perreux-sur-Marne. Soyez bien prudents si vous passez par là. 178 km de ralentissement, ça se charge légèrement, c'est normal. C'est vendredi. Benjamin Mathieu, on vous retrouve tout à l'heure.
3: Avec plaisir.
1: Avec ou sans cheveux.
3: Surtout sans.
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1: Mais oui, c'est la bonne humeur et c'est vendredi, c'est vrai qu'on est un petit peu détendu, 16h passées de 3 minutes. J'espère que tout va bien de votre côté, que vous soyez au travail, dans la voiture ou à la maison. Hein. Franchement, on vous accompagne, vous le savez, tous les jours avec vos chansons préférées, dont celle-ci, Amy Stewart, qui nous arrive. Allez, on va un petit peu danser. Voici Knock on Wood.
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Knock on Wood, c'était Amy Stewart, à l'instant sur ICI Paris, Île-de-France. Dans quelques minutes, place à Clarisse Delezève, qui va nous emmener au chocolat de Deux-Provins, tout un programme pour les plus gourmands d'entre nous. Ce sera après la musique du Nouvel Indochine. Voici Victoria sur ICI Paris, Île-de-France.

0: Je ne sais pas ce que vous en pensez, moi j'aime beaucoup cette nouveauté signée Indochine. On écoutait Victoria à l'instant sur ici Paris, Île-de-France. On va parler tablette de chocolat avec Clarisse Delezeuf, pas celle qu'on aimerait avoir en mode summer body ou en body tout court d'ailleurs, non du vrai chocolat, car l'événement d'ici nous emmène cet après-midi en Seine-et-Marne à Provins.
1: Exactement, puisque ce week-end on va à la cité médiévale de Provins. Vous sentez ou pas comme ça sent bon chocolat, parce qu'il y a lieu le salon du chocolat. Et alors pour découvrir ce salon du chocolat, j'ai le plaisir de recevoir Dominique Goffilier. Vous êtes conseiller municipal délégué de Provins et ancien chocolatier. Bonjour.
2: Bonjour.
1: Déjà moi j'ai envie de découvrir un petit peu l'histoire de ce salon du chocolat. Avant ça s'appelait les chocolades de Provins.
2: Tout à fait.
1: Pourquoi il y a eu un changement de nom ?
2: On a voulu un peu évoluer, on a voulu un peu le faire progresser, puis les gens avaient peut-être un peu de mal à trouver les chocolades. Salon du chocolat, ça, on avait beaucoup plus de facilité à les trouver sur le réseau.
1: D'accord, et alors quelle est l'histoire de ce salon du chocolat ?
2: Alors l'histoire de ce salon du chocolat, c'est quand je suis rentré au Club 41, je vais vous dire ce que c'est après, il y a à peu près 16 ans, et j'ai eu l'idée de créer ce salon avec les membres de mon club, et puis c'est parti d'un petit salon. Maintenant, on en a fait un beau salon où il y a environ 3000 personnes qui se rassemblent le premier week-end d'octobre.
1: Alors, quelles sont les animations qu'on va pouvoir trouver sur place ? Elles sont nombreuses.
2: Alors, les animations, il y a notamment des animations pour les enfants, ce qui est très important, puisque c'est un peu notre cœur de préoccupation. Les enfants, donc, ils vont pouvoir fabriquer des petites sucettes en chocolat, des petits sablés en chocolat qui remèneront.
1: Oui.
2: Il y a aussi une grande fontaine à chocolat où on peut tremper un petit morceau de praliné en faisant attention de ne pas se tâcher, évidemment.
1: Oui.
2: Ensuite, on a une grande tombola à gagner du chocolat toutes les demi-heures.
1: Ça, c'est bien.
2: Et puis on voit des chocolatiers travailler.
1: Ça c'est super. Et alors côté tarif, il me semble qu'on est sur 3 euros l'entrée.
2: C'est ça.
1: Et alors il y a une offre caritative aussi qui est derrière tout ça.
2: Tout à fait. En fait, nous sommes le club, c'est organisé par le Club 41 qui est un club de loi 1901. Qui rassemble des hommes de plus de 40 ans et qui promeut l'amitié, la tolérance et les actions. Donc dans ce cadre-là, nous faisons des animations et nous reversons tous nos excédents à des œuvres caritatives. Et cette année, nous reversons à France Alzheimer, les Cyclades qui s'occupent de personnes âgées, syndrome de Rent, qui est une maladie neurologique très, très importante, et France Alzheimer.
1: D'accord. Bah, c'est super en tout cas comme initiative pour le Salon du chocolat de Provins. Vous avez dit qu'il allait avoir des démonstrations. Qu'est-ce qu'on va voir par ces chocolatiers ? Ils vont faire quoi comme démonstration ?
2: Ah bah ils vont nous fabriquer des petits personnages en chocolat. Ils vont nous montrer à tremper des chocolats. Et puis en fait, ce qui anime beaucoup, c'est la tombola. La fontaine à chocolat.
1: Bah oui, bien
2: sûr.
1: Il y a
2: toujours beaucoup de monde. La tombola a un succès fou, la fontaine à chocolat a un succès fou, et les enfants ont un succès fou, donc ça fait tourner tout ce salon.
1: Est-ce qu'il y a un chocolat qui est plus apprécié que les autres ? Je pense peut-être chocolat noir, chocolat blanc, chocolat
2: au lait. Alors, le chocolat le plus apprécié, je peux vous en parler en tant que chocolatier, c'est un chocolat praliné feuilleté.
1: Donc, c'est vrai que c'est bon.
2: Voilà, quand vous prenez du chocolat noir et il croustille dans la bouche. Il y a beaucoup de mâche, comme on dit dans notre métier. Et voilà. C'est mon chocolat préféré, en tout cas.
1: Bah, je crois que moi aussi, c'est chocolat praliné. En tout cas, ça me fait saliver. Merci beaucoup, Dominique Goffilier, d'avoir été avec nous aujourd'hui.
2: C'est
1: je
2: moi
1: le
2: qui
1: rappelle,
2: vous, remercie.
1: Vous êtes conseiller municipal délégué de Provins et ancien chocolatier. Et le Salon du chocolat est à vivre tout ce week-end à Provins.
0: Ah, c'est l'heure du goûter. Ça donne faim. Merci beaucoup, Clarisse. Et à lundi, allez, on revient à la musique, celle de Tracy Chapman. Voici Baby. Can I hold you ? Direction l'année 1988.

0: Vous aimez? Bah c'est le but, vous faire plaisir. On écoutait Tracy Chapman avec Baby Can I Hold You sur ICI Paris Île-de-France. Et on jette un œil sur vos conditions de circulation. 196 km de ralentissement sur nos routes franciliennes à 16h passées de 18 minutes. On a un accident survenu au nord de la capitale. C'est sur l'A86 intérieure à hauteur de Villeneuve-la-Garenne avec deux voitures impliquées et la voie de gauche fermée à la circulation. Attention aussi au sud de la capitale. Accident survenu sur le périph' extérieur de la porte de Gentilly vers la porte d'Italie. N'hésitez pas à nous appeler si vous avez d'autres infos à nous fournir, d'autres infos trafic, bien évidemment, un vocal sur WhatsApp ou un coup de fil en direct. Alexandra vous attend au 01 42 30 10 10. On compte sur vous.
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0: Dans quelques minutes, on va faire un petit peu de place pour Paul Mirabel et Cécile Marx qui vont nous parler de la timidité. On va encore bien se marrer avec l'humour en tube juste après Le Chat a cappella du groupe Powo. C'est sur Ici Paris-Île-de-France. 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

0: C'était un événement au début des années 92. Cette chanson totalement a cappella, Le Chat, par le groupe Powo. Quelle prouesse, on adore. La vie, tiens, c'est une question que j'ai envie de vous poser. La vie est-elle plus compliquée pour les timides que pour les extravertis? Bah oui et non, hein, parce que la timidité peut avoir son charme, même si pour Pécho, c'est pas gagné. Et Fred Ballard et ses rigolos en ont fait les frais, dans l'humour en tube, bien évidemment.
1: Tout est compliqué dans les séductions quand t'es timide. Un jour, une fille m'a envoyé « Salut Paul, tu fais quoi ce soir ?» J'ai répondu « Oui ».
2: Voilà, c'est-à-dire que quand on est aussi timide que Paul Mirabel, un bon gros « oui » vaut mieux que deux petits « Vivre à deux, c'est regarder ensemble, hein, dans la même direction. Donc, le plus dur, c'est de se lancer. Puis ensuite, bah, faut trouver de quoi regarder dans la même direction.
1: Le problème aussi quand t'es timide, c'est que tu t'attaches beaucoup trop vite. Moi, tu me tiens une porte au supermarché pour m'en sortir un petit peu ensemble, hein. Je me suis renseigné en plus auprès de la gente féminine. On m'a donné ce conseil. On m'a dit, Paul, si tu veux séduire une femme dans la vie, c'est très simple, faut l'amener au cinéma. J'ai essayé il n'y a pas longtemps, là, film d'horreur. J'ai commencé à avoir peur. Elle m'a dit, Paul, calme-toi. Ça, c'est juste la pub pour les M&M's.
2: Oui, alors c'est vrai que le timide est aussi très émotif, hein, donc ça n'arrange rien. Mais parfois, se blottir contre l'autre de peur de se faire dévorer par un M&M, ça peut marcher. En revanche, se faire passer pour un timide alors qu'on ne l'est pas du tout, ça ne marche pas avec tout le monde.
3: Il y a un truc qui me rend ouf, c'est, vous savez, il y a certains acteurs qui disent « Le truc qui est fou, c'est que moi, dans la vie, en fait, je suis un grand timide. » Enferme ta gueule, Vincent Cassel. T'es pas timide, tu joues des personnages devant des caméras, tu fais des plateaux télé, t'as appelé ta fille Amazonie, t'es pas timide.
2: Voilà, bon bah Vincent Cassel est prévenu, dans le rôle du timide, il n'est pas hyper crédible, hein. C'est pas celui-là qui lui ramènera un César. En revanche, Cécile Marx pourrait décrocher le Molière de l'humour décomplexé et nous décrocher la mâchoire aussi, du coup.
0: Merci beaucoup Fred Ballard, on vous retrouve lundi, bien évidemment, aux alentours de 16h20 sur votre radio ici Paris, Île-de-France. La suite, c'est en musique avec le nouveau Vianney. Vianney qui ne s'est pas ennuyé, hein, pendant cette année de pause. Il a fait un bébé, une petite fille qui s'appelle Rita, il a fait un nouveau single d'or et d'étain qu'on écoute tout de suite et un nouvel album, bien sûr, qu'on attend avec beaucoup d'impatience. Le voici, d'or et d'étain, sur ici Paris Île-de-France. Bel après-midi, bon vendredi.

0: Et on adore déjà cette nouvelle chanson signée Vianney, Doré d'étain sur ici Paris, Île-de-France. 16h passées de 28 minutes. On jette un œil sur la carte pour vous dire qu'il y a 211 km de ralentissement là pour le moment. Et Anne nous a appelé au standard au 01 42 30 10 10 pour nous signaler une voiture en panne sur la voie de droite. C'est au nord-ouest de Paris, sur l'A15 en direction de la province, à hauteur de Pontoise. Soyez prudents, il y a un gros bouchon qui est en train de se former à cet endroit-là. Merci beaucoup Anne pour cette info et bonne route à vous tous. Les prévisions de ce qui va se passer sur la route et les transports en commun pour ce soir, eh bien c'est tout de suite avec vous Thomas Etcheverry.
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2: Nous sommes vendredi, comme d'habitude c'est plutôt tranquille en ce qui concerne les routes et les différentes fermetures que vous pouvez rencontrer ce soir ou même pendant ce week-end. Il n'y aura pas de gros soucis à vous signaler, que ce soit sur le périphérique parisien ou sur les principaux axes pour rejoindre Paris, donc ça c'est une très bonne nouvelle pour vous. En revanche, j'ai quand même quelques infos à vous communiquer concernant les transports parisiens et évidemment franciliens en commun, notamment la ligne A du RER qui ne circule plus ce soir, ce vendredi à partir de 22h entre Nanterre Préfecture et Cergy-le-Haut. Il y a des travaux et donc des bus de remplacement seront mis à disposition. Mais on attend également pas mal de fermetures pour ce week-end, à commencer par la ligne C du RER qui ne circulera pas entre Invalides et Juvisy ce week-end jusqu'à 17h, donc le samedi et le dimanche. Attention donc à ne pas vous laisser surprendre si vous pensiez prendre la ligne C. Et attention également sur la ligne D du RER, elle aussi coupée ce week-end entre Creil et le Stade de France, évidemment avec des bus de remplacement sur place.
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0: L'invité des gens d'ici de Romain Bruno dans moins de 10 minutes s'appelle Thomas Antoine. C'est un professeur de mathématiques qui a percé sur les réseaux. On va le retrouver après cette merveille de Johnny Hallyday et de Carmel. Voici J'oublierai ton nom sur ici Paris Île-de-France.

0: Ce récit par Île-de-France, on écoutait Nick Kershaw avec The Riddle. Il est l'heure de retrouver les gens d'ici. Hein, le cours de maths, tiens, est-ce que c'est un bon ou un mauvais souvenir? Oh, j'ai bien ma réponse, hein, moi. Allez, direction les Yvelines, où nous allons retrouver Romain Bruno, avec face à lui une nouvelle personnalité qui fait briller notre région. Il s'appelle Tom, il est prof. Et Romain, vous vous êtes donné rendez-vous dans un endroit sympa.
1: Oui, tout à fait. Je suis dans un petit café du côté de Conflans-Sainte-Honorine pour rencontrer Tom Antoine. Tom Antoine, c'est un prof de maths, pas comme les autres. Il cartonne sur les réseaux sociaux. Bonjour Tom.
2: Bonjour.
1: Tom, quel âge ont vos élèves?
2: Alors mes élèves sont au collège, ils ont entre 12 et 14 ans, 15 ans.
1: Et ils ont donc un prof qui cartonne sur les réseaux comme TikTok ou Instagram. Je vois sur Instagram plus de 44 000 personnes qui vous suivent. Sur TikTok, 180 000 personnes qui vous suivent également. Qu'est-ce qui vous a donné l'envie, Tom, de vous lancer sur les réseaux sociaux pour parler des mathématiques?
2: Alors à la base, j'avais un compte TikTok sur lequel je partageais des dessins. Et puis quand je suis devenu professeur certifié, je me suis dit pourquoi pas utiliser ce compte pour pouvoir partager cette fois-ci non plus des dessins, mais du contenu éducatif, de sorte à aider le plus d'élèves possible en mathématiques.
1: Ils sont fiers ou pas, vos élèves, d'avoir un super prof?
2: Alors, ça les amuse un petit peu. Ils peuvent me voir un petit peu comme une star, mais bon, c'est pas du tout le cas. Hein. C'est que des chiffres. Hein.
1: Vous proposez quoi comme style de vidéo?
2: Uniquement, quasiment, des vidéos très courtes, des vidéos explicatives, des notions mathématiques donc de collège et lycée. Le but, c'est que chaque élève puisse regarder une vidéo très courte, donc d'une minute environ, et puisse comprendre une notion.
1: Vous avez des exemples à nous donner?
2: Mes vidéos parcourent tout le programme, hein, donc de la 6e jusqu'à la terminale. Par exemple, en quatrième, le théorème de Pythagore, ou ça peut être aussi donc la trigonométrie, ou encore même des notions du lycée, du bac, comme les intégrations, intégration par partie.
1: Vous êtes conscient que vous rappelez de bons ou de mauvais souvenirs en ce moment-là?
2: Oui, malheureusement. Je pense que c'est des mauvais souvenirs pour beaucoup de personnes, mais j'en suis désolé.
1: Et pour les élèves, c'est un super outil, ça, TikTok ou Instagram, avec vos vidéos?
2: Oui, puisque finalement, en une minute, ils vont pouvoir comprendre peut-être une notion, alors que s'ils avaient passé plusieurs heures à buter sur un exercice, ça aurait été compliqué. Mais avant tout, le plus important en maths, c'est bien sûr de faire des exercices. Ça ne peut pas remplacer en fait les exercices qu'on fait de manière un peu machinale. Le résultat, c'est que j'ai beaucoup de messages d'élèves qui sont assez contents et qui comprennent, qui me posent des questions. J'ai aussi pas mal de parents d'élèves qui me suivent et qui me remercient et qui me posent eux aussi des questions. Donc je suis assez content du succès que ça a pour le moment, quoi.
1: Dans l'école, on parle souvent de l'interdiction des téléphones portables. Et vous utilisez ce levier pour enseigner votre matière?
2: Alors certes, ça peut déstabiliser, mais en fait, j'incite personne à se connecter sur les réseaux sociaux. J'en parle même pas aux élèves en début d'année. Par contre, j'en parle aux parents qui, eux, ont le contrôle sans doute sur l'usage du téléphone de leurs enfants. Et du coup, je leur conseille à eux, s'ils ont envie, de regarder les vidéos et de montrer mes vidéos à mes élèves. À aucun moment, je vais inciter les élèves à se créer un compte sur les réseaux sociaux ou quoi.
1: Tom's Drawings, pour le retrouver sur les réseaux sociaux. Et qui sait, peut-être tomber amoureux des mathématiques ou déjà progresser et décrocher votre brevet. Merci Tom.
2: Avec plaisir, merci à vous.
0: Merci beaucoup à vous deux, Tom, un futur Einstein. Si vous voulez le devenir aussi, tiens, n'hésitez pas à vous abonner à Tom Drawings. Merci Romain, Bruno et des milliers de personnes sur les réseaux sociaux. C'est ce qu'on a aussi, tiens, sur notre page Instagram et Facebook. N'hésitez pas à nous rejoindre si vous voulez retrouver les portraits de Romain Bruno en vidéo, par exemple, les portraits des gens d'ici. Allez, la chanson qui suit est issue du dernier album de Florent Pagny. Voici la dernière chanson du monde sur Ici Paris Île-de-France.

0: On écoutait Florent Pagny avec La dernière chanson du monde sur ICI Paris Île-de-France. Il est l'heure de faire un point sur vos conditions de circulation. Ça se charge un petit peu chez nous. Hein, 243 kilomètres de ralentissement. Toujours cet accident au nord de la capitale. C'est au niveau de Villeneuve-la-Garenne. Deux voitures impliquées sur l'A86 intérieure. Et puis au nord, toujours, soyez prudents. Sylvie nous signale un accident grave qui vient de se produire en voie de gauche sur l'A86 intérieure, juste avant la sortie A8, carrefour Pleyel, avec des secours qui sont sur place. Levez le pied si vous vous rendez dans le secteur justement, et merci à Sylvie pour ce coup de fil au 01 42 30 10 10. Anne nous signalait tout à l'heure aussi une voiture en panne sur la voie de droite au nord-ouest de la capitale, sur la 15 en direction de la province à hauteur de Pontoise, avec un gros bouchon. Merci à vous deux, Sylvie et Anne, pour ces infos au 01 42 30 10 10. N'hésitez pas à faire comme elle pour nous partager vos infos trafic.
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0: Le morceau qui suit va nous enchanter, c'est évident. C'est une légende des années 80. On va retrouver le grand Bryan Adams. Et je vous laisse en compagnie de cette intro, Please Forgive Me, c'est sur ICI Paris Île-de-France.

0: Est-ce que ça vous donne pas des frissons, franchement? Bryan Adams, sur ici Paris Île-de-France avec Please Forgive Me. Et ça va vous donner encore plus de frissons parce que Bryan Adams sera chez nous au Zénith de Paris. Ce sera le 3 décembre. Il sera en concert à Paris. Mais oui, vous pouvez peut-être encore prendre vos places. Dans la suite, pour nous emmener aux infos de 17h, on va retrouver le Nouveau Zazie. On va retrouver aussi Jean-Jacques Goldman. 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

0: sur Ici Paris de France, Zazie avec son nouveau single Peu Importe et son nouvel album Volatile est sorti aujourd'hui. 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Restez bien à l'écoute de votre radio préférée. Merci à toute l'équipe en régie. Après les infos de 17h, vous allez retrouver Eric Bastien comme chaque jour.
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0: Et moi je vous retrouve demain après-midi, bien évidemment, bon vendredi. Il est 17h, c'est l'heure de s'informer en compagnie de Benjamin Mathieu.
2: On attend toujours les premières réactions des syndicats lycéens reçus cet après-midi au ministère de l'Éducation nationale. Ils sont en train de sortir. La journée a été plus faiblement suivie qu'hier avec 564 établissements qui ont fait l'objet d'actions ou de perturbations. Selon le ministère, des chiffres en baisse par rapport à hier, ce qui n'a pas empêché de nouvelles dégradations. Un groupe de jeunes masqués a également roué de coups un commandant de police en marge d'une manifestation lycéenne à Belfort. Du côté des proviseurs, dont une quarantaine ont été pris pour cible depuis le début du mouvement. On comprend certaines revendications de lycéens, notamment sur les conditions d'études, mais les violences ne sont pas acceptables. Carole Zerbib est proviseure adjointe au lycée Voltaire à Paris. Elle est membre également du syndicat SNP2N UNSA.
3: Je crois que là, on est face à une situation dramatique, dangereuse, un nombre très important d'établissements impactés, des débuts d'incendies. Donc oui, la situation est devenue incontrôlable. C'est ça qui est paradoxal, c'est que les élèves revendiquent des conditions d'apprentissage meilleures. Hein. On les entend dire qu'il y a des établissements qui sont dans des états de bâti très dégradés et des travaux qui ne sont pas faits. Donc tout ça, on veut bien entendre. Et en même temps, les établissements sont dégradés et attaqués, donc c'est quand même très surprenant. On peut aussi entendre, bien sûr que c'est pas normal, et ça, syndicalement, on l'a aussi dit, que des élèves se retrouvent sans enseignants parce que les enseignants ne sont pas remplacés. Donc il y a des revendications qui sont légitimes, qu'on peut entendre, qu'on doit entendre, sauf que là, le mode d'action n'est pas acceptable.
2: Les syndicats étudiants et lycéens assurent maintenir leur journée de mobilisation mardi prochain. Et puis la CGT annonce cet après-midi rejoindre ce mouvement. Allons-nous vers une baisse des prix des carburants? C'est en tout cas ce qu'affirme Emmanuel Macron après une réunion du G7 en visioconférence. Les chefs d'État des 7 plus grandes puissances économiques mondiales ont libéré jusqu'à 100 millions de barils de diesel et de pétrole brut dans les 4 mois à venir afin de faire baisser les cours des barils qui était jusqu'à maintenant mise en réserve. De nouveaux ossements retrouvés aujourd'hui dans le Tarn lors d'une nouvelle reconstitution avec Cédric Jubilard. Il pourrait s'agir de ceux de sa femme, Delphine Ossaguel, qu'il a avoué avoir étranglé. Selon les avocats des parties civiles, cette reconstitution de la nuit du meurtre en 2020 n'a pas apporté d'avancée majeure dans l'enquête. Une nouvelle vigilance météo orange dans l'Hérault aux pluies inondations. Météo France qui annonce des averses pluvio-orageuses d'intensité soutenue de l'ordre de 30 à 40 mm par heure dès cette nuit et jusque demain après-midi. Dans les Landes, c'est un incendie qui inquiète. 60 hectares de végétation qui ont brûlé à Sognac et Muret. Ça se passe dans le nord du département. Et puis ce soir, c'est le retour de Zidane au Stade de France. Cette fois comme coach, évidemment, l'équipe de France qui joue contre l'Italie. Match à suivre à 20h45.
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2: Ah oui, je viens de débarquer dans le studio, c'est Eric Bastien, bonsoir.
5: Bonjour Benjamin.
2: Comment ça va?
5: Et vous?
2: Ah bah nickel, ça va bien, ça
5: bah
2: va
5: voilà.
2: Bien.
5: Bah ouais.
2: Ce soir on a un bon petit match de foot au programme.
5: C'est vrai.
2: Je suis toujours heureux quand il y a un bon match de foot.
5: Vous croyez qu'il va shooter un peu comme il a fait sur le banc là, quand il a encouragé
2: On sent qu'il a encore envie de taquiner du ballon. Bah ouais. Mais bon,
5: et nous aussi on aimerait bien.
2: Oui bon, on a peut-être qu'il courra un peu moins que nos joueurs actuels. Mais
5: ne dites rien sur la légende. ne prenez aucune audace. Attention, vous parlez de Dieu là.
2: J'adore Zidane. Bon alors, oui. Justement, temps magnifique pour ce
5: pas mal. 23 degrés à cette heure-ci au Jardin du Luxembourg, au Parc Montsouris, au Parc Monceau également. 23 degrés du côté de Palaiseau, de Cergy, Pontoise et de Courbevoie. Cette nuit, un ciel qui est un petit peu voilé. Température fraîche, donc bon voilà, début d'automne, entre 10 et 12 degrés. Tendance du week-end, demain, un ciel relativement lumineux. Il y aura quelques petits nuages, je ne vous le cache pas, mais les rayons de soleil vont s'imposer petit à petit. Pas de pluie de prévu, avec un mercure agréable, jusqu'à 25 degrés pour les maximales demain après-midi. Et puis alors dimanche, c'est super, le soleil va briller sans interruption, 25 degrés, température très agréable, on n'est ni au-dessus ni en dessous des normales de saison. Voilà, donc c'est un bon week-end qui se présente.
2: Et parfait, voilà, des bonnes nouvelles, ça fait plaisir.
5: À des valeurs de saison, on aime toujours,
2: ouais. Ouais, et alors est-ce qu'on est bonne nouvelle aussi sur la circulation en Ile-de-France ?
5: Non, on est vendredi soir, hein, vous savez, vendredi soir, on est pressé quand même de partir en week-end, ou alors on a envie
2: de rentrer à la maison.
5: Bah ouais, de rentrer à la maison ou de partir, je sais pas, on peut s'évader. En région parisienne, il y a 2 accidents à cette heure-ci et 258 pour le cumul, 258 km de ralentissement. Accident sur la 86 extérieure à cette heure-ci, on est sur l'est francilien, puis à l'ouest, il y a un autre accident sur la 86 intérieure entre Villeneuve-la-Garenne et la départementale 7. Il y a déjà beaucoup de monde sur le périph' depuis la porte de la Chapelle pour rejoindre le Stade de France. Véhicule en panne sur la 6B entre la porte d'Italie et Arcueil. En revanche, à l'ouest, très correct, hein, sur la 15, la 115, l'embranchement impeccable, la 12, la 13. Et déjà du monde en revanche sur la N118. Le périph' rapidement, 28 minutes, c'est déjà chargé. Attention, porte d'Auteuil, porte d'Orléans en extérieur. Et puis 25 minutes, c'est quand même un peu plus que d'habitude, entre la porte Maillot et la porte de la Chapelle sur le périph' intérieur.
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5: Merci Benjamin Mathieu.
2: Je vous en prie.
5: Vous revenez ?
2: J'espère.
5: Bah c'est
6: si m'arrive rien de grave.
5: Bah, qu'est-ce que vous voulez qu'il vous arrive
6: jusqu'au bout du couloir. Je suis dans le couloir.
5: Mais non, on va faire attention à vous. On tient trop à notre information sur Ici Paris-Île-de-France. Le retour, c'est à 18h. Voici Elie Medeiros à Baila Calypso. C'est bien ça pour s'ambiancer en ce début de week-end. Bienvenue à vous tous sur Ici Paris-Île-de-France.

0: Picasso.
1: C'est très bien ça pour un début de week-end. Et c'est signé Eddy Médéraud sur Ici Paris Île-de-France.
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1: Eh ben salut tout le monde, bienvenue sous le soleil francilien, parisien, en Seine-et-Marne, dans les Yvelines, en Essonne. Il fait beau et c'est pas désagréable, c'est le début du week-end et on a décidé de vous faire plaisir encore une fois. 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À suivre, les idées de sortie, c'est signé avec David Kolski. On va se balader histoire de vous donner plein de bons plans pour ce début de week-end. Mais en attendant, voici le tout nouveau Christophe Maé. Y'a que l'amour chez toi.

0: de l'amour chez toi. Je crois qu'il a d'ailleurs toujours chanté l'amour. Hein. C'est notre ami Christophe Mahé sur Ici Paris Île de France. Je salue Chérif qui nous a appelé il y a quelques minutes au 01 42 30 10 10 infidèle de Ici Paris Île de France avec un accident que Chérif nous signale à l'instant sur la 1 en direction de Paris avant le tunnel du Landy. Alors énormément de monde hein, de toute façon sur la 1 depuis la porte de la Chapelle pour rejoindre le Stade de France. Là on est en direction de Paris donc c'est dans l'autre sens et visiblement Chérif nous confirme qu'il y a deux véhicules qui sont en plein milieu avec un danger dans le tunnel du Landy, camion également, alors ça c'est une autre info, un camion en panne, en plein milieu, sans le triangle de signalisation, juste le warning, le triangle qui doit être en amont hein, du véhicule. Merci beaucoup pour toutes ces infos, vous faites comme les autres, hein, comme Chérif, comme Lucas qui nous a appelé il y a quelques minutes aussi, 01 42 30 10 10, 01 42 30 10 10.
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0: Ah bon, on va retrouver David Kolski pour des idées de sortie. Bonjour David.
2: Bonjour, bonjour à tous.
0: Bonjour David, merci d'être avec nous. On se vendredi après-midi. Encore un bon plan, vous avez testé pour nous. Bah, un coup de cœur dans une maison du 4e arrondissement.
2: J'ai testé une toute nouvelle exposition du côté de la Maison Européenne de la Photographie, ici dans le 4e arrondissement, rue de Fourcy. Ça s'appelle Pen and Fashion. On en parle avec Pascal Ouel, commissaire de l'exposition. Alors déjà, est-ce qu'on peut rappeler qui était Irving Penn, ce grand photographe américain?
3: Irving Penn était tout simplement l'un des plus grands photographes du XXe siècle. Il a eu une carrière incroyable sur plus de 70 ans de photographie et c'est un des grands maîtres de la photographie, notamment en noir et blanc. Et ce qui le caractérise aussi, et c'est un des intérêts d'exposition, c'est la grande qualité de ses tirages. C'était un grand maître du tirage photographique et toutes les œuvres ici sont absolument fabuleuses.
2: Sachant qu'on a tous vu à un moment ou un autre ces photos, notamment dans des magazines, je pense par exemple au magazine de mode Vogue. D'ailleurs là on est juste devant une immense impression de l'une de ces photos et c'est vrai que c'est quelqu'un qu'on a déjà vu en fait.
3: Et bien sûr, il a travaillé 65 ans pour Vogue, donc ses photographies, il a eu des grandes rétrospectives au Grand Palais, dans les plus grands musées du monde, il est collectionné par les grandes institutions. Mais dans l'exposition, on montre quand même beaucoup de choses assez inédites, justement parce qu'on a creusé un peu le travail de la mode d'Irving Penn.
2: Alors justement, qu'est-ce qu'on va découvrir qu'on n'a pas vu ailleurs, ici à la Maison Européenne de la Photographie, pour cette exposition qui a commencé il y a quelques jours?
3: Il y a ces plus grandes photographies des années 50 qui sont devenues mythiques et qui sont déjà entrées dans l'histoire de la photographie. Ça dépasse le cadre de la mode. Mais il y a beaucoup de photographies moins connues, encore une fois, sur toute sa carrière. Et surtout les photographies des années 2000. Il a photographié jusqu'en 2008 la mode. Il avait 91 ans. Donc c'est une partie de sa vie qui est moins connue.
2: Quand on vient ici, moi j'ai envie de passer du temps. Il y a une jolie boutique, un café, il y a un petit jardin. Franchement, le lieu est incroyable, cette Maison Européenne de la Photographie.
3: Oui, c'est un hôtel particulier, là, dans le Marais, qui a une âme, avec des petites salles, c'est pas un grand espace, et l'accrochage est très confiné, et fait en étroite relation avec le lieu.
2: Et ça, c'est vraiment très sympa. On peut pas repartir avec, là, cette immense affiche, là, qu'on voit juste face à nous, avec cette robe rouge?
3: Malheureusement, non. Hein. Enfin, c'est une photo de Lisa Fonsagrive Penn, son épouse, qui était l'un des plus grands mannequins de l'histoire de la mode. C'était le premier top modèle dans les années 40 et Lisa, elle restera ici.
2: Hein. Oui, je pourrais pas la ramener. J'ai bien compris, c'est dommage, parce que franchement, c'est magnifique ce qu'on peut découvrir à l'occasion de cette exposition Penn and Fashion, ici, du côté de la Maison Européenne de la Photographie. Mm-hmm. Pourquoi pas venir ce week-end, d'ailleurs. En tout cas, c'est testé. Et c'est validé.
0: Bien sûr que c'est validé. Merci David d'avoir partagé cette semaine avec tous vos bons plans. Vous testez pour nous chaque jour. Des choses super sympas qui vont nous permettre de passer un très bon week-end. C'est ce que je vous souhaite, hein, un week-end sous le soleil en plus dans nos départements. Ultra moderne solitude, Alain Souchon s'invite sur Ici.

0: ultra moderne solitude. Alain Souchon à 17h20 sur ici Paris Île-de-France. Les conditions de circulation, c'est tous les quarts d'heure sur votre radio. Je vous rappelle cette information autour de cet accident survenu il y a quelques minutes sur l'A1 en direction de Paris avant le tunnel du Landy, avec deux véhicules qui sont accidentés en ce moment en plein milieu, et ce danger dans le tunnel du Landy avec ce camion en panne également en plein milieu sans triangle de signalisation. Voilà le premier warning dont on parle en ce début de soirée. Très compliqué ce soir, c'est normal, nous sommes vendredi soir, il y a beaucoup de monde, 264 km de bouchons. Un autre accident sur la 86 intérieure de Villeneuve-la-Garenne pour rejoindre la D7, et plus à l'est à 86 extérieure, très compliqué également sur les trois voies suite à un accident, les deux voies de droite sont fermées. Un petit peu de monde avec un poids lourd en panne sur la 104 extérieure depuis Pomponne en direction de Mongé-la-Tour, et puis pas mal de monde aussi sur le sud, à 6A, à 6B, je vois la 6B entre la porte d'Italie et Arcueil, c'est très compliqué, la N118 aussi est chargée. Côté périph, encore une demi-heure entre la porte d'Auteuil et la porte d'Orléans en extérieur, 25 minutes, ça va un tout petit peu mieux entre Porte Maillot et Porte de la Chapelle sur la rocade intérieure.
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0: Vous adorez les années 80? Ça tombe bien. Julie Pietri avec Eve Lève-toi, c'est les mélodies d'ici quelques minutes sur ICI. En parlant des années 80, 21h ce soir, Laurent Petit-Guillaume, comme tous les soirs, pour 100% années 80, avec la décennie qui est au cœur de cette émission.
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0: Next Summer, c'est Diane Mayano, David sur ICI Paris, Le France, 17h25. Vous aimez la musique, nous aussi. On s'intéresse aussi à l'actualité des artistes, les albums qu'il ne faut pas manquer, les concerts. Qu'en est-il de Sting ou encore d'autres artistes? C'est avec Émilie Mazoyer pour l'actu. Salut Émilie.
1: Salut tout le monde. Émilie, au rapport pour votre dose quotidienne d'actualité musicale. C'est l'anniversaire de Sting aujourd'hui. J'espère qu'il a pensé à inviter sa meilleure copine.

Sting a 75 ans aujourd'hui. Il a donc le même âge que Jean-Luc Mélenchon. Et oui, chacun sa route, chacun son chemin, chacun sa routine beauté. 75 ans aussi cette année pour Jean-Jacques Goldman, Phil Collins, Gilbert Montagnier et Gérard Jugnot. Le petit gars de 12 ans qui va représenter la France au concours Eurovision Junior s'appelle Alec et sa chanson pose une sacrée question. Comment tu vas ?

maintenant, chouchou. La France a déjà gagné 4 fois l'Eurovision Junior. Alors, est-ce que le jeune Alec va lui aussi ramener la coupe à la maison? Réponse dans 3 semaines. L'édition 2026 du concours aura lieu le 24 octobre à Malte. Diffusée chez nous à la télé, en direct, sur France 4. On est les champions! On est les champions! Non, pas au foot. Je sais, j'ai vu les supporters faire la gueule au mois de juillet. Non, mais en vrai, qui a besoin d'être champion du monde de football alors qu'on a en France la championne du monde?

Là, c'est la regrettée Yvette Horner que vous entendez, mais notre championne s'appelle Christelle De Franceschi. Elle a 57 ans, elle est originaire de Valenciennes et elle vient de battre le record du monde de la plus longue performance à l'accordéon. Ça s'est passé la semaine dernière à Tulle et elle a même explosé le record précédent, qui était de 83 heures. Christelle De Franceschi, elle a joué 86 heures, 55 minutes et 57 secondes et sur un accordéon Mogin, s'il vous plaît, la dernière marque d'accordéon made in France. On est les champions. Étienne Dao célèbre bientôt un double anniversaire, les 40 ans de Pop Satori et les 30 ans d'Eden, respectivement ses 3e et 6e albums. 5 grands concerts anniversaires pour marquer le coup en janvier prochain à Lyon, Antibes, Bruxelles, Liège et Paris.

0: la découverte avec un premier album Guérir qui sort. 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
0: 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Ève, lève-toi, ça c'était dans les années 80, on adore. Voici Julie Pietri, on se débute le week-end sur ICI.

0: Ève, lève-toi, Julie Quétrier sur Ici Paris de France. Très bon début de week-end, il se passe plein de choses un petit peu partout dans la région. Je voulais juste vous dire un petit mot, ce sont les journées portes ouvertes adoption qui sont de retour cet automne avec la SPA. J'ai le plaisir de recevoir d'ailleurs le président de la SPA, Jacques Gauchy, tout à l'heure à 20h sur Ici Paris de France. Il y a 6 refuges en Ile-de-France qui seront ouverts ce week-end, si vous avez envie de découvrir les refuges qui sont répartis sur tout le territoire français, mais on en a aussi chez nous. N'hésitez pas à vous rendre notamment dans le refuge d'Orgeval dans les Yvelines, celui de Plaisir également qui est dans le 78, il y a le refuge de Vaulpénil en Seine-et-Marne ou encore celui de Chamarande qui lui est en Essonne. Si vous avez envie d'adopter, si vous avez envie aussi tout simplement d'aller voir des animaux et d'en profiter avec les amis, les enfants aussi. Journée porte ouverte, c'est une fois dans l'année, c'est avec la SPA et c'est ce week-end, ça commence demain. 17h35, les conditions de circulation toujours aussi compliquées avec 296 km de ralentissement cumulé à cette heure-ci. Un accident sur la 86 extérieure au niveau de Bondy, un poids lourd en panne sur la Francilienne extérieure au niveau de Pomponne et puis des difficultés sur la Nationale 2. C'est pas terrible non plus sur la 1 à cette heure-ci, notamment depuis la porte de la Chapelle pour rejoindre la Seine-Saint-Denis. C'est beaucoup plus calme. En revanche, sur la 12, sur la 13, sur la 14, la 15 et la 115 où c'est relativement fluide à cette heure-ci sur l'ouest francilien. Il y a des fermetures nocturnes, on les a identifiées. Vous nous dites tout au match, Berry.
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2: Nous sommes vendredi, comme d'habitude c'est plutôt tranquille en ce qui concerne les routes et les différentes fermetures que vous pouvez rencontrer ce soir ou même pendant ce week-end. Il n'y aura pas de gros soucis à vous signaler, que ce soit sur le périphérique parisien ou sur les principaux axes pour rejoindre Paris, donc ça c'est une très bonne nouvelle pour vous. En revanche, j'ai quand même quelques infos à vous communiquer concernant les transports parisiens et évidemment franciliens en commun, notamment la ligne A du RER qui ne circule plus ce soir, ce vendredi à partir de 22h entre Nanterre-Préfecture et Cergy-le-Haut. Il y a des travaux et donc des bus de remplacement seront mis à disposition. Mais on attend également pas mal de fermetures pour ce week-end, à commencer par la ligne C du RER, qui ne circulera pas entre Invalides et Juvisy ce week-end jusqu'à 17h, donc le samedi et le dimanche. Attention donc à ne pas vous laisser surprendre si vous pensiez prendre la ligne C. Et attention également sur la ligne D du RER, elle aussi coupée ce week-end entre Creil et le Stade de France, évidemment avec des bus de remplacement sur place.
0: C'est bien noté. Merci beaucoup Thomas Etcheberry. On se retrouve dans une heure.
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0: À suivre, quelques bons plans et les 3 plus de Clarisse Delezève qui va tout nous dire sur les films et les séries qui sont en tournage près de chez vous. Et puis Disneyland Paris recrute. Ça tombe bien, on en parle dans un instant. Le temps de retrouver Sting, 75 ans aujourd'hui. Bon anniversaire. Le voici sur Ici.

0: Et encore un bon anniversaire à Sting qui souffle 75 bougies aujourd'hui. All This Time, Sting sur Ici Paris de France, 6h20.
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0: Et Clarisse Deleuze, pour trois bons plans pour vous faciliter la vie, encore une fois, on va répondre à une question. Clarisse, comment savoir où sont les films et les séries qui sont tournés près de chez nous? Ça, c'est intéressant. Il y a Disneyland Paris aussi qui recrute en masse, et ça, c'est pas mal aussi. Et puis, une application qui peut nous faire économiser pas mal d'argent, enfin, surtout pour les jeunes franciliens. Salut Clarisse.
2: Salut et bonjour à tous. Et oui, alors, si vous avez des enfants entre 15 et 25 ans, vous devriez peut-être regarder l'application à la base. Je vous explique, c'est l'application gratuite de la région dédiée aux jeunes franciliens et elle rassemble plusieurs aides et bons plans pour eux et pour vous aussi, pour votre porte-monnaie par la même occasion. Par exemple, si vous avez des enfants âgés de 15 à 17 ans, eh bien ils peuvent bénéficier de 100 euros pour une activité sportive ou culturelle et aussi 100 euros d'aide pour acheter un vélo mécanique pour les 15-25 ans sous condition, ou encore des jeux concours pour gagner des places pour des événements sportifs et culturels. Et pour les lycéens concernés, il est actuellement possible de demander via la base 100 euros de remboursement sur le forfait Navigo Imaginaire. Donc, pour votre porte-monnaie et pour vos enfants et vos petits-enfants, franchement, l'application La Base, ça vaut le détour.
0: Bon, alors comment savoir, pour ce deuxième plus, Clarisse Deleuze, quels tournages ont lieu près de chez nous, notamment en Ile-de-France?
2: Eh bien, il y a une astuce assez méconnue. Vous allez sur le site Film Paris Région et vous cherchez la rubrique « Silence, ça tourne ». Vous y trouvez les films et séries actuellement en tournage ou en préparation en Ile-de-France avec leurs dates et leurs zones de tournage. Et en ce moment, il y en a quelques-uns. Par exemple, on tourne en ce moment même la saison 4 de Master Crime qui est en tournage à Paris et en Ile-de-France jusqu'au 20 octobre. Il y a aussi la série Malik, réalisée notamment par Malik Bentala, tournée jusqu'au 15 octobre. Et dès lundi, le tournage du long métrage The Maid of Orléans, qui doit également commencer notamment à Paris. Alors attention, hein, le site ne va pas forcément donner la rue exacte ni l'heure à laquelle les comédiens seront là, forcément. Mais en tout cas, si près de chez vous, vous voyez un tournage, vous allez pouvoir aller sur le site et savoir quel tournage est en train de se passer à côté de chez vous.
0: Et puis troisième plus, Clarisse Deleuze, si on cherche du travail, eh bien Disneyland Paris recrute.
2: Oui, et pas qu'un peu, hein, puisque Disneyland Paris organise avec France Travail des sessions de recrutement tous les 15 jours à Chessy en Seine-et-Marne, avec jusqu'à 300 postes à pourvoir par session. Ils recherchent notamment du personnel dans la restauration, l'accueil, l'hôtellerie et la vente. Alors pas besoin de vouloir devenir Mickey, hein, parmi les offres actuellement publiées. On trouve par exemple des postes de serveur, des commis de cuisine ou même demi-chef de partie en CDD ou en CDI. Disneyland Paris, c'est quand même environ 20 000 salariés, plus de 500 métiers différents sur un même site. Les offres sont à retrouver directement sur disneycarrière.fr avec votre CV et votre lettre de motivation. Je vous souhaite bonne chance.
0: Eh ben, je vous rappelle les trois infos. La base pour profiter des aides et bons plans réservés aux jeunes franciliens. Film Paris Région pour découvrir quels films et séries sont actuellement tournés en Ile-de-France. Et puis Disneyland Paris qui recrute régulièrement jusqu'à 300 personnes par session de recrutement. 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

0: Jackson 5 avec ABC sur ici Paris-Île-de-France à 17h45. Attention au danger, attention au monde qu'il y a à cette heure-ci. 315 km de bouchons. Bah, c'est très copieux en ce vendredi soir. Les conditions routes qui s'invitent sur ici Paris-Île-de-France et ce poids lourd en panne sur la 104 extérieure entre Pomponne et Mongé-la-Tour. Un accident, on est sur la 86 extérieure entre deux véhicules. C'est depuis 17h, hein, ça fait 45 minutes que c'est compliqué. Il y a pour l'instant la voie de droite qui est fermée sur les trois voies du monde sur le sud et la 6B entre la porte d'Italie et Arcueil. Il y a un coup de frein parce qu'en plus il y a un véhicule qui est en panne qui nous a été signalé par Elodie. Un véhicule en panne sur la 86 extérieure aussi depuis Antony en direction de Fresnes, jonction d'ailleurs avec la 6B, beaucoup plus à l'ouest, même si ça roule bien sur la 15, la 115, la 14 et la 12. Attention à ce véhicule en panne entre Meudon et la D57, ça concerne la N118. Côté périph, 32 minutes Port d'Auteuil, Port d'Orléans en extérieur, c'est quand même déjà pas mal. Et puis 24 minutes entre la porte Maillot et la porte de la Chapelle sur le périph intérieur.
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0: 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Alors, ça tombe bien, on écoutait les Jackson 5 il y a un instant, ça c'est Michael Jackson. Alors c'est Michael Jackson avec Don't Stop Till You Get Enough. Bah, c'est aussi ouais, la musique de l'euro million. 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C'est Alexandra hein, qui vous accueille. 5 minutes, pas plus, le temps d'écouter Gilbert Montagnier. 150 euros à gagner, c'est lundi le tirage. Venez décrocher le ticket gagnant. 42 30 10 10. 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

0: c'est lui, Gilbert Montagnier. C'est bien ça pour le début du week-end, on adore. Belle programmation musicale qui fait plaisir cet après-midi, comme tous les jours sur Ici Paris, Île-de-France.
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0: Ah bon, on va accueillir Frédéric qui est avec nous. Bonsoir Frédéric.
3: Bonsoir Eric.
0: Bonsoir, comment ça va Fred? Moi je dis Fred, c'est un peu...
3: Oui, ouais, ben vous pouvez, parce que vous avez souvent mon mari au téléphone, Christophe du Plaza.
0: Ah oui, Christophe qui est barman à l'hôtel Plaza, mais bien sûr.
3: Ouais, le barman.
0: Mais est-ce qu'il va mieux? Parce que je me souviens qu'il s'était fait mal, ou il avait un truc, il s'est cassé quelque chose.
3: Il avait eu un vilain panari, et avec son diabète, ça n'avait pas très bien tourné, donc voilà. Mais ça va, il est au boulot là, ce soir.
0: Vous voyez, vous lui direz que je n'ai pas oublié. Je me suis souvenu de ça.
3: C'est super.
0: Bon, bah, Frédéric, vous occupez de votre mari, vous occupez de vous aussi un petit peu. Vous êtes en train de cuisiner, qu'est-ce que vous préparez de bon là?
3: Alors je suis en train de préparer, je suis en train de cuire des poireaux parce que je vais faire des poireaux à la béchamel avec du jambon. Demain c'est salade César, j'ai épluché la salade, et puis je vais faire des paupiettes aussi pour ce week-end avec de la purée.
0: Donc super cuisinière là Frédéric, hein, franchement.
3: Oui, j'essaye.
0: On parlait des poireaux ce week-end à Versailles, il y a le potager du roi qui vous ouvre les bras, c'est ouvert, c'est gratuit, c'est tout au long du week-end dans les Yvelines, avec des courges qui sont à l'honneur entre autres, mais il y a toutes sortes de légumes, de fruits, il y a plein de choses, hein, le potager du roi, c'est une institution, c'est gratuit, c'est ce week-end. Faut y aller Fred.
3: Pourquoi pas.
0: Bon, dites donc, si on se gagnait 150 euros, là, pas mal, hein?
3: Ça serait super, parce que mon Christophe, là, il a eu 60 ans cette année, donc je pourrais lui refaire encore un petit cadeau, quoi.
0: Hein? Alors, ce qu'on va faire, c'est qu'on va vous sélectionner, on vous offre votre ticket gagnant, dès à présent, et peut-être pour vous, 150 euros qui permettraient d'alléger les dépenses du quotidien. Vous me parlez d'un cadeau, mais vous pouvez aussi vous faire plaisir, vous. Qu'est-ce que vous aimeriez pour vous?
3: Il me faudrait un nouveau téléphone, donc ça pourrait mettre
0: Je comprends. Vous savez que tout au long du mois d'octobre, on booste votre pouvoir d'achat. Il y aura la possibilité de gagner des chèques pour l'électroménager, justement, pour la maison aussi. 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
3: Eh bien, on est des fidèles tous les deux, on est des grands fidèles, et puis ce soir, allez la France,
0: bah bien sûr, évidemment, avec Zizou, ça joue là. Un match qui est à suivre d'ailleurs sur ici.fr, sur la chaîne YouTube de Ici, avec la France qui joue ce soir, vous l'avez dit, à partir de 20h30, à suivre sur le numérique de votre radio Ici. Merci beaucoup Frédéric d'avoir été avec nous, c'était
3: merci,
0: un plaisir.
3: Merci,
0: je vous souhaite un bon week-end, vous embrassez Christophe, évidemment, merci. Et puis on se dit à très très bientôt, et surtout peut-être à lundi, si vous gagnez.
3: Oui, je croise les doigts.
0: Le tirage, je le rappelle, c'est lundi, entre 6h et 9h, dans la matinale d'Ici Paris, le France. France-Italie, c'est ce soir. Allez la France! Ça, c'est le but qui va être marqué. On dira, oh Dieu que c'est beau! Bah oui, c'est aussi Daniel Balavoine qui arrive juste avant 18h sur Ici Paris, le France.
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0: Dieu que c'est beau, Daniel Balawan sur Ici Paris, Le France. Vous savez quoi ? Lambert Wilson sera votre invité. Là, dans un quart d'heure, j'aurai le plaisir de le recevoir à l'occasion des 30e journées Ravel du côté de Montfort-l'Amaury dans les Yvelines. Il est récitant, il est aussi parrain de cet événement, il est votre invité dans un quart d'heure. La musique à suivre, c'est ça ? Bah oui ! Farmer avec des enchantés, ce sera juste après les informations. Courage encore sur les routes avec plus de 300 km de bouchons. On fera la route ensemble tous les quarts d'heure et ce jusqu'à 19h.
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0: Très bon vendredi soir, excellent début de week-end. Merci d'écouter votre radio. Ici Paris Île-de-France, il est 18h. 18h, le journal est présenté par Benjamin Mathieu.
2: Et sans surprise, les syndicats lycéens appellent à poursuivre le mouvement la semaine prochaine. Ils étaient reçus par le ministre de l'Éducation nationale cet après-midi, mais ils avaient annoncé avant le rendez-vous une nouvelle journée de mobilisation. Ça sera mardi prochain, une journée émaillée de nouvelles violences. Un jeune de 17 ans a été interpellé à Belfort en Franche-Comté. Il est suspecté d'avoir roué de coups avec un groupe de jeunes masqués, un commandant de police en marge d'une manifestation. Une scène d'une violence inouïe déplore le procureur du territoire de Belfort. Alors, sortie du ministère, Louis Le Toublon, représentant du mouvement lycéen, et Nathanaël Combary, représentant de Renouveau Lycéen, estiment que ces violences ne sont pas celles des lycéens en grève.
3: Lors de notre discussion, on a pu échanger sur évidemment la situation actuelle. Je pense tous les trois qu'on peut aisément affirmer, et arrêtez-moi aussi évidemment si je me trompe, qu'il y a désormais, en plus du mouvement lycéen actuel, des violences urbaines. Et nous, je pense aussi qu'on se désolidarise complètement de ces violences urbaines
4: C'est des violences urbaines qui ne sont pas commises par des lycéens, et en tout cas pas des lycéens qui désirent s'engager et qui désirent défendre un modèle de lycée que elles et eux souhaiteraient. C'est des violences qui sont commises par des personnes tierces que les lycéennes et les lycéens autour des blocus ne connaissent pas et dont le mouvement lycéen et la mobilisation lycéenne se désolidarisent pleinement.
2: Et alors que 400 établissements étaient fermés aujourd'hui, que faire des élèves ? Le ministère avait demandé en urgence d'organiser les cours à distance, comme pendant le Covid. Sauf qu'à Marseille, certains élèves en ont profité pour faire la grève des cours. Mathilde Vinceneux, vous avez suivi deux professeurs un peu désemparés.
5: Bonjour Ophélie.
6: Oulala, on vous entend pas madame.
5: Est-ce que là vous m'entendez ?
7: Derrière son ordinateur, depuis son salon, Marion Chopinet, professeure de théâtre et de lettres, vient d'envoyer un texte à étudier à ses élèves de terminale.
5: Je viens de planter Pronote.
7: Son lycée, le lycée Antonin Artaud, dans le 13e arrondissement de Marseille, a fermé hier après des feux de poubelle.
5: Tout ce qu'on souhaite, c'est que le lycée réouvre lundi, qu'on puisse retrouver nos élèves dans les conditions les plus normales possibles. Mais qu'au-delà de ça, il ne s'agit pas non plus de d'éteindre leur colère.
8: On ne peut que comprendre, en fait, quand ils demandent des conditions décentes d'études.
7: Mélodie Martin, professeure de lettres au lycée Cézanne à Aix-en-Provence, fermée lui aussi. Elle n'a pas lancé de visio ce matin. Elle tente de se débrouiller avec son vieil ordinateur qui n'en fait qu'à sa tête, dit-elle.
8: Ce n'est pas toujours facile, la connexion n'est pas forcément toujours stable. Et puis, du côté des élèves, passer une journée devant un ordinateur... Avec des plateformes qu'ils ne connaissent pas. Là, j'ai un collègue qui, lui, avait mis une visio à 8h. À 9h30, il me disait qu'il attendait toujours les élèves.
7: On n'est pas prêt pour le distanciel, dit cette professeure, qui espère, elle aussi, que les cours reprendront lundi.
2: C'est un accord important pour faire baisser les prix des carburants. Les chefs d'État des 7 plus grandes puissances économiques mondiales. Le G7 annonce, après une réunion en visioconférence, mettre sur le marché 100 millions de barils de diesel et de pétrole dans les 4 mois. Des barils issus de leur stock que font les États en prévision de pénurie. Effet immédiat, le prix du baril repasse sous les 100 dollars en Europe. On part en Bretagne maintenant pour cette nouvelle saison de la pêche à la Saint-Jacques qui a débuté hier en baie de Saint-Brieuc. Les pêcheurs qui partent le matin et qui proposent leurs délicieux mollusques dans l'assiette le soir. Des ventes directes Joanne Moison qui font que des heureux malgré l'augmentation des prix.
9: Comme Grégory et Virginie Métayer à Plérin, ils partent pêcher en couple le matin sur leur coquillers et en fin d'après-midi, eh bien, ils accueillent leurs clients directement chez eux pour vendre leurs coquilles ici, derrière la maison. Christian est un voisin, ravi d'acheter ses Saint-Jacques qui étaient encore dans l'eau il y a quelques heures seulement.
10: Ça, c'est de la belle. Toute fraîche, c'est un bonheur quand on les mange. Et en plus, j'ai mes enfants qui arrivent de Toulouse et de Marseille, donc un vrai plaisir.
9: 3,80 € le kilo pour les coquilles entières. C'est 30 centimes de plus que l'an dernier, en raison de l'augmentation du carburant notamment. Delphine vient d'en acheter un sac.
11: Moi, je viens d'arriver dans la région. Donc là, j'ai vu sur les réseaux, donc voilà. J'ai dit, ben, on va venir.
9: Tester.
11: Voilà.
9: Et alors, vous savez les ouvrir ?
11: Bien sûr.
12: Il y a un peu de boulot quand même.
11: Oui, c'est clair. Moi, ouais. Bon, ça va, on est deux.
9: Grégory et Virginie, qui ont donc pêché les coquilles, ont le sourire.
13: C'est du tout frais, c'est toujours un plaisir de voir les clients qui sont contents et qui reviennent. Ça fait plaisir de montrer ce qu'on fait. On leur explique toujours un peu comment ça se passe pendant la marée. Et puis, ils ont un visage sur les coquilles qu'ils vont manger après, donc c'est quand même bien.
14: C'est pêché le matin, c'est vendu à la sortie du bateau. Là, on avait des touristes allemands très contents. On ne peut pas faire plus frais.
9: Prochaine journée de pêche à la coquille Saint-Jacques dans la baie de Saint-Brieuc, c'est lundi prochain.
2: Ah, c'est ça s'annonce délicieuse, justement, avec juste un petit peu de beurre dans une poêle, c'est merveilleux. Le reportage ici à Armorique.
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2: Éric Bastien, est-ce que vous avez des petites recettes comme ça de coquilles Saint-Jacques, vous ?
0: Oui, moi, j'ai une recette de foot là ce soir, France-Italie.
2: Rien à voir.
0: Pizza, la radio, ici.fr pour écouter.
2: Vous n'avez pas écouté, vous n'avez pas écouté mon bon reportage.
0: Mais si, j'ai écouté.
2: Oh
0: j'ai,
2: là là, ça donne envie.
0: Vous léchez les babines, comme
2: ben
0: on dit.
2: Voilà, exactement.
0: Oh, l'expression.
2: À 18h, on a envie d'aller faire une petite bourriche.
0: Ouais.
2: Bon, alors.
0: Une petite bourriche d'huître au Cap Ferret, par exemple. Hein.
2: Alors, on n'est pas au Cap Ferret, on est en Ile-de-France.
0: Il y a des bons restaurants d'huîtres, voilà, il y a des bons avec les bistrots pas parisiens.
2: Là, j'essaie de vous relancer vers la météo. Et vous partez vers les bourriches d'huîtres.
0: Ah bah moi, vous savez, vous me donnez un truc, j'y vais hein, donc ah bah oui, vous me lancez un boomerang, je vais le récupérer hein, donc.
2: Loin, très très loin.
0: Comme dans le dîner de con. Je sais pas si vous avez l'image du début.
2: Tout
0: du
2: à
0: film.
2: Fait aussi. Écoutez, je vous inviterai quand je ferai un dîner le mercredi. Vous pourrez me parler de vos passions.
0: Oui, je penserai à refuser.
2: Mais d'abord, parlons de cette météo, s'il vous plaît.
0: S'il vous plaît. Bon, la météo, bah écoutez, il fait encore 21 degrés à cette heure-ci à Paris. Des températures qui sont clémentes et qui sont de saison. Alors, on ne s'intéresse pas qu'à Paris, bien évidemment. Les températures affichent 21 degrés aussi à cette heure-ci à Poissy, à Plaisir. 19 degrés, un petit peu plus au nord, notamment sur Sarcelles ou Garches-lès-Gonesse, où ça commence un petit peu à tomber. C'est normal, hein. On est en automne. Maintenant, les températures ce soir seront comprises entre 10 et 12 degrés, avec un ciel qui va rester voilé, mais pas de pluie à l'horizon. Le week-end qui débute, lumineux demain, mais un peu nuageux quand même, avec un vent nord-nord-est assez faible hein, sur la Seine-Saint-Denis. 25 degrés pour les maximales. Et puis dimanche, grand et beau soleil. 24 degrés, c'est pas non plus dingue, hein, les températures, c'est normal, mais un très beau soleil, ça c'est une bonne nouvelle.
2: Et c'est beaucoup moins plaisir sur le trafic routier en Ile-de-France.
0: C'est beaucoup moins plaisir.
2: Mais non, parce qu'on parlait des températures à plaisir.
0: Et bien sûr. Ah oui, bien sûr.
2: Parce que je vous suis quand même.
0: J'ai du mal à vous suivre. 318 km de ralentissement à cette heure-ci, c'est beaucoup. C'est copieux pour faire un clin d'œil à votre reportage. Copieux, tout ça, la glace en demi. Ok. 315 km. Regardez, en 30 secondes, il y a 3 km en moins. C'est pas mal, restez avec nous.
2: C'est juste
0: finalement.
2: Parce que vous faites des blagues pas drôles. Ça fait, les gens s'enfuient en fait.
0: Ça suffit. Un accident sur la 104 intérieure pour ceux et celles qui circulent entre Le Pin et Mangey-la-Tour. C'est une grosse galère. Je vous comprends, on est à vos côtés sur les deux voies. Il y a la voie de gauche qui est neutralisée. Attention, si vous devez emprunter la N104 intérieure, n'y allez pas. Il y a ce poids lourd en panne entre Brie-Comte-Robert et Comble-la-Ville. Le secteur, vous l'évitez, la bande d'arrêt d'urgence qui est fermée. C'est pas top sur le sud. À 6A, à 6B, il y avait des difficultés, notamment un véhicule en panne sur la 6, mais ça s'est dégagé. Un autre véhicule, en revanche, est toujours en panne sur la N118 entre Meudon et la départementale 57. Et puis encore un peu plus au nord, un autre véhicule qui lui est à l'arrêt avec un coup de frein entre le pont de Neuilly et la Défense. Coup d'œil rapide sur le périphérique et les temps de parcours. 32 minutes, Porte d'Auteuil, Porte d'Orléans, c'est stationnaire. En extérieur, en intérieur, comptez 26 minutes. Je vous donne les temps les plus chauds entre la porte Maillot et la porte de la Chapelle.
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0: Eh ben merci Benjamin Mathieu.
2: Je vous en prie, je vais me faire quelques Saint-Jacques. J'espère être de retour à 19h.
0: Bah écoutez, gardez-moi les coquilles, hein, avec plaisir.
2: Vous en ferez des cendriers.
0: Mais je vous ai comme dans ces... comme le père Noël est une ordure, exactement. Si Mylène Farmer est désenchantée, j'en peux plus. À tout à l'heure à 19h.

0: Très enchantée, Mylène Farmer sur Ici Paris, le français, toute une génération. Voilà, dans ce tube de Mylène Farmer que l'on adore. Il est 18h12, excellente soirée, très bon début de week-end. Vous avez fait le bon choix dans n'importe quel département. Vous écoutez Ici Paris, le France.
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0: Il est là, vous l'avez trouvé, et il est là jusqu'à 19h avec Emma Quenardel. Vous savez quoi, quand même, Emma Quenardel, elle est à la technique aujourd'hui. Et c'est pas n'importe quoi aujourd'hui, Emma. C'est la dernière fois qu'elle assure la partie technique, d'une émission sur Ici Paris de France. Oh, t'inquiète pas, hein, on va continuer de te faire rougir. Hein. Alors, on voulait te saluer au nom de toute l'équipe, je me permets, parce que Emma, elle a démarré il y a quelques mois ici, puis elle va s'envoler toujours dans notre beau réseau ici, du côté de Reims, là où elle et ses attaches familiales. Donc, pour l'instant, c'est un sans faute, Emma. Hein. Là, t'es au top depuis 17h. Faut que tu continues jusqu'à 19h. Ça va, Emma? Elle peut pas vous répondre, mais bon, on salue au nom de toute l'équipe de Ici Paris de France tout ce que tu as fait pendant tous ces mois à nos côtés. On t'aime particulièrement, moi. Je t'offrirai des chocolats quand tu veux à nouveau. Allez, le menu de cette émission, et en tous les cas des prochaines minutes, c'est le Boléro de Ravel. Les 30e journée Ravel à Montfort-la-Maurie et dans les Yvelines. Voilà, c'est à partir d'aujourd'hui et ce jusqu'au 18 octobre avec Lambert Wilson. Lambert Wilson, votre invité d'ici quelques minutes en direct sur Ici Paris Le France. Il est récitant, mais il en est aussi le parrain, invité exceptionnel. C'est à suivre dans un instant sur votre radio. Ici, Emma, c'est à toi là. Faut que t'enchaînes sur Boulevard des Airs et Carbone. M'en aller.

0: fascine. Boulevard Désert, en UA Carbone, c'est pas si facile à 18h17 sur Ici Paris, Île-de-France.
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0: Ça commence aujourd'hui. Aujourd'hui 2 octobre, et ce jusqu'au 18 octobre, les 30e journées Ravel. L'événement à ne pas manquer à Montfort-l'Amaury et dans les Yvelines, dans le 78. Et pour en parler, j'ai beaucoup de plaisir à accueillir Lambert Wilson. Il est récitant, il est chanteur et il en est le parrain de cette 30e édition du Festival des Journées Ravel. Bonsoir Lambert Wilson.
1: Bonsoir
0: et merci d'être avec nous.
1: Excusez-moi, il y a un peu de bruit autour de moi parce que je suis dans les rues de Paris, là, voilà.
0: Ça va, ça se passe bien dans Paris, il y a du monde, il y a du bruit, il y a du trafic.
1: Tout va bien,
0: alors impeccable. Bon, c'est vrai que vous allez faire plein de choses hein, pour ces journées Ravel. On va parler bien sûr du fait que vous êtes récitant, vous êtes chanteur, mais vous en êtes le parrain. Ça veut dire que vous avez accepté un rôle qui est important et un attachement que vous avez forcément à cet événement et à Ravel en particulier, Lambert Wilson.
1: Oui, alors il y a une petite histoire familiale aussi. Il se trouve que le directeur programmateur de ces Journées Ravel, c'est un ami d'enfance en fait, Rémi Lerner, qui programme ce festival depuis plein d'années. Et moi, on était à l'école ensemble et son père était mon pédiatre. Alors ce qui fait que je suis lié vraiment historiquement et dans ma famille à lui. Et en plus de ça, bien entendu, moi j'ai toujours adoré Ravel. Je suis complètement dingue de sa musique. J'étais très honoré qu'on me demande d'être le parrain de cette 30e édition.
0: Qu'est-ce qui fait que vous êtes dingue de Ravel à ce point-là, Lambert Wilson ?
1: Alors, je vais vous dire pourquoi d'abord, parce que je le réécoute en permanence, je trouve que c'est une musique absolument somptueuse qu'il a composée, toujours extrêmement sensible, orchestré, c'est-à-dire qu'il avait un talent non seulement pour inventer des mélodies, mais aussi pour donner des couleurs aux orchestres et aux voix. Je trouve que le personnage m'intrigue aussi beaucoup parce que cet homme distingué, réservé, méticuleux a écrit une musique extrêmement large, pleine d'émotions, de sentiments. Lui qui semblait un tout petit peu enfermé dans un personnage précis, menu, c'est le contraste entre son apparence et l'énormité de sa musique qui me fascine.
0: Avec cette œuvre qui est jouée dans le monde entier, hein, rappelons-le, Ravel, et depuis 30 ans, puisque c'est la 30e édition. Lambert, vous êtes là ? Je disais, voilà, 30e édition, c'est une édition assez exceptionnelle. C'est l'occasion d'entendre interpréter l'œuvre dont on vient de parler, hein, de Ravel, sur des lieux de sa vie, là où a été imaginé d'ailleurs le Boléro. Et je voudrais qu'on se dise peut-être un mot sur le décor, le décorum, parce que Montfort-l'Amaury et les Yvelines, c'est quand même un écrin pour ces journées.
1: Alors, il se trouve que moi, je suis un enfant de la vallée de Chevreuse, hein, parce que j'ai été élevé entre le bout de la vallée de Chevreuse, qui est Limours. J'ai ensuite habité à Clairefontaine en Yvelines, à côté de Rambouillet. Donc la forêt de Rambouillet, tout ce qui fait la beauté de la vallée de Chevreuse, c'est vraiment été mon quotidien. Et je connais cette forêt, je connais ses odeurs, je connais tout ce qui a inspiré Ravel, qui ne pouvait travailler que là, il pensait que Paris était trop bruyant. C'est le cas, je le confirme ce soir. Pour se concentrer. Alors il se trouve que les concerts auxquels je vais participer ne sont pas tous à Montfort-l'Amaury, ils sont à Coignières.
0: Exactement.
1: Les lieux de concert sont répartis très très proches de Montfort. Et Montfort, il l'avait choisi parce que je crois que c'était une maison à son image.
0: Absolument.
1: C'est-à-dire un peu une maison d'enfant. En fait, il faut garder à l'esprit que Ravel était très attaché à sa part d'enfance. Il adorait sa mère. Il a mis des années à se remettre de son décès. Et il a créé une sorte de maison de poupée, un peu, qu'il a décoré lui-même, et qui, justement, je crois que ça rajoute une touche très personnelle, très particulière au personnage. C'est magnifique, il faisait tout lui-même.
0: Ah ben oui.
1: Il adorait bricoler, alors il a tout décoré à la main, des fresques, c'est incroyable.
0: Vous l'avez dit, Lambert Wilson, il y a plusieurs lieux, il y a Jouarre Pontchartrain, il y a effectivement le centre de Montfort-l'Amaury. Vous serez là ce dimanche 4 octobre, ce week-end, en tant que récitant, cette fois l'espace Alphonse Daudet, ça c'est à Coignières. Et puis, vous chantez également, ce sera le 18 octobre, ça c'est à 16h, également à Coignières. Le chant, récitant, votre cœur est entre les deux, mais bon, on a envie de vous voir.
1: Alors, je fais de plus en plus de chants en ce moment, parce que oui, alors là, je vais chanter du Ravel. Je vais chanter aussi le 18. On va faire une sorte de petit voyage entre l'Amérique et l'Allemagne. C'est-à-dire qu'on va aussi présenter des compositeurs qui ont croisé le chemin de Ravel, autrement dit George Gershwin, l'immense compositeur américain, et l'allemand Kurt Weill, qui lui est passé par Paris en 34-35 pour fuir l'Allemagne nazie. Et donc, ce sont des compositeurs que je fréquente très régulièrement, et on va présenter avec 17 musiciens un hommage à Kurt Weill, à Ravel et à Gershwin.
0: Voilà, et puis donc le 4 octobre, là ce week-end, on le disait, vous êtes aux côtés de Roger Muraro.
1: Malheureusement, on ne peut pas être en présence de Roger Muraro, car il a eu vraiment un problème personnel dans sa vie, une chose vraiment un petit peu familiale, difficile. Et donc, il va être remplacé par son élève, qui est un garçon extraordinaire qui s'appelle Guillaume Fabre. Donc, on est dans la même famille. C'est pas Roger, c'est Guillaume.
0: Et qui sera au piano, donc.
1: C'est une, qui sera au piano, qui va jouer, lui, du Ravel, mais aussi du Defaya. Des pages merveilleuses.
0: Merci beaucoup, Lambert Wilson. Vous assurez un ton parrain.
1: J'espère que le public sera présent.
0: Évidemment, mais vous en parlez avec beaucoup de panache et beaucoup de passion, avec cette voix qui nous donne envie déjà de vous écouter en tant que récitant, mais aussi, bien sûr, on sait à quel point la musique fait partie de votre vie. Donc, deux dates, Coignières, le 4 octobre, ce dimanche, vous l'avez dit, et puis le 18 octobre pour la partie chantée. Et puis voilà, l'ensemble de cette manifestation, de ces 30e journées, ça débute aujourd'hui, et ce, jusqu'au 18 octobre, Montfort-l'Amaury et tous les lieux qu'on a évoqués dans les Yvelines. Merci Lambert Wilson.
1: Voilà. Merci.
0: En direct des rues de Paris, plein de bonnes choses en tous les cas pour ce week-end et pour les prochains jours, et plein de bonnes choses pour cette 30e journée de Ravel. 18h24. Ici Paris, le France, 296 km de ralentissement, avec petite amélioration à cette heure-ci, même s'il y a toujours cet accident qui est en cours sur la 104 intérieure entre Le Pin et Mongé-la-Tour. Une camionnette, une moto et une voiture sont impliquées. La voie de gauche est fermée depuis une bonne vingtaine de minutes, un peu plus au sud. Ce poids lourd qui lui est en panne sur la 104 intérieure depuis Brie-Comte-Robert en direction de Comble-la-Ville, du Monde à l'ouest, avec un autre véhicule en panne qui vous ralentit sur la 118 en direction de la province pour rejoindre Meudon. Le périphérique, 30 minutes Port d'Auteuil, Port d'Orléans en extérieur, comptez 30 minutes aussi, c'est assez copieux. En cas d'intérieur, entre la porte d'Auteuil et la porte Maillot.
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0: C'est une excellente soirée. La musique est là pour nous adoucir et nous faire du bien en ce début de week-end. What's love got to do with it? C'est signé Tina Turner sur Ici, Paris-Île-de-France.

0: avec What's Love Glue. Je vais la refaire. Tina Turner avec What's Love Got To Do With It. Comme quoi on est bien en direct, il est 18h28. Pourtant j'avais pris des leçons hein, tout au long de l'été en anglais, mais bon, visiblement ça n'a pas payé. À suivre, Céline Dion, plus facile à dire.
1: Dans cette chanson, par là, mon père allait ce soir à la Plénitude Arena à Nanterre pour un nouveau concert. Céline Dion, d'ici quelques minutes sur Ici Paris, Le France.
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0: Nouvelle chanson de Benabar. Elle danse à 18h30 sur ICI Paris, le France. Alors, elle danse pas, les voitures. Non, elles sont même plutôt au ralenti à cette heure-ci, malheureusement, puisqu'il y a beaucoup de monde. On est vendredi soir et ça, c'était à prévoir, comme tous les vendredis soirs, début du week-end, avec, une circulation dense, notamment sur la 104 intérieure entre Le Pin et Mongey-la-Tour, entre une voiture, une moto et une camionnette à cette heure-ci. Toujours des difficultés un peu plus au nord sur la 3. Et d'ailleurs, si on regarde un petit peu les temps de parcours, on se rend compte qu'il faut à cette heure-ci quasiment 30 minutes entre Gonesse et Rosny-sous-Bois sur la 3. Mais c'est rien à côté des 40 minutes sur la 14. Des fois, on est à l'ouest entre la Porte Maillot et Nanterre. 40 minutes, c'est vraiment beaucoup, hein, franchement. 21 minutes un peu plus au sud sur la 6B entre Vissou et la Porte d'Italie. Comptez 20 minutes entre Ris-Orangis et Vissou. Ça reste plutôt fluide, hein, à l'ouest, comme depuis le début d'après-midi d'ailleurs, hein, sur la 13, sur la 12, également sur la 15, l'embranchement sur la 115. Attention quand même entre Orgeval et la forêt de Marly-Dor. On est sur la 13 en direction de Paris avec un véhicule qui vous ralentit. 28 minutes, Porte d'Auteuil, Porte d'Orléans en extérieur. 11 minutes, Porte de Bercy, Porte de Bagnolet. En intérieur, comptez notamment 7h600 minutes entre la Porte de Bercy et la Porte d'Italie. Ça roule bien. Et 23 minutes entre la Porte Maillot et la Porte de la Chapelle. Il y a des fermetures nocturnes. Qu'en est-il, Thomas Etcheverry?
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2: Nous sommes vendredi. Comme d'habitude, c'est plutôt tranquille en ce qui concerne les routes et les différentes fermetures que vous pouvez rencontrer ce soir ou même pendant ce week-end. Il n'y aura pas de gros soucis à vous signaler, que ce soit sur le périphérique parisien ou sur les principaux axes pour rejoindre Paris. Donc ça, c'est une très bonne nouvelle pour vous. En revanche, j'ai quand même quelques infos à vous communiquer concernant les transports parisiens et évidemment franciliens en commun, notamment la ligne A du RER qui ne circule plus ce soir, ce vendredi, à partir de 22h entre Nanterre-Préfecture et Cergy-le-Haut. Il y a des travaux et donc des bus de remplacement seront mis à disposition. Mais on attend également pas mal de fermetures pour ce week-end, à commencer par la ligne C du RER qui ne circulera pas entre Invalides et Juvisy ce week-end jusqu'à 17h, donc le samedi et le dimanche. Attention donc à ne pas vous laisser surprendre si vous pensiez prendre la ligne C. Et attention également sur la ligne D du RER, elle aussi coupée ce week-end entre Creil et le Stade de France, évidemment avec des bus de remplacement sur place.
0: Merci beaucoup Thomas Etcheverry.
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0: Passez une excellente soirée, on va parler de télévision dans une poignée de secondes avec Patrice Gascoigne qui nous rejoint pour les coulisses télé. Ce sera une occasion de s'intéresser à une roue pas comme les autres, celle que vous connaissez, la roue de la fortune. On ira sur M6, retrouver notamment Eric Antoine, votre invité, dans 10 minutes. Le temps d'écouter Céline Dion parler à mon père sur ICI Paris-Île-de-France.

0: Elle est en concert ce soir. Quel plaisir si vous avez des billets pour aller applaudir Céline Dion du côté de Nanterre, la Plénitude Arena, pour cette série de concerts ici dans votre région. Quel plaisir.
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0: Ouais, je suis avec Patrice Gascoigne qui nous rejoint pour parler télévision. Bonsoir Patrice.
2: Bonsoir Éric Bastien.
0: Alors on ouvre les coulisses, c'est avec vous Patrice. Et aujourd'hui, vous nous proposez de tourner la roue sur M6, mais pas n'importe laquelle, la roue de la fortune, bien évidemment.
2: Tout le monde ne résiste pas à la pression, même quand il s'agit de jouer à la célèbre roue de la fortune sur M6.
3: Arrêtez !
4: Les noces pralines !
3: Je vais ma langue à la fourchée !
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2: Et oui, la langue peut fourcher rapidement quand on se retrouve à tourner la roue de la fortune. Et en même temps, avouez que c'est ça qui est drôle, voir des personnalités paniquer à l'idée de ne pas trouver rapidement la réponse. Donc, préparez-vous ce soir sur M6 à tomber sur de nouveaux fous rires. Place à une émission spéciale célébrité du jeu La Roue de la Fortune. Qui dit émission spéciale dit horaire spécial à 21h10. Et pour Éric Antoine, le drôlissime animateur du jeu, eh bien une veste spéciale. Dites-moi, on en parle de ce look, Éric Antoine ?
5: On commence comme ça. On m'a dit pas le physique, pas les vêtements.
2: Pour cette nouvelle émission sur La Roue de la Fortune, est-ce qu'il y a un choix vestimentaire particulier ?
5: Non. Alors le plateau étant complètement noir, je m'harmonise au plateau. Tu vois, par exemple, le juste prix, tout est blanc, tout est lumineux, donc je vais péter toutes les couleurs. Là, je suis sur une base noire, si tu veux, avec toujours une petite veste colorée, mon petit œillet porte-bonheur. Voilà.
2: Du coup, votre rapport avec la roue, ça se passe comment ?
5: Ça se passe super bien. Alors, ma roue s'appelle Caroline. Donc, il y a Caroline, qui est la roue principale, hein, qui est un peu la bosse de toutes les roues. J'ai ma mini-roue à moi, qui a été créée, qui s'appelle Carolinette. Et il y a aussi la roue de la finale, qui s'appelle Roubert. Roubert, c'est un type que des cadeaux, des gains surréalistes. J'ai un très bon rapport avec ces trois roues, hein, qui sont délicieux, qui sont espiègles, parfois un peu pervers, avec des nouvelles cases, les hold-up, les échanges. Enfin, non, pas hold-up, c'est ancien, mais les échanges, les mini-roues, etc. Donc, c'est drôle parce que la roue est un personnage à part entière, en effet. Elle fait évoluer le jeu dans un sens et puis dans l'autre. Et elle change. Parfois, elle est très amoureuse de certains candidats à qui elle donne beaucoup, et puis d'autres qu'elle déteste, qu'elle détruit psychologiquement. On a d'ailleurs une cellule d'aide psychologique pour les candidats détruits par Caroline.
2: Éric Antoine, qu'il ne faut pas toujours prendre au premier degré, mais dont l'humour fait mouche sur le plateau de La Roue de la Fortune, avec ce soir sur M6 une spéciale où des célébrités viennent jouer pour des associations. Vous retrouverez notamment Gilles Alma, Roselyne Bachelot, Marine Léonardi, Sophie Davant ou Arié Elmaleh.
0: C'est bien noté, merci beaucoup Patrice Gascoigne pour les coulisses. C'est les 7 jours sur 7, d'ailleurs on le retrouvera samedi et dimanche, Patrice, avec grand plaisir. Dans un instant, le collecteur du jour, une chanson mise à l'honneur et les coulisses de cette chanson, les secrets, vous seront racontés par Thierry Boeuf. Le temps de retrouver Peter Gabriel sur Ici Paris de France.

0: Sledgehammer, signé Peter Gabriel à 7h moins le quart. Merci d'écouter ici Paris, le France. 7h moins le quart, je sais pas où est-ce que vous êtes, si vous sortez à 7h-ci du boulot, si le week-end vient de commencer depuis quelques minutes, je vous souhaite la bienvenue. Essayez de faire attention sur le périphérique avec des temps de parcours un petit peu compliqués. 26 minutes Port d'Auteuil, Port d'Orléans en extérieur. Bah, c'est quasiment trois fois plus, hein, que d'habitude. Et puis pas mal de monde aussi entre la porte Maillot et la porte de la Chapelle en intérieur. 275 km de bouchons avec des difficultés qui se concentrent principalement sur l'Est francilien, notamment ce véhicule en panne sur la 86 intérieure du côté de Bobigny. Et puis cet accident qui n'arrange rien sur la 104 intérieure entre Le Pin et Mongé-la-Tour. Il y a des difficultés aussi assez copieuses sur la 86 au nord. Attention enfin à ce véhicule en panne sur la 15 entre Éragny et la jonction avec la N184. Prudence, la route avec vous et à tout moment, le bon réflexe, bah c'est le petit coup de fil à la radio. Alexandra vous accueille au 01 42 30 10 10.
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0: Et le week-end, le vendredi, on vous propose de retrouver Thierry Boeuf autour de Paris Collector. L'occasion de tout savoir sur des chansons, des histoires qui sont liées aussi à des personnalités et liées à notre région. La semaine dernière, on apprenait avec tristesse la disparition de Flynn Buggy dans sa 97e année. Alors, si son nom n'est pas connu de tous, ses chansons, celles qu'elle a écrites, sont très populaires. Et justement, Thierry Boeuf, vous revenez ce soir dans Paris Collector sur sa carrière.
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0: populaire.
1: Vlyn Gugy, auteur parolière, a écrit un nombre incalculable de chansons populaires. Des années 60 à l'an 2000, tout le monde a fredonné des paroles de Vlyn Gugy. Elle aligne des quantités de tubes pour Claude François, Franck Alamo, Marcel Hamon, Hugo Frey, Richard Anthony, Dalida, Michel Fugain, Herbert Léonard, France Gall, Juliette Gréco, Johnny Hallyday, Mireille Mathieu, Hervé Villard et Michel Sardou.
2: Il avait de très bonnes chansons, Michel, mais il n'était pas arrivé à une popularité que lui a apporté finalement ce disque-là.

0: femme.
1: Lynn Buggy est née à Paris en 1929, elle a 16 ans, à la sortie de la Seconde Guerre mondiale. Et les 30 glorieuses à venir, synonymes de liberté, légèreté et joie de vivre, vont être son terrain de jeu. Plus que les autres auteurs, Lynn Buggy a l'instinct populaire, le pif, pour des refrains imparables.
2: Donc vous avez la recette, vous savez faire des succès.
3: Non, j'ai aucune recette, on ne sait pas. Heureusement, parce que si on avait la recette, ce serait nous enlever tout le charme, justement, de l'idée. Non, j'ai pas la recette, mais je sais. Par exemple, je pense qu'il faut un côté direct si on veut être populaire. Il faut que les gens comprennent vite.

0: Mais voilà, ignorant qu'il n'y a rien de plus difficile que d'écrire un succès, l'intelligentsia parisienne méprise le populaire. Claude Villers, qui avait la dent dure, dans son émission radio Le Tribunal des flagrants délires, le rappelait Aveline Bugy.
1: Aveline Bugy, vous êtes donc la responsable, en fait, de ce qui est arrivé à M. Herbert Léonard.
2: Un peu, Monsieur le Président.
1: C'est-à-dire que c'est vous qui êtes allé le rechercher, alors que tranquillement, il vous demandait rien, qui s'occupait de ses maquettes, de ses petits avions et tout.
2: Bah oui.
1: Pourquoi ?
2: Parce qu'il m'a toujours plu.
1: Vous voulez dire physiquement ?
2: Aussi, oui.
1: Oui. Mais vous voulez dire aussi qu'il vous plaisait comme chanteur ?
2: Beaucoup.
1: Beaucoup ? Pourtant, lui-même dit que le restant de sa carrière, il chantait des bêtises. Alors ?
2: Bah, ça fait rien, j'en écris peut-être, ça fait 20 ans que j'en écris. En 20 ans, disons que j'ai commencé ma carrière avec une chanson très intellectuelle qui s'appelait Belle, Belle, Belle, puisque j'ai écrit toutes les chansons de Claude François pendant 5 ans.
1: Pendant 5 ans, vous avez écrit toutes les chansons de Claude François ?
2: Oui.
1: Et on vous a laissé en liberté tout ce temps-là ?
2: Difficilement.
0: Mais le temps a joué en faveur de Aveline Bugy. Ses chansons populaires, sur des refrains entraînants, sont gravées à tout jamais dans nos mémoires. Des paroles qui consolent, qui font pleurer, qui font du bien. L'adieu d'un professeur qu'on aimait tant, un dernier jour de classe, regarder une fille dans la rue et se dire qu'elle est belle, ou refaire le monde en sirotant un demi au fond d'un bistrot parisien. Merci, Aveline Bugy.

Merci beaucoup Thierry Boeuf pour cet hommage à Aveline Buggy sur Ici Paris de France. Et c'est à retrouver hein, si vous avez envie de la réécouter dès à présent sur Ici Paris-Île-de-France.fr. 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

0: Future, c'est le tout nouveau Marine sur Ici Paris de France. Au nom 100% honnête, c'est Alexandre qui nous rejoint pour jouer sur Ici Paris de France. Bonsoir Alexandre.
1: Bonsoir.
0: Bon Alexandre, à Versailles dans 78, comment s'est passée la journée? Comment se présente votre week-end?
1: Eh ben, ça s'est très bien passé, on a eu un beau soleil, donc tout le week-end, toute la semaine, et puis j'espère que le week-end ça va aussi avoir du beau temps.
0: Ah, il fait faire beau là. Vous avez prévu quelque chose de particulier à Versailles? Il y a le potager du roi qui est ouvert là tout le week-end.
1: Oui, c'est ça, oui, justement, il y a le potager du roi qui est ouvert tout le week-end, donc je pense à aller faire un petit tour, et puis avec les enfants, et puis voir, on est juste à côté, donc c'est l'occasion de se balader aussi dans les jardins de Versailles aussi également.
0: Génial, c'est entrée libre en plus pour les enfants, c'est les journées portes ouvertes aussi de la SPA, c'est une fois par an, vous pouvez aller faire le tour de différents refuges, je sais qu'il y en a dans les Yvelines également, c'est tout le week-end partout en France et aussi en Ile-de-France, il y a la fête des vendanges qui arrive dans quelques jours, enfin ça n'arrête pas Alexandre, ça n'arrête pas.
1: On a un très bon mois de septembre et octobre qui s'annonce, ça va être pas mal.
0: Surtout qu'octobre, là, on a de l'argent pour vous, 150 euros cash, on vous sélectionne, on vous offre votre ticket gagnant, vous serez peut-être avec nous, donc lundi pour gagner. Eh ben, c'est 150 euros. Qu'est-ce que vous en feriez?
1: Eh ben, je pense qu'un plein de carburant, ce serait pas mal. Hein.
0: Ouais, vous n'êtes pas le premier à me dire ça. Hein, mais effectivement, je pense que ce serait pas mal du tout. On va vous laisser, mais on va surtout vous inscrire, hein, je vous l'ai dit, sur la shortlist. Et puis, on se donne rendez-vous lundi entre 6h et 9h pour le tirage au sort. On fait comme ça?
1: Eh ben, très bien. C'est parfait. C'est noté.
0: Super, Alexandre. Ça roule, hein, 6h, 9h dans la matinale de François-Xavier Canova, à la fois à la télévision sur France 3 et à la radio. Bon week-end à Versailles, au Potager du Roi, ou ailleurs, ou dans la vallée de Chevreuse, pas très loin. Merci Alexandre d'avoir été avec nous, c'était un plaisir.
1: Bon week-end à vous.
0: À bientôt, bon week-end, ciao.
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0: de Bouguière sur Ici Paris de France. Je vous souhaite un excellent week-end. Profitez bien de votre radio, mais aussi de vos amis, de la famille, des enfants. C'est très important. Je vous donne rendez-vous tout à l'heure à 20h avec le président de la SPA pour le week-end spécial Journée Porte Ouverte. Et puis, je remercie encore Emma Quenardel, très sincèrement, qui, après presque un an, eh bien, a réalisé sa dernière émission avant de prendre la direction de sa région natale à Reims. Plein de belles choses et belles routes à toi, Emma Quenardel. Emma, à toi, Emma.
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0: Allez, portez-vous bien, soyez prudents sur la route parce qu'il y a encore beaucoup de monde à suivre. Décibel avec Emily Mazoyer. 19h, les infos, Benjamin Mathieu.
2: Les organisations lycéennes et étudiantes appellent à poursuivre leur mobilisation faute de mesures concrètes. Une déclaration à l'issue d'une réunion au ministère de l'Éducation nationale cet après-midi. 735 établissements ont été perturbés. Aujourd'hui, un chiffre en baisse de 30%. Des organisations qui se sont désolidarisées des violences qui émaillent les rassemblements de jeunes, comme ce matin à Belfort, où un commandant de police, âgé d'une cinquantaine d'années, qui intervenait, a été roué de coups, Léonie Cornet.
3: C'est ce qu'on constate sur cette vidéo qui a fait le tour des réseaux sociaux. On y voit un policier roué de coups par un groupe de jeunes cagoulés, habillés en noir. L'agent est projeté au sol, puis frappé au visage à plusieurs reprises.
4: Des actes d'une violence inouïe qui ont été commis ce matin par un groupe d'individus.
3: Le procureur de la République de Belfort, Paul-Édouard Lalois.
4: Ce commandant de police s'est rapidement retrouvé encerclé par une horde d'individus particulièrement agressifs, véhément à son encontre.
3: Pour l'heure, un seul individu a été interpellé et placé en garde à vue, poursuit le procureur.
4: Il s'agit d'un jeune homme âgé de 17 ans, domicilié sur le territoire de Belfort, lycéen dans l'établissement en question, et qui n'a aucun antécédent judiciaire ni n'est absolument connu des services de police ou de gendarmerie.
3: Une enquête est ouverte par le parquet de Belfort pour tentative de meurtre sur personne dépositaire de l'autorité publique.
2: Et puis à l'issue de cette journée de réunion entre représentants lycéens et le ministre de l'Éducation nationale, Édouard Geoffrey annonce un plan d'action pour accélérer les remplacements des professeurs, mais la journée de mobilisation de mardi prochain est donc maintenue. Le lycée Nelson Mandela de Nantes, incendié hier et dont les images en flammes ont fait le tour des réseaux sociaux, restera lui fermé jusqu'à la Toussaint. La région Pays de la Loire estime les travaux à 2 millions d'euros. Elle était très attendue par la famille de Delphine Ossagel, mais la journée a été frustrante dans l'affaire Cédric Jubilard. Une nouvelle reconstitution avait lieu dans le Tarn aujourd'hui. Nouvelle, car cet homme est accusé d'avoir tué sa femme, Delphine. Il a dissimulé son corps en décembre 2020 et il a finalement avoué l'avoir tué cet été. Mais il n'a toujours pas livré toute sa vérité. Aurélien Tirard, vous êtes sur place à Cagnac-les-Mines.
5: Pendant cette reconstitution menée au pas de course, Cédric Jubilard aura livré sa version des faits. Il aura montré comment, dans la maison du couple, il a, selon lui, étranglé sa femme. Geste reproduit sur une gendarme de même corpulence que sa femme, avant de transporter le corps, puis de l'enterrer dans un champ 10 kilomètres plus loin. Autant de gestes réalisés minute après minute qui ne convainquent pas Laurent Boguet, avocat des enfants du couple.
6: Quand on dit la vérité, on dit la vraie vérité. On ne dit pas une vérité utilitaire. C'est ça qui me frustre, parce que moi, après, je rendais compte à des enfants qui, à l'issue de cet acte, ne viendront pas avec de nouvelles vérités. Il faudra encore une fois attendre patiemment le temps du procès pour peut-être d'ailleurs s'apercevoir qu'on a progresser à minima et qu'on n'ira pas bien au-delà.
5: Cela ne colle pas, ajoutent d'autres avocats de proches de la victime. Toute cette reconstitution a été photographiée. Les clichés serviront lors du prochain procès avec en toile de fond cette question. Cédric Jubilard a-t-il prémédité son geste? A-t-il assassiné sa femme? Ce sera à un nouveau jury populaire de trancher la question.
2: On passe au sport, on se rappelle de ce Zizou président projeté sur l'Arc de Triomphe, c'était en 1998, mais c'était en fait hier. Dans le monde du sport, l'aura de Zinedine Zidane n'a pas faibli. Valentin Plat, bonsoir.
7: Bonsoir.
2: Vous êtes au Stade de France pour assister à ce retour tant attendu de Zidane sur la pelouse, où 20 ans plus tôt, même encore plus, parce que 20 ans c'est la fin de sa carrière, mais 98 c'est encore plus tôt, il avait trouvé le chemin des filets et on était devenu champion du monde. Le sélectionneur qui retrouve l'Italie ce soir est forcément très attendu par le public.
8: Eh oui, premier rendez-vous pour Zinedine Zidane sur le sol français en tant que sélectionneur des Bleus. Vous l'avez dit, le Stade de France, forcément, ça nous parle, mais ça lui parle aussi. 98 et cette Coupe du Monde soulevée, son doublé face au Brésil, qu'on soit fan de foot ou non, c'est ici que la légende de Zizou est née. Et puis jusqu'en 2006, vous avez parlé de cette date, son dernier match en bleu, c'était pas au Stade de France, mais c'était face à l'Italie. Donc tout un symbole pour cette soirée, ce troisième match de Ligue des Nations qui attend le sélectionneur des Bleus et ses joueurs, ce match, ce premier en tant que sélectionneur, donc sur le sol français, dans un stade français. Personne ne voulait manquer ça, personne ne voulait manquer cette soirée. Le Stade de France, ça a plein à craquer. 80 000 places vendues très très rapidement pour assister justement à cette rencontre, à ce match.
2: Merci France-Italie, beaucoup Valentin Plan, on vous retrouvera ce soir sur ici.fr.
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2: Un petit point météo avec un nouvel épisode Cévenol dans le sud de la France qui va perturber notamment le département de l'Hérault avec une vigilance orange, pluie, inondation à surveiller donc. Le temps restera plus sec avec des éclaircies de la Bretagne, des Pays de la Loire jusqu'aux Hauts-de-France, des Ardennes à l'Alsace. Au petit matin, les températures 7 à 12 degrés. Il fera doux de 12 à 17 degrés en général localement et 18 à 20 en bord de Méditerranée.
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10: Salut à toutes, salut à tous et bienvenue sur votre radio. Ici, c'est Décibel et c'est parti pour une petite heure en direct autour de l'actualité musicale. L'anniversaire de Sting, un petit blind test autour des chansons qui parlent de fleurs et puis un coup de cœur aujourd'hui, un groupe de rock qu'on aime beaucoup qui s'appelle Métro Verlaine. L'actu musicale de ce vendredi 2 octobre, c'est aussi le jour de la sortie du premier album de Marguerite.
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10: Après son premier EP, Grandir, 2 ans après la Starac, quasiment jour pour jour, Marguerite nous enchante avec un premier album qui s'appelle Guérir. Et elle vient fêter la sortie de ce disque ce soir dans Décibel. L'album de Marguerite qui sera à gagner au Blind Test. Donc n'hésitez pas à vous inscrire dès maintenant pour jouer avec nous tout à l'heure. Le thème du Blind Test, donc les chansons fleuries, comme Marguerite évidemment. Le numéro du standard 0810 055 056 0810 055 056. Alexandra est au standard ce soir. Venez jouer, on va s'amuser. Mais pour le moment, on va vous parler de ce qui se passe en Angleterre. Ça va très mal. Ce pays est nul à l'Eurovision. Ils sont bons dans plein de choses, ils sont nuls à l'Eurovision, à tel point que le Parlement anglais a décidé d'ouvrir une enquête. Voilà, la commission parlementaire qui déclare « Nous voulons déterminer si nos piètres résultats sont dus à un mauvais choix de chanson, à une prestation médiocre ou à toute autre chose. » Alors bon, on a l'air de rigoler comme ça, mais il se trouve que les Anglais s'affolent un petit peu parce que la dernière fois qu'ils ont gagné l'Eurovision, c'était il y a 50 ans. Non, 30 ans. Nous, ça va faire 50. On bouge pas un sourcil, ça va, nous on gère. Mais eux, voilà, ça fait 30 ans, ils commencent à paniquer. Alors je me suis dit, regardons dans les archives. Effectivement, la dernière fois que les Anglais ont gagné, c'était en 1997, mais ils avaient envoyé un vrai groupe aussi. C'est peut-être ça, juste la clé du truc, c'est prendre des vrais gens qui chantent des vraies chansons, un vrai groupe, quoi. Le groupe en question, c'était Katrina and the Waves. En 97, ils avaient gagné l'Eurovision pour l'Angleterre avec une chanson qui s'appelle Love Shine a Light. Mais c'est pas celle-là qu'on va écouter ce soir. Parce qu'ils ont un tube bien plus gros que normalement vous connaissez par cœur. On teste. Bah oui, dans la VO de Maman, ici bébé, ne serait-ce que ça. Walking on.

0: Katrina and the Waves, Walking on Sunshine, ça c'est leur gros tube de 85, Katrina and the Waves, donc le dernier groupe gagnant de l'Eurovision pour l'Angleterre, qui lance donc une commission parlementaire pour comprendre pourquoi ils ont été 6 fois derniers depuis 2003. C'est vrai que c'est la loose hein, quand même, l'Angleterre à l'Eurovision. Ils ont eu 2 fois 0 point. Bisous l'Angleterre, bisous.
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0: Avant d'accueillir Marguerite pour fêter ensemble la sortie de son nouvel album, il est temps, les amis, de vous livrer notre coup de cœur. Il s'agit d'un groupe de rock français qui s'appelle Métro Verlaine. Ils sortent eux aussi aujourd'hui leur album qui s'appelle Rodéorama. Métro Verlaine, c'est un duo. Il y a Axel à la guitare et Raphaël au chant. Et la chanson Rodéo, comme son nom l'indique, va vous emmener en voyage, loin, au pays des cow-boys, où parfois les Indiens gagnent, et ça, ça fait plaisir. Métro Verlaine, ils ont joué partout en France, vous les avez peut-être croisés. Les Anglais aussi les aiment bien. Purée, ils vont peut-être finir à l'Eurovision pour l'Angleterre, allez savoir. Non, on se les garde pour nous. Métro Verlaine, la tournée est en cours en première partie de Temples. Ils seront dimanche soir

0: groupe Métro Verlaine, la chanson Rodéo et l'album Rodéorama. La tournée donc en première partie Temples, c'est dimanche prochain le 11 octobre à Strasbourg et puis Reims, Lille, Paris, ce sera le Trianon le 17 octobre. Rendez-vous aussi à Lyon le 19 octobre et puis à nouveau à Paris, mais cette fois-ci pas en première partie, c'est leur concert à eux au festival Les Femmes s'en mêlent, samedi 14 novembre pour retrouver Métro Verlaine. Restez dans le coin les amis, il est 19h15 et Marguerite arrive.
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7: Nous sommes vendredi, comme d'habitude c'est plutôt tranquille en ce qui concerne les routes et les différentes fermetures que vous pouvez rencontrer ce soir ou même pendant ce week-end. Il n'y aura pas de gros soucis à vous signaler, que ce soit sur le périphérique parisien ou sur les principaux axes pour rejoindre Paris, donc ça c'est une très bonne nouvelle pour vous. En revanche, j'ai quand même quelques infos à vous communiquer concernant les transports parisiens et évidemment franciliens en commun, notamment la ligne A du RER qui ne circule plus ce soir, ce vendredi à partir de 22h entre Nanterre-Préfecture et Cergy-le-Haut. Il y a des travaux et donc des bus de remplacement seront mis à disposition. Mais on attend également pas mal de fermetures pour ce week-end, à commencer par la ligne C du RER qui ne circulera pas entre Invalides et Juvisy ce week-end jusqu'à 17h, donc le samedi et le dimanche. Attention donc à ne pas vous laisser surprendre si vous pensiez prendre la ligne C. Et attention également sur la ligne D du RER, elle aussi coupée ce week-end entre Creil et le Stade de France, évidemment avec des bus de remplacement sur place.
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0: 2 ans après la Starac, quasiment jour pour jour, 1 an après le premier EP, Grandir, Marguerite sort aujourd'hui son premier album, Guérir. Bonsoir Marguerite.
8: Bonsoir Émilie, ça
0: va ? Félicitations. Bah oui, ça va, parce que qu'est-ce qu'il est beau cet album.
8: Merci.
0: Oh là là, Grandir et 1 an après, Guérir. Alors c'est drôle, ça m'a fait penser aux 2 premiers albums de Miossec. Ça s'appelait Boire et Baiser. C'est pas le même genre de diptyque.
8: 2 salles, 2 ambiances.
0: Ouais, mais c'est intéressant parce qu'on se dit, ça veut dire que quand même les deux, ils sont un petit peu liés.
8: Oui, c'est comme un diptyque, un petit peu, je crois. C'est le constat que j'ai fait assez rapidement. Je pense que le verbe d'action, il permet vraiment plein de choses. Et c'est cette liberté-là que j'aime bien avec les verbes d'action en titre du disque.
0: Alors, la chanson qui a porté le premier EP, donc on la chante depuis 1 an, elle est devenue un hymne.
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0: tête. Un hymne que vous avez pu, Marguerite, tester en festival cet été. Petite archive du Festival des Solidarités à Namur en Belgique.
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0: Je n'ai pas entendu ça depuis Balance ton quoi d'Angèle. En 2018, ça commence à dater. Ça fait quoi ça?
8: Ça donne vraiment des frissons. C'est épidermique pour moi. Ouais. Vraiment, ces moments-là, ils sont fous. Ça me réveille. C'est vivifiant. Ouais. Et c'est bouleversant en fait, d'autant que quand on a l'image aussi, moi je vois dans mes concerts, c'est beaucoup de jeunes femmes, beaucoup aussi de jeunes hommes et de jeunes enfants qui crient ces paroles-là avec leurs parents. C'est intergénérationnel au final, beaucoup plus qu'on ne le croit, ce morceau, et ça me donne beaucoup d'espoir.
0: Oui,
8: de voir tant de générations chanter ces paroles-là, célébrer la pensée féministe, la pensée queer, C'est vraiment très très touchant pour moi.
0: C'est beau et à la fois, je m'imagine, et en écoutant votre album, j'ai un peu l'impression que j'ai raison, mais vous allez me dire, qu'il y a chez vous un sens de la responsabilité de ce que vous racontez. Alors, c'est pas pour dire que les autres artistes sont des gros inconscients, c'est pas ça que je dis. Je dis que chez vous, par exemple, une chanson comme Cartable, vous pensez à une frange de votre public qui a peut-être besoin d'entendre ce genre d'expérience.
8: Pas tout de suite, en fait. Non. Très souvent, ça part vraiment de l'intimité et de choses qui sont comme des petit truc que j'ai en moi où je sens que il y a plein de choses à dire, que c'est comme un petit socle duquel je peux partir pour déployer vraiment quelque chose et raconter un bout de moi avec de la profondeur. Mais c'est vrai que je fais toujours attention à chaque mot parce que j'ai besoin que tout ce que je dis soit très juste et dans le mille de exactement. J'ai pile poil toujours en tête la sensation exacte, la place du frisson de chaque phrase que j'ai besoin d'avoir. Et très souvent, enfin là, je me rends compte que ce travail-là, il permet vraiment de tirer l'intime vers l'universel et de, parce que si moi, je frissonne quand je dis que je suis pile poil dans l'alignement des mots que je chante, forcément, ça tape dans le mille des gens qui se reconnaissent aussi. Ouais. Et en fait, c'est ça un peu qui se passe. Et par exemple, Cartable, j'avais pas réalisé la portée que ce titre pouvait avoir. Je reçois beaucoup de messages encore avant d'entrer dans le studio. Je recevais un message de quelqu'un qui me disait qu'il intervenait dans des écoles pour faire de la prévention contre le harcèlement, etc. Et qu'il y avait des élèves qui fredonnaient le titre quoi pendant ces interventions. Voilà. Et c'est assez bouleversant. Moi, je pensais pas que ça irait jusque là.
0: Cartable, qui est évidemment en bonne place dans Guérir, l'album de Marguerite.

0: Alors, est-ce qu'on se défait de ce qui pèse sur le dos? Est-ce qu'on guérit un jour de son enfance, de son adolescence?
1: Je pense que c'est jamais fini. J'ai l'impression qu'on porte, tous nos chagrins d'enfant un peu toute notre vie. Mais par contre, il y a, je crois, plein de micro ou maxi moments de lumière qui permettent de les apaiser un peu ou de leur donner une autre perspective.
0: Vous êtes connectée à votre enfant intérieur, à votre ado intérieur?
1: Oui, je l'étais pas tant que ça avant, mais c'est vrai que faire mon premier EP grandir, ça m'a vraiment permis de plonger là-dedans. J'ai rouvert beaucoup de carnets et je pensais jamais les relire un jour. Enfin, voilà. Donc et puis je me suis rendu compte qu'il y avait beaucoup de matière là-dedans. De m'y reconnecter, je me suis rendu compte que ça permettait vraiment, enfin, poser son regard d'adulte sur ça. C'est dans une démarche, en tout cas, de bienveillance envers soi-même et de création aussi. Enfin, c'est ça la guérison. Enfin, en tout cas, je trouve que donner une forme matérielle, artistique, à un truc qu'on considère comme une femme qu'on considère comme belle, à des certaines douleurs, certaines questions, ben ça les soigne un petit peu, ou en tout cas, ça permet de vivre avec un petit peu mieux, de se sentir moins seule.
0: Et vous, les amis, visiblement, vous avez très envie de guérir avec Marguerite, puisque la chanson qu'on va écouter maintenant, un peu, beaucoup, est première de tous les top nouveautés là en ce moment. C'est un carton.

0: aujourd'hui. Il y a l'album de Marguerite, Guérir, ça y est, il est sorti. Alors guérir, oui, mais jusqu'à un certain point, parce que quand tout va trop bien, quand on est guéri de tout, Marguerite, on écrit sur quoi ?
1: Bonne question. Je suis dans la mouise, je n'ai plus de... J'ai tout mis dans l'album.
0: Mais non, il y en a toujours.
1: Bien sûr, et puis surtout, on n'est vraiment jamais complètement guéri. Je crois que c'est vraiment un chemin qui dure toute la vie. Et j'ai l'impression que justement, moi là, le fait d'avoir sorti l'album, ça a ouvert plein de portes. Ouais. Je suis en mode, bon alors ça c'est déposé, maintenant on va prendre ces dossiers-là. Hop. Là, c'est vraiment une manière de faire. Donc c'est un diptyque pour l'instant, peut-être qu'il faudra faire un triptyque pour...
0: C'est ça. Alors je suis contente que vous employiez le mot chemin, parce que je trouve que le disque en lui-même, les 11 chansons, c'est un chemin et c'est plutôt bien vu, si vous avez le temps les amis à la maison, de l'écouter dans l'ordre, parce qu'il y a des chansons qui se parlent entre elles. Il y a par exemple, alors Moleskine, alors là on est sur un gros dossier.

0: Le doute, la chanson vraiment du doute, c'est dingue que vous arriviez à partager ça et à le rendre un peu dansant. En fait, là, vous êtes dans le mal à ce moment-là.
1: Dans le mal de ouf. En fait, cette chanson, elle arrive vraiment au moment où je suis en résidence pour créer l'album et que je suis dans une espèce de c'est le soir et je suis en mode, mais j'ai rien, je suis vide, j'ai rien, je suis stressée.
0: Vous avez douté de vous ?
1: J'ai douté de moi, j'ai douté de tout, j'étais dans un... Et moi, ça m'arrive très souvent, cette espèce de vertige profond. Je me sens au-dessus d'un gouffre et je suis en mode, tout se dérobe sous mes pieds. Je flotte dans un univers de néant, vraiment, le truc hyper deep. Et c'était dur. Et j'étais avec Vinci et François-Henri, avec qui on a fait l'album. Et Vinci, il me dit, mais meuf, genre... Vas-y, on fait la chanson sur ça, du coup, c'est ok, genre on y va, on fonce. Et il avait raison, mais du coup, je me suis dit, du coup, il faut la faire un peu badass, genre comme si c'était stylé même d'être un peu dans cette espèce d'angoisse. Ouais. Et en fait, je trouve ça cool parce que du coup, maintenant, quand j'angoisse, je me dis, c'est pas grave, c'est un peu badass en fait, même peut-être.
0: Ouais. Et puis juste après, dans le disque, il y a la chanson qui répond, parce qu'en vrai, Marguerite, c'est la bosse. Mmh.

0: Alors ça, c'est un mantra. Est-ce qu'il y a des moments où vous y croyez vraiment? Peut-être quand vous montez sur scène ou des moments comme ça?
1: Mais totalement, totalement. Il y a des moments où je m'y crois. C'est même peut-être fake it till you make it un peu cette chanson. C'est-à-dire que j'aime bien me dire que les chansons, c'est des petits talismans aussi. Ouais. Et que bah, c'est un talisman qu'on peut invoquer dès que besoin. Voilà. Et la bosse, bah, je pense que moi, j'en ai souvent besoin. Je pense que quand on est une femme, on a plus besoin probablement que quand on est un homme. Et il y a plein de situations où j'ai envie que de dire voilà, là, c'est mon corps, c'est mes choix, je fonce, c'est moi qui décide en fait. Et je trouve ça cool. Et c'est ça qui est important aussi, je crois, pour moi de raconter, c'est qu'on peut être complètement Moleskine et complètement la bosse à des moments hyper différents de sa vie. Que tout ça, c'est hyper fluide, hyper mouvant. Et c'est un album que j'ai vu vraiment en mouvement aussi, parce que il y a un jour où on croit qu'on a tout gagné sur son histoire, et puis le lendemain, on a l'impression que c'est pas du tout le cas. Et c'est d'accepter ça aussi, de célébrer ses forces, d'accepter ses failles. Et c'est vraiment cette dualité que je trouve hyper intéressante.
2: Et c'est ça, guérir aussi. Marguerite est l'invitée ce soir de Décibel. Son premier album est dispo et la tournée commence au mois de novembre. Je vous dis tout dans quelques secondes, à tout de suite.
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4: Nous sommes vendredi, comme d'habitude c'est plutôt tranquille en ce qui concerne les routes et les différentes fermetures que vous pouvez rencontrer ce soir ou même pendant ce week-end. Il n'y aura pas de gros soucis à vous signaler, que ce soit sur le périphérique parisien ou sur les principaux axes pour rejoindre Paris, donc ça c'est une très bonne nouvelle pour vous. En revanche, j'ai quand même quelques infos à vous communiquer concernant les transports parisiens et évidemment franciliens en commun, notamment la ligne A du RER qui ne circule plus ce soir, ce vendredi à partir de 22h entre Nanterre-Préfecture et Cergy-le-Haut. Il y a des travaux et donc des bus de remplacement seront mis à disposition. Mais on attend également pas mal de fermetures pour ce week-end, à commencer par la ligne C du RER qui ne circulera pas entre Invalides et Juvisy ce week-end jusqu'à 17h, donc le samedi et le dimanche. Attention donc à ne pas vous laisser surprendre si vous pensiez prendre la ligne C. Et attention également sur la ligne D du RER, elle aussi coupée ce week-end entre Creil et le Stade de France, évidemment avec des bus de remplacement sur place.
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2: Quasiment jour pour jour, un an après la sortie de son premier EP, Grandir, Marguerite sort aujourd'hui son premier album, Guérir. Félicitations, Marguerite.
1: Merci.
2: Et nous, on chante.
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2: Cette année, elle a été, j'imagine, évidemment beaucoup consacrée à la création de cet album-là. Vous en retirez quoi de cette expérience? Alors déjà, vous en tirez un album, donc voilà, quoi qu'il arrive, vous avez bien fait. Mais est-ce que, pour plagier le nom de votre premier EP aussi, ça vous a fait grandir de faire un premier album?
1: Mais totalement, et j'ai même l'impression, moi, que je l'entends dans ma voix, par exemple, dans l'album.
2: Ah ouais.
1: J'ai l'impression qu'elle a mûri, que ma manière de poser ma voix, d'aller chercher des endroits de ma voix, d'en assumer certains aussi, dans cet album, ça va vraiment plus loin que dans l'EP, et je pense que...
2: Il y a aussi une tournée qui vous a poussé à ça.
1: Complètement,
2: hein.
1: Ah ouais. C'est certain, et je pense que d'être dans le moment où aussi ben, je suis en train de défendre, grandir, mais en même temps je crée, guérir, et tout ça se répond, tout ça ouais, se s'entremêle, et oui, je me sens vraiment plus grande et avec beaucoup plus d'expérience qu'avant.
2: Formidable. La tournée, je le disais, qui commence au mois de novembre, et alors il y a quand même un phénomène pour les dates parisiennes, hein. Le 4 décembre, Paris, l'Olympia, c'est complet. On rajoute le 5 décembre, Paris, l'Olympia, c'est complet.
1: Oupsie.
2: Donc, 28 mai 2027, Paris, Zénith.
1: Ouais.
2: Premier Zénith l'année prochaine. C'est trop bien.
1: Ouais, c'est trop bien. J'essaie de pas y penser parce que je suis déjà tellement stressée pour les Olympiades. Je me dis, si en plus je commence à me mettre le. Donc pour le moment, le Zénith, c'est comme s'il n'existait pas.
2: D'accord. Il existe, et grouillez-vous, parce que si ça se remplit aussi vite que les Olympiades, il n'y en aura pas pour tout le monde. Donc voilà, je le dis, mais Marguerite n'entend pas. Mais grouillez-vous aussi pour le Zénith, donc le 28 mai 2027 à Paris. Et sinon, donc au mois de novembre, Saint-Lô, Lorient, Saint-Malo, Angers, Nantes, Reims, Lille, Grenoble, Lyon et Clermont-Ferrand.
0: Ça, c'est au mois de décembre. Et puis après, ça c'est reparti au mois de janvier. Porto Vecchio, Bastia, Strasbourg, Bordeaux, Toulouse, Nancy, Dijon. Toujours un petit tour aussi en Belgique, en Suisse. Enfin, voilà, toute
1: et au Luxembourg, cette fois.
0: Oui, Luxembourg, dites donc, le 14 janvier.
1: Dingue.
0: Ouais, fou. Février, ça sera Brest, Rennes et La Roche-sur-Yon. Mois de mars, à Olivet, Marseille, Nîmes, Le Mans, La Rochelle. Et donc, attention, Marguerite, bouchez vos oreilles. 28 mai 2027, Paris, le Zénith. Mais on n'en parle pas. Passons plutôt au questionnaire des choix cornéliens. Marguerite, attention, si vous deviez changer de fleur pour une journée, préférez vous appeler Rose, comme dans Titanic, ou Iris, comme la réalisatrice de l'émission ?
1: Iris.
0: Ah,
1: elle a gagné.
0: Elle est contente. Pour le même nombre de spectateurs, Marguerite, vous préférez faire 40 Olympia ou un Stade de France ?
1: 40 Olympia, à 1000%. En plus, moi, je viens du théâtre, donc faire 40 dates, quoi, c'est un rêve.
0: Travailler en famille ou compartimenter ?
1: Ben, travailler en famille et compartimenter. Moi, je travaille en famille, je travaille avec mon frère, mais on compartimente, on fait attention.
0: Vous parlez pas boulot tout le temps.
1: Voilà, c'est ça. On
0: à Noël. Voilà, faut faire gaffe.
1: La première année, c'était compliqué de faire autrement, mais là, on essaie de mettre en place des rituels qui séparent bien les deux.
0: Le date parfait. Plutôt classique, resto ciné, ou alors un truc d'aventure, saut en parachute, rando escalade.
1: Rando escalade, pardon, c'est grave pas mon truc. Moi, j'adore être dans un lit avec de la nourriture.
0: Ah, c'est bien ça.
1: Et regarder quelque chose, par exemple. Ça, je trouve ça super.
0: Pas mal. Est-ce que, comme Ariel, la petite sirène, vous donneriez votre voix à Ursula par amour?
1: Ma voix, c'est dur à donner quand
0: même.
1: Non, je garde ma voix, Après, coup, je peux plus dire je t'aime si j'ai plus ma voix.
0: Non, c'est le problème de la petite sirène.
1: Bah ouais, c'est ça.
0: La pauvre.
1: Je la garde.
0: Vous préférez que la personne qui partage votre vie vous appelle ma femme, ma meuf ou ma compagne ?
1: Ma femme, ma meuf, ouais. Compagne, c'est un peu...
0: C'est hyper angoissant.
1: Ouais, un peu. Hein.
0: Oui, j'avoue.
1: Concubine, tout ça.
0: Ça c'est compliqué. Enfin, attention, dans le club du mono sourcil, vous invitez qui tout de suite? Noël Gallagher, Eric Cantona, Emmanuel Chin ou Frida Kahlo?
1: Ma Frida Kahlo direct.
0: Elle est dans l'album, on l'écoute.
1: Oui,
0: Frida. C'est sûr, Guérir, le premier album de Marguerite.

0: Frida sur le nouvel album de Margaret, le premier album qui s'appelle Guérir. Alors on pourrait parler effectivement d'épilation sourcils, mais moi j'aimerais qu'on parle surtout des guitares sur cette chanson. Non mais pardon, mais en fait vous êtes une rockeuse.
1: Je suis une rockstar.
0: Mais c'est trop bien, ça vous va très très bien.
1: Merci.
0: Comment vous avez choisi là ces guitares? Racontez-moi, parce que alors évidemment vous n'avez pas l'âge, mais je vous le dis, ça me rappelle beaucoup plein de trucs très cool que j'écoutais dans les années 90.
1: Ça me fait plaisir.
0: Voilà.
1: Et ben je pense que déjà sur cet album, les guitares, elles, j'ai voulu qu'elles soient plus présentes parce que pour moi, elles ramènent une chaleur, elles ramènent un truc et qui est, je pense, primordial avec la thématique que j'ai choisie. Il fallait pas un album trop froid non plus. Donc ça, pour moi, c'était important, et puis de ramener des influences anglo-saxonnes qui avaient beaucoup moins dans l'EP et que moi, bah voilà, j'adore. J'ai grandi avec les Arctic Monkeys et les Strokes et tout. Et donc voilà, donc j'en avais vraiment besoin. Et puis cette chanson, on l'a composée avec Pra, qui est aussi guitariste sur ma tournée, directrice musicale, et elle, ben voilà, elle est guitariste, donc forcément, on a composé les accords à la guitare, et puis en fait, très vite, on s'est dit, il faut en faire un truc complètement un peu californien surf.
0: Ouais, ça vous va super bien. Vraiment, là, on est sur quelque chose. Maintenant, pour revenir sur la thématique, donc de l'apparence physique de ces fameux sourcils, je les aime, je les aime pas, les gens donnent leur avis, trouvent que, etc., il y a un rapport au corps qui est quand même hyper intéressant dans l'album, plus qu'une remarque qu'on peut vous faire sur vos sourcils ou pas. C'est la chanson Mon ventre.

0: ventre, c'est une lettre que vous écrivez à votre ventre. Mmh. On dit que c'est le deuxième cerveau, le ventre. Vous confirmez ?
1: Je confirme. Je crois que c'est vraiment une partie du corps qui est le réceptacle de tellement de choses et qui nous envoie aussi beaucoup de messages.
0: Surtout quand on est une femme.
1: Ouais. Surtout quand on est une femme. Et c'est une partie du corps. Quand on est une femme, on subit aussi le fait que la société a tendance à se l'approprier et à décider ce qu'on devrait en faire à notre place. Et cette partie du corps qui m'envoie tellement de messages depuis toujours et qui est le réceptacle aussi de pas mal de souffrances, notamment je pense aux douleurs de règles, des trucs comme ça. Enfin voilà, c'est quelque chose qui est tellement présent et qui est présent en fait toute l'année pour nous, toute la vie, on a ce parcours et ce dialogue permanent avec notre corps et notre ventre en tant que femme. Et j'avais envie de lui envoyer un message en retour. Et je crois que c'est ça la guérison aussi, c'est se réapproprier aussi ces parties-là de notre corps. Et moi, j'avais envie de reprendre en main le discours que je pouvais tenir à propos de mon corps et puis de lui parler, de choisir ce que je pouvais lui dire et aussi de renouer un lien de soin avec lui. Enfin, cette chanson, elle me procure aussi vraiment cette sensation-là.
0: Oui, il y a une grande douceur.
1: Ouais, totalement. Et un espèce de lui parler comme on dirait un enfant, t'inquiète pas, tout va aller. Je t'aime, même si parfois c'est dur, etc. Et voilà, ça m'a fait beaucoup de bien d'écrire cette chanson.
0: Alors, et d'autant plus que vous êtes une chanteuse, et on vous dit parfois, il faut chanter avec son ventre. C'est vrai, ça aussi.
1: Ouais, donc, bien sûr.
0: C'est votre partenaire de carrière, quoi.
1: C'est une caisse de résonance, évidemment. Oui. C'est un outil très, très important. Et c'est vraiment un endroit qu'on doit vraiment travailler en tant que chanteuse, en tant qu'artiste. Et voilà, donc et en plus, c'est le morceau le plus difficile à chanter. Donc, vraiment, et c'est quand je parlais tout à l'heure d'emmener ma voix dans nos endroits.
0: Oui,
1: différent et
0: tout,
1: une voix de tête qui est en studio, je suis comme ça. Mais non, mais c'était vraiment un trop beau challenge et au final j'ai adoré enregistrer cette chanson et j'ai hâte de la chanter en live.
0: Un très beau moment de l'album Guérir. Vous allez l'aimer. Si vous voulez me faire plaisir, écoutez-le dans l'ordre parce qu'il y a un chemin quand même dans cet album de Marguerite. Félicitations. Il me reste 30 secondes, mais quand même, je vais essayer de gratter l'info. On vous voit au cinéma bientôt ou pas? Parce qu'il y a parfois des rumeurs, des trucs qu'on ne sait pas. On sait que vous êtes comédienne.
1: Pas,
0: vous savez
1: sûr.
0: Le faire, mais est-ce que vous allez le faire?
1: Alors, je compte bien le faire et j'espère que ça va arriver le plus vite possible. En tout cas, j'ai tourné un petit peu dans un film. Vraiment, c'est une scène et demie, mais vraiment, c'était trop fun.
0: Ouais.
1: Je ne sais pas quand il sort le film encore. Voilà. Et en plus, ça se trouve, je vais être coupée au montage, on ne sait pas.
0: On ne sait pas.
1: Moi, je suis contente de ce que j'ai fait, donc on verra. Mais non, mais voilà. En tout cas, j'ai pas plus d'infos que ça, mais c'est évidemment un projet en cours.
0: Et je vous annonce, réalisateur et réalisatrice qui écoutez l'émission, que de toute façon, le carnet de bal de Marguerite est bien rempli, au moins jusqu'au... N'écoutez pas Marguerite. Jusqu'au 28 mai 2027, Marguerite. Paris, le Zénith, son premier Zénith. Merci beaucoup d'être venue nous voir.
1: Merci beaucoup.
0: À très bientôt. Guérir est disponible.
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6: Nous sommes vendredi. Comme d'habitude, c'est plutôt tranquille en ce qui concerne les routes et les différentes fermetures que vous pouvez rencontrer ce soir ou même pendant ce week-end. Il n'y aura pas de gros soucis à vous signaler, que ce soit sur le périphérique parisien ou sur les principaux axes pour rejoindre Paris. Donc ça, c'est une très bonne nouvelle pour vous. En revanche, j'ai quand même quelques infos à vous communiquer concernant les transports parisiens et évidemment franciliens en commun, notamment la ligne A du RER qui ne circule plus ce soir, ce vendredi à partir de 22h entre Nanterre-Préfecture Couture et Cergy-le-Haut. Il y a des travaux et donc des bus de remplacement seront mis à disposition. Mais on attend également pas mal de fermetures pour ce week-end, à commencer par la ligne C du RER qui ne circulera pas entre Invalides et Juvisy ce week-end jusqu'à 17h, donc le samedi et le dimanche. Attention donc à ne pas vous laisser surprendre si vous pensiez prendre la ligne C. Et attention également sur la ligne D du RER, elle aussi coupée ce week-end entre Creil et le Stade de France, évidemment avec des bus de remplacement sur place.
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0: Et c'est l'heure de jouer au blind test, puisque une marguerite vient de quitter le studio. Nous jouons avec des chansons qui parlent de fleurs. Et c'est Guérir, l'album de Marguerite, qui est à gagner. Ce soir, je vous présente pour jouer avec nous, Katharina. Bonsoir.
4: Bonsoir.
0: Bienvenue sur Ici. Comment
4: Merci
0: ça va,
4: beaucoup.
0: Katharina?
4: Ça va très bien, ça va.
0: Bon, enchantée que nous jouions ensemble ce soir. Il y a aussi Romain avec nous. Salut Romain.
7: Bonsoir Émilie.
0: Comment ça va Romain?
7: Très bien, flippé parce que j'ai toujours voulu jouer à ce blind test et que j'y suis enfin.
0: Oui.
7: Donc, je suis totalement flippé, mais ça va.
0: Mais ça va très bien se passer, Romain. En plus, le cadeau, ça c'est l'avantage ici. Nous, on est du tout cuit. C'est gagné d'avance, tout le monde gagne. Donc Romain et Katharina, vous pourrez dire que vous avez gagné au Blind Test de Décibel, l'album de Marguerite. On vous en envoie à chacun un exemplaire, immédiatement. Donc, quoi qu'il arrive, Romain, tout va bien se passer.
7: Super.
0: Bon, maintenant, c'est vrai qu'une fois qu'on a gagné, c'est bien quand même de jouer un petit peu. Les chansons donc parlent de fleurs, et nous, on cherche les interprètes de ces chansons. Il y a un peu toutes les époques, un peu tous les styles, et Romain ou Katharina, dès que vous avez la réponse, il faut donner votre prénom, pour prendre la main, c'est l'équivalent du buzzer, mais voilà, on n'a pas de buzzer à distance. Et ensuite, vous proposez une réponse et on vérifie ensemble si c'est la bonne, d'accord?
4: Okay.
7: Ok.
0: Très bien, aucun suspense donc, puisque tout le monde a gagné. Juste le plaisir de jouer ensemble avec des chansons fleuries. Et c'est parti, première chanson, dites-moi, qui chante ça? Dire pour le moment, elle ne chante pas. Eh bien, dans 5 secondes, vous entendrez sa voix et son cœur brisé de chez brisé. Crac.
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7: Romain.
0: Romain.
7: Vita.
0: Vita.

0: fleur de toi. On est obligé de. On a les points serrés. Mais oui, fleur.
1: Bien joué.
0: Romain vient de piger le concept. J'adore. Bonsoir, Romain. Comment ça va? Bienvenue. Bienvenue.
1: Non, c'est juste que je ne comprenais pas justement d'où venait la fleur dans l'histoire, voyez-vous.
0: Elle est là, à fleur de toi. Mais c'est vrai que c'est pas. Oui, c'est pas une chanson où on s'offre des bouquets de fleurs. Là, on est d'accord. Oui, oui, c'est vrai. C'est vrai. Mais ça s'appelle à fleur de toi. Katharina et Romain, êtes-vous prêts pour la deuxième chanson fleurie?
2: Prête.
0: On y va.
2: Oh, ah, ça me dit quelque chose.
0: Oui, Katharina. Ah. Elle était grande, blonde. Oui.
1: Ah, bah, Romain, Dalida.
0: Eh bah, oui.

0: Bravo.
1: Oui, là, j'avoue. La génération Miley Cyrus, Anna Montana, quoi.
0: Ah, bah oui, évidemment. Bon, bah, Romain, c'était parfait. Les trois à la suite. Si on était dans Question pour un champion, j'offrirais à Romain une encyclopédie sur les chamois. Heureusement. Bah oui, les trois à la suite.
1: L'album de Marguerite.
0: Et ben voilà, ça sera l'album de Marguerite. Romain et Katharina ont bien choisi leur endroit pour jouer. Merci à tous les deux, je vous embrasse.
2: Merci beaucoup, merci. Avec plaisir. Bonne soirée.
0: À la prochaine. Bye bye. Merci beaucoup. Et puis, forcément, quand on parle de fleurs et de chansons, on a notre petit Laurent Voulzy qui débarque avec Le pouvoir des fleurs, une chanson qui donne de l'élan et qui nous fait croire à des lendemains meilleurs. C'est ce que je vous souhaite, les amis. Voici Voulzy.

0: 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Qu'est-ce qu'elle est belle cette chanson. Laurent Voulzy est en tournée, une trentaine de dates à venir. Il sera dimanche soir à Vittel. Rendez-vous ensuite la semaine prochaine au Zénith de Caen. Et puis Strasbourg, Châlons-en-Champagne, Troyes, Lille, Rennes. Rendez-vous aussi à Montpellier au mois de novembre. Ou encore à Marseille, à Béziers, à Périgueux, Agen, Bayonne au mois de décembre. Arcachon aussi et Toulouse. Bref, si vous le pouvez, ne ratez pas les concerts de Laurent Voulzy, c'est du bonheur.
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0: Et on termine comme d'hab avec l'anniversaire du jour. C'est l'anniversaire de Sting. Aujourd'hui, il a 75 ans. Sting a donc le même âge que Jean-Jacques Goldman, Phil Collins, Gilbert Montagnier, Gérard Jugnot et Jean-Luc Mélenchon. Chacun sa route, chacun son chemin, chacun sa routine beauté.

0: Only The Police, le groupe de Sting en 1978. Sting, 75 ans aujourd'hui. Allez, Décibel, c'est terminé pour ce soir. Je remercie l'équipe de l'émission. Il y avait Kinan Lageli, Alexandra Sackberg, Iris Guitoni, Thierry Beaufat, Thomas de Moll, Mélodie Schlaib. Et pour la dernière fois en studio avec nous ce soir, Emma Quenardel qui part rejoindre les Vénards de Ici Champagne à Reims. Merci pour tout, Emma. Et merci à vous, les amis, d'avoir écouté l'émission.
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0: Demain à 19h dans Décibel, les chansons préférées d'un des héros de notre enfance, Jackie, du Jackie Show. Il est 20h, bisous.
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5: Bonsoir à tous et bienvenue pour ce nouveau rendez-vous de Y'a pas que Paris dans la vie. J'espère que vous avez passé une bonne journée. Chaque soir, on se retrouve, vous voyez, il est 20h, on y est, avec une belle promesse, celle d'une balade qui va nous conduire une fois encore aux quatre coins de l'Hexagone. À travers vos initiatives en région, nous irons ce soir à Angers découvrir un savoir-faire ancestral en découvrant des couteaux artisanaux de qualité. On ira dans le sud, en ce début d'automne, en nous demandant ce que devient la cigale après l'été. Et puis nous avons notre invité. Un haut fonctionnaire territorial, géographe de formation. Il fera une grande partie de sa carrière dans l'administration publique, le développement territorial. Il s'investit tout au long de sa vie de manière croissante dans le monde associatif et la protection animale. Il est président depuis juin dernier de la SPA. C'est avec beaucoup de plaisir que je reçois un homme engagé qui aime l'environnement, le patrimoine. Jacques Gauchy est avec vous jusqu'à 21h. Bonsoir, monsieur le président de la SPA.
6: Bonsoir.
5: Société protectrice des animaux, est-il encore utile de le rappeler? Oui, parce qu'il y a toujours des campagnes de sensibilisation, c'est toujours important, et on en parlera en fin d'émission pour évoquer évidemment toutes vos actions. On a trouvé que votre parcours, comme tous les parcours de nos invités, est atypique et surtout inspirant. C'est aussi pour ça qu'on a souhaité vous inviter à ce voyage. On y va?
6: On y va.
5: Vous êtes prêts? Je sais pas, vous regardez souvent dans les albums photos? Vous êtes du genre, Jacques Gauchy, aller droit devant sans vraiment regarder un peu derrière?
6: Alors, les deux à la fois, on est tous nostalgiques de quelque chose. Mais quand, et j'ai coutume de dire, quand je reçois, quand je vois en face de moi des élus avec lesquels nous avons pu avoir par le passé des difficultés de relationnel au niveau donc de refuge ou d'autre chose, je leur dis, j'ai un excellent ami préfet qui avait coutume de dire, quand je conduis le char de l'État, je ne regarde pas dans le rétroviseur. Donc moi, sans prétention, je ne conduis pas de char, mais je conduis l'autobus de la SPA, et c'est vrai que j'ai tendance à regarder plutôt devant que derrière.
5: Votre parcours, il démarre à Alès, alors un peu par hasard, c'est la région Occitanie. Je dis par hasard parce que je crois que c'était votre papa qui travaillait là-bas à ce moment-là.
6: Alors,
5: des pharmaciens.
6: Alors mon père a ouvert sa première pharmacie à Salindre, un petit village à côté d'Alès, et donc c'est totalement par hasard que je suis né dans le Gard.
5: Mais vous y vivez ou vous n'allez pas y rester très longtemps?
6: Alors j'y reste, je pense, un an et demi.
5: Oui, donc vous n'avez pas de souvenirs.
6: Aucun.
5: C'est un lieu. Vous y retournez aujourd'hui, c'est un lieu qui a une importance, c'est malgré tout un ancrage, c'est là où vous êtes né.
6: J'aime bien ce département, il y a de magnifiques paysages, j'aime bien quand je me déplace et que je retourne dans le sud-est, où on verra après que j'ai quand même pas mal œuvré, j'aime bien ne pas prendre les grands axes, et j'aime bien descendre par la route des Gorges de la Visse, qui est un endroit absolument magnifique.
5: Bon, Alès et le Fort Vauban, c'est voilà, la cathédrale Saint-Jean-Baptiste, c'est la région Occitanie, on ne va pas non plus s'y arrêter pour l'instant, même si ça reste l'ancrage, puisque vous y êtes né. Mais très vite, voilà, vous allez grandir à Paris. Votre école primaire, votre collège, votre lycée, j'imagine, tout se fait sur Paris même.
6: Alors tout se fait à Paris, d'abord l'école communale de la rue de l'avenue de Bouvines, près de la Nation, parce que l'appartement familial était là, et ensuite on déménage, on va à rue Belgrand, et en fait, écoutez, moi je n'ai pas connu le collège, puisque j'étais tout de suite de la 6e à terminale au lycée Voltaire.
5: Alors, certes Paris, mais vous savez qu'on essaye de s'éloigner de Paris. Il y a un lieu qui vous a particulièrement marqué, qui vous marque encore aujourd'hui, on va le comprendre, puisque vous allez aussi grandir là-bas, c'est dans l'Aveyron. Voilà, c'est une région qui va énormément compter, parce que je crois que vous aviez des grands-parents, tout simplement, qui étaient là-bas à ce moment-là.
6: Alors, du côté de mon père, mon grand-père est d'Ajac, ma grand-mère d'une commune du Tarn-et-Garonne qui jouxte Najac, qui s'appelle Ginals.
5: Ok.
6: Et j'ai passé toutes mes vacances scolaires à Najac.
5: Alors, Najac, parlons de Najac. On est non loin de Villefranche-sur-Ouergue. J'ai regardé, selon le dernier recensement, 770 habitants en 2023. C'est tout petit.
6: C'est petit. C'est une petite commune. Peu peuplée, mais très grande en superficie, puisqu'il y a eu dans les années 60 de mémoire une jonction entre la commune de Villevert et celle de Najac, donc le territoire est très grand.
5: Quelle carte postale tout de suite? Vous me parlez de Najac, vous m'envoyez une carte postale, quelles sont les images que l'on voit?
6: Alors l'essentiel de Najac, et c'est ce qui ressort régulièrement, c'est le château féodal, qui je crois figurait sur un des livres d'histoire géo de la classe de 3e ou de 4e il y a quelques années. La page de garde, carrément.
5: D'accord. Alors, il y a ce château, il y a la porte de la ville, qui est la porte de la Pique, si je ne me trompe pas. Le pont Saint-Blaise et la maison des gouverneurs.
6: Oui.
5: Du gouverneur ou des gouverneurs, ce sont peut-être plusieurs.
6: C'est du gouverneur.
5: Du gouverneur. Ça, ce sont quelques endroits comme ça, marquant un Ajac. Mais côté saveur, est-ce que c'est le gâteau à la broche qui remonte, là?
6: Pas du tout. Pas du tout. Le gâteau emblématique de Najac, c'est ce qu'on appelle la fouasse.
5: Et la fouasse, oui.
6: Qui est fréquente dans d'autres communes de l'Aveyron. Mais la fouasse de Najac est particulière. Elle est levée. Elle a le goût de la fleur d'oranger. Et il y a dedans des fruits confits.
5: Et puis, il y a cette astète najacois, qui est une longe de porc farcie, vous connaissez bien sûr, d'un filet mignon persillé roulé dans une crépine rôtie.
6: Exactement. C'est, vous savez, je pense qu'il y a très peu de villages qui ont un plat.
5: Mais oui.
6: Un plat. Alors, en général, c'est une région, c'est une micro-région, une plus grande région. Et c'est vrai que Najac, on ne sait pas pourquoi, mais c'est que à Najac que l'on fait l'astète.
5: Ouais. Alain Perfit, qui est né à Najac.
6: Oui. Ses parents étaient instituteurs laïcs à Najac.
5: D'accord.
6: Il y est né, il y est resté jusqu'à l'âge de 6 ou 7 ans, peut-être un peu plus. Et je me souviens de ma voisine, Paulette Tourette, je pense que ce sera un plaisir à la famille
5: Tourette. Bien sûr, c'est toujours bien de citer les gens.
6: Que je la cite, qui se souvenait avoir promené donc Alain Perfit sur un âne dans le village pour s'occuper de lui. Ouais.
5: Bon, alors c'est un environnement particulier, avec la nature, les forêts. Et alors ça, vous adorez. Puisque, effectivement, Jagoshi, vous y passez toutes vos vacances scolaires. Il paraît que vous êtes un inconditionnel. Et on va découvrir plus tard que l'univers forestier fera partie de votre vie. Les champignons, vous êtes capable de faire une omelette avec des champignons de toutes les couleurs.
6: Exactement, exactement. Oui, parce qu'en fait, vous savez, les pharmaciens sont censés connaître très bien les champignons. Et en fait, c'est une légende, parce que dans les études de pharmacie qui durent 5 ans, la mycologie, c'est environ, même pas un trimestre. Donc le pharmacien apprend par cœur. Mais certains pharmaciens, comme mon père, se passionnaient pour la mycologie. Il faisait partie du club des mycologues pharmaciens. Et donc je l'ai accompagné dans les problèmes écologique, et puis bien sûr à Najac, et il m'a appris à reconnaître des champignons de toutes les couleurs, par exemple me disant que voilà, les champignons violets sont tous bons, il n'y a pas un seul qui est mauvais, donc, et puis il y a les russules charbonnières, les verdâtres, voilà.
5: Vous y construisez des cabanes, vous grimpez dans les châtaigniers, vous avez de la chance parce que vous construisez des cabanes grâce à votre grande-tante qui tenait une quincaillerie, quoi, et qui vous filait des clous, des marteaux, je ne sais pas, pour fabriquer vos cabanes dans les arbres.
6: Tout à fait, c'était la sœur de mon grand-père, qui avait une quincaillerie donc en face du kiosque donc de Najac, et qui bien sûr parmi tout ce qu'elle vendait il y avait des clous, et c'était pratique d'avoir à disposition des clous charpentes pour construire une cabane avec des planches, c'est en hauteur surtout.
5: Alors Jacques Gauchier, président de la SPA, merci d'être encore une fois notre invité. On est dans l'environnement, on va y rester avec Benoît Prospero dans la revue des merveilles. On va s'intéresser aujourd'hui à une révélation étonnante, figurez-vous, sur la cigale.
7: Et vous savez, on a toutes et tous appris que
8: la cigale ayant chanté tout l'été
7: se trouva fort dépourvue quand la bise fut venue, nous dit la fable de La Fontaine. Mais est-ce que c'est vrai? Que devient la cigale après l'été? Ici Garlozère avec Pascal Dardy de l'association La Cicindelle va tout nous expliquer. Alors d'abord, à quoi ressemble la première partie de la vie de la cigale, qui à ce moment-là s'appelle une nymphe?
9: Donc la cigale, en fait, ce qu'il faut savoir, c'est qu'elle passe 4 ans sous terre et elle se nourrit de la sève des racines des arbres. Elle pompe avec leur trompe et elle vit pendant 4 ans sous terre.
7: Donc ça, c'est la première partie de sa vie, généralement 4 ans sous terre. Donc, et qu'est-ce qui se passe pour cette nymphe, appelons-la comme ça, ensuite?
9: Et au bout de 4 ans, à partir du début de l'été, elle commence à remonter en surface. Elle grimpe sur les troncs d'arbres et elle mue. et elle se transforme en cigale.
7: Et donc, voilà les cigales sur les arbres. À ce propos, est-ce que vous savez à partir de quelle température une cigale chante ? Bon, ben, on vous le dit, dès que la température dépasse les 20 degrés. Et donc, à ce moment-là, il se passe quoi ?
9: Les mâles vont chanter pour attirer les femelles.
7: Ah oui, parce que petite précision, chez les cigales, il n'y a que la cigale mâle qui chante, ou plus exactement, qui symbolise. C'est comme ça qu'on dit. Pourquoi ? Eh ben, pour attirer les femelles, donc. Et ainsi, les cigales mâles et femelles vont s'accoupler. Et que vont faire les femelles quelques jours, semaines après l'accouplement ?
9: Les femelles vont faire une incision avec un genre de petite tarière qu'elles ont au bout de l'abdomen. Elles pondent leurs œufs dans des tiges de plantes sèches et après, elles vont mourir.
7: Ah ben oui, pardon, on ne vous avait pas prévenu. Ah ben oui, après 4 ans sous terre plus un été à chanter, les cigales disparaissent. Donc non, les cigales ne se trouvent pas fort dépourvues quand la bise fut venue, tout simplement parce qu'elles ne sont plus de ce monde. Mais elles ont quand même alors pris le temps de s'accoupler et de pondre leurs œufs.
9: Et ces œufs qui vont éclore et il y a des petites larves qui vont sortir de ces tiges sèches, qui vont tomber sur le sol et qui vont creuser le sol et qui vont mener leur vie larvaire souterraine.
7: Et nous voici de retour sous terre, donc, pendant plusieurs années. Et la boucle est bouclée. Et ça, c'est une merveille. Ah, et comme il nous reste une seconde, sachez que la cigale est l'insecte le plus bruyant du monde. Comme ça, vous savez. Merci Pascal Nardi de l'association La Cicindelle et merci ici Garlozère.
5: Merci Benoît Prospero. C'est pas à vous, Jacques Auchy, que je vais apprendre que les cigales font du bruit. Vous, qui, on le découvrira, connaît bien le Mont Ventoux, le Vaucluse, le Sud. Et voilà, c'est un bruit qui vous parle, ça, les cigales, qui vous, tout de suite vous envoie vers quelque chose, vers un ailleurs.
6: Tout à fait. Mon passage assez long dans le Vaucluse m'a effectivement me revient pour ce bruit qui est caractéristique, ouais. Où ce sont, je crois, leurs écailles qu'elles frottent, qu'elles secouent, qui font que ça fait ce son tellement agréable et tellement reposant, en fait.
5: Évidemment, c'est vrai. Jacques Gauchy est votre invité ce soir. Jusqu'à 21h, il est président de la SPA. Il retrace les mécanismes, finalement, de son parcours, de sa construction. Il est avec vous jusqu'à 21h dans Y'a pas que Paris, dans la vie.
2: Jusqu'à 21h.
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5: Who's That Girl et Cécilie Madonna, sur ICI.

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2: Et ce soir, je reçois Jacques Gauchin, notre invité, votre invité, engagé de longue date dans la cause animale. Il est secrétaire de l'association Les Chats Libres de Najac, dans l'Aveyron, dont on parle depuis 20 ans. On va en reparler d'ailleurs, membre du conseil d'administration de la SPA en 2023. Il en est aujourd'hui le président, docteur en géographie. On voyage donc avec lui ce soir. Je vous ai laissé dans les arbres de Najac, suspendu aux cabanes de votre enfance, grâce à cette tente, cette grande tente quincaillère, un environnement forestier important pour vous. Vous avez aussi une enfance dans le Doubs, à un moment donné, vous allez du côté de Besançon, vous y passez du temps là-bas?
3: Un petit peu. En fait, mon père est d'origine, par ses parents, aveyronnais et dernier garonnais, mais ma mère est du Doubs. Donc c'est vrai que ça fait un peu une diagonale, hein. Ça fait très très loin. Et donc c'est vrai que j'ai eu passé de temps en temps des vacances donc sur le plateau au-dessus du Doubs, entre Besançon et Baume-les-Dames.
2: C'est les grands sapins?
3: Alors ce sont des grands sapins, ce sont des territoires qui sont magnifiques, et puis où il peut faire très froid, et où il peut aussi tomber beaucoup de neige. Et bon, ce sont de beaux endroits, avec aussi des spécialités culinaires qui sont particulièrement agréables.
2: Ça, on ne parle plus, on avance dans le temps, et plus on s'approche de 21h pour passer à table, on parlera de votre carte culinaire. Alors, vous avez eu des chats et deux chiens dans votre jeunesse. Voilà, les chats vous fascinent. Et c'est vrai qu'à Najac, dont nous avons parlé, gamin, vous aimiez soigner les chats, vous les ramassiez, ou vous les apportiez chez des gens pour les faire soigner?
3: Bien sûr. Quand on est enfant, quand on voit ces chatons qui sont souvent livrés eux-mêmes, voilà, pourquoi la mère n'est plus là, elle est disparue, et c'est vrai que on se dit il faut faire quelque chose, il faut trouver des gens qui pourraient les prendre en charge et les amener un peu plus loin.
2: Alors, on va reparler de ces chats, parce que ça compte évidemment pour vous. Vous poursuivez vos études à l'adolescence à Paris, puisque vous vivez à Paris, on parle beaucoup de Najac. Je rappelle que c'est votre maison familiale en tous les cas, que ce sont vos vacances scolaires. Je ne sais pas si vous avez une idée de ce que vous voulez faire au moment de l'adolescence. En tous les cas, vous pensez à faire la fête, et vous avez bien raison. C'est aussi là-bas que vous découvrez, dans le Tarn-et-Garonne, à une quarantaine de kilomètres de Najac, l'épopée des boîtes de nuit, quoi, hein, des discothèques, comme on dit.
3: Alors tout à fait, mais avec des amis que j'avais à l'époque, on fréquentait à la fois les bals musettes des villages, mais également les boîtes. Et c'est vrai que souvent, il y avait une en particulier, quand on en partait, il était 3-4 heures du matin, et on connaissait donc une sorte de guinguette qui était au bord de l'Aveyron, sur la commune de Saint-Antonin-le-Bleuval, et on avait l'habitude d'y aller, et donc la patronne nous faisait une soupe à l'oignon.
2: Et comment elle s'appelait cette boîte? C'est le Galaxy,
3: ou c'est encore une autre? C'était le Galaxy à cette fois.
2: Et ça n'existe plus aujourd'hui?
3: Alors, quand on passe devant, on voit encore le bâtiment, mais il ne s'y passe plus rien.
2: Mais vous alliez aussi à la limite du Quercy et du Rouergue à la Poutre?
3: Oui, tout à fait.
2: Ça, c'est une autre discothèque?
3: C'était une discothèque, oui.
2: Ben oui, j'ai identifié tout ça, voilà, avec ces bords de guinguette, vous l'avez évoqué. Les premiers boulots, il y a le castrage de maïs, assez logique, hein, quand on vit dans un milieu rural comme ça, à la ferme. Vous avez fait ça un été, ou peut-être plusieurs, je sais pas.
3: Plusieurs. Ben, j'avais un ami qui était donc fermier, hein. Il était donc pas propriétaire, mais il était fermier. C'était sur la commune de Najac, dans le hameau de Saltes, et il fallait à une certaine période, pendant 3-4 jours, ce qu'on appelle castrage les maïs, à savoir, il fallait, donc on avait tous les bras en l'air, il fallait enlever donc les pointes des maïs pour pas qu'ils s'auto-fécondent entre eux, parce que c'est pas une maïs de contrat, il fallait que ça soit effectivement des maïs d'une graine particulière, quoi.
2: Jacques Gauchy, vous intéressez à la géographie, vous allez entreprendre des études et vous allez devenir un docteur en géographie. Quand on est docteur en géographie, ça veut dire qu'on connaît le monde par cœur, la France par cœur, les régions par cœur? Pas du tout.
3: Alors, c'est vrai que je pense que j'ai une bonne connaissance des départements français.
2: J'imagine.
3: Mais pas du tout. On commence toujours par la géographie physique, et puis on s'oriente vers la géographie humaine, qui moi m'a plus intéressé. Mais dans la géographie physique, on fait aussi de la géologie. Donc voilà, c'est assez varié. Et mon intérêt pour la géologie et la minéralogie s'explique aussi parce que Najac est ce qu'on appelle sur la faille de Villefranche de Rouergue, une faille géologique très importante, où d'un côté nous avons des terrains primaires, à côté des terrains secondaires.
2: Mais c'est aussi cet environnement familial gamin qui quelque part vous a façonné, vous a construit pour arriver peut-être à ce type d'études, je ne sais pas.
3: Sans doute.
2: Il y a forcément une résonance, une correspondance.
3: Sans doute.
2: C'est évident. Vous allez faire votre carrière à l'université Paris 7, puis vous avez une belle opportunité, vous allez rejoindre le secrétariat d'État au département et territoire d'Outre-mer. Ça, c'est encore une belle aventure et une autre carte postale pour vous.
3: Oui, parce que j'avais donc 28 ans, et quand à 28 ans, on vous dit tu es responsable de la sphère anti-Guyane et les affaires économiques, et qu'on vous envoie donc deux fois par an en mission, c'est une belle opportunité pour découvrir l'outre-mer.
2: La Guadeloupe.
3: Guadeloupe, Martinique, Guyane.
2: Alors parlez-moi peut-être quelques cartes postales de ces lieux. Quel est celui qui vous a le plus marqué?
3: Alors, je ne vais pas dire ce que j'ai préféré, parce que ça va vexer, ça va déplaire, marquer. c'est peut-être la Martinique, parce que il y a ce volcan qui est assez impressionnant, qui a fait des ravages, qui a fait des dégâts considérables, qui occupe une grosse partie donc de l'île. Et en tant que géographe, géologue, c'est vrai que moi ça m'a marqué, et je me souviens d'avoir eu du temps libre et de partir à pied, de remonter carrément jusqu'en haut, et en montant des ruisseaux, des sources chaudes, on ramasse une mangue mûre, on la mange avec un plaisir incommensurable.
2: Jacques Gauchy, votre parcours se poursuit dans la fonction publique territoriale, notamment en Île-de-France. Vous avez découvert les Îles-de-France, vous revenez cette fois en Île-de-France, sans faire de jeu de mots, et vous allez travailler pour les services de la ville de Sénart. C'est en Essonne. Pour ceux qui ne connaissent pas l'Essonne, c'est le 91. Sénart est une ville marquante, intéressante. Vous avez appris ici, passé quelques années, en tous les cas y travailler.
3: Oui, tout à fait. C'est au départ, c'est ce qu'on appelait les villes nouvelles. C'est donc l'idée de Gaulle et de l'ouvrier, donc c'est pas récent. C'était déconcentrer donc Paris, et de Gaulle et de l'ouvrier prennent l'hélicoptère, survolent l'Île-de-France et disent voilà, là on va mettre une ville nouvelle. Et c'était associé à ce qu'on appelait une opération d'intérêt national. L'État achète les terres, met à disposition des collectivités qui ensuite bâtissent dessus des villes nouvelles, des lycées, des collèges, etc. Donc,
2: Jacques Gauchy, on voit à quel point vous entreprenez petit à petit, comment vous progressez dans votre carrière. Et nous aussi, on entreprend chaque soir avec la complicité des locales du réseau ici. Et pour acheter un couteau de qualité, vous pouvez, figurez-vous, aller dans la capitale de la coutellerie à Thiers, dans le Puy-de-Dôme. On s'est dit que l'Aveyron, c'était pas loin d'ailleurs de la région Auvergne. Mais on n'est pas obligé d'aller à Thiers. Partout en France, il y a aussi des couteliers qui entreprennent. Reportage avec Catherine Quicandon.
4: À Angers, dans le Maine-et-Loire, on a le couteau le plus aiguisé du tiroir.
5: Brutus, cesse de jouer avec ce couteau, tu finiras par blesser quelqu'un.
4: Bienvenue à la coutellerie du Maine-en-Joux. Depuis 2012, Antoine Faucheux et son équipe perpétuent un savoir-faire artisanal.
6: Un couteau de qualité fabriqué par un artisan. On propose un service, nos couteaux, on les affûte gratuitement à vie.
4: Ah oui, quand même. 5 gammes de couteaux vous sont proposées. Les manches sont en bois naturel récupéré. Pas d'abattage d'arbres pour la production, ça c'est bien. Vous avez le choix entre 70 essences qui proviennent à 98% de la région à moins de 50 km. C'est bien, ça aussi. Et pour la lame, différents aciers également. Acier carbone, acier inoxydable et acier damas. Dans certains cas, Antoine crée des couteaux ultra personnalisés avec un modèle unique.
6: Pour un chef 2 étoiles qui s'appelle Christophe Heck et à Blois, il a dessiné et créé une gamme de couteaux. Son poisson, il est pêché par un pêcheur dans la Loire. Et le manche qu'on utilise sur le couteau, c'est des morceaux d'anciens bateaux.
4: Pour Antoine, un couteau, ce n'est pas juste un couteau, c'est aussi un peu d'histoire et de souvenirs familiaux.
6: Mon grand-père avait toujours son couteau sur lui, dans sa poche, il mangeait toujours avec son couteau, et puis quand il fermait son couteau, ça veut dire que le repas était terminé, il fallait se lever de table, retourner travailler, enfin voilà, on entend plein d'histoires comme ça. Aujourd'hui, tout le monde a chez soi, quand on ouvre son tiroir, des dizaines de couteaux dans les tiroirs pour manger, pour cuisiner, pour machin, des couteaux qui coupent pas, et en fait, on en rachète.
4: Et oui, parce que comme dirait ma mère, ça peut toujours servir. Cet ancien infirmier ne fait pas que des couteaux, environ 2500 par an. Il propose aussi des stages pour fabriquer soi-même son couteau.
6: Ils vont de 1 heure à 2 jours. Plus c'est court, plus nous on a préparé le couteau, et plus sur 2 jours on n'a absolument rien préparé. C'est vraiment, là c'est la création pure.
4: Et des visites pour découvrir le métier de coutelier.
6: C'est atypique, ça fait rêver le La coutellerie, c'est un métier un peu fantasmagorique. On s'imagine toujours plein de choses. Le feu, l'acier, le tablier en cuir, le charbon sur la tête.
4: Plus d'infos pour acheter un couteau, dont un kit de fabrication de couteaux à la maison, sur coutellerie-du-men-anjou.com et dans les deux boutiques, une à Angers et l'autre à Château-Gontier. Merci à Ici Mayenne pour cette idée qui a du tranchant. Ici, ça entreprend dans le Maine-et-Loire avec la coutellerie du Maine-Anjou pour des couteaux de fou.
2: Ben j'adore l'idée que ce soit un reportage tranchant. Merci Catherine Quicandon, Jacques Gauchy. Vous avez envie de réagir sur les couteaux. Couteau de l'Aïeul ?
3: Bien sûr. Le couteau de l'Aïeul qui est emblématique du département, qui a une forme très particulière. Il y a eu donc pas mal de bouquins qui ont été écrits là-dessus. Et moi, quand on va aux champignons, c'est bien agréable de pouvoir couper le bas du champignon, le nettoyer un petit peu avec son couteau de l'Aïeul. Mais ce que je fais, c'est qu'en fait, j'achète souvent des couteaux en pièces détachées et je les fais moi-même. Et j'ai commencé par faire avec une manche en bois et après j'ai continué avec des manches en pierre. En polissant les pierres, je l'ai fait en serpentine, j'en ai fait en schiste, j'en ai fait en calcaire. Wow.
2: Restez avec nous et qu'on a encore plein de choses à se dire. On va parler de votre investissement qui vous emmène à devenir conseiller adjoint au maire de votre commune de l'Aveyron, de Najac. Vous aimez les gens et le territoire. Jacques Gauchy, vous êtes président de SPA aujourd'hui. On ira dans le sud aussi. Vous avez joué une fonction importante au niveau des territoires. Vous êtes notre invité jusqu'à 21h ce soir sur Ici.
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2: Avec une des toutes nouvelles chansons de Florent Pagny, Le braquage des sentiments sur Ici.

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3: Nous sommes vendredi. Comme d'habitude, c'est plutôt tranquille en ce qui concerne les routes et les différentes fermetures que vous pouvez rencontrer ce soir ou même pendant ce week-end. Il n'y aura pas de gros soucis à vous signaler, que ce soit sur le périphérique parisien ou sur les principaux axes pour rejoindre Paris. Donc ça, c'est une très bonne nouvelle pour vous. En revanche, j'ai quand même quelques infos à vous communiquer concernant les transports parisiens et évidemment franciliens en commun, notamment la ligne A du RER qui ne circule plus ce soir, ce vendredi à partir de 22h entre Nanterre-Préfecture et Cergy-le-Haut. Il y a des travaux et donc des bus de remplacement seront mis à disposition. Mais on attend également pas mal de fermetures pour ce week-end, à commencer par la ligne C du RER qui ne circulera pas entre Invalides et Juvisy ce week-end jusqu'à 17h, donc le samedi et le dimanche. Attention donc à ne pas vous laisser surprendre si vous pensiez prendre la ligne C. Et attention également sur la ligne D du RER, elle aussi coupée ce week-end entre Creil et le Stade de France, évidemment avec des bus de remplacement sur place.
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4: Avec mon invité Jacques Gauchy, docteur en géographie, né à Alès un peu par hasard, il va grandir à Paris, passer ses vacances dans l'Aveyron, à Najac. Après une carrière dans la fonction publique, il est aujourd'hui pleinement investi depuis juin dernier dans ses activités de président de la SPA dont nous allons parler avant 21h. Bon, j'oublie pas que votre parcours nous permet aussi de découvrir votre ascension, vos motivations. Vous avez, durant plusieurs années, je crois que c'est 8 ans, dirigé l'action économique en région méditerranéenne.
5: Alors tout à fait, c'était au Conseil Général du Vaucluse, un département avec, comme on l'évoquait, entre le Mont-Ventoux, le Luberon et les Monts de Vaucluse.
4: Alors je m'arrête deux secondes. Vous devenez amoureux du Mont-Ventoux. Vous êtes fasciné en tous les cas par ces 1800 mètres de hauteur sur la Vallée du Rhône.
5: 1812 mètres.
4: Mais en même temps, vous êtes docteur en géographie, je ne pouvais pas lutter. J'ai l'impression que vous avez envie de m'en parler de ce moment, tout.
5: Oui, c'est vrai qu'il est assez fascinant. On l'appelle le Giron de Provence. Il domine largement donc, la plaine du Comtat. Et c'est vrai que, comme on dit toujours en géographie, l'altitude compense la latitude. C'est une région méditerranéenne, chaude et sèche. Eh bien, le Ventoux dit le contraire, parce que la face nord, c'est une face avec une végétation alpine, où le temps peut changer très très vite. Je me souviens être monté au Ventoux pour des raisons professionnelles.
4: Et je crois que c'est 1812 mètres.
5: 812 mètres. Voilà. Et en vent de redescendre, dans une tempête de neige, ouais. Et c'était au mois d'avril.
4: Ah oui, quand même, effectivement. Le Comtat Venaissin, je crois, hein, c'est ça,
5: c'est ça.
4: Qui est là-bas. Alors vous découvrez peut-être également les Bouches-du-Rhône, j'imagine, puisqu'on parle de Méditerranée, les Alpes de Haute-Provence, enfin plusieurs de départements, plusieurs coins de France.
5: Oui, parce que dans les fonctions que j'occupe à ce moment-là, ça s'appelait un secrétaire général, c'est pas un directeur général, d'un syndicat mixte, c'est une collectivité qui regroupe départements, communes, syndicats de communes et éventuellement dans les parcs du Luberon également.
4: On avait 130, hein.
5: 135.
4: Ah, vous me piégez sur tous les chiffres. Ah, c'est votre côté professeur. Je vais pas avoir une bonne note 100, à la fin.
5: 135.
4: Et
5: le sujet forêt méditerranéenne m'a amené à avoir des contacts, bien sûr, avec des départements méditerranéens voisins, comme le Var, les Bouches-du-Rhône, les Alpes-Maritimes, bien sûr.
4: Oui, et alors vous faisiez, je crois que vous travaillez à ce moment-là dans le but, était la défense de Fray contre les incendies.
5: Tout à fait.
4: Je vous imagine sensible à ce qui s'est passé cet été aussi, en Gironde.
5: Bah, évidemment, quand on voit que les feux partent du bord de la route bêtement par une cigarette et les conséquences que ça peut avoir, ça brûle des dizaines de milliers d'hectares, c'est impressionnant. Donc le but c'était ça, c'était de faire en sorte qu'il y ait une bande de débroussaillement le long de chaque côté des routes ou alors du pôle léopard, des taches de végétation et puis des taches nues pour éviter cette propagation du feu.
4: Il y avait une fédération nationale des communes forestières. On retourne dans la forêt.
5: Tout à fait.
4: Vous avez fait des choses avec eux aussi.
5: Oui, j'en ai fait beaucoup de choses avec eux. C'est une fédération nationale dont le siège est à Paris et regroupe tous les maires forestiers de France. C'est une belle fédération et c'était l'occasion de connaître des régions françaises forestières que je ne connaissais pas forcément, comme l'Alsace par exemple.
4: Oui.
5: Un jour, je suis avec l'ancien maire adjoint de Tannes qui me dit, chez toi, il y a du chipier, il y a du chipier. Alors je lui ai dit, mais Emmanuel, ah, du gibier. L'accent,
6: oui, oui, bien sûr.
5: L'accent très prononcé des gens adorent amener.
6: Alors vous découvrez aussi le Pays Basque là, cette occasion, je crois les Ardennes, ce sont des régions que vous allez visiter, ou en tous les cas vous allez croiser par rapport à
5: vos fonctions. Je croise des élus avec qui je sympathise beaucoup, et on peut le dire parce qu'il y a prescription. C'était une fois une réunion qui était donc au moment du Beaujolais Nouveau, et que l'on ne pouvait boire qu'à partir de minuit, le troisième jeudi de novembre. Et donc je retrouve les maires forestiers donc du Pays Basque en face de la cape Drouot. Rendez-vous était pris, et puis je dis à la patronne, mais où est-ce qu'ils sont? Il me dit, ils sont, tenez, descendez la cave, vous trouverez. Je descends à la cave, il y a un long couloir, des petites lumières, j'entends du bruit vaguement au fond, et je les trouve avec une pipette devant un tonneau de nouveau en train de le boire avant la date fatidique de minuit.
6: Ah oui, effectivement. Consommez tout ça avec modération, on le rappelle. Jacques Gauchier, président de la SPA aujourd'hui. Le point de bascule, ou je dirais peut-être plus le point de jonction entre votre parcours institutionnel, que l'on découvre, que l'on évoque ce soir, et votre engagement animalier, c'est d'Ajac. C'est les chats, qu'on a déjà évoqué durant votre enfance, mais c'est là plus récemment une implication dans une association.
5: Alors depuis 2000, avec mon épouse, nous avons créé une association, ce qu'on appelle de chats libres, à savoir qu'il y a malheureusement une prolifération trop importante donc de chats, qui sont souvent des chats domestiques. Les gens, par négligence ou par manque de moyens, ne les stérilisent pas, et on se retrouve avec des petits chats, des chatons qui arrivent de partout. Et donc nous avons monté donc l'association en partenariat avec la mairie de Najac, que je remercie parce que tous les maires successifs nous ont beaucoup de soutenu à ce sujet-là.
6: Chat libre de Najac.
5: Tout à fait, et avec les cliniques vétérinaires, et nous en sommes actuellement une centaine de chats qui ont été stérilisés, et on les relâche bien sûr sur le site où ils ont été capturés, et bien sûr l'association s'occupe de les nourrir.
6: Alors stérilisation, vous insistez là-dessus, l'identification, le suivi des chats, je trouve ça dingue quand même, vous qui sauviez des chats lorsque vous étiez môme à Najac, c'est une espèce de voyage à rebours. Mais c'est vrai.
5: On peut le voir comme ça.
6: Bah, très clairement, je trouve. Qu'est-ce qui vous emmène à la SPA, Jacques Gauchier?
5: Alors en fait, je rencontre, dans le cadre de relations avec des militaires, je rencontre donc Jacques-Charles Frombonne, qui est donc l'ancien président de la SPA. On lit l'amitié, et puis il sait que j'ai créé donc cette association, et il me dit, écoute, voilà, je monte une liste pour le conseil d'administration de la SPA, veux-tu en faire partie? Je lui dis oui. Donc je suis élu donc en 2023
6: conseil d'administration
5: de la SPA, et puis là voilà, pour un système de tirage au sort un peu cruel pour renouveler les membres, Jacques-Charles Frombonne n'est pas tiré au sort, et il me dit écoute, tu vas prendre la suite, voilà.
6: Et vous étiez papabili, comme on dit, vous étiez intéressé par le poste?
5: Oui, bien sûr, ça m'intéressait.
6: Le job bénévole, hein, je rappelle. Hein.
5: Ah ben complètement bénévole, bien sûr. Non, bien sûr. Mais bon, il m'avait identifié comme étant celui qu'il préférait pour la succession. Voilà.
6: C'est donc ça qui motive votre décision. Vous auriez pu en rester là, Najac, avec cette association des chats libres, mais vous recevez cette responsabilité de suivi du Grand Ouest d'abord, dans un premier temps. Hein. C'est ce que vous avez fait auprès de l'ESPA, ce qui vous a peut-être permis aussi d'écouvrir d'autres régions, d'ailleurs, encore une fois, jusqu'à cette présidence de l'ESPA en juin 2026. En 4 mois, on a le temps de faire des choses?
5: Alors, on a le temps de se rapprocher donc du terrain, parce que il faut impérativement être proche du terrain. Nous avons quand même 64 refuges sur le territoire, sur l'Hexagone, et puis Outre-mer, et nous avons 12 dispensaires, donc voilà, il faut être présent. Et puis, en fait, moi, je reprends, je marche dans les pas du prédécesseur, donc voilà, je vais pas...
6: On va évidemment rentrer dans le détail, parler de l'importance des bénévoles, des missions aussi de la SPA, parce qu'elles sont multiples, c'est pas juste parfois un peu réducteur, on s'imagine bon voilà, ils s'occupent des animaux, on peut peut-être les adopter, mais non, il y a bien plus que ça. On va en parler avec vous, Jacques Gauchy. Ça marche ici, qu'en pensez-vous? Chaque jour, on cherche pour vous, ici et là, dans nos régions, les initiatives qui peuvent vraiment changer votre quotidien. Puis surtout, vous permettre aussi de faire des économies, surtout en cette rentrée. Alors, des idées simples, concrètes et parfois surprenantes. Aujourd'hui, on vous emmène faire des économies sur vos prochains gratins frites et tartiflettes. Robin Bernot avec Alexandre Alves dans le sud-ouest.
7: 50 centimes le kilo de pommes de terre, à condition d'aller vous-même les ramasser.
8: Franchement, moi je tiens mon chapeau à un producteur qui peut faire ça. Merci à lui.
7: Ça se passe en Dordogne. L'association Caisse de Solidarité Drone et Belle a organisé une grande récolte de pommes de terre solidaires à un prix défiant toute concurrence. 50 centimes le kilo de patates. Au total, une tonne de pommes de terre a été récoltée et vendue, mais c'est un peu moins que certaines années, car la sécheresse a abîmé les cultures, comme l'explique Sébastien Régnier, agriculteur et président de l'association, à notre reporter Alexandre Alves.
9: Trois périodes à plus de 40 degrés, ça chauffe trop la terre et du coup nos pommes de terre elles sont comme le reste, et bien, elles en subissent de plein fouet cette grande chaleur. On savait qu'on n'en aurait pas assez. Du coup, exceptionnellement cette année, mais après peut-être qu'on refera, on verra pour les autres années, on a essayé de trouver d'autres pommes de terre déjà enfilées, déjà ramassées en fait, de la région de la pomme de terre qui est sur la Bourgogne, Marne, Bourgogne. Côte d'Or, voilà.
7: Ici en Dordogne, cette récolte solidaire, ça marche, mais vous, qu'en pensez-vous ? Je suis allé en discuter avec Chantal qui adore l'idée.
10: Je trouve ça super, mais vraiment c'est super, parce que quand vous voyez le prix en ce moment, très élevé.
7: Vous seriez prête à aller, vous, dans le champ, récupérer vous-même les patates ?
10: Ah oui, ben on est bien obligé maintenant, hein. Il faut donner de son corps, on va dire, pour avoir quelque chose de pas trop cher.
7: Comment on fait pour faire des économies aujourd'hui ?
10: Ben on se prive. Malheureusement, on se prive. Ou alors, moi, ce que je fais personnellement, je vais dans les discounts, hein, pour m'alimenter, parce que j'ai une petite retraite et c'est comme ça que je fais. Je prends des sous-marques, je prends des choses comme ça. Hein, je suis obligé, hein, de toute façon. Sinon, je ne peux pas finir fin de le mois. Hein, c'est pas possible.
7: Alors, avec Chantal, je me suis posé cette question. Comment pourrions-nous faire pour développer ce type d'initiative ? Et surtout, est-ce que c'est possible ?
10: Je ne sais pas comment faire pour justement trouver ça partout. Je ne sais pas comment on pourrait faire, mais ça doit être faisable. Il faut simplement que les gens restent correct dans les prix, quoi.
7: Autre bonne nouvelle, sachez que tous les bénéfices de la vente en Dordogne, ainsi que ceux de la buvette, ont été reversés à la cagnotte pour aider les agriculteurs du coin, membres de l'association.
6: Merci beaucoup, Robin Bernot, pour ce reportage en région chaque jour. Il n'y a pas que Paris dans la vie. On s'intéresse à vos bonnes initiatives avec grand plaisir. Jacques Gauchy est notre invité. Il est président de l'SPA depuis juin 2026. Et c'est avec lui que nous allons continuer ce voyage. Depuis 20h, on s'est pas mal baladé, même si on a offert un joli coup de projecteur aux Najaquois et aux Najaquoises. C'est bien comme ça, hein, qu'on prononce.
5: Tout à fait.
6: Les habitants de Najac dans l'Aveyron, on les salue, puisque vous en êtes quand même l'ambassadeur ce soir. Mais vous êtes aussi président de la SPA et on va en parler dans les prochaines minutes sur ICI.
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6: 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Michel Delpech et cette circonstance, il n'y a pas que Paris dans la vie. Voici Loir-et-Cher.

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2: Avec le parcours de notre invité Jacques Gauchy, très inspirant, après une longue carrière, un engagement territorial et dans la fonction publique, eh bien, il est aujourd'hui président de la SPA. Il a traversé la France, il continue de le faire justement en visitant entre autres des refuges. Il est avec vous jusqu'à 21h. Constat vous faites alors aujourd'hui en 2026 sur voilà tout ce que vous avez pu observer tout au long de votre vie dans les régions en termes d'environnement, de nature et particulièrement autour de la protection animale. Vous avez un quel avis sur tout ça aujourd'hui?
3: Alors avec un petit peu de recul, on va dire c'était peut-être pas forcément mieux avant, mais bon, ce qu'il y a, c'est que nous avons eu cet été un record donc de prise en charge et d'abandon dans nos refuges, plus 1%. On ne sait pas si ça continue comme ça, comment on va pouvoir suivre, parce que comme on l'évoquait, la SPA ne vit que grâce à la générosité donc du public, sans autres aides particulières. Donc c'est vrai, c'est un constat qui nous inquiète un petit peu.
2: Alors je vais rappeler que c'est la plus ancienne association de protection animale en France. Ça a été fondée en décembre 1845 et reconnue d'utilité publique en 1960. Je ne suis pas trompé sur les dates cette fois.
3: C'est
2: plutôt
3: bon.
2: Pas mal. Combien de refuges aujourd'hui? Combien de maisons?
3: Alors,
2: il y a des refuges et des maisons SPA.
3: Alors, 64 refuges et maisons SPA, on les met ensemble. Parce que
2: c'est quoi la différence?
3: Ben, en fait, il n'y a pas forcément toujours les mêmes choses dans les refuges et les maisons SPA. On globalise. Mais par contre, on l'oublie souvent, on a nos 12 dispensaires. Et là, c'est important parce que dans ces dispensaires, on soigne gratuitement les personnes qui amènent des animaux et qui sont des personnes qui ont des minimums vitaux et qui n'ont pas les moyens d'aller chez le vétérinaire.
2: Première mission, suite à un abandon, à une maltraitance, les animaux sont identifiés, stérilisés, vous avez parlé de l'importance de la stérilisation, notamment au niveau des chats, vaccinés, éduqués, parfois sociabilisés. C'est
3: tout
2: aussi
3: fait,
2: important.
3: Tout à fait. On a des éducateurs canins, nos personnels sont très impliqués et je les remercie parce qu'ils font un travail considérable au quotidien. Cet été, par exemple, avec la canicule, ils ont trouvé des solutions. Ils sortaient les animaux plus tôt le matin ou plus tard le soir, mettaient des petites bassines pour rafraîchir les chiens, des brumisateurs, des gourmandises glacées. Donc il y a tout ça qui procède du bien-être animal.
2: Vous les proposez ensuite à l'adoption, avec des journées spéciales d'ailleurs que vous mettez en place.
3: Tout à fait. Là, c'est le week-end prochain. Ce sont les journées portes ouvertes où on espère avoir donc du monde pour placer donc nos animaux. Le constat donc de cet été, il est négatif en matière d'augmentation de 20%, mais positif en matière d'adoption. Nous avons eu plus 14% d'adoption pendant la période.
2: Les dispensaires, vous les avez évoqués, il y en a 12 qui aident aussi les propriétaires plus démunis. Vous avez des délégués enquêteurs bénévoles, et ça c'est important qu'on s'en parle, qui détectent aussi les mauvais traitements. Et vous avez même une cellule anti-trafic. C'est pas tout ça. C'est génial qu'on mette ça en place.
3: C'est ça. Alors moi je les remercie. C'est nos délégués enquêteurs. Ils sont sur le territoire national. Ils font remonter et on leur fait remonter localement les cas de maltraitance. Je voudrais préciser que dans maltraitance, il y a peut-être aussi de la négligence de la part des propriétaires parce que des animaux, il n'y a pas que de la vraie maltraitance, mais la négligence. Ils sont mal nourris, pas assez d'eau, par exemple. Et donc c'est vrai que ces délégués nous font remonter l'information. Nous avons un partenariat donc avec les gendarmes et la police nationale. Dans chaque commissariat et dans chaque gendarmerie, il y a un délégué qui est en charge de ce sujet-là. Et donc ensuite, ce sont des réquisitions. Le procureur fait les réquisitions et nos agents viennent chercher donc les animaux dans nos véhicules. Des fois, des saisies, c'est une centaine d'animaux.
2: Ah ouais. Jacques Gauchy, on a aussi sur la générosité des donateurs. C'est plus de 800 salariés, la SPA, plus de 6000 bénévoles, dont vous, 20 000 adhérents. Et on ne peut que lancer encore le message aujourd'hui et à tout moment pour qu'on vous rejoigne.
3: Ah, tout à fait, absolument, on a besoin, nos besoins sont importants, nos bénévoles, il faut des fois les renouveler parce que il y en a qui malheureusement disparaissent, on a un besoin de gens qui viennent s'impliquer.
2: Alors vous faites le tour des refuges, vous avez été où dernièrement, vous allez où demain?
3: Alors, écoutez, c'est très récent. La semaine dernière, j'étais à Aix-en-Provence, où nous avons un refuge très particulier, où il y a des meutes de chiens. C'est-à-dire qu'en fait, dans les refuges classiques, vous avez donc des box dans lesquelles il y a un chien, voire deux chiens. Et là, c'est des parcs où les chiens sont en liberté. C'est des chiens qui s'entendent bien entre eux. Et donc, c'est assez joli à voir, de voir tous ces chiens qui se promènent. Donc, c'était Aix-en-Provence. Et ensuite, j'ai poursuivi sur le dispensaire de Marseille et celui de Toulon.
2: Ah oui, donc vous restez dans le sud là pour le coup, là, en ce moment.
3: Ah ben j'ai profité du voyage de faire Aix-en-Provence, Toulon-Marseille.
0: Ben vous avez raison, vous voulez dire un mot sur Marseille, sur Toulon, ce sont des villes qui à titre personnel vous marquent, vous y avez des souvenirs, vous y avez vécu des choses.
3: Oui, tout à fait. Marseille, c'est une ville que j'aime beaucoup. Lorsque j'étais donc en poste à Avignon, j'avais souvent des réunions qui m'amenaient à aller à Marseille ou à la région ou au département ou à la tribunal administratif et je profitais souvent de ma journée pour prendre ma maillot de bain et ma serviette et faire un petit plongeon sur les corniches.
0: Ouais, sur la Côte Bleue.
3: Sur la corniche. Donc c'est vrai que c'est une ville que j'aime bien.
0: Toulon aussi, qui n'est pas très loin, effectivement, avec son port, avec sa rade.
3: Et la rade, bateaux, tout, fait, tout ça. Et ses militaires.
0: Oui, bien sûr. La Seine-sur-Mer, qui est juste en face. Mm-hmm. Voilà, c'est une région où vous appréciez. Mais vous avez habité, quand vous parlez du Mont Ventoux, vous y avez passé 10 ans, vous habitiez là-bas? Vous étiez dans le Vaucluse,
3: Tout à fait. J'habitais à Avignon, tout simplement.
0: Vous pouvez me parler un peu d'Avignon, parce qu'on parle toujours du festival, mais en dehors du festival, ça ressemble à quoi, Avignon?
3: Mais oui, c'est vrai. C'est souvent l'image qui est donnée.

0: Parmi ces belles régions, à titre personnel, bon, vous êtes baladé tout au long de votre vie, professionnellement. Aujourd'hui, vous êtes arrêté où ? Vous vivez à Paris pour des raisons professionnelles, pour l'SPA ?
1: Alors, je me partage, heureusement, entre Paris et ma province, et ma campagne aveyronnaise.
0: Oui.
1: Depuis que je suis président, je suis un peu plus parisien, mais je ne l'oublie pas, et j'y descends dès que je peux, je redescends.
0: Bon, je ne vous demande pas le lien que vous avez aujourd'hui avec Najac, ça on l'a parfaitement compris. Est-ce qu'il y a d'autres régions qui vous plaisent, où vous avez été particulièrement sensible, vous avez pu découvrir, où vous avez décidé d'y passer des vacances dans votre vie, où vous y avez peut-être même posé votre serviette chaque été ?
1: Alors, peut-être la Normandie, notamment le Tréport. Mon père était assez fan de fruits de mer et des fois on allait passer le week-end au Tréport à côté de Dieppe et c'est vrai que les plateaux de fruits de mer nous tentaient et me tentaient et me tentent encore beaucoup.
0: Bon, il y a la Bretagne aussi. Alors vous connaissez beaucoup moins, c'est une région que vous aimeriez bien découvrir par exemple. Vous connaissez, mais bon, pas...
1: C'est vrai que j'ai pas eu l'occasion d'y aller souvent, mais oui, pourquoi pas, que ce soit le Bretagne Nord, le Bretagne Sud, la côte du Granit Rose, je l'avais faite, et puis peut-être une île comme l'île aux Moines, des choses comme ça.
0: Ouais. Alors tout à l'heure, vous m'avez dit, hors antenne, à un moment donné, il va bien falloir qu'on se parle de l'estofilade.
1: L'estofilade,
0: tout ça. On se parle un petit peu de votre carte, vous voyez, votre carte géographique culinaire. Alors, j'ai noté, c'est une sorte, vous allez me dire, c'est une branlade, c'est ça, avec de la morue sèche.
1: Hein. Alors, on peut le résumer comme ça, mais c'est vraiment, un plat emblématique. Il n'est pas que d'un village, il est d'une micro-région qui est la vallée du Lot. En fait, c'est l'origine vient de ce qu'on appelait ces gabarres, c'était des péniches qui étaient donc tirées par les chevaux, qui remontent de Bordeaux et il remontait jusque le Lot jusqu'à Port d'Agresse et donc il descendait donc du charbon parce qu'il y avait la région de Carmo le Carmo de Casseville et puis il remontait donc des poissons qui étaient donc des morues qui étaient donc des mais qui étaient donc durs qui étaient séchés et donc on les faisait tremper et on mélangeait ça avec de la pomme de terre des œufs de l'huile de l'ail du persil et ça fait le fameux estofinade.
0: Ça me donne faim, tout ça. Jacques Auchy, vous avez rencontré quand même, tout au long de votre vie, une grande partie des Français. Qu'est-ce que vous retenez d'eux ? Quelle carte postale, quelle photo vous avez de la France aujourd'hui ? Celle qu'on a traversée avec vous depuis 20 heures, ou celle liée peut-être au refuge ? Comment vous l'imaginez, l'identifier aujourd'hui, cette France ?
1: Alors, il ne faudrait pas opposer les métropoles à la province. On a tous tendance à le faire. Il y a des mentalités, des comportements très différents. En plus, il ne faut pas oublier que la plupart des gens des métropoles viennent de la province, de leur province. J'espère qu'ils ne l'oublient pas et qu'il y a quelque part chez eux toujours un souvenir nostalgique de là où viennent leurs parents.
0: Est-ce que ce voyage vous a fait plaisir ?
1: Absolument.
0: Il touche à sa fin.
1: Tout à fait.
0: On était très heureux, en tous les cas, de découvrir aussi tout l'aspect humain et de comprendre comment vous en êtes arrivé aujourd'hui à être, je le rappelle, bénévole, président de la SPA. On salue tous les bénévoles de la SPA. Je rappelle que c'est ce week-end, les journées portes ouvertes. N'hésitez pas à vous rapprocher des refuges, des maisons de la SPA, à être bénévole, à donner, si vous pouvez, de votre temps et puis à adopter, pourquoi pas, ce week-end, mais c'est toute l'année, rappelons-le, pour se rapprocher de la SPA. Merci beaucoup, Jacques Auchy, d'avoir été notre invité. L'émission se retrouve dès à présent sur ici.fr en podcast. On se retrouve avec plaisir dès lundi avec de nouveaux invités, mais ce week-end aussi, demain samedi et dimanche de 20h à 21h avec les meilleurs moments aux côtés de Benoît Prospero. Portez-vous bien d'ici là. Salut.
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0: Avec Pascal Obispo côté musique, plus que tout monde sur ici.

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1: Merci beaucoup d'écouter ici chaque soir, de plus en plus nombreux. 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
2: Bonsoir à tous. Une fois de plus ce soir, je vous promets des chansons qui ont marqué toute une époque, qui aujourd'hui sont des références, et pour certaines, des souvenirs pour certains d'entre vous. C'est 100% années 80, et ça commence comme ça.

0: Cyndi Lauper. Girls just want to have fun.
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0: On est en 1983 et avec ce titre, Cyndi devient une star mondiale. Alors c'est vrai, à cette époque-là, il fallait choisir. Hein. Soit on était fan de Cyndi, soit de Madonna. Bon, je l'avoue, j'ai toujours été dans le camp de Cyndi Lauper. Mais quand même un petit peu de Madonna, hein, et toujours aujourd'hui. Bref, le temps passe, mais nos stars 80 sont toujours des idoles. Celui qui arrive maintenant et qui fête ce 2 octobre ses 75 ans, reste bien sûr un numéro 1 dans nos cœurs. Sting, If You Love Somebody, Set Them Free.

grand soleil. Et c'est avec cette chanson que la carrière d'Étienne s'est vraiment envolée. Bon, alors le premier album Mythomane n'avait pas très bien marché. Hein. La maison de disques voulait lui rendre son contrat. Et puis de nouvelles maquettes furent envoyées. Le grand sommeil devint un tube. Et le début d'un parcours loin d'être terminé. Alors aujourd'hui, vous le savez, on fête les 75 ans de Sting. Prochainement, les 75 ans de Jean-Jacques Goldman. Et pour fêter ça sur ici.fr, retrouvez le podcast qui retrace toute sa carrière. En 1982, il nous offrait « Je ne vous parlerai pas d'elle ».

0: c'était Paradise Mirror. Bon, alors ça, c'est le son qu'on aime des années 80. Et si vous voulez en savoir plus sur le look, les coiffures, les chorégraphies, type de l'époque, je vous conseille le clip de ce tube sorti en 85. Lune de miel, trois danseuses, chanteuses et un chanteur se sont retrouvés numéro un des clubs dans toute l'Europe pendant tout l'été. Dans un instant, la classe au-dessus, Stevie Wonder, I Just Called to Say I Love You.
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4: Nous sommes vendredi. Comme d'habitude, c'est plutôt tranquille en ce qui concerne les routes et les différentes fermetures que vous pouvez rencontrer ce soir ou même pendant ce week-end. Il n'y aura pas de gros soucis à vous signaler, que ce soit sur le périphérique parisien ou sur les principaux axes pour rejoindre Paris. Donc ça, c'est une très bonne nouvelle pour vous. En revanche, j'ai quand même quelques infos à vous communiquer concernant les transports parisiens et évidemment franciliens en commun, notamment la ligne A du RER qui ne circule plus ce soir, ce vendredi, à partir de 22h entre Nanterre-Préfecture et Cergy-le-Haut. Il y a des travaux et donc des bus de remplacement seront mis à disposition. Mais on attend également pas mal de fermetures pour ce week-end, à commencer par la ligne C du RER qui ne circulera pas entre Invalides et Juvisy ce week-end jusqu'à 17h, donc le samedi et le dimanche. Attention donc à ne pas vous laisser surprendre si vous pensiez prendre la ligne C. Et attention également sur la ligne D du RER, elle aussi coupée ce week-end entre Creil et le Stade de France, évidemment avec des bus de remplacement sur place.
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0: France Gall, tout pour la musique.
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0: Ah, et s'il y a bien un couple qui a tout donné pour la musique dans les années 80, c'est bien France Gall et Michel Berger. Quatre albums durant cette décennie, dont Tout pour la musique en 81, sur lequel se trouve Résiste, Diego libre dans sa tête, et Tout pour la musique, hommage à la musique et aux musiciens. Lui aussi l'a dédié toute sa vie à la musique dès les années 70 dans le groupe Martin Circus, puis en solo avec deux tubes majeurs, Une autre histoire, et Du soleil dans la nuit, tout de suite, Gérard Blanc.

Queen et David Bowie, Under Pressure. Et quand on pense que ce titre est né dans un studio à Montreux en Suisse en improvisant, juste en s'amusant, c'est le mélange des voix de Bowie et de Freddie Mercury qui a séduit la maison de disques, qui décide d'en faire un single. Résultat, carton mondial, numéro 1 dans plus de 10 pays en 81. Plus modeste, mais tout aussi inoubliable, en 1984, on est fan de Regret. Je veux pas rentrer chez moi seul.

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1: Les tubes des années 80, c'est un puits sans fond. Il en reste toujours à découvrir ou redécouvrir. Donc rendez-vous demain, même endroit, même heure. Dans un instant, c'est 100% chansons françaises. Merci d'avoir choisi ici votre radio. Il est 22h.
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4: Nous sommes vendredi. Comme d'habitude, c'est plutôt tranquille en ce qui concerne les routes et les différentes fermetures que vous pouvez rencontrer ce soir ou même pendant ce week-end. Il n'y aura pas de gros soucis à vous signaler, que ce soit sur le périphérique parisien ou sur les principaux axes pour rejoindre Paris. Donc ça, c'est une très bonne nouvelle pour vous. En revanche, j'ai quand même quelques infos à vous communiquer concernant les transports parisiens et évidemment franciliens en commun, notamment la ligne A du RER qui ne circule plus ce soir, ce vendredi, à partir de 22h entre Nanterre-Préfecture et Cergy-le-Haut. Il y a des travaux et donc des bus de remplacement seront mis à disposition. Mais on attend également pas mal de fermetures pour ce week-end, à commencer par la ligne C du RER qui ne circulera pas entre Invalides et Juvisy ce week-end jusqu'à 17h, donc le samedi et le dimanche. Attention donc à ne pas vous laisser surprendre si vous pensiez prendre la ligne C. Et attention également sur la ligne D du RER, elle aussi coupée ce week-end entre Creil et le Stade de France, évidemment avec des bus de remplacement sur place.
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4: Nous sommes vendredi. Comme d'habitude, c'est plutôt tranquille en ce qui concerne les routes et les différentes fermetures que vous pouvez rencontrer ce soir ou même pendant ce week-end. Il n'y aura pas de gros soucis à vous signaler, que ce soit sur le périphérique parisien ou sur les principaux axes pour rejoindre Paris. Donc ça, c'est une très bonne nouvelle pour vous. En revanche, j'ai quand même quelques infos à vous communiquer concernant les transports parisiens et évidemment franciliens en commun, notamment la ligne A du RER qui ne circule plus ce soir, ce vendredi, à partir de 22h entre Nanterre-Préfecture et Cergy-le-Haut. Il y a des travaux et donc des bus de remplacement seront mis à disposition. Mais on attend également pas mal de fermetures pour ce week-end, à commencer par la ligne C du RER qui ne circulera pas entre Invalides et Juvisy ce week-end jusqu'à 17h, donc le samedi et le dimanche. Attention donc à ne pas vous laisser surprendre si vous pensiez prendre la ligne C. Et attention également sur la ligne D du RER, elle aussi coupée ce week-end entre Creil et le Stade de France, évidemment avec des bus de remplacement sur place.
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2: Bah, ça me fait toujours rire parce que les gens, à la rigueur, j'ai pu les faire sourire seulement en mettant des arrosoirs contre une maison. Essayez de faire sourire maintenant, vous pouvez toujours rire, y attendre et rigoler.
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4: Nous sommes à Rougemont-le-Château, devant une façade incroyable, ornée de plus de 1000 arrosoirs. J'ai rencontré le créateur de ce lieu, Bruno. Bruno, 1000 arrosoirs sur une maison. Est-ce que c'est un défi un peu fou que vous vous êtes lancé?
2: Ah non, même pas du tout. Là, c'est quand j'allais au puits, je voyais un petit arrosoir abandonné là, à 5 francs. Je dis, viens vite à la maison. Alors, 1, 2, 3, 4, c'est pas du tout le but, en fait.
4: Est-ce qu'il y a une histoire particulière avec l'arrosoir, l'objet en lui-même, ou c'était un objet qui était arrivé à ce moment-là et vous êtes rentré dedans?
2: Non, je pense que de toute façon, c'est une histoire. Si je vends des fleurs et je cultive des fleurs, il faut quand même leur donner à boire. Donc, par logique, il fallait quand même un arrosoir. Donc, c'est un complément de ce que je fais, en fait.
4: Quand on voit votre façade, vous l'avez dit, plus de 1000 arrosoirs qui sont disséminés sur la façade, autour également de votre belle boutique. Est-ce que des clients, est-ce que des proches, du coup, ça devient quelque part un cadeau, ça devient un présent qu'on reçoit à force?
2: Oui, c'est vrai que sur les 1000, il y en a peut-être 100 ou 200 que des gens m'ont amené parce qu'ils vidaient la maison de leurs grands-parents ou autres. Donc, automatiquement, j'en ai eu des quantités qui me laissent devant la porte. Je ne peux même pas leur dire merci, puisqu'il n'y a pas de mots, mais merci à ceux qui m'ont donné des arrosoirs.
4: C'est vrai que vous mettez ces arrosoirs sur votre façade. À l'intérieur, quand on rentre dans votre boutique, les fleurs, on a l'impression de rentrer dans un conte de fées. C'est ça, en fait, vous avez envie de partager du positif, quelque part un peu de rêve quand on passe la porte de votre boutique?
2: Moi, je pense qu'à la rigueur, déjà, les fleurs, ça donne de la couleur, donc de l'énergie et compagnie. Et je pense que de se promener dans les plusieurs pièces du magasin, ça fait du bien. C'est pas moi qui le dis, c'est aussi les clients qui viennent à la rigueur, aussi bien à Noël, à Pâques et autres. Ils me disent qu'on passe chez vous, on a de nouveau de l'énergie et compagnie. Moi, je répète.
4: Et vous-même, quand vous voyez tous les jours cette façade, quand vous rentrez dans votre boutique avec toutes ces fleurs, toutes ces couleurs, ça vous procure quoi?
2: Ben, en fait, j'ai fait plus ou moins l'univers, donc ces couleurs correspondent à ce que j'ai bien voulu faire. Mais le résultat, c'est surtout le brillant des gens qui me racontent et qui sont contents de venir. C'est surtout ça qui est le résultat de tout ce que j'ai fait.
4: J'ai cru comprendre aussi que les gens s'arrêtent aussi, notamment pour prendre en photo votre façade. On peut la retrouver sur les réseaux pour partager aussi ce lieu quelque part insolite. Ça vous fait quoi quand vous voyez que votre façade est prise en photo avec tous ces arrosoirs?
2: Bah, ça me fait toujours rire parce que les gens, à la rigueur, j'ai pu les faire sourire seulement en mettant des arrosoirs contre une maison. Essayez de faire sourire maintenant, vous pouvez toujours rire. Attendre et rigoler. Donc ça, je suis déjà arrivé sans sortir, sans que les personnes rentrent dans le magasin. Donc c'est déjà un bon point, en fait.
4: Un immense merci à Bruno pour son accueil, cette énergie communicative à Rougemont-le-Château. Et si vous avez besoin d'une dose de merveilleux pour attaquer 2026, levez les yeux juste devant sa façade et le sourire est garanti.
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5: Parfois dès l'enfance, on connaît son destin. Lionel Terray est à Grenoble le 25 juillet 1921. Sa famille, aisée, envisage pour lui un futur bourgeois, alors que lui n'a déjà que la montagne en tête. À 3 ans, il chausse les skis. À 5 ans, il cherche à escalader tout ce qu'il croise. Durant sa jeunesse, le grenoblois sèche régulièrement l'école pour aller crapahuter en montagne.
6: Du coup,
5: son déménagement à Chamonix pour accompagner son père malade ne va pas arranger les choses. À seulement 12 ans, il devient chef de cordée pour la première fois. Parallèlement, il se lance dans les sports de glisse et se taille en grandissant un petit palmarès, notamment en combiné des sauts de slalom.
6: Ça c'est mes skis, ils ont fait deuxième à Grand Montparnasse, les skis là. Oh, j'ai une pêche les gars. Wouh.
5: Nous sommes alors en 1941, la future légende de l'alpinisme rentre à la formation Jeunesse et Montagne, ancêtre de l'UCPA. En plus de vivre pleinement sa passion, c'est là qu'il va rencontrer l'un de ses futurs grands amis, Gaston Rébuffat. C'est une nouvelle conception de la montagne que Lionel Terray découvre. Rébuffat, en avance sur son temps, anticipe déjà les ascensions de grands sommets. Pendant plusieurs années, les deux hommes alterneront expéditions en montagne et travaillent dans la ferme de Lionel. Leur coopération prendra une pause à la fin de la guerre. Lionel Terray entre dans la résistance où il intègre la mythique compagnie Stéphane.
7: Et bonjour !
5: Un groupe spécialisé dans le combat en montagne, encadré par les meilleurs alpinistes du moment. Leurs actions durant le conflit deviendront d'ailleurs une référence dans le domaine de la guérilla.
8: C'est le genre de type qui boirait un bidon d'essence pour pouvoir pisser sur ton feu de camp.
5: Après la guerre, la libération libération pour Lionel Terray, elle est autant politique que professionnelle. Il se lance définitivement et complètement dans l'alpinisme. Instructeur à l'école de haute montagne, moniteur de ski, puis guide de haute montagne, il aspire à protéger ce qu'il y a de plus important pour lui, sa liberté.
7: Belle activité, beau projet.
5: Il s'associe à cette époque à celui qu'il découvre lors d'une ascension et qui ne le lâchera plus, Louis Lachenal. Alliance de l'audace de Lachenal et de la réflexion de Terray, le duo démarre une des plus grandes épopées de l'ascension des Alpes.
8: Je vais faire le maximum, je me lance, je suis prêt.
5: Cette cordée mythique enchaîne les performances et les records. La face nord des Grandes Jorasses, l'éperon nord des droites, la terrible face nord de Lager en Suisse qui leur prend seulement 2 jours.
9: Plus que quelques kilomètres et bientôt nous serons dans une bonne auberge.
5: Après ce dernier exploit, il est alors temps pour le duo de fusées alpines de se tourner vers un autre défi, direction l'Himalaya. Il participe à la seconde expédition pour tenter de monter au sommet de l'Annapurna, soit la première fois qu'un homme marcherait au-dessus de 8000 mètres. L'expédition est un succès. Si Herzog et Lachenal sont les seuls à atteindre le sommet, Lionel Terray jouera un rôle considérable de soutien, notamment en portant son ami qui avait les pieds gelés pendant la descente du sommet. Les Français rentrent à Orly et sont accueillis en héros.
10: J'avais des papillons dans le ventre, c'est comme ça.
5: Pendant les 14 années qui suivront, Lionel Terray continuera de réaliser des exploits. Que les sommets impossibles soient dans les Andes ou dans l'Himalaya, il laissera sa marque dans l'histoire de l'alpinisme.
11: Ce Lascar est une légende comme le grand Manitou.
5: Et quelle que soit l'altitude ou l'expérience, le danger est toujours là. Le 19 septembre 1965, dans le Vercors, Lionel Terray chute avec un ami lors de l'ascension des arêtes du Gerbier. Leurs corps sont retrouvés quelques jours plus tard. Le monde de l'alpinisme se rendra à Chamonix, où le Grenoblois sera inhumé pour lui rendre hommage. Lionel Terray, l'un des plus grands alpinistes de l'histoire, est un Isérois, illustre Isérois.
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12: L'ail est un des condiments les plus incroyables. Il peut transformer un plat simple en un plat remarquable et aromatique. Il faut rappeler qu'en fait, chez nous, en Occitanie, on a 3 eaux remarquables. L'ail blanc de Lomagne qui est IGP, l'ail rose de Lautrec qui est IGP et label rouge, et l'ail violet de Cadour qui est AOP. Bon, la récolte pour ces eaux-là se fait en début d'été. C'est comme tous les légumes avec une production saisonnière, on dira. Comme on en trouve toute l'année sur les étals, on oublie souvent que l'ail est un produit de saison.
13: Alors l'ail que l'on trouve toute l'année, il vient d'où ?
12: Ah ben, en majorité, il vient de Chine ou d'Argentine. Or là, il faut savoir que c'est une plante qui se nourrit de son terroir, un peu comme la vigne. C'est une plante qui est très sensible aux intrants qui vont être utilisés pour la culture. Donc, les eaux qui arrivent du bout du monde, outre un bilan carbone qui est catastrophique, sont également remplies pour la plupart de pesticides et d'autres produits chimiques joyeux. Donc, en fait, ils sont très mauvais et pour la planète et pour notre santé.
13: Ok, mais si l'ail est un produit de saison, comment peut-on faire pour en utiliser toute l'année dans les recettes ?
12: Alors du coup, on l'achète correctement. On achète nos eaux à nous. On achète une jolie tresque et on va la suspendre dans un endroit frais, sec, aéré, à l'abri de la lumière. Et puis, on va aussi pouvoir congeler l'ail. Et ça, c'est une solution incroyable parce qu'il va conserver l'essentiel de son arôme. Et je vous assure que ça marche. Vous pourrez le conserver jusqu'à 6 mois, ce qui est plutôt pas mal. Alors, il va devenir un peu plus mou après décongélation, mais ça n'a pas d'importance puisque dans la plupart de vos préparations, vous allez le faire cuire en sauce, en soupe, en poêlée, en plat mijoté. Ça va être idéal pour avoir toujours de l'ail prêt à l'emploi. Vous allez éviter qu'il ne germe, qu'il ne se sèche dans le placard. En fait, vous avez tout à y gagner. Zéro déchet. Alors, comment on fait ? On va hacher l'ail ou alors on va le ciseler, le mettre en lamelles, on fait un petit peu comme on a envie. On va prendre un bac à glaçons, par exemple, et on va mettre des petites proportions d'ail haché, d'ail râpé, d'ail en lamelles, enfin, vous faites comme vous voulez, vous pouvez mettre des gousses entières aussi, si vous voulez. Vous allez mettre à congeler. Et puis quand c'est congelé, vous récupérez tout, vous démoulez et vous mettez ça dans un sac plastique en mettant bien la date. Vous n'avez pas de bac à glaçons parce que tous vos bacs à glaçons sont utilisés par l'eau pour faire les glaçons, pour des boissons fraîches, nous dirons. Eh bien dans ce cas-là, vous prenez une plaque, vous mettez un papier cuisson dessus et vous allez à la petite cuillère faire des petits tas. vous allez mettre à congeler. Et quand c'est congelé, de la même façon, vous récupérez les petits tas. Vous mettez ça dans une poche congélation que vous étiquetez. Vous chassez bien l'air pour fermer hermétiquement. Et quand vous avez besoin pour votre recette, vous ouvrez le sac, vous prenez une petite proportion et vous mettez dans vos plats. Vous êtes sûr de savoir d'où vient l'ail. Vous n'avez pas fait de déchets, vous n'avez pas fait de pertes et vous avez été hyper éco-responsable. Elle n'est pas belle, la vie, ça marche quand même.

0: 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Huitizèf, petit guide à l'usage des étrangers du sud du péage d'Arras en vacances dans notre belle région.
1: Il arrive quelquefois ici ce qu'on croirait ne jamais arriver, des températures très importantes, genre qui dépassent les 25 degrés. Ce qui n'est pas un temps à mettre un gens du Nord dehors. Parce qu'en général, au bout de quelques instants, quelques mètres dehors qui lui semblent interminables et qui ressent une réelle compassion pour le homard qui fait tremper dans une eau à 100 degrés, il se retourne vers vous et il dit « Je retourne à le carré, mi, je bout de co !»
2: Ne paniquez pas, Wikizef est là pour vous aider.
1: Je bout de co n'est pas, contrairement à ce qu'on pourrait croire au premier abord, un truc en un mot seulement. D'ailleurs, on se demande ce que ça pourrait bien être comme truc, le je bout de co. Un jeu de plage. Et si on faisait une partie de je bout de co ? Hop là, vous avez du je bout de co ? Ah bah je vais prendre ça. Saignante la cuisson. Un médicament ? T'as pris ton je bout de co ce matin ?
3: Définition.
1: Je bout de co, c'est je suis en ébullition tellement j'ai chaud. L'inconvénient du français, c'est que c'est tellement long à dire que le gens du Nord peut faire un malaise avant la fin de la phrase.
3: Exemple.
1: Je bout de co est valable aussi pour les dames qui ont des vapeurs de belle-mère. Ça peut être aussi valable pour notre ami le homard suscité qui a parfaitement le droit de dire en sortant de la marmite « Je retourne à mon aquarium, mi, je bout de co !»
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4: À la base, le chemin de Saint-Jacques, c'est vrai que ça, c'est plus ou moins spirituel, quand même. Il faut pas le hein, se leurrer.
5: Spirituel, parce que spirituel.
4: Oui, spirituel. Pardon. Excusez-moi, spirituel. Spirituel, excusez-moi. Vous l'avez pas enregistré, bon, c'est bon.
6: Virginie et vous.
7: Virginie, on vous attend à 13h ce dimanche, Ville-la-Plaisance, dans le centre-ville de Lodève. Signé Bruno et Lily. Le couple héberge des marcheurs du chemin de Saint-Jacques de Compostelle. Et ce dimanche, ils ont invité une trentaine d'hébergeurs héroltais à une journée de rencontre. Avec Théo, le technicien du son, on arrive pendant l'apéro. Dans la cour de leur maison vite, des tables hautes ont été installées. Tout le monde se parle avec le sourire, un verre ou un toast à la main. Quand je suis partie faire ce reportage, je pensais aborder l'hébergement des marcheurs. Pourquoi on héberge, comment ? Mais très vite, un autre sujet s'est imposé, la marche. Car s'ils sont devenus hébergeurs, c'est parce qu'ils ont été hébergés et que cette rencontre a changé quelque chose en eux pour toujours. Exemple avec Miguel qui accueille les gens sur Lunas depuis 2016.
4: J'étais marcheur avant d'être hébergeur. Je fais les deux parce que je continue de marcher. C'est un manque qu'on a dans le cœur que à un moment donné, on se disait, ça me manque, c'est un besoin qu'il nous faut combler.
7: C'est-à-dire que tous les ans, vous partez pour marcher ?
4: Oui, moi, tous les ans, je fais un chemin ou l'autre. Cette année, j'ai fait le chemin de Saint-Guyen. J'ai fait une partie du chemin de Saint-Guyen.
7: Ouais.
4: Et bon, l'an dernier, il y a deux ans, j'ai fait le Camino Primitivo en Espagne.
7: Ah ouais,
4: aussi, qui était magnifique, qui est très beau.
7: Qu'est-ce qui fait qu'à un moment donné, vous vous dites, Miguel, je vais accueillir des gens ?
4: Grâce à une pèlerine. Et qui avait eu un souci et qui était tombée. Et je n'avais pas encore le gîte ouvert. Et que grâce à elle, par rapport à ce qu'elle a vécu, ce qu'elle était tombée, tout ça, elle est sortie d'une séparation, d'une maladie. Et je l'ai accueillie, on l'a accueillie ce jour-là. Et donc ça fait que le déclenchement de pouvoir entamer le gîte.
8: Il n'y a pas de hasard, en fait.
7: Albine, marcheuse et accompagnatrice sur le chemin.
8: Le chemin vient nous chercher et ne nous lâche pas, en fait. Et donc après, ben même après avoir cheminé, il va encore créer des choses pour nous. Et...
7: C'est drôle, vous dites que c'est le chemin qui vient nous chercher.
8: Vraiment.
7: C'est-à-dire que quand on a l'idée, parce que moi ça m'a déjà traversé l'esprit, de me dire, tiens, je vais faire un bout du chemin de Saint-Jacques de Compostelle, pour vous, c'est pas moi qui décide, c'est le chemin qui vient m'appeler.
8: Totalement.
7: Ça, c'est hyper religieux et mystique, votre truc.
8: Pas du tout, non.
4: Non, pas spécialement.
8: Vraiment...
4: Non, pas spécialement. Pour moi. Comme on dit, chacun trouve midi à sa porte.
8: Oui, c'est la foi. Et la foi n'est pas forcément religieuse.
7: Mmh. Si après tu deviens toi-même hébergeur, c'est parce que tu n'as pas envie de quitter ce truc-là, tu as envie de continuer.
4: C'est un peu ça, c'est-à-dire retracer la convivialité, tout l'accueil que j'ai eu.
7: Alors voilà. Ça veut dire que vous transformez votre maison à ce moment-là ? Comment ça
4: pas
7: se passe ?
4: Pas spécialement. Mais moi j'ai la chance que je suis dans une villa et que j'ai le rez-de-chaussée à disposition.
7: Là, et là, est-ce que c'est payant ou pas ?
8: Oui, mais alors oui. C'est
7: dérisoire.
4: Oui, c'est-à-dire on fait des sommes en s'adaptant au pèlerin.
8: De toute façon, c'est ça le chemin. C'est vraiment l'idée, je pense, comme tu le disais tout à l'heure, c'est de rendre ce qu'on a reçu. De continuer, en fait, le chemin d'une autre façon.
7: Miguel me dit qu'il y a une grande différence entre randonner et marcher. Quand je lui demande laquelle, il me répond « Il faut le vivre pour le comprendre ».
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6: Je vous emmène dans les locaux d'un transporteur mayennais, ceux de Brégé, entreprise de plus de 1000 collaborateurs. Il y a 12 agences en France, une présence également en Espagne et au Portugal. Le siège est à Saint-Berthevin, où il y a les bureaux, des entrepôts et aussi un garage, un atelier de réparation et d'entretien des véhicules. Je démarre la visite avec Sébastien Bluteau, c'est le chef d'atelier, dans une partie de ce garage que je trouve un peu trop calme.
9: Oui, en effet, là on se situe dans le magasin. Donc le magasin des pièces détachées dans lesquelles on va retrouver les composants nécessaires soit pour la carrosserie, soit pour les entretiens des véhicules.
6: Bon, moi je veux entendre du bruit et voir du monde. Je pense qu'il faut s'avancer par là.
9: Oui, en effet, en allant par ici, je pense qu'on va trouver plus d'activité.
6: Voilà, on rentre dans l'atelier où il y a plein de pneus. Alors des pneus de camion, évidemment. Là, on est sur du format, du volume XXL.
9: Ouais, tout à fait. Donc là, on va retrouver les pneus à la fois pour les remorques et pour les tracteurs, les véhicules moteurs. On travaille tous nos pneumatiques ici en local, sauf bien sûr les véhicules qui crèvent sur la route pour lesquels on fait des dépannages à l'extérieur.
6: Vous êtes combien à travailler dans cet atelier en tout, Sébastien ?
9: Les pneumatiques, c'est 2 personnes. Et si on élargit à l'ensemble de l'atelier des activités de l'atelier, on est en tout 20 personnes. On va inclure dans ces 20 personnes toute la partie aussi administrative qui fait le planning et qui contribue aussi à piloter les activités, qu'elles soient ici en interne ou qu'elles soient en externe.
6: Et justement, on se rapproche de vos mécaniciens. Oh là là, il y a de l'étincelle là devant nous.
9: Ouais, donc là on est sur des opérations de carrosserie. Donc ils vont consister à remettre et maintenir en état les remorques pour que les opérations de chargement puissent se faire en sécurité pour le conducteur et puissent se faire de façon efficace au moment des passages chez les clients.
6: Alors au sein de l'entreprise, un camion va faire jusqu'à 800 000 km. Pendant notre conversation avec Sébastien, nous sommes interrompus par un gros bruit.
9: Donc là, on est sur le démontage de roues sur un véhicule moteur, donc justement pour pouvoir effectuer les opérations sur les pneumatiques.
6: Alors, il y a environ 350 véhicules moteurs, donc les cabines. Pour le nombre de remorques, c'est le double. Alors, il y a des diesels, une partie qui roule au gaz, une nouvelle génération de véhicules électriques. Dans l'atelier, je rejoins Steven, c'est l'un des salariés mécaniciens chez Brégé. Il est en train d'intervenir sur l'un des poids lourds.
10: Mon collègue est en train de démonter la face avant parce qu'il a tapé un sanglier.
6: C'est pas votre collègue qui a tapé, c'est le camion, le poids lourd.
10: Oui, oui. Quand même, on fait aussi des entretiens. On va basculer pour voir s'il n'y a pas une fuite. On va faire un peu de tout ça, un peu de préventif.
6: Et vous, apparemment, vous êtes le chef d'équipe, Steven, vous confirmez ?
10: Oui, je gère 2 gars avec moi. On est soit de matin, soit d'après-midi. Le garage, il est ouvert de 5h30 à 21h.
6: Et donc là, aujourd'hui, vous êtes de l'équipe du matin, ce qui veut dire que vous êtes réveillé à quelle heure ? Hyper tôt ?
10: Eh bah, bien, 4h30, on est debout pour être là à 5h30.
6: Qu'est-ce qui vous plaît dans votre métier ?
10: On aime bien travailler sur la mécanique, on aime bien avoir un peu les mains sales, un peu toucher à tout.
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2: Il est 7h40, l'heure de retrouver Arnaud Fromage pour la nécessaire minute comtoise. Un peu d'infos insolites, hein. Bonjour Arnaud.
3: Bonjour Loïs, bonjour Anne, bonjour à tous.
2: Aujourd'hui, 1er septembre, c'est le jour de la rentrée scolaire. Donc première leçon, il y a 310 ans, mourait le roi soleil Louis-Xiv.
3: Alors on dit 14, mais oui, vous avez raison, Louis XIV est bien mort un 1er septembre. Sûrement une angoisse à l'approche de la rentrée, ça l'histoire ne le dit pas. Ce qu'elle nous dit en revanche, l'histoire, c'est que si la Franche-Comté est française, eh bien c'est grâce à lui. Bon, il a dû s'y reprendre à deux fois, il a galéré pendant 9 mois, mais ce qui compte, c'est les 3 points comme on dit, et le match s'est déroulé d'octobre 1673 à juillet 1674. Au départ, les comtois résistent bien, mais à partir de février, Louis XIV décide d'envoyer des soldats en masse qui vont commencer à prendre une grande partie de la Haute-Saône avec une technique qui a fait ses preuves, celle du bon vieux siège, à Grez par exemple, du 23 au 28 février 1674. Et ça marche. Les Français continuent alors direction le Jura. À Arbois, les habitants fuient en apprenant l'arrivée des Français car ils savent leur ville peu défendue. Poligny résiste 2 jours, Orgelée est conquise le 1er avril.
2: Et c'est à ce moment-là que Louis XIV en personne arrive en Franche-Comté.
3: Oui, il veut être là pour la prise de Besançon, capitale économique, et de Dole, capitale politique et religieuse. Le 19 avril 1674 démarre le siège de Besançon et le 2 mai, Louis XIV débarque donc avec son armée perso. Et laissez-moi vous dire que ça canarde sur place. Il y a des canons installés à Brogy et à Chaudanne. Le roi fait creuser des tranchées à Chamart pour inonder le secteur. Le 5 mai, alors que Louis Tho est en visite à Chaudanne, un boulet de canon le manque de peu, en passant à moins de 10 mètres de sa tronche. Et pendant ce temps-là, Vauban, en vieux routier qui lui en est à son 22e siège, se dit que ça ferait pas mal une citadelle dans le paysage et commence à prendre des mesures. Les Byzantins finissent par se rendre le 22 mai 1674, après avoir tenu 33 jours. Louis XIV monte alors à Beauregard et contemple la ville qu'il vient de conquérir.
2: Mais il reste une question, Arnaud.
3: La question intendance. Où donc Louis XIV était-il installé le temps du siège de Besançon? Bah oui, il a pas pris un mobilhome au camping municipal, le bougue. Il s'est installé au Tilleroy. Et si vous y passez, il est facile de repérer l'endroit puisqu'une colonne a été installée à l'emplacement exact de la tente royale. Une autre colonne marquant un endroit où le séant royal est passé, un peu plus secrète, celle-ci est érigée à la clairière, derrière l'actuel centre des pompiers. Oui, c'était le spot préféré du roi pour regarder la bataille. Bon, j'espère qu'avec tout ça, vous serez prêts pour votre exposé d'histoire, et bonne rentrée à tous.
2: Merci beaucoup Arnaud, un petit cours d'histoire, ça fait pas de mal hein, avant de reprendre l'école comme ça aujourd'hui. Alors finalement, la Franche-Comté, c'est pas si vieux qu'on est en France, hein, 3 siècles seulement. 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
6: Toumat.
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7: Le Smout Doc.
8: Adieu Marceline.
6: Adieu.
8: Kimbas.
6: Plat.
8: Des kebabs par là.
6: Kebab par là, des la allergie à la tomate. On va parler de mon allergie à la tomate.
8: Et qui ne sait pas ce qui était allergie, comment ça se passe cette allergie?
6: Qu'à combien ça quand une minjat qu'aime prudible. Ça a commencé quand j'ai mangé de la tomate et que ça a commencé à me gratter. Et du coup, qu'aime la bête l'allergologue qui m'a dit qu'elle est allergique à la tomate et au spoulen à l'interview. On est allé voir l'allergologue qui m'a dit que j'étais allergique à la tomate et au pollen présent dans la tomate.
8: Et son qu'à la tomate? Est-ce que tu es allergique qu'à la tomate?
6: Non, je suis allergique à plein des causes. Pramon, je suis allergique au pollen et qu'il y a pollen sous ben dense, les fruits et les légumes. Du coup, qu'elle est quoi, une minji, qu'elle est prude. Je suis allergique à plein d'autres fruits et légumes, car je suis allergique au pollen présent dans les fruits et les légumes.
8: Merci, R. Marceli. Agnor Tekop.
6: Adichat.
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4: Nous sommes vendredi, comme d'habitude c'est plutôt tranquille en ce qui concerne les routes et les différentes fermetures que vous pouvez rencontrer ce soir ou même pendant ce week-end. Il n'y aura pas de gros soucis à vous signaler, que ce soit sur le périphérique parisien ou sur les principaux axes pour rejoindre Paris, donc ça c'est une très bonne nouvelle pour vous. En revanche, j'ai quand même quelques infos à vous communiquer concernant les transports parisiens et évidemment franciliens en commun, notamment la ligne A du RER qui ne circule plus ce soir, ce vendredi à partir de 22h entre Nanterre Préfecture et Cergy-le-Haut. Il y a des travaux et donc des bus de remplacement seront mis à disposition. Mais on attend également pas mal de fermetures pour ce week-end, à commencer par la ligne C du RER qui ne circulera pas entre Invalides et Juvisy ce week-end jusqu'à 17h, donc le samedi et le dimanche. Attention donc à ne pas vous laisser surprendre si vous pensiez prendre la ligne C. Et attention également sur la ligne D du RER, elle aussi coupée ce week-end entre Creil et le Stade de France, évidemment avec des bus de remplacement sur place.
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5: C'est l'heure de vous écouter, le rendez-vous des authentiques azuréens. Et aujourd'hui, c'est un jeune garçon de 19 ans de Beaulieu-sur-Mer. 5 mois après un gros accident duquel il est sorti amputé d'un bras, il a repris la compétition de son sport de prédilection, c'est-à-dire la voile. Il ne compte pas s'arrêter là. Il s'appelle Nathan et son histoire, il l'a raconté à Alias et Gaoula. Il se décrit d'abord en 3 mots. Écoutez.
9: Résilient, têtu, je suis très têtu. Je dirais que je suis drôle. J'espère que c'est drôle en tout cas. Je me dis que j'aurais pu y passer. J'aurais pu être tétraplégique, paraplégique. Et finalement, en fait, un bras, c'est pas grand-chose. Voilà, je décide de sauter sous un train en rentrant chez moi après les cours. Mon pronostic vital est engagé toute la soirée. Moi, j'ai eu de la beaucoup de chance finalement. Je suis pas passé loin d'y passer, mais j'ai eu de la chance. Les deux images que j'ai, c'est le train qui m'est boué avec ses phares avant de me percuter. Et ensuite, moi, sous le train, parce que du coup, le train s'est arrêté une fois que j'étais dessous, en train de crier de douleur et avec les secours qui essaient de me sortir de là. C'est les images que j'ai. Après, je sais pas si elles sont réelles, mais en tout cas, c'est les images que j'ai depuis.
10: Vous étiez passionné de sport avant cet accident et ça a décuplé, j'ai l'impression, tous les cas, cette envie de faire quelque chose de ce sport.
9: Cette passion de la voile, c'est ce qui m'a permis de me relever en fait, après mon accident. En fait, je me suis dit que si j'ai eu la chance de rester en vie et que si j'étais en vie ce soir-là, c'était pour une raison. Donc il fallait que j'en fasse quelque chose quoi, et je me suis tourné vers la voile. C'était ce que j'aimais. Quoi. De vivre des choses difficiles, forcément, ça renforce le mental. En tout cas, j'essaye juste d'être le mieux possible. Quoi, et je sais pas si je suis mature, mais en tout cas, moi, je suis content de ce que je suis aujourd'hui, de ce que j'ai fait après cet accident.
10: Alors justement, est-ce qu'on se sent pas un peu porte-drapeau ? Il y a un message, vous, derrière ce parcours qui est le vôtre, ce côté, oui, j'ai perdu un bras, j'ai que 19 ans, mais je suis plein d'envie et je vais pas m'arrêter.
9: Pour tous ceux qui ont des doutes, à qui on a dit que c'était impossible leur projet, voilà, qui ont eu des moments difficiles dans leur vie, pour montrer que c'est possible, que la vie, elle est belle, elle est courte et qu'on doit réaliser nos rêves et on a le droit de réaliser nos rêves et on est pas trop jeune, pas trop vieux, en fait, on est qui on est. Et aujourd'hui, si j'ai un regret, c'est pas de plus avoir de bras ou j'aimerais revenir comme avant, pas du tout. Moi aujourd'hui, mon regret, c'est d'avoir fait du mal aux gens qui m'entourent, que ce soit mes proches ou pas d'ailleurs, ceux qui étaient présents en gare ce jour-là, que j'ai peut-être traumatisé, le cheminot notamment, je pense. Si je devais avoir un regret, en tout cas, c'est celui-là. J'ai envoyé une lettre pour m'excuser, pour lui dire que j'allais bien, parce que c'est vrai qu'après, ils n'ont pas de retour, ils ne savent pas si je suis vivant ou pas. Enfin, il n'a rien demandé, lui, il est à son travail comme tous les jours et percute un gamin de 15 ans, donc ouais.
10: Qu'est-ce que ça a changé dans votre vie ce soir de 2022, Nathan ?
9: Maintenant, j'ai goût à la vie, quoi. J'aime vivre et je suis content d'être là et je profite de chaque instant parce que je sais que tout peut s'arrêter du jour au lendemain. On peut avoir des moments difficiles dans notre vie. Enfin, la solution, elle n'est pas de partir. La solution, justement, elle est de se relever et juste croyez en vous, quoi. Personne ne le fera à votre place. Moi, on m'a beaucoup dit que c'est impossible ce que je faisais, même après mon accident d'aller au championnat de France. Mais en fait, juste, j'ai cru en moi, j'ai préféré écouter personne et j'ai bien fait. La vie, elle est belle et vous êtes plus capable que ce que vous pensez.
10: Le prochain gros objectif pour vous, Nathan, c'est lequel ?
9: Là, à court terme, ça serait la qualification de la course, qui je vais faire sûrement en mai-juin. On doit partir en solitaire pendant 10 jours autour de la Méditerranée. Je dirais qu'à moyen terme, ça serait la course. Du coup, la Mini Transat 2027, ça serait mon objectif à moyen terme. L'objectif ultime, ce serait de faire le Vendée Globe. J'y arrive depuis que j'ai 6 ans, donc un jour, j'y serai.
5: Et Nathan Mesiano qui donne rendez-vous ce soir pour une vente aux enchères caritative pour l'aider à financer l'achat de son bateau qui va permettre de participer à cette compétition. Rendez-vous à 18h au casino de Beaulieu-sur-Mer.

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1: Bonjour Nicolas Villerette.
2: Bonjour Olivier.
1: Responsable zoologique, c'est tout mignon, hein, raton laveur. Décrivez-nous cet animal.
2: C'est un animal qui fait à peu près la taille d'un renard, qui va être tendance gris avec cette belle queue annelée, avec des anneaux qui sont noirs un peu plus foncés. C'est comme un petit ourson. Et puis c'est très dynamique.
1: Il vit où?
2: On peut le trouver de plus en plus d'ailleurs, parce que les densités augmentent ces dernières décennies. Nous ici, dans notre secteur, on va dire en Argonne-Ardennaise, autour de tous les villes, si on sort la nuit en voiture, il n'est pas rare de croiser un ou quelques ratons laveurs maintenant. Au départ, les ratons laveurs, c'est nord-américain. On les retrouve au Canada. Ça n'est pas une espèce de chez nous, mais qui a été importée notamment dans notre secteur par les militaires canadiens au sortir de la Seconde Guerre mondiale. Et en fait, ils retrouvent ici tout ce qui leur correspond. Des forêts de feuillus dans les zones tempérées qui leur permettent d'avoir des refuges que, quand ils se sentent agressés ou en danger, ils montent à la cime des arbres et là, ils sont inatteignables.
1: Qu'est-ce que ça mange, un raton laveur ?
2: Eh bien, c'est omnivore, ça mange de tout. Donc, quelqu'un qui a un beau jardin, eh bien, ça en fait une belle assiette pour les ratons laveurs.
1: Qui va se servir dans le potager.
2: Ah oui, il va se servir dans le potager. Alors voilà, effectivement, donc, ils vont manger des légumes, des fruits bien sucrés, ça c'est ce qu'ils aiment bien, et de la viande, et c'est là où ils posent problème. Sur les passereaux, notamment les populations de mésanges, de moineaux, parce qu'ils vont aller prélever les petits ou les œufs directement. Et puis, ils vont manger aussi beaucoup de grenouilles, par exemple, dans les milieux humides. Ils vont manger aussi beaucoup d'amphibiens. Donc c'est là où effectivement en surdensité il peut poser des problèmes à la biodiversité.
1: On le trouve souvent en lisière de village. Est-ce qu'il rentre dans les villages? Est-ce qu'il fouille dans les poubelles?
2: Alors oui, typiquement si on retrouve un jour une poubelle un peu éventrée, c'est pas nécessairement un chien errant, ça peut être un raton laveur.
1: Ça reste actif toute l'année, hiver comme été?
2: Alors il n'y a pas d'hibernation au sens strict, mais il y a une hivernation, c'est-à-dire que les périodes froides, et alors qu'on va dire qu'on descend en dessous de 0 degré, ils vont se mettre dans une cachette et ils vont en rester là, tranquilles, s'endormir. La température de leur corps baisse un petit peu. Ils ne vont plus chercher à manger. Ils restent au chaud. Ça peut durer quelques semaines, 2-3 semaines. Et dès que les températures sont plus clémentes, hop, ils restent en activité. Ce qui est très pratique quand il fait froid. Ils n'ont pas besoin de chercher à manger.
1: En matière de reproduction, comment ça se passe?
2: C'est comme les chats, on va dire. Les petits naissent au printemps, 3-4 petits par femelle en général. Et je fais le comparatif avec les chats et on en parle ici au parc parce que parfois des gens trouvent un jeune raton laveur à la traîne, vont le prendre, c'est trop mignon. On peut le biberonner facilement. Les gens vont parfois les garder chez eux, mais quand vient le moment de l'adolescence, ça devient bougon, c'est compliqué, ça met le bazar à la maison. Donc on déconseille vivement qui que ce soit de ramasser des ratons laveurs. Laissons là où ils sont, s'il est à la traîne, ça arrive, c'est pas grave, il n'est pas nécessairement oublié par sa maman.
1: D'ailleurs, en préparant cette interview, vous me racontiez qu'il y a des ratons laveurs qui passent par les chatières dans des habitations.
2: Ah oui, tout à fait, si jamais, parce que c'est la bonne taille, si jamais il y a à manger pas très loin après la chatière, ils sont tout à fait capables de rentrer dans la maison, manger les croquettes et ressortir presque incognito. Et puis autre chose, leur particularité, ils aiment bien ouvrir les robinets et ils les ouvrent, mais généralement ils ne le referment pas. Donc ça, c'est souvent signe qu'il y a un raton laveur par ici.
1: Ces animaux tout mignons, on les a mis à l'honneur aujourd'hui dans Terre de Champagne-Ardenne. Avec vous, Nicolas Villerette, les ratons laveurs de notre région.
2: Avec grand plaisir, Olivier.
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3: Oui, j'adore. Ouais.
4: Pourquoi est-ce qu'on chante? Et qu'est-ce que ça peut apporter le fait de chanter?
3: De donner de l'ambiance, ouais.
5: De s'amuser.
4: Prenons le problème à l'envers et on va arriver à l'homme. Pourquoi les oiseaux chantent?
5: Pour appeler les autres oiseaux.
3: Pour qu'ils donnent à manger. J'ai faim.
6: J'ai faim.
4: On peut se tutoyer?
6: Ouais, sympa. T'es lourd. Mais j'ai quand même faim.
3: Ils appellent les oiseaux, ils disent j'ai faim. Vous pouvez me donner à manger? Est-ce que vous êtes parti pour aller partir me prendre à manger?
4: Donc tu penses que les oiseaux chantent pour demander à manger?
5: Oui, pour nous réveiller peut-être. Bah aussi, des fois, ils chantent le midi pour dire s'il y a un danger ou pas.
4: Et donc nous, pourquoi est-ce qu'on chante? Vous aimez chanter?
3: Oui, j'adore. Ouais.
4: D'accord. Et à part ça, tu chantes quoi quand tu chantes?
3: Je sais pas, Pierre Garnier. Chaque seconde.

0: Et pourquoi tu chantes et pourquoi tu... Qu'est-ce que ça t'apporte en fait?
1: Pour s'amuser, pour nous donner de la joie.
0: Est-ce que ça fait du bien par exemple de chanter?
1: Oui, ça délibère les émotions.
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3: Et ici, c'est plein simple, c'est très simple. Vous dites l'électricité, c'est simple.
4: L'électricité.
3: Bah, plat. Alors, si les moulins du Bazac ont disparu à la fin du XVIIIe siècle, ils ont été remplacés par une centrale électrique qui a permis d'alimenter le premier réseau d'éclairage à Toulouse. Alors, pour parler de la lumière en Occitan, eh bien, figurez-vous qu'il y a 12 mouts, l'olune et la lutte.
4: Ah bon? Pourquoi deux mots? Il y a une différence entre ces deux mots?
3: Eh bien, l'olune, qu'est-ce que ça coûte? C'est la lumière, l'éclairage, hein. Ou les phares de votre véhicule. L'olune correspond à la base à l'électricité. La lutte, qu'est-ce que ça coûte? Eh bien, c'est la lumière naturelle, la clarté. Bapla, à peu près moins lune. Ouais, c'est clair comme l'eau de roche.
4: Ça a l'air à peu près clair.
3: Ouais. Alors, en occitan, c'est clair comme l'eau de roche, se dit à peu près moins lune. Éclaire-moi, ça dit en occitan, faille mes lunes. Faille mes lunes, pour moi, c'est fais-moi de la lumière. Donc, éclaire-moi. On dit ici, on dit aussi, aluca pour allumer la lumière. Et le contrari, eh bien, c'est dit atuda.
4: Ça veut dire éteindre.
3: Eh oh, Balint. En effet, le verbe atuda s'emploie quand vous éteignez la lumière, l'ordinateur, la télévision, bref, tout appareil électrique. Falune, c'est donc allumer la lumière, mais aussi regarder, travailler les autres et même tenir la chandelle. Justement, la chandelle se traduit en occitan par la candelle, sans oublier le calé, le carré. Alors, c'est l'ancienne lampe à huile. Vous avez connu ça, mon cher François?
4: Bien sûr, oui,
3: des
4: oui, jeunesse. Ouais.
3: Le calé, qui n'éclairait pas toujours très très bien. Final, Bramund, j'espère que cette chronique vous aura suffisamment éclairé. 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
1: Laetitia, 54 ans, j'habite à Saint-Jean-de-Braye, je fais partie depuis toujours de l'association ANCO. Alors ANCO, pour faire court, c'est Association Navigation sur le Canal d'Orléans, et on milite pour la réouverture de ce canal à la navigation, en le gardant dans son jus du XVIIe siècle, quelque chose de très naturel, on n'a pas envie du canal du Midi. Alors le permis bateau, moi je l'ai passé en 1997, j'étais toute jeune maman.
2: Ça vous fait quoi Laetitia quand vous conduisez un bateau?
1: Alors moi ça me vide complètement la tête, je suis heureuse, en fait j'aurais pu en faire mon métier. C'est mon échappatoire.
2: Grand bol d'air.
1: Ah oui, complètement. Le canal, c'est très calme, c'est serein. Et les écluses, moi j'adore, c'est sympa.
2: Pourquoi vous adorez?
1: Parce que d'une écluse à l'autre, surtout sur notre canal qui est déclassé, il y en a qui pulsent au niveau de l'eau. Il y a certaines écluses, ça passe par en dessous, on est soulevé doucement. Quand on est tous ensemble dans les écluses, on attend, on se marre bien. Et c'est simple. Hein.
2: C'est quoi les discussions entre mariniers quand on attend?
1: Oh là là, je ne sais pas si je dois le dire. Non, mais on chante, on rigole, c'est vraiment...
2: Vous avez une petite chanson de marinier, là, à nous chanter?
1: Oh,
2: a cappella?
1: A cappella, je chante très mal. Après, ce serait bienvenue sur le port d'Orléans. Eh oh, bienvenue au port d'Orléans, eh oh. Voilà, mais je suis nulle en chanson. Hein.
2: Ah non, c'était pas mal, moi, je l'aurais bien fait plus fort, quoi.

0: c'est un milieu où il n'y a pas beaucoup de femmes.
1: Alors en effet, mais je pense qu'il y en a plus en plus, surtout la Loire, ce qu'on appelle la Loire d'en bas, parce que nous on est la Loire d'en haut.
0: Attendez, c'est quoi la Loire ?
1: La Loire d'en bas, ce serait plus vers Chalonne et puis arriver vers l'estuaire. Il y a beaucoup plus de jeunes sportifs, j'ai envie de dire, mais nous on va essayer de rajeunir aussi de ce côté-là. J'ai toujours très bien été accueillie de toute façon, je me suis même pas posé la question à vrai dire de savoir si j'étais une femme et qu'il y avait que des hommes. Je n'ai pas fait attention à ça.
0: Est-ce que vous avez des rêves ou des ambitions avec le canal d'Orléans, ou des voyages ?
1: Le rêve, ce serait bien sûr qu'il soit réouvert à la navigation, que tout le monde puisse faire ce fameux triangle d'eau, canal de Briare, canal d'Orléans et la Loire. Ça dépayse complètement.
0: Qu'on a l'impression, du coup, là, quand on est sur ce triangle d'eau, d'être encore dans le Loiret.
1: Non. Pour avoir fait le bief de partage, donc c'est vers Suré-aux-Bois il y a plusieurs années, j'avais l'impression, j'ai jamais été, hein, mais d'être en Amazonie.
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3: Nous sommes avec une des dernières et la plus ancienne fabrique de pâtes de fruits en Auvergne. Avec Anthony Vallat, qui est le directeur général. Merci de nous recevoir, Anthony. Nous sommes face à une vieille photo qui montre, je pense, le tout début de cette maison Cruzy, c'est ça ?
4: C'est pas le début historique, hein, puisque la maison Cruzy a été fondée en 1880, mais c'est effectivement une photo du site de fabrication ici, sur la zone du Brézé, telle qu'il était en 1956, au moment où la maison Cruzy a déménagé du centre de Clermont pour venir s'installer sur la zone du Brézé.
3: De l'usine Goffredi à Mijan-Mermoz sur le champ d'Angélique. Et on aperçoit des angéliques,
4: oui,
3: sur ce champ.
4: Et l'angélique étant un des produits un petit peu signature des confiseurs et de la confiserie. Et donc c'est un beau clin d'œil de l'histoire que de penser que voilà, notre site de fabrication ici est basé sur un ancien, oui, champ d'angélique. Voilà.
3: L'angélique, ces petits bâtonnets de couleur verte, hein, c'est
4: exactement
3: ça, je ne dis pas de bêtises.
4: Mais il y a beaucoup de particuliers qui ont aussi de l'angélique à la maison.
3: Voilà. C'est la tige.
4: On confie la tige, tout à fait.
3: D'accord, ouais. Ok. Et aujourd'hui, vous en faites toujours. Vous avez toujours des producteurs d'angélique qui bossent avec vous.
4: Oui, tout à fait. C'est un agriculteur qui vient nous livrer en tracteur chaque année. C'est au mois d'août, quand la récolte est prête. On se met d'accord avec lui l'année d'avance sur les quantités dont on aura besoin. Et puis, il vient nous livrer. On la travaille, on la prépare. Et puis après, on va la faire confire. Donc, c'est un produit auquel on tient beaucoup.
3: Il y a toujours une grosse tradition autour de ça. Enfin, en Auvergne, on offrait des pâtes de fruits. C'était un incontournable.
4: Effectivement, la création de la pâte de fruits a été faite en Auvergne. Hein, à la base, la pâte de fruits s'appelait la pâte d'Auvergne. Et c'était vraiment une spécialité, on va dire, régionale. Ce qui a fait que l'Auvergne était une terre de fruits confits, c'est que, on va dire que la noblesse venait, descendait de Paris dans le 16e, 17e siècle et venait dans les cures, à Roya ou autre. Ils découvraient, ils dégustaient les fruits d'Auvergne. Et la méthode de conservation à l'époque, hein, puisqu'on n'avait pas toute la pasteurisation, etc., là, c'était de confire les fruits. Ce qui faisait que, du coup, les confiseurs auvergnats ont prospéré sur la base des gens qui venaient en cure et qui ramenaient leurs fruits à Paris en général. C'est comme ça que la confiserie et le métier...

Cinérégie à Geispolsheim. Nous sommes dans une zone d'activité en périphérie de la ville. Assez classique, hein. Sauf que sur le parking, on peut apercevoir plusieurs voitures de police qui attendent tranquillement. Intriguant, hein. Et là-bas, j'y retrouve Michael. C'est le directeur fondateur de Cinérégie. C'est une compagnie d'ici, hein, qui propose à la location des uniformes, des costumes, des véhicules, des armes et même de la décoration pour le cinéma et la télévision. Michael m'accueille avec un super sourire et une phrase plutôt rassurante. Tu verras ici, tout est faux, mais tout doit paraître vrai. Et il a pas tort, hein. En poussant la porte de l'immense hangar, je comprends que je viens d'entrer dans un monde littéralement parallèle, où se mêlent des uniformes à perte de vue. Police nationale, gendarmerie, pompiers, militaires. Chaque uniforme correspond à une époque précise. Une couture, un écusson, une nuance de bleu. Tout compte, parce qu'un détail faux, eh bien, peut ruiner littéralement la crédibilité d'une scène. Alors, comme le veut la chronique, eh bien, j'ai évidemment tenté d'en porter un. Mais je découvre immédiatement un problème. Ah bah oui, marcher avec assurance quand on porte un uniforme officiel, ah bah ça ne s'improvise pas. Ah non, là, je ressemblais davantage à un agent de sécurité un peu paumé plutôt qu'au commissaire Moulin, si vous voyez ce que je vais dire. On poursuit en changement littéralement d'ambiance, hein. Place aux fusils, aux flingues et autres lance-roquettes. Méga impressionnant. Mais Michael insiste, hein. Toutes les armes sont neutralisées ou adaptées pour le cinéma. Ah oui, ici on rigole pas avec la sécurité, hein. Elle est maximale pour une illusion absolument totale. Et je vous le confirme, ici, on n'est pas avec des petits joujoux en plastoc. Non. Et Michael a déjà fourni des tournages de films assez balèzes, hein. Si je vous dis Fury avec Brad Pitt, ou encore Sherlock Holmes avec Robert Downey Jr. Et même le film Les Rivières Pourpres. La classe quand même, hein. Cinérégie peut même livrer ses véhicules et ses équipements sur des tournages partout en France et même en Europe. Alors je vous laisse imaginer la scène, hein. Lorsqu'il y a un contrôle routier, disons banal, la tête de l'agent quand il réalise que le véhicule de police n'est pas un officiel et qu'à l'intérieur on y trouve un bazooka, 10 mitraillettes et 12 fusils à pompe. Et heureusement, hein, avec l'attestation très spéciale que présente Michael, ah bah tout est réglé, hein. Mais il faut le dire, la scène reste quand même très cocasse. Comme quoi, à Geispolsheim, on peut vivre un polar sans même commettre de délit.

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2: Ils sont jeunes et ont un avis sur tout. Ici Picardie donne la parole au Tchopicard. Annick Bonhomme.
3: Que veut dire l'expression « les cordonniers sont les plus mal chaussés »
4: Les cordonniers, ils n'étaient pas les plus riches, du coup, ils n'avaient pas les plus belles chaussures.
5: Ils avaient tellement de clients qu'ils n'avaient pas le temps de s'en faire à eux-mêmes.
6: Ou alors, c'est, par exemple, quand on dit les cordonniers sont les plus mal chaussés, c'est ils sont mal chanceux peut-être.
7: Moi, pour moi, les cordonniers les plus mal chaussés, c'est eux qui font les chaussures. Donc eux, forcément, ils les vendent, mais ils oublient tout le temps pour eux et ils pensent pas à eux. Donc forcément, eux, ils ont rien du tout. Ils sont pauvres, je veux dire. Bon, bref.
3: Quand est-ce qu'on l'utilise, cette expression ?
8: Quand on a des chaussures, ils sont toutes cassées.
9: Par exemple, si quelqu'un n'aime pas nos chaussures, ils vont nous dire « Ah toi, t'es le mal chaussé de l'école, par exemple, ou lors de la famille. »
10: Ça dépend après notre cas de situation.
11: Pour moi, on peut l'utiliser souvent quand quelqu'un n'aime pas les habits ou tout simplement quand on a de la malchance ou en cas d'harcèlement, mais à mon avis, c'est rare. Et surtout quand il y a des gens qui viennent avec des habits sales, alors qu'il y a d'autres gens qui viennent avec des habits riches, tissus bien, et les autres, ils s'habillent plus mode vitesse, quoi. Et du coup, forcément, on leur dit « Oh, mais t'es vraiment un cordonnier mal chaussé, toi, dis donc. Hein. »
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12: Bonjour Médéric Gasquet-Cérus.
13: Bonjour Philippe, bonjour tout le monde.
12: Notre linguiste marseillais, Médé, vous avez un joli menu à nous proposer aujourd'hui.
13: Ah oui, il y a quelques semaines, on a beaucoup parlé de ce chiffre, vous vous souvenez. Les trois quarts des établissements de restauration du 15e arrondissement de Marseille sont des fast-food.
12: Ouais.
13: Ce qui pose bien sûr plein de questions, et notamment en termes de vie de quartier, de sociabilité et d'économie, et bien sûr de santé, car on est ce que l'on mange. Et souvent, ce que l'on mange, c'est pas bon. Pas bon au goût, mais surtout pas bon pour la santé. Colorants, additifs, sorbates de trompation, acide trichlidrique, j'invente, trucs en tox ou plastoc, plats réchauffés dans des barquetas au goût fadas. On trouve ça dans certains fast-foods, bien sûr, mais pas tous, ne pas tout confondre, mais aussi dans beaucoup de cantines où vont manger les minots, dans les rayons de supermarché, mais aussi dans la restauration collective, mais aussi dans certains restaurants, attrape touriste ou attrape couillon, ou resto plus ou moins branché, ou brasserie de cake, mais qui gratte sur la qualité. Et j'ajoute, je pense aussi à cette boulangerie-pâtisserie que je ne nommerai pas, mais où j'ai acheté récemment des bugnes, des mini-bugnes, vous voyez, toutes petites comme ça, là,
12: un euro pièce.
13: Franchement, j'ai été là-bas pour acheter 8 bugnes. C'était grasse, mais grasse, grassasse. Pas bonne, écœurante, et ça m'a fait rouméguer quand je pense que mon grand-père était boulanger. Bref, voilà.
12: Ouais.
13: Je pense aussi à ces platées de pâtes trop cuites ou de riz collé estouffe-gari. Je pense à ces carottes râpées orange fluo qu'on dirait qu'elles sont surlignées ou surligneurs, vous voyez. Je pense à ces choux qui sentent les scaoufis. Je pense à cette salade rasqueuse qui n'a jamais vu la terre et qu'on vous met dans un coin d'assiette comme ça, à côté du steak rasqueux aussi. Je pense à ces brocolis mouligas, ces gorgées d'eau. Je pense à ce surimi orange fluo, lui aussi, qui contient tout sauf du crabe, et il a plus la tête des cheveux de Trump qu'autre chose. Je pense à ces desserts goût fraise, sans que jamais aucune fraise n'ait justement ramené sa fraise dans l'emballage.
12: Ouais.
13: Bon bref, voilà. Il y a un moulon d'autre chose aussi appétissante que les fameuses cigarettes de bordille de cigalon, de pagnol, cigarettes de bordille, autrement dit, les cannellonis dans lesquelles on refourgue tout ce qui n'a pas été mangé de la semaine. Tout ça n'a aucun goût. Ou comme le chante le groupe Quartier Nord, en utilisant l'expression de chez nous, ça n'a ni goût, ni gouste. Donc,

0: vous dire. Ni boo, ni posta, ni boo, ni posta,
1: ni boo, ni posta. Dans notre parler, ni goût ni gouste, c'est une expression qui veut bien dire ce qu'elle veut dire, et une tournure qui insiste sur la fadeur d'un plat, d'un aliment ou même d'un événement. Ni goût ni gouste, avec prononciation du S originel que l'on retrouve dans le provençal gustus, goûteux, et qui a été remplacé depuis par l'accent circonflexe dans notre orthographe moderne. Le tout venant de la locution provençale n'avait ni goût ni gouste. Et pourtant, en Provence, nous en avons des choses qui ont du goût, de bons produits, de bonnes recettes traditionnelles, des plats gustus comme les pieds paquets, la daube ou l'aioli, même si Pierre Blasi donne comme exemple son aioli, il avait ni goût ni gouste. Bon, il faut le faire un aioli sans goût quand même. Hein. Oui, c'est ce qu'on appelle chez nous, désolé, aussi un aioli de parisien. Mais meuf, il ne faut pas tout mettre dans le même panier. Il y a des fast-food de qualité qui font de très bons burgers, des snacks où l'on mange de très bons sandwichs, de très bons kebabs, et merci à eux d'être là le midi ou en fin de soirée ou quand on rentre du stade, moi j'apprécie. Chacun ses goûts, mais parfois chacun ses dégoûts, voire ses égouts. Vive le bon goût, car le fada, ça rend fada.
0: Pour vous dire.
2: Ah, c'est un bonheur. C'est aussi bon que l'aioli. C'est Médéric Gasquet-Serrus sur Marseille tous les matins. À demain, Médé.
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4: Dans le Nord-Pas-de-Calais, dès que les beaux jours reviennent, il n'y a pas que les shorts et les jupes qui font leur réapparition.
5: Je m'appelle Marc Osselet et je suis glacier artisanal dans le Pas-de-Calais.
4: Alors Marc, c'est quoi votre histoire? Vous avez été longtemps éloigné de la région, non?
5: Moi je suis né à Lens, en 81. Quand j'ai eu 7 ans, mes parents ils ont quitté la France pour partir en Polynésie française. Donc j'ai grandi à Tahiti et je suis revenu vivre en France sur mes terres, j'ai envie de dire, en 2011. Aujourd'hui j'ai eu un petit parcours qui a fait qu'aujourd'hui j'ai monté mon entreprise en 2019 et on fabrique des glaces artisanales à l'étrême.
4: Et à Tahiti, vous étiez déjà en train de fabriquer des glaces?
5: Oui, oui. Pendant presque 7 ans aussi, mon père avait racheté une fabrique de glace là-bas et on servait tous les archipels de Polynésie en glace pour la restauration, les hôtels, les cafés, les restaurants, et je me suis régalé là-dedans et c'est là que j'ai appris à découvrir tout ce qui est le goût, les produits locaux, exotiques, etc., l'appétence sur le goût et le produit. Ouais.
4: Partir en vacances à Tahiti et vivre à Tahiti, c'est deux choses qui n'ont rien à voir, c'est très différent j'imagine.
5: C'est toujours pareil, c'est différent, c'est comme, faut comparer ça à la vie dans un village, parce que tout le monde se connaît à peu près. Moi je crois que j'ai jamais passé une fois à aller faire mes courses dans un supermarché sans croiser quelqu'un que je connaissais, donc c'est comme un village, c'est la belle vie quoi. C'est quand on s'en va qu'on se rend compte qu'avoir la mer à proximité, l'océan, la mer bleue, les lagons, et puis Moréa qui est juste en face, c'est quand on s'en rend plus trop compte. Quand on y est, ça paraît évident, mais quand on en part, on a effectivement ce manque qui revient, quoi.
4: Revenons à la crème glacée. Il paraît que c'est dans le Nord-Pas-de-Calais qu'on en mange le plus, c'est vrai?
5: Il fait pas très beau dans notre secteur, donc on se réchauffe avec des produits froids, j'en sais rien, ça réchauffe le cœur.
4: Et qu'est-ce qu'elles ont de commun avec Tahiti, vos crèmes glacées?
5: La générosité. Parce que là-bas, c'est une population qui est très généreuse, très accueillante. Là-bas, il y a pas de règles. C'est-à-dire, tu passes, t'es là, bah viens, on t'accueille, tu manges. Enfin, c'est vraiment rassembleur. Et moi, je pense que dans l'éthique que j'ai de mes recettes, c'est ça, c'est de la générosité, de l'intensité, du goût, donner du goût, quoi. Voilà, et de l'amour dans ce qu'on fait. Ça, c'est très important. Alors moi, c'est ici à l'Étrême où j'ai eu la chance de pouvoir m'installer dans notre entreprise Les Glaces de Marc, juste en face de chez Roquette, où on essaye de vraiment respecter la tradition de l'authenticité, de la naturalité, de la générosité, comme j'ai pu connaître à Tahiti et dans le cœur des gens du Nord-Pas-de-Calais.
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1: Eh oui, bien avant les Vélib à Paris ou les Vélov à Lyon, La Rochelle avait déjà inventé le vélo en libre-service. Ce sont les fameux Yellow. Et c'était en 1976, hein, il y a 50 ans déjà, et ils étaient jaunes, évidemment. Nous sommes le 16 juillet 1976 et La Rochelle devient tout simplement la première ville de France à tester le vélo en libre service.
2: Quand on partait de bon matin, quand on partait sur les chemins, à bicyclette.
1: À l'époque, on met à disposition environ 250 bicyclettes gratuites réparties sur 3 stations du centre-ville. Et le tout est lancé en grande pompe, hein, avec un défilé dans les rues et des journalistes venus voir si cette drôle d'idée pouvait vraiment marcher. Alors, derrière ce projet un peu fou, eh bien, il y a un homme, le maire de l'époque, le célèbre Michel Crépeau, évidemment. Un écologiste convaincu, hein, déjà connu pour ses combats contre la voiture en centre-ville. Et puis, 2 ans plus tôt, hein, il avait même créé d'ailleurs le premier secteur piétonnier de France. Avec les vélos jaunes, son objectif est clair, faire respirer la ville et aussi tester le sens du bien commun chez les Rochelais. Au début, il y a des vols, des dégradations et certains vélos sont même retrouvés très loin de La Rochelle, hein, carrément à l'étranger. Et puis pendant longtemps, bah, ce sont surtout les touristes qui en ont profité. Mais petit à petit, eh bien, l'idée, elle a fait son chemin et elle a séduit un public plus large, habitants y compris. Bicycle, bicycle, bicycle. Et ce qui est assez fou, c'est que cette initiative rochelaise a très vite fait parler d'elle à l'international. Le New York Times, attention, hein, s'émerveille de cette petite ville française qui, je le cite, hein, lutte contre la voiture avec ses bicyclettes. Ou encore le magazine Newsweek qui dresse le portrait d'un maire agitateur et visionnaire. Pendant ce temps, ailleurs en France, on continue, hein, à imaginer des villes pensées avant tout pour la voiture. Rappelons que les célèbres Vélib parisiens n'arriveront que 30 ans après les Yellow Rochelais. Donc oui, les débuts ont été compliqués, mais La Rochelle a tenu bon. Résultat, eh bien aujourd'hui encore, hein, près de 700 vélos jaunes circulent en libre-service dans la ville. Alors, après les participants là, du trail urbain du week-end dernier, pensez-y, hein, depuis près de 50 ans, La Rochelle se parcourt aussi à coups de pédale.
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3: Itinéraire bis cette semaine, nous sommes à Tonnerre et aujourd'hui je me suis arrêtée à l'atelier Terre, 6 rue de la Bonnetterie, tout près du port de Plaisance. Vanessa Akoka, bonjour.
4: Bonjour.
3: Merci de nous accueillir dans ce superbe lieu, l'atelier Terre. Vanessa, c'est quoi ?
4: C'est un atelier de poterie et boutique aussi, où on fabrique des poteries utilitaires, de la vaisselle, et on vend sur place.
3: On fabrique, vous n'êtes pas toute seule.
4: Et non, je suis avec Philomène Petitjean, et nous sommes donc un 4 mains pour fabriquer toutes ces réalisations.
3: C'est-à-dire 4 mains, expliquez-moi Vanessa, ça veut dire quoi ?
4: Ça veut dire que ensemble, on part du morceau de terre et on fabrique ensuite toutes nos céramiques, du plat à gratin, aux marmites, aux théières, aux saladiers, ensemble, et on les décore ensemble. Il y a vraiment c'est vraiment un mélange. C'est-à-dire que si l'une tourne, l'autre peut décorer, ou inversement, voilà, toutes les étapes sont faites à 4 mains. Mais ça reste toujours, de toute manière, des pièces uniques, et même quand on fait le même décor, c'est toujours un décor à main levée, donc toujours unique à chaque pièce.
3: Vous avez des décors très originaux. Moi j'adore parce que ici, dans cette boutique atelier, il y a énormément de couleurs.
4: Oui, bah en fait c'est notre métier de tous les jours. Donc on a choisi de faire des choses plutôt gaies, plutôt colorées. On a cherché beaucoup, hein, des couleurs joyeuses et voilà, on en fait. On s'inspire de plein de choses, de la nature. C'est un peu parfois un peu naïf, c'est parfois très graphique. Voilà, floral. Il y a plein de décors différents.
3: Qu'est-ce qui vous plaît dans ce métier ?
4: Toutes les étapes. Je trouve que c'est un métier au départ très physique quand on travaille l'argile, parce qu'on travaille des poids de terre, on doit pétrir, on doit malaxer la terre. Et puis ensuite, on passe au décor, où c'est beaucoup plus délicat. Et donc, ce que j'aime dans ce métier, c'est la variété des étapes. Puis la matière, la terre, c'est vraiment formidable.
3: Alors, vous ne restez pas qu'à Tonnerre, vous faites avec Philomène plusieurs salons. L'accueil du public face à vos poteries, c'est quoi ?
4: Et bien ça, pour nous, c'est un peu la récompense. C'est vrai que quand on va sur des salons, parce qu'en fait, on n'en fait pas tant que ça dans l'année, hein, parce qu'on a vu avec la boutique, c'est pas facile. Mais vraiment, on est super contente de voir la réaction des gens. Ils trouvent ça aussi très coloré, très joyeux. Et en même temps, on va sur des salons autour de la cuisine, des restaurateurs, etc. Et en fait, ils aiment beaucoup le fait qu'on puisse se servir de nos poteries au quotidien. Leur quotidien, d'avoir des tasses, des assiettes, des plats qui vont vraiment au four. Et des fois, ils nous racontent aussi leurs recettes. Et ça, c'est super agréable.
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6: Complètement gaga avec Olivier Glin. Alors, bonjour Olivier, on parle d'eau aujourd'hui ?
5: Vouille, sagasouille. Bonjour les amis, aujourd'hui on va voir des mots comme on en trouve nulle part ailleurs. Chez nous, dans le parler gaga, on a des termes pour tout. Et pour patauger dans l'eau ou la gadoue, on n'a pas un mot, mais trois. Bassouiller, gabouiller et gassouiller. Oui, trois verbes pour exprimer le bonheur de tripoter de la flotte ou de barboter dans la boue liquide. Et, comme on est généreux hein, quand même, on ne s'est pas arrêté là. On a même des noms qui vont avec. On appelle ça des déverbaux, car ces noms viennent des verbes. On a la bassouille, la gassouille et la gabouille. Ces mots sont employés dans la Loire, mais également dans le Lyonnais et le Beaujolais, et puis de façon plus générale dans une bonne partie de la région Rhône-Alpes. Voici une maxime qui nous est donnée par Jean-Baptiste Martin. T'as beau gabouiller la bassouille, t'en feras pas rien des à la neige. La plupart du temps, c'est juste remuer l'eau, éclabousser, patauger. Bref, faire ce que les mamans, elles y trouvent à redire quand les enfants reviennent avec le pantalon trempé. Et s'il y a des gens qui aiment bien gassouiller, ce sont bien les enfants. Les matrues, il n'y a pas besoin de faire grand-chose pour leur faire plaisir. Tu sors une petite bassine, tu mets un peu d'eau au fond et c'est parti pour la gassouille. C'est que ça peut gassouiller jusqu'à l'évaporation totale. La gassouille, c'est révélateur de la personnalité profonde des gens. Hein. Comme le dit l'adage, dans la gassouille, il y a deux sortes de gens. Ceux et ceux qui y tombent et ceux et celles qui t'y poussent. Bon, la nage n'existait pas hein, jusqu'à aujourd'hui, mais mieux vaut tard que jamais. Ou alors celui-ci, d'adage. Quand t'as les pieds dans la gabouille, c'est pas le moment de chercher tes pantoufles. Et oui, chez nous, la gassouille, c'est souvent un souvenir d'enfance. Mais entre nous, on est tous encore un peu des garagnas. Hein. On y aime bien parfois encore. Quel plaisir de gassouiller un peu.

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3: Salut, Brésil.
4: Comment elle s'appelle?
3: Alors, je m'appelle Oriane, j'ai 33 ans.
4: Et tu fais quoi dans la vie?
3: Et mon job, je suis graphiste.
5: Je voyais plus le genre graphiste, une bonne trentaine.
6: Ah oui, c'est étonnant.
7: Qu'est-ce que vous foutez là?
3: Je suis dans les petits bonheurs.
8: Le bonheur aussi peut arriver comme ça.
9: J'habitais où, vous m'avez dit?
3: J'habitais à Quimper et je suis arrivée ici parce que je voulais vivre en Bretagne et j'ai trouvé un emploi ici, dans le Finistère.
10: Quand tu as trouvé du travail?
11: Comment tu as fait pour deviner? Elle est extraordinaire, ta mère.
3: J'ai cherché dans les 4 départements et c'est tombé dans le Finistère et moi j'adore Quimper, donc je suis ravie.
12: Pourquoi croyez-vous qu'on l'adore?
3: Ça s'explique pas trop, j'avais l'impression que j'appartenais à cette région. J'ai tout fait pour arriver ici, mais je sais pas trop pourquoi et je suis super heureuse.
13: Heureusement que vous avez pas compté sur moi, hein, parce que sinon il fera ça le temps.
14: On ira se balader ensemble un de ces jours, tu veux?
3: Mon coin préféré quand je me balade, c'est au bord de la mer et surtout la plage de Sainte-Marine.
15: Quelle plage?
3: Combris de Sainte-Marine, puisque la plage est sublime avec les dunes assez nature. Ça a été le coup de foudre avec cette plage-là.
16: Sur la plage, j'irai te chercher des coquillages.
2: Et le premier baiser, quand est-ce que vous vous l'êtes donné?
3: Alors moi, je me souviens que quand j'étais en primaire, il y avait beaucoup de garçons qui s'intéressaient à moi. Mais alors moi, j'y connaissais rien, donc j'ai eu des cadeaux, j'ai eu des bagues, j'ai eu des trucs comme ça.
17: S'ils veulent te faire un cadeau, refuse pas.
3: Et je pense que les pauvres, ils n'avaient pas beaucoup de réponses. Et moi, après, c'est arrivé assez tard. Ouais. Oui, si, c'était au lycée. Mais pareil, c'était pas moi qui étais intéressée, c'était toujours le garçon, quoi. Je me cherche encore, je pense.
18: Moi, je m'en fous parce que j'ai un amour chez moi et un amour à l'école. C'est qui? C'est mon cousin, mais je suis comme ma mère, je préfère le célibataire.
2: Prononcez trois fois la phrase impossible.
3: Ok, la jolie rose jaune de Josette Johnny dans le jardin, la jolie rose jaune de Josette Johnny dans le jardin, la jolie rose jaune de Josette Johnny dans le jardin. Ça va?
19: D'où elle sort cette Josette? Qui a lancé cette Josette?
3: Moi je connais Tadery. T'adora, t'adori tantan, t'adora tenter, t'adori tantan, tanta, t'adora tenter, t'adora tenter, tata, t'adori tantan.
20: Bravo! Merci!
3: Allez, salut.
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21: Paris, c'est le trait d'union, disons-le, entre les cultures. C'est le cas entre l'Alsace et l'Île-de-France. La preuve avec la réussite d'un Alsacien qui va créer chez nous la brasserie Beaufinger, devenue un monument de la gastronomie à Paris. Thierry Boeuf vous y invite, c'est Bistrot de Paris.
22: Et le cocktail américain, c'est quoi?
23: C'est un cocktail grillé avec une sauce américaine, tomate, échalote, une pointe de cognac, du vin blanc. C'est un peu relevé.
24: Un décarin!
25: Pâté, jambon, c'est du pain veillette, gruyère, chantal, rosier, jambon de pays.
26: Eh ben, tout ça, ça valait dans la blanquette.
23: Bon appétit!
21: À Paris, subsistent encore quelques mammouths de la gastronomie, encerclés de toutes parts de chinoiseries et de fast-food endémiques.
27: Sandy, une pointe de sel, un coup de moulin à poivre dans l'aioli, s'il te plaît.
21: Le dernier rempart de la Bastille se nomme Beaufinger. La résistance est rude, soutenue par des tonnes de guirlandes de saucisses de Strasbourg et de plats de choucroute fumante, où jadis, les critiques Go et Millot aimaient s'attabler.
28: Henri Go, Christian Millot, vous allez nous faire les honneurs de cette table, qui est certainement l'une des meilleures de Paris.
29: Elle est surtout réputée pour sa choucroute, qui est merveilleuse, je dois dire.
30: Ça s'appelle Beaufinger, et la brasserie Beaufinger a été, à partir de 1920, le lip des années folles. Il y avait une assistance très brillante qui venait dans cette vieille brasserie alsacienne avec une salle de peinture de Hansi. Et on voyait Cocteau, Chaplin, Marie-Laure de Noailles. tout Paris venait de chez Boffinger, qui était célèbre également pour ses huîtres et son banc d'huîtres. C'est le concurrent de Lippe maintenant, vraiment.
0: Boffinger est la plus vieille brasserie de la capitale. En 1864, Frédéric Boffinger, originaire de Colmar, quitte son Alsace chérie pour Paris avec dans ses malles toutes les spécialités de l'Est de la France. Mais le coup de génie du jeune Alsacien consiste à servir de la bière fraîche et mousseuse, brassée à l'air et distribuée à l'aide d'une pompe. Autrement dit, les Parisiens découvrent pour la première fois la bière pression. Repas d'affaires, dîner d'anniversaire, viré entre copains, touristes en goguette, couple légitime, amant pressé, pour paraphraser André Malraux, Boffinger, c'est comme le métro parisien à 18h. Et même un renfort inattendu vient prêter main forte à la brasserie, en la personne de l'intellectuel et philosophe Roland Barthes.
1: Les cafés à Paris, chez lui, c'était plutôt le Flore, c'était le Bonaparte,
4: oui,
1: c'était son quartier de Saint-Germain-des-Prés.
4: Oui, c'est ça. Mais le seul restaurant vraiment d'élection, en quelque sorte, qui ne soit pas lié à des opportunités de géographiques, c'est cette manie, dit-il, pour Boffinger. Et il a beaucoup aimé Boffinger dans ces années-là, qui était un restaurant parce qu'il y mangeait du poisson.
1: C'était pas du tout dans son quartier, ça.
4: Non, justement.
1: C'était un expatrié.
4: Ça voulait dire que c'était justement un choix.
0: Envie d'une soupe à l'oignon gratinée, de 6 huîtres creuses de Normandie, de gros escargots de Bourgogne, un œuf mayonnaise, un pâté en croûte, un homard flambé au whisky ou la fameuse choucroute servie depuis 160 ans. Direction La Bastille, qui a fait sa révolution à deux reprises, en 1789, aux commandes les révolutionnaires du Faubourg Saint-Antoine, et en 1864, grâce à un seul homme, Frédéric Boffinger.
5: Eh ben, je ne sais pas vous, mais toute l'équipe du 7-9, ça nous a ouvert l'appétit avec cette chronique. Les bistrots de Paris, on réécoute sur francebleuparis.fr. Merci à Thierry Boeuf.
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7: Nous sommes vendredi. Comme d'habitude, c'est plutôt tranquille en ce qui concerne les routes et les différentes fermetures que vous pouvez rencontrer ce soir ou même pendant ce week-end. Il n'y aura pas de gros soucis à vous signaler, que ce soit sur le périphérique parisien ou sur les principaux axes pour rejoindre Paris. Donc ça, c'est une très bonne nouvelle pour vous. En revanche, j'ai quand même quelques infos à vous communiquer concernant les transports parisiens et évidemment franciliens en commun, notamment la ligne A du RER qui ne circule plus ce soir, ce vendredi à partir de 22h entre Nanterre-Préfecture et Cergy-le-Haut. Il y a des travaux et donc des bus de remplacement seront mis à disposition. Mais on attend également pas mal de fermetures pour ce week-end, à commencer par la ligne C du RER qui ne circulera pas entre Invalides et Juvisy ce week-end jusqu'à 17h, donc le samedi et le dimanche. Attention donc à pas vous laisser surprendre si vous pensiez prendre la ligne C. Et attention également sur la ligne D du RER, elle aussi coupée ce week-end entre Creil et le Stade de France, évidemment avec des bus de remplacement sur place.
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5: Allez, on passe côté helvétique avec David Aubry qui nous rejoint. Bonjour David.
8: Bonjour Louise, bonjour à tous.
5: Un artiste genevois vient d'avoir une drôle de surprise. Hein.
8: Absolument. Alors, si vous vous promenez dans les bois du côté de Genève, vous pourriez tomber sur un espèce de dragon serpent de 4 mètres ou encore un buste de femme.
5: Mmh.
8: Alors, rassurez-vous, rien de fantastique ou rien de gore. C'est juste des sculptures réalisées sur du bois mort par un artiste local. Le Jacques Baume, un sympathique retraité, il aime en effet jouer de la gouge et du ciseau à bois. Alors, il s'est dit, je vais faire profiter de mes passions aux promeneurs. Eh ben, mauviette pioche, Jaco, il y a un truc qu'il a oublié. Les fonctionnaires suisses, ils ont la tête dure comme du bois, et quand ils disent non, eh ben c'est non.
5: Ah, pourtant, ces œuvres, elles ne gênent personne, David.
8: Ben, c'est clair que pour l'instant, pas un chevreuil ou un écureuil ne s'est plaint, ni même les promeneurs, de plus en plus nombreux d'ailleurs, pour aller admirer ces œuvres. Oui, mais voilà, le Jacques, il a fait ça sans autorisation, dans une zone boisée appartenant à la ville.
5: Mmh.
8: Conclusion, il s'est fait engueuler par les gratte-papiers, et tout doit disparaître d'ici au 31 octobre. 4 mois de boulot, ça représente, par tous les temps, au fond des bois, du matin au soir, et ben l'administration s'en fout. Après les outils de précision, il n'a plus qu'à sortir la tronçonneuse et foutre tout ça au feu.
5: Bon, la réaction officielle a été assez étonnante quand même, hein.
8: Ça s'appelle la douche écossaise version suisse. un petit coup de pommade pour commencer et un gros taquet pour finir. Je cite, nous tenons à saluer la qualité et la beauté des œuvres d'art réalisées. Cependant, conformément aux principes de gestion des espaces forestiers de la ville, aucune sculpture ni installation artistique n'est autorisée dans les forêts. Point final. La raison, écoutez bien, il faut rendre la nature à la nature. Un arbre qui meurt, ça sert de refuge à plein de petites bestioles, donc on n'y touche pas. Conclusion d'administration, on ne met pas la ville devant le fait accompli. Il n'avait qu'à demander. Et il conclut que s'il avait demandé, eh ben de toute façon, ils auraient dit non. Donc voilà. De Jacques vient donc d'inventer, bien malgré lui, l'art forestier éphémère. Néanmoins, Loïs, il y a une chose qui est bien. C'est qu'il aura de quoi se chauffer cet hiver.
7: Oui, c'est ça. Bon, après, c'est quand même bien des heures de boulot foutues en l'air. Merci beaucoup, David, pour cette nouvelle anecdote. Je rappelle qu'on y retrouve hein, toutes vos histoires sur l'application ICI, puis sur ICI.fr Besançon. Et puis moi, je vous souhaite un très bon week-end. On se dit à lundi.
8: Bon week-end à lundi.
7: À lundi, David.
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1: Sébastien, Jean-Marc et Francis font partie du club de self-défense catalan de Rodez, à 25 minutes de Perpignan. On y pratique le Bosendo, un art martial au bâton venu de Chine et du Japon, et le Yawara, un art martial aux mains nues.
2: En garde, dozo.
1: Dites donc qu'il faut être agile avec le bâton, Sébastien.
3: On essaye de développer, de travailler tout le corps dans une coordination et progressivement être à l'aise avec l'arme.
1: Alors, on est ici dans les jardins de la mairie de Rodez. Et vous, Sébastien, vous dirigez cette section de self-défense catalan. C'est quoi exactement ce que vous pratiquez ?
3: Alors, nous avons deux techniques martiales, deux arts martiaux. Le Yawara, qui est un art martial à main nue, et le Bosendo, qui est une escrime chinoise au bâton long. Les deux ont été importés et développés par un maître d'armes, Francis Vigoureux, qui, lors de la guerre d'Indochine, a pris des très vieilles techniques et les a adaptées à sa pratique personnelle. Le sport a continué à évoluer jusqu'à maintenant.
1: Et comment vous avez connu ce sport ?
3: Sur Perpignan, le premier dojo était dans le quartier de Saint-Gaudéric, et puis il y avait un autre club aussi sur Avenue de la Gare, et donc c'est là où on a démarré.
1: Et vous l'avez amené ici à Rodez ?
3: Tout à fait.
1: Alors messieurs, comment ça se passe ?
4: Très bien.
1: Il y a des dan comme au judo ?
4: Oui, première, deuxième, troisième, jusqu'à sept, je crois.
3: Jusqu'au sixième dan, ce sont des dan techniques, et ensuite c'est des dan honorifiques, septième, huitième, jusqu'au dixième dan. Voilà, ça marche exactement sur le système du judo.
1: Et vous avez tous la ceinture noire ?
3: Bruno, il y a encore...
1: Encore marron.
3: Ceinture marron, mais en préparation de la ceinture noire.
1: Vous, Jean-Marc, ça fait longtemps que vous pratiquez ?
5: Eh bien, maintenant, ça fait 12 ans. Oui, je suis arrivé ici un peu par hasard, et puis voilà, je cherchais à la base refaire des arts martiaux, type Aïkido, et j'ai découvert le Yawara Bosendo, et ça m'a plu beaucoup, voilà.
1: Vous habitez Rodez ?
5: Oui, c'est ça.
1: Et c'est une chance de pratiquer en plein air ?
5: Oui, mais à côté de ça, on a un super dojo aussi, hein, donc on profite du plein air quand il fait vraiment bon, sinon à côté on est à l'abri, il n'y a pas de souci.
1: Sébastien, on entre dans votre dojo, mais qui est occupé, dites-moi ?
3: Là, c'est le cours de gym pour les seniors.
1: C'est un peu vous, Albert, hein, à l'origine de la construction de ce dojo, hein, c'est vous qui l'avez construit.
4: Oui, oui, j'ai construit, j'ai fait les plans et tout.
1: Donc là, vous avez utilisé et repris cette ancienne école ?
4: Ben oui, on a refait les murs, tout, les chapes, tout, on a tout refait. Enfin, il n'y avait rien au départ, il y avait juste un préau ouvert, c'est tout. On a mis 6 mois pour le faire.
1: Bravo !
4: Voilà, ça a été assez rapide.
1: Donc, vous, Sébastien, vous êtes l'entraîneur ?
3: Tout à fait, Jean-Marc est président, Bruno, trésorier, il manque le secrétaire aussi.
1: Et combien y a-t-il d'adhérents ?
3: On est entre 15 et 20 adhérents sur l'année, oui.
1: Sébastien, cet art martial... Il n'y a pas de compétition, c'est vraiment pour soi.
3: Voilà, tout à fait. C'est un peu sur le système de l'aïkido, c'est un art martial non compétitif. On travaille avec des partenaires et non contre des adversaires. On évolue ensemble.
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6: On ne fait pas un personnage sans que la personnalité ait validé son modelage.
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6: Bonjour, donc je m'appelle Stéphane Barret, je vais avoir 62 ans, créateur d'imaginaire, ça c'est vraiment mon truc, surtout dans ma partie personnelle.
1: Soprano, les lapins crétins, Kenji Girac ou Brad Pitt, c'est lui. L'un des sculpteurs de visage du célèbre musée Grévin et Tourangeau. Parlons hyper-réalisme et expo perso avec lui.
6: Eh bien, je vous ai donné rendez-vous à mon atelier, rue des Landes, à Tours. Je suis très content de vous accueillir. Je suis originaire de Vierzon. J'ai un BTS de fabrication mécanique, donc ça n'a rien à voir avec la sculpture. Mes soirs et mes nuits à faire ma passion et aller travailler la journée. J'ai donc décidé de quitter Vierzon pour partir sur la région parisienne. C'était de faire de la sculpture, travailler pour des musées, travailler pour le théâtre. J'ai beaucoup travaillé pour Disney. Donc ça fait 30 ans et que je travaille sur commande. Et j'ai eu la chance en 2000 de pouvoir commencer à travailler pour le musée Grévin. Donc je suis indépendant. C'est mon principal client.
8: On est dedans avec le musée Grévin. Moi, je suis entourée là de personnages. J'ai Franck Dubosc, Benoît Poulvord, Stéphane Bern, Denis Brognard. Est-ce qu'il y a quelqu'un qui vous a donné du fil à retordre ?
6: À chaque nouveau personnage, bah, c'est un nouveau challenge. Le plus difficile quand même, c'est le regard. Donc c'est ça, l'hyperalyse, c'est un assemblage de plein de petites choses qui font que, en finale, s'il y a une chose qui n'est pas là, il y a toujours un petit quelque chose qui ne va pas au niveau de la ressemblance. Le plus difficile quand même, c'est les personnages sans rendez-vous, dont les personnages qui sont décédés. J'ai fait Louis de Funès, j'ai fait Edith Piaf, j'ai fait Nelson Mandela. Bah, c'est plus compliqué puisque c'est photo de presse. Mais il y a 25 ans, quand j'ai commencé, mon premier personnage, c'était Bruce Willis. J'avais comme seule référence ces films sur VHS et les arrêts sur image. C'était des bougies pas possibles. Donc c'est vrai que mon premier personnage a été très difficile. Moi, pour ma partie, au niveau modelage d'une tête, on s'est fixé entre 5 et 8 semaines de travail. L'hyperréalisme, il ne faut pas travailler 8 heures de suite parce que l'œil s'habitue des fois dans des directions qui sont fausses.
1: Ces visages sont vus par des centaines de milliers de personnes à Paris. Son travail plus personnel se voit lui bientôt à jouer les tours.
6: Alors je suis resté dans l'hyperréalisme, c'est mon truc, c'est quelque chose que j'adore. Hommes, femmes, avec des coiffures surdimensionnées, des hippopotames, j'ai des crocos, masques humains et animaliers. J'ai envie aussi d'avoir une reconnaissance sur mon travail personnel.

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1: Wikizef, petit guide à l'usage des étrangers du sud du péage d'Arras en vacances dans notre belle région.
2: Dimanche matin, levé avant le soleil, vers 9h, vous descendez prendre un café que vous pensez amplement mérité. 8 heures de sommeil, franchement, on mérite une pause café. Et devant la cafetière, votre cousin regarde attentivement le café couler. Ça s'appelle une sentinelle de cafetière. Et là, il se retourne et dit « Bon, t'es déjà debout ? Il fait corps noir, t'as quitté ta lit ou quoi ?» Ne paniquez pas, Wikizef est là pour vous aider. Taquer ta lit. C'est une réflexion semi-désagréable, parce qu'il y a plusieurs niveaux de réflexion désagréable. Ça dépend de l'heure qu'il est, du temps qu'il fait. Admettons, il fait 27 degrés à l'ombre, et ben c'est l'heure de « fais pas chier ». Ou alors, il y a 3 grammes à quart. Et ben c'est pas la peine de se demander pourquoi il est désagréable d'un seul coup, c'est parce qu'il n'y a plus de canette.
1: Exemple.
2: Vous avez la réflexion désagréable qui serait « t'es déjà debout ? Ah, retourne te coucher, c'est pas de jour à me faire quiller du côté de la cafetière, hein ?» La réflexion pas désagréable, t'es déjà debout. Oh bah alors, j'ai fait du café pour un régiment de soldats, t'inquiète, assis-toi, je te ramène un jet. Réflexion semi-désagréable, bah t'inquiète, t'as lit ou quoi ? Petite phrase qui présuppose que pour que vous parvinciez à vous lever tôt, il faille forcément que vous fûtes tombé du lit. Vu que vous n'êtes pas totalement du Nord et que forcément tout ce qui est au sud du péage d'Arras possède un degré de fainéantise qui augmente au fur et à mesure qu'on s'approche de la Côte d'Azur. Ou là-bas, pour se lever tôt, bah faut pas qu'ils quittent leur lit, hein, mais qu'ils descendent en rappel. Allez, au revoir hein, et un baisse à marraine.
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3: Je rêvais d'avoir une maison à la campagne. Cette maison, c'est comme si j'y étais née. C'est ma maison de famille.
4: Ma maison s'appelle l'Ostao de la Mar.
5: C'est une maison un peu envoûtante.
6: Eh bien, vous voyez, des livres et 3 fenêtres qui me donnent le paysage du pays, comme si c'était 3 tableaux.
7: Ils ont vécu ici.
0: Thibaut Gaudry.
8: Ce fut autrefois Montmartre ou Montparnasse. C'est aujourd'hui Saint-Germain-des-Prés, avec ses rendez-vous littéraires, ses silhouettes et ses figures. Avec Juliette Gréco, qui en fut l'enfance et n'y est plus qu'une passante.
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7: Symbole de liberté et de féminité, la jolie môme Juliette Gréco devient à la fin des années 50 la muse de Saint-Germain-des-Prés, avant de devenir une icône de la chanson française à texte. Ce qu'elle n'avait pas prévu, se rêvant plutôt danseuse.
10: Je donne mes textes à Cosma, il aime si tu t'imagines, et l'après-midi même, il en fait la musique. Moi je suis là, maintenant il va me falloir chanter. Tout d'un coup, le miracle s'est produit. Pour moi, il y a eu un miracle. Voilà, ça y est, je m'envole, je me mets à chanter. Et depuis, j'ai toujours chanté.
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7: Juliette s'échappe régulièrement de Saint-Germain-des-Prés, fuit le tourbillon de la vie parisienne pour goûter la douceur de vivre du Sud. En virée parfois à Saint-Tropez, avec ses copains Boris Vian ou François Sagan. Jusqu'en 1985, où elle est invitée à chanter au festival de Ramatuelle. Et c'est le déclic. C'est là qu'elle veut vivre avec son mari, le musicien Gérard Joannest.
12: Je voulais une maison face à la mer. Je voulais le soleil qui tourne autour de la maison toute la journée, parce que Gérard adore ça. Et je voulais une maison qui me permette de rêver dans le silence.
7: Elle achète un terrain et demande à Serge Meige, l'architecte du théâtre de Verdure où elle a chanté pendant l'été, de lui concevoir son futur havre de paix qu'elle baptise la Maya. Elle va en penser les moindres détails, comme cette table de jardin construite autour d'un mûrier platane ou la tortue en mosaïque au fond de la piscine.
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7: Juliette, contemplative, aime se ressourcer sur la terrasse, avec vue sur la Méditerranée, et dans son jardin constellé de toutes sortes d'espèces méridionales. Elle développe même une passion pour les orchidées blanches. Elle fait de ce jardin et de sa maison son petit coin de paradis, son refuge. Celui qu'elle n'a jamais eu petite et qu'elle partage avec ses chats, ses chiens, un ménate prénommé Goya et même un bébé panthère. Mais on peut aussi la croiser dans Ramatuelle, au marché ou au café de l'Ormeau. Et puis, femme libre, c'est également une collectionneuse, notamment d'objets érotiques, mais aussi religieux.
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7: Elle était venue, elle aime toujours chanter au festival de Ramatuelle.
12: C'est vrai que ça ressemble un peu à Avignon, quand Avignon a démarré. C'est-à-dire une chose totalement artisanale, faite d'amour, de tendresse et de sueur, de larmes de sang, de larmes de sel, de larmes de miel.

0: C'est dans cette maison, face à sa Méditerranée, le 23 septembre 2020, que la jolie môme quitte la scène.
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3: Salut les aventuriers, je suis Florentin, votre guide dans les mystérieuses contrées de Défi Planète.
4: Aujourd'hui, je vous propose de tester une mission un petit peu particulière. Mission Areca, on est à Défi Planète sur la commune de Diéné et on va tester l'un des trois parcours proposés. Je vous propose de me suivre.
3: Que l'aventure commence et... à très vite.
4: Stéphanie, nous voici en plein cœur de la forêt. On est sur...

0: requête est urgente. Je le sais, car vous devez des Morganes, le farfadet du clan des Aquanins, à réveiller la mythique pierre de l'eau.
1: Effectivement, on apprend des choses en s'amusant, et en fait, on n'a pas spécialement l'impression qu'on est en train d'emmagasiner du savoir, mais parce qu'on s'amuse, quoi.
2: Ben c'est le but, c'est l'objectif, c'est aussi faire travailler chacun, apprendre sur les développements durables et sur des gestes du quotidien sans avoir l'impression d'apprendre en soi, mais vraiment en s'amusant de façon très ludique. C'est pour ça que ça s'adresse à tout le monde, même aux enfants.
1: Et de façon immersive avec des lieux, des décors et des animaux. Ça aussi, j'imagine que ça marche très bien sur les enfants.
2: Oui, alors là, il faisait un peu la sieste quand on est passé, mais il y a quand même des animaux, donc assez insolites, puisque des animaux qu'on trouve plutôt en Mongolie ou chez les Berbères, et qui ne sont pas que des animaux du Poitou, même s'il y en a pas mal dans le village du Poitou.
1: Et ce qui est assez incroyable aussi, c'est que la technologie, l'interaction, elle est partout, même au cœur de la forêt. On ne va pas tout dévoiler pour que les gens viennent essayer par eux-mêmes, mais il y a beaucoup de technologies.
3: Pour rencontrer Tala, l'enchanteresse de l'eau, passez votre badge Multipass sur le récepteur.
2: Beaucoup de technologies qu'on a essayé effectivement de rendre quand même accessibles à tous, avec un système de badge où vous déclenchez donc vos propres animations pour vraiment faire votre parcours et découvrir à la fin la princesse.
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